0: peu partout en Alsace, à des endroits stratégiques, en altitude, dans les vallées, en plaine ou encore en ville, au nord, au sud, bref, un peu partout. Et à cela, on peut ajouter aussi d'autres outils comme les radars, les satellites. Et chaque jour, c'est des millions d'observations qui arrivent dans les ordinateurs de Météo France Alsace. Et avec des équations très, très, très complexes. Et cette complexité est en lien avec notre prochaine découverte. Direction le bureau des modèles météo. Ça, c'est avec Théo. Théo, il est météorologiste et il m'explique eh bien, qu'on ne prédit pas le futur. Mais en revanche, on calcule des scénarios et leurs probabilités. Certains modèles, par exemple, simulent l'atmosphère avec comme résultat, écoutez bien, 350 prévisions possibles chaque jour. Ah bah oui, hein, la machine, elle calcule tout ce qui est possible. Hein. Et c'est l'humain, enfin, qui va trancher. Parce que oui, la météo, en bout de ligne, bah, c'est pas juste une machine. Hein. C'est aussi un cerveau. Il y a un cerveau qui tranche. Et en parlant de cerveau, en voici un autre bien rempli. C'est celui de Cédric. Il est climatologue. Et Cédric, lui, va nous emmener littéralement dans un autre monde. Parce qu'avec ses analyses, à Cédric, eh bien, on ne regarde pas demain. Non, on va regarder 100 ans en arrière. Car Météo France, eh bien, conserve en quelque sorte la mémoire du climat depuis plus de 150 ans. Parce que le passé, eh bien, il nous permet quoi ? De comprendre l'avenir. Surtout avec les notions du dérèglement climatique, qui nécessite une véritable expertise. Alors, après ce dévoilage d'outils, de calculs, d'équations et d'expertise en tout genre, comment se fait-il qu'en 2026, on puisse encore se tromper dans les prévisions ? Eh bien, j'ai posé la question et la réponse de mes spécialistes est claire. Prévoir la météo, c'est comme essayer de prédire la forme exacte des vagues dans une soupe qu'on remue en permanence, sauf que la casserole fait la taille de la planète et que la cuillère tourne toute seule. Et en plus de ça, il y a quelqu'un qui joue avec le feu. On continue. Bref, vous avez compris, hein. Impossible d'être parfait, seulement de se rapprocher de probabilités, mais avant tout, le rôle de Météo France Alsace, c'est d'anticiper au maximum les risques.
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2: La place du village, c'est notre rendez-vous quotidien avec les frères Jean-Noël et Philippe de Paris à la rencontre des Savoyards et Hauts-Savoyards. Et aujourd'hui, c'est Philippe qui est avec nous. Philippe, vous nous racontez une très étonnante visite sous terre à Ugine.
3: Ah oui, on est à Ugine, en Savoie, et c'est une rencontre absolument étonnante. Et ce jour-là, on est accompagné par Rudy Lauberton, qui nous fait pénétrer, Laurent, carrément sous la montagne. En fait, nous sommes dans des tunnels de la guerre. Il nous conduit dans des abris anti-aériens de la Seconde Guerre mondiale. Des abris construits juste avant la guerre. Et comme il nous dit, comme on avait des usines sidérurgiques juste à côté, les avions pouvaient les bombarder. Voilà pourquoi il y a des tunnels. Et là, il nous conduit dans un tube qui lui appartient. 90 mètres de long, 2,50 mètres de diamètre. Et il nous dit là, on est juste au-dessous du centre-ville d'Ugine. Juste au-dessus de nous, on a même le musée du Cresserel. Et c'est là que Rudy nous explique qu'il a un jour décidé d'occuper ces tunnels. Il avait pourtant déjà entendu que ces tunnels avaient déjà servi de cave à affinage pour les bons fromages de chez nous.
2: Bon, le suspense a assez duré, Philippe. Qu'est-ce qu'il y fait exactement ?
3: Eh oui, qu'est-ce qu'il y fait ? Et c'est là qu'il nous fait découvrir une étonnante ferme, l'Aubricole. Tenez-vous bien, l'Aubricole.
2: Ah oui.
3: Et oui, Rudy élève des vers. Il cultive aussi des endives et des champignons. Et là, il nous raconte comment il a découvert la lombriculture. C'est l'élevage des vers de terre, hein, pour mettre dans les lombrics au plus composteur. Vous n'avez peut-être pas chez vous.
2: À la différence de vous, vous les descendez, les vers.
3: Vous les descendez. Et il s'agit donc de ces déchets organiques, de compost, vous savez tout ce que c'est. Et donc, il va récupérer le terreau, mais aussi, tenez-vous bien, le jus fait par les vers, qui dit-il, c'est le meilleur engrais naturel, le jus de vers. Nous, on ne savait pas trop ce que c'était. Et bien, ce sont ces vers de terre que vous mettez, je pense, dans votre compost. Il y a aussi le jus, il ne faut pas l'oublier. Et Rudy nous explique que le vers l'occupe surtout l'été, parce que l'hiver, qu'est-ce qu'on en fait des vers ? On n'en fait rien. Et pendant l'hiver, il s'est donc mis à cultiver des endives. Et puis, donc, du mi-novembre jusqu'au mois de mars, c'est vrai que pour que l'endive soit bien blanche, dit-il, pour qu'elle n'ait pas d'amertume, elle doit rester totalement dans le noir. Et là, c'est l'endroit idéal.
2: Alors, les vers, l'endive, mais il y a aussi les champignons.
3: Eh oui, les champignons, des amis du noir aussi. Ils cultivent les fameux rosés des prés, mais aussi la pleurote. L'endroit est parfait, nous dit-il, 15 degrés, 85% d'humidité. Et là, il nous fait quelques confidences. Les champignons de Paris poussent sur du fumier de cheval, la pleurote sur du peuplier broyé et le fameux shiitake, ce champignon étonnant, sur du chêne broyé. Le shiitake, vous savez qu'il a des vertus magiques, il fait pousser les dents, pousser les cheveux et empêche de vieillir.
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1: Bonjour à toutes et tous, bienvenue dans Affaires Classées, le podcast. Nous sommes en janvier 1879. Le sympathique garde champêtre du village de Laguinge, en Haute-Soule, est poignardé de 5 coups de couteau dans une auberge. Les gendarmes arrivent et son meurtrier a disparu. 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Les Bohémiens. Ces individus, migrant en groupe d'un village à l'autre, ont longtemps alimenté les conversations, les polémiques, les peurs au Pays Basque et au-delà. Les historiens situent leur arrivée dans le coin en l'an 1602. C'est le seigneur Burtubi à Urugne et le vicomte d'Etchaus à Baïgorry qui accueillirent en nombre ces descendants du peuple tzigane ou rome venus de Bohême grâce au sauf-conduit que le roi de cette contrée d'Europe centrale délivrait. Nombre d'entre eux vont finir par s'implanter en Soule ainsi que dans les pays de Cise et de Nix. Vivant à l'écart des villages, ils offraient leurs services aux villageois, bien contents de leur donner du travail contre très peu d'argent. Selon les saisons, ils étaient employés chez les paysans. D'autres œuvraient comme vanniers, empailleurs de chaises ou tondeurs de mulets. Leurs épouses fabriquaient des chapeaux, de la vannerie aussi. Elles ne tardèrent pas à susciter la curiosité, voire la peur, lorsqu'elle disait disposer de pouvoirs magiques, de remèdes naturels ou jurant prédire l'avenir en lisant dans les lignes de la main. Frappant à la porte des fermes, on les disait mendiants, voire chapardeurs. Dans les gendarmeries du secteur, les plaintes des villageois affluaient pour vol d'animaux, de l'écuaille ou de linge. Leur présence finit par agacer le préfet palois qui décide de lancer en 1802 une gigantesque rafle. 475 bohémiens sont arrêtés et jetés en prison dans l'attente de les expédier outre-Atlantique en Louisiane. Mais le projet du préfet tourne court et la plupart des rescapés de la rafle reviendra vivre au Pays Basque où ils désigneront leur propre roi.
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1: Il se nomme Pierre Aguerre. Il vit en Haute-Soule, dans le petit village de Laguinge, et partage son existence avec une femme, encore jeune, qu'il dit être son épouse, même si les registres d'état civil du secteur ne trouvent nulle trace de leur mariage. Chez les Bohémiens, point n'est besoin de s'ennuyer avec les formalités. On est libre depuis des lustres, et la loi que l'on reconnaît, d'abord, est celle des traditions. La modeste masure qui lui sert de quartier général, à Laguinge, ne l'empêche toutefois pas de faire de fréquentes excursions ailleurs. Pour tondre les mulets, officiellement, comme il le clame, à ceux qui l'approchent, et peut-être aussi pour tondre les bourses et les biens des paysans du secteur. Combien de fois, en effet, son premier voisin n'a-t-il pas déploré des vols d'objets agricoles ou d'animaux dans sa propre ferme ? Le dit voisin aurait bien aimé récupérer ses biens en signalant ses méfaits aux gendarmes de Tardette. Mais Aguerre traîne une sale réputation. Maintes fois condamné pour vol, violence, il pourrait bien se venger. Aguerre sait cultiver ses relations et, pour asseoir son autorité, il va lier amitié avec un homme influent au village. Le garde champêtre, un certain monsieur Iriard. Le brave fonctionnaire est au courant de tous les potins du village. Son goût immodéré pour la bouteille fait de lui un informateur facile, de premier choix. Ce 9 janvier 1879, Aguerre accoste le garde champêtre. Il l'invite sans peine à boire ensemble dans le premier cabaret venu. Les deux larrons y retrouvent le vieux Albex, un paysan du coin, et l'instituteur du village, qui a momentanément déserté sa classe. C'est alors parti pour une série de plusieurs tournées de vin.
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1: Dans le canton de Tardets, chacun sait que le garde champêtre, Iriard, est de ces muets à qui la picole alimente surabondamment les paroles. Ce soir de janvier, la nuit tombe tôt et la conversation s'éternise. Ivre à l'excès, Iriard dévoile toutes sortes de fâcheux secrets sur tel ou tel habitant du village. Ses amis, tout aussi ivres, en rajoutent. Soudain, Iriard explose de colère. Il menace ses acolytes de comptoir en ces termes. « Pour un peu, je vous battrai comme on taille le lin !» À peine a-t-il fini sa phrase que Pierre Aguerre, le roi des bohémiens, se retourne. Il lui assène 4, voire 5 coups de couteau en hurlant « Puisque tu le veux, c'est comme ça !» Celui qu'on surnomme le roi des bohémiens prend, sans attendre, la poudre d'escampette, sans doute en direction de son domicile. Dans le troquet, c'est la panique absolue. Le pauvre garde-champêtre hurle de tous ses poumons. Il scande des mots de peur, conscient sans doute qu'il vit ses derniers instants. Quelques secondes suffiront pour qu'il s'effondre, baignant dans son sang. On accourt des maisons voisines, le médecin de Tardès arrive peu après, mais il est trop tard. Le malheureux Iriard accuse plusieurs plaies profondes. L'une d'elles a perforé l'abdomen, causant la libération d'une partie de ses intestins. Les gendarmes rappliquent à cheval. Avant d'expirer, Iriard réussit malgré tout à leur balbutier quelques mots, dont le nom de son meurtrier. On se lance aussitôt à la recherche d'Aguerre. Voyant de la lumière à l'intérieur de sa ferme, les gendarmes l'encerclent avec prudence. Qui sait si le roi des bohémiens n'a pas encore quelques armes qu'il pourrait utiliser pour s'enfuir.
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1: Malin, Aguerre s'éclipse par la porte arrière de la demeure. Il marche à pas de loup avant de se blottir dans les broussailles, espérant tromper la vigilance des gendarmes et s'évanouir dans la nature, afin peut-être de se planquer plus tard en Espagne. Hélas, le bruit de ses pas sur les feuilles desséchées va le trahir. On le saisit avant de le coucher au sol sous la menace d'un fusil. Les gendarmes imaginaient qu'une telle posture lui ôterait toute envie de résistance. Que nenni ! La perspective de sombres lendemains réveille son audace. Aguerre tente les plus violents efforts pour se soustraire à ses gardiens. Usant de coups, de nouveaux coups de poing à dessein. Mais la vaillance des gendarmes aura raison de lui. Le voilà maintenant conduit à Tardets, où son interrogatoire commence. Et la première question qui se pose, pourquoi a-t-il tué Iriard ? Le roi des bohémiens aurait fort bien pu être en proie à des remords, formuler des regrets au besoin. Pas un instant. Il livre une fable ingénieuse à ses yeux. À l'écouter, le garde champêtre l'a d'abord frappé avec un bâton, jeté à terre et menacé de mort. C'est pour se défendre et seulement pour cela qu'il s'est emparé d'un couteau qu'il range habituellement dans sa poche. Il avoue donc son forfait sans hésitation, mais entendez-le bien, son seul regret est de ne pas lui avoir tranché la gorge. Iriard l'avait saisi au bras et serré si fortement qu'il n'avait pas le choix, dit-il. Hélas, pour Aguerre, cette jolie fable ne convainc personne. Les piliers de comptoir présents le soir des faits démentent formellement son récit. Et le médecin venu l'examiner ne trouve sur son corps aucune trace de plaie, de contusion ou d'ecchymose. Conclusion, Aguerre ment.
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1: Le procès du roi des bohémiens s'ouvre à Pau le 21 février 1879. Une foule nombreuse a fait le voyage pour l'occasion. Des congénères venus du Pays Basque, des amis et aussi des proches du malheureux garde champêtre que chacun appréciait en haute soule. Le procès d'un bohémien n'a rien d'une première à la cour d'assises des Basses-Pyrénées, mais cette fois, on juge l'autoproclamé roi des bohémiens. Âgé de 58 ans, il a le teint cuivré, l'air astucieux et même féroce, selon l'un des journalistes parisiens présents au procès. Les préjugés contre les bohémiens ne manquent pas. Le président de la cour, par exemple, M. de Lagerie, pose en préambule, je cite, « qu'au milieu de la race noble et loyale des Basques vit la race maudite et dangereuse des bohémiens ». Aguerre, selon les témoins, aurait été proclamé roi des siens à cause de ses innombrables méfaits. Il était si redouté en Soule que même le maire du village de Laguinge en avait peur. L'élu lui délivrait son certificat de bonne vie et de bonne mœurs, non parce qu'Aguerre était vertueux, mais pour qu'il aille migrer ailleurs. Le procès vire au mauvais spectacle. Tantôt calme, Aguerre justifie sa royauté bohémienne et tente de lui donner quelque chose d'imposant. Tantôt en colère, il se dresse sur son banc. Saisissant la rampe des deux mains, il insulte, il menace les témoins qu'il dit être des suppôts du diable. Ses regards menaçants n'épargnent personne, pas même son avocat. Aucune émotion n'affecte son visage quand on lui présente les vêtements ensanglantés du défunt. Avec un tel client qui ne rêve que de représailles et de vengeance, la cour d'assises n'aura aucun état d'âme à envoyer le roi des bohémiens au bagne. À

0: roi des Bohémiens. C'était ce nouvel épisode en podcast. Merci de l'avoir écouté. Dans un prochain rendez-vous, je vous emmènerai en 2018 du côté de Pau avec une intervention policière qui va faire couler beaucoup d'encre.
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1: Je rêvais d'avoir une maison à la campagne. Cette maison, c'est comme si j'y étais née. Ma maison de famille.
2: Ma maison s'appelle l'Ostao de la Mar.
3: C'est une maison un peu envoûtante.
4: Eh bien, vous voyez, des livres et trois fenêtres qui me donnent le paysage du pays, comme si c'était trois tableaux.
5: Ils ont vécu ici.
0: Thibaut Gaudry.
6: Ce fut autrefois Montmartre ou Montparnasse. C'est aujourd'hui Saint-Germain-des-Prés, avec ses rendez-vous littéraires, ses silhouettes et ses figures. Avec Juliette Gréco qui en fut l'enfance et n'y est plus qu'une passante.
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5: Symbole de liberté et de féminité, la jolie môme Juliette Gréco devient à la fin des années 50 la muse de Saint-Germain-des-Prés, avant de devenir une icône de la chanson française à texte. Ce qu'elle n'avait pas prévu, se rêvant plutôt danseuse.
8: Je donne mes textes à Cosma, il aime si tu t'imagines, et l'après-midi même, il en fait la musique. Moi je suis là, maintenant il va me falloir chanter. Et puis tout d'un coup le miracle s'est produit. Pour moi, il y a eu un miracle. Voilà, ça y est, je m'envole, je me mets à chanter. Et depuis, j'ai toujours chanté.
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5: Juliette s'échappe régulièrement de Saint-Germain-des-Prés, fuit le tourbillon de la vie parisienne pour goûter la douceur de vivre du Sud. En virée parfois à Saint-Tropez, avec ses copains Boris Vian ou François Sagan. Jusqu'en 1985, où elle est invitée à chanter au Festival de Ramatuelle. Et c'est le déclic. C'est là qu'elle veut vivre avec son mari, le musicien Gérard Joannest.
10: Je voulais une maison face à la mer. Je voulais le soleil qui tourne autour de la maison toute la journée, parce que Gérard adore ça. Et je voulais une maison qui me permette de rêver dans le silence.
5: Elle achète un terrain et demande à Serge Meige, l'architecte du théâtre de Verdure où elle a chanté pendant l'été, de lui concevoir son futur havre de paix qu'elle baptise la Maya. Elle va en penser les moindres détails, comme cette table de jardin construite autour d'un mûrier platane ou la tortue en mosaïque au fond de la piscine.
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5: Juliette, contemplative, aime se ressourcer sur la terrasse, avec vue sur la Méditerranée, et dans son jardin constellé de toutes sortes d'espèces méridionales. Elle développe même une passion pour les orchidées blanches. Elle fait de ce jardin et de sa maison son petit coin de paradis, son refuge, celui qu'elle n'a jamais eu petite, et qu'elle partage avec ses chats, ses chiens, un ménate prénommé Goya, et même un bébé panthère. Mais on peut aussi la croiser dans Ramatuelle, au marché ou au café de l'Ormeau. Et puis, femme libre, c'est également une collectionneuse, notamment d'objets érotiques, mais aussi religieux.
12: Déshabille-moi.
5: Elle était venue, elle aime toujours chanter au festival de Ramatuelle.
10: C'est vrai que ça ressemble un peu à Avignon, quand Avignon a démarré. C'est-à-dire une chose totalement artisanale, faite d'amour, de tendresse et de sueur, de larmes de sang, de larmes de sel, de larmes de miel.

0: dans cette maison, face à sa Méditerranée, le 23 septembre 2020, que la jolie môme quitte la scène.
1: Jolie môme.
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4: Pour Chloé Valette, la musique est une histoire de famille, car c'est avec son papa qu'elle a appris la musique.

Originaire de Boulogne-sur-Mer, Chloé est une artiste sensible. La musique et l'écriture lui permettent de lâcher prise. Chloé Valette, Rentrée tard, un coup de cœur ici Nord. 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

0: car elle ne va pas rester très longtemps dans l'ombre des moulins.
1: Non, pas du tout. Elle devient institutrice à Artin, et là, elle rencontre le comte de Neubourg qui l'encourage dans sa passion pour l'histoire médiévale. Elle entre alors à la Diana, la grande société historique du Forêt, et rejoint l'équipe des chartes du Forêt. Un travail titanesque qui a consisté à lire, traduire et publier plus d'un millier de textes datant d'avant 1300.
0: Ce qui frappe surtout, c'est qu'elle ne s'est pas contentée de fouiller les archives. Elle a aussi pris part à l'histoire qui était en train de s'écrire.
1: Exactement. Quand son frère est tué en 1940, elle entre dans la résistance. Elle organise une filière d'évasion pour des officiers de la France libre. Et en 1943, elle devient même l'une des responsables de l'armée secrète du secteur de feu. Une femme vraiment de courage.
0: Et après la guerre, elle poursuit sa carrière d'érudite et devient même la première femme à être nommée au sein du CNRS.
1: En effet, elle devient donc docteur en lettres, ingénieure dans cette institution. Elle passe même un doctorat au sujet de la vie familiale en forêt au XIVe siècle et sera récompensée par le Grand Prix Gobert de l'Académie française.
0: Ouais, c'est une résistante, une historienne, une pionnière. On n'en a pas beaucoup parlé de cette Marguerite Golan.
1: Non, c'est vrai. Elle meurt en 1996 à Feur et elle nous laisse en fait une connaissance immense de l'histoire et de la langue du forêt. Marguerite Golan, c'est un peu la mémoire vive de notre territoire.
0: Merci beaucoup Jessica Vial. À bientôt.
1: À bientôt.
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1: C'est quoi cet objet, Pierre ?
2: Ah, c'est un appareil, c'est pour tester la force. Ça date des années 50. On sert la poignée, donc ça vous indique là, votre force.
1: Mmh. Et qu'est-ce que ça fait dans votre salon de coiffure ici à Frouzens ?
2: Ah bien, les jeunes appréciaient beaucoup là avant de partir à l'école. Là, ils partaient à l'école, ils passaient devant ma boutique et très souvent ils posaient leur cartable, leur sac et ils venaient tester leur force. Et ça leur plaisait beaucoup.
1: Ce qui marque quand on entre dans votre salon, c'est un tout petit salon et surtout il y a que des objets hyper datés.
2: Il y a beaucoup d'objets qui ont appartenu à mon grand-père, donc qui était coiffeur. Mon grand-père était coiffeur, mon père, mon frère, ma sœur.
1: Incroyable.
2: Oui.
1: Ces flacons par exemple. Alors, parlez-moi de ces flacons.
2: Les flacons appartenaient à mon grand-père à l'époque, donc c'est des flacons, on appelait ça des frictions. Et donc, je me souviens très bien, quand j'étais gamin, il y avait ces frictions-là qu'il utilisait tous les jours.
1: On est accueilli quand on entre dans votre salon par des vieux films en noir et blanc. Oui. Je me dirige vers la caisse, qui est juste incroyable. Quand date cette caisse ?
2: Ah oui, la caisse appartient à mon père, là, d'accord, mais elle est très vieille, vous voyez, si je peux me permettre. Voilà, donc on peut
1: vous en servir toujours ?
2: Ah oui, je m'en sers un petit peu, oui, comme ça, vous voyez, c'est du papier. Donc comme ça, hop, après, vous voyez,
1: Elle est de quelle époque ?
2: C'est des années 50.
1: Il y a même un agenda de 1954. Quel souvenir vous gardez de votre enfance quand vous étiez petit et que vous étiez dans le salon de votre grand-père ?
2: Particulièrement donc du père Joseph qui venait se faire raser donc tous les matins. Et donc il parlait en patois avec mon grand-père et je participais, je savonnais le père Joseph, j'ai des bons souvenirs, des très bons souvenirs de ça.
1: Alors il y a un objet que vous avez offert à votre grand-père, je crois même qu'il l'avait fabriqué.
2: Ah, c'est un petit sac en peau de brebis qu'il m'avait confectionné, donc je mettais donc mon casse-croûte. Vous voyez, puis j'y mettais mes outils, peine, ciseaux, et je l'ai toujours sur moi, je l'ai toujours dans ma boutique et j'y tiens beaucoup.
1: Ouais. Votre grand-père, votre père, ils vous ont vu coiffeur ?
2: Ah oui, bien sûr, oui, ils m'ont vu coiffeur, oui, ouais. Et fier de... Eh oui. Ouais.
1: Que vous disent les habitants de Frouzens sur votre petit salon qui est juste incroyable ? C'est la première fois de ma vie que je vois un salon comme celui-ci.
2: Tous les Frousinois m'appellent Pierre, et les jeunes m'appellent Pierrot le Blaireau, c'est par rapport à mon outil de travail. Bien sûr.
1: Est-ce qu'il y a un bruit, un son que vous voudriez nous faire écouter, Pierre ?
2: Oui, je peux vous dire oui tout de suite. C'est un objet que je me sers tous les jours, pratiquement à chaque client. C'est ma tondeuse manuelle.
1: Bon, on entend un petit peu. Merci.
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4: Bonjour Arnaud Fromage.
5: Bonjour, bonjour à tous.
4: La nécessaire minute contre toi, c'est maintenant. C'est vous que j'ai vu tout à l'heure, hein, le doigt dans le pot à pâte à tartiner. C'est quand même pas très propre, hein, tout ça.
5: Je sais, mais que voulez-vous, c'est tellement bon et tellement régressif, la pâte à tartiner, du chocolat, des noisettes et plein d'huile. Bon, ça aide pas à rentrer dans du 38, mais plus qu'à la fin, il faut savoir se faire plaisir. Et surtout, cette merveille a bien failli ne jamais exister.
4: Alors, comment ça, à cause de Monsieur Ferrero, c'est ça ?
5: Non, lui, il y est absolument pour rien, ce serait plutôt à cause de l'homme de Néandertal. Je vous explique. L'année dernière, des scientifiques de l'université d'Aarhus au Danemark se sont mis en tête de reconstituer le paysage et d'identifier les essences de plantes qui poussaient en Europe il y a 100 000 ans avant l'arrivée de l'homme. Pour cela, ils ont collecté des pollens anciens, les ont analysés et les résultats ne sont finalement pas si surprenants que ça. On y retrouve du tilleul, du hêtre, du charme et donc, bien sûr, des noisetiers. Beaucoup de noisetiers même, l'arbuste prolifère en effet dans les plaines, hors des forêts. Or, il faut s'imaginer qu'à cette époque, l'Europe était remplie de hordes de bisons, de rhinocéros, d'éléphants de 4 mètres de haut qui pouvaient peser jusqu'à 13 tonnes, autant dire des débroussailleuses, des animaux géants qui, en empêchant la forêt de tout grignoter, assuraient ainsi indirectement un espace pour les noisetiers. Bon, les années passent, et il y a 45 000 ans, l'homme quitte son berceau africain pour gagner l'Europe. Les premiers humains s'habituent à leur nouvel environnement, ils commencent à chasser les grosses bestioles. Aucun risque pour ces espèces, les humains sont bien trop peu nombreux pour représenter le moindre risque. Mais il n'empêche que ça commence à modifier légèrement l'équilibre en place. Moins de grands animaux, moins de défrichage, donc plus de forêts et moins de noisetiers. Si bien que, nous dit encore l'étude, ils sont passés pas loin de l'extinction.
4: Alors qu'est-ce qui a sauvé les noisetiers justement, Arnaud ?
5: Eh bien, ces mêmes humains. En effet, alors que les noisetiers étaient sur le point de disparaître, nos ancêtres ont commencé à développer ce qu'on appellera plus tard l'agriculture. Or, le bois de noisetier, c'est très pratique si l'on veut se fabriquer des outils, des armes, réaliser un peu d'artisanat ou tout simplement manger des noisettes. Les premiers hommes ont donc commencé à les cultiver, sauvant ainsi les noisetiers de la disparition. Alors, aujourd'hui, on n'a plus d'éléphants sauvages de 4 mètres de haut en Europe, mais heureusement, il nous reste les noisettes. La pâte à tartiner peut donc exister et ma journée peut commencer.
4: Ouf, je suis rassuré aussi parce que le petit déjeuner n'aurait pas la même saveur. Sinon, merci beaucoup Arnaud Fromage et heureusement également qu'on n'a plus d'éléphants. Eh bien, à demain, je crois.
5: À demain.
4: Bah oui, c'est ça, demain pour la nécessaire Minute Comtoise en réécoute, évidemment, sur l'application ici et sur ici.fr.
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6: Les médias, les réseaux sociaux, les moyens aujourd'hui sont multiples pour connaître une célébrité mondiale, mais fut un temps où l'arc était loin de posséder autant de cordes.
7: En plein dans le mille.
6: 8 septembre 1886, des cordes, cette fois vocales, retentissent dans la maison de Félix Philippe Valin, clerc de notaire à Montalieu-Versieux. Cette voix, c'est celle de Joséphine Eugénie, que l'on surnommera plus tard Ninon, et si c'est la première fois qu'on l'entend, ce ne sera certainement pas la dernière. D'ailleurs, la première fois qu'elle l'emploiera en spectacle, ce sera chez nous. En 1909, après un passage au Conservatoire de Lyon, sa première expérience de soliste, c'est à Bourgoin, pas encore jublé à Jallieu à l'époque.
8: Quelle histoire, ça aussi.
6: Une histoire de maladie, figurez-vous. La première chanteuse de l'Opéra de Lyon tombe malade, et Ninon la remplace pour le premier rôle, et c'est un triomphe. Cette réussite, elle poussera son entourage à l'envoyer à Paris pour tenter sa chance, mais les débuts sont difficiles. Ninon s'aguerrit, fait des rencontres, notamment l'un de ses premiers fans, un certain Claude Debussy. Et puis en 1912, c'est le tournant grâce à un deuxième fan de la voix si particulière de Ninon. Elle auditionne à l'Opéra Comique.
9: Un comique, toi, tu regardes les Simpsons le soir.
6: Et Albert Carré, le directeur, est séduit. Il l'engage aussitôt. Mais l'idylle ne durera pas. Pierre Barthélémy Gueusi succède à Albert Carré à la tête de l'Opéra Comique.
9: Ça va trancher, Thierry.
6: Il déteste Ninon et lui fait subir des crasses en tout genre. C'est le cauchemar.
10: Personne ne peut être aussi bon que ça.
6: Son salut viendra d'un gala. En 1916, elle chante au profit des blessés de guerre. Le destin aura voulu que dans la salle soit présent le directeur du Colonne de Buenos Aires, une salle aussi prestigieuse que la Scala de Milan ou l'Opéra de Paris.
10: Ce c'est énorme.
6: Et Ninon, elle lui a tapé dans l'oreille au directeur. La chanteuse n'hésite pas. Elle casse son contrat avec Gueusi et s'embarque dans le plus grand voyage de sa vie.
11: Oh, c'est plus du mieux, ça.
12: C'est bon, ça.
11: C'est bien.
6: Pour la Montagne Hollande, c'est le début d'un triomphe de 10 ans en Argentine qui lui assure une célébrité mondiale.
13: C'est Darcy mon kiki.
6: Ninon Valin est accueillie comme une star en Grèce, en Turquie. Elle donne un récital privé à la Maison Blanche pour le président Roosevelt. La reine-mère d'Angleterre réclame au président Lebrun de l'entendre pour sa venue diplomatique en 1938.
14: Soit on est quelqu'un, soit on est personne.
6: Les tournées s'enchaîneront jusqu'en 1945, date à partir de laquelle Ninon préférera rester dans sa propriété lyonnaise de Millery. Héroïne dans les opéras qu'elle interprète, Ninon Valin le deviendra aussi dans la vraie vie. Pendant l'occupation, elle cachera des juifs et sauvegardera en la soustrayant aux Allemands la collection inestimable de François Lang, l'un de ses amis, pianiste et mécène français qui décédera en déportation.
15: C'est des commandos anti-char des P-51. Ce sont nos anges gardiens.
6: Si sa carrière a fait d'elle une voix incontournable à l'étranger, son héritage dépasse la simple performance. Elle est à l'origine de la création du conservatoire de Montevideo en Uruguay. Elle a tourné les cinéphonies, les premiers clips de l'histoire. Elle a été l'artiste la plus radiodiffusée dans les années 20 et 30.
16: Enfin, c'est fou, c'est fou.
6: C'est également à Ninon Valin que l'on doit l'éclosion de jeunes talents comme Georges Guettari ou encore un certain Luis Mariano. Comme un symbole ou une reconnaissance ultime du destin, Ninon Valin décède le 22 novembre 1961, jour de la Sainte Cécile, patronne des musiciens. La plus grande cantatrice du monde a été pendant longtemps Ninon Valin, une iséroise, illustre iséroise.
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1: Moi je suis la rancard à ceux qui n'ont plus rien.
2: On m'a dit, les restos ont besoin de bénévoles. Si tu veux y aller, je te fais rentrer. Et puis voilà, j'ai mis les pieds. On m'a dit, une demi-journée, deux demi-journées par semaine, c'est très bien. Et pour finalement arriver à pratiquement 5, 6, 7 jours, des fois, 7 jours sur 7, il y a des semaines, c'est très lourd. Mais bon, on le fait volontiers et vraiment avec passion. Et puis ben voilà, j'y suis allée, j'ai poussé la porte. Et puis depuis, ben, la porte s'est jamais refermée.
3: Finalement, vous n'êtes pas à la retraite. Clairement, dans le rythme du quotidien, Dominique, vous êtes à plus qu'à temps plein.
2: Oui, et c'est d'ailleurs ce que les enfants me reprochent. Là, je suis partie une semaine à Paris, là, en formation pour les restos, et ensuite pour aller voir ma petite fille et ma fille. Mais j'avais l'ordinateur, il a fallu que je repasse des trucs. Oui, tu es là et tu fais encore. Non, mais ça va vite, hein, t'inquiète.
3: J'imagine qu'il y a quand même un peu de fierté.
2: Oui, bien sûr, ils ne me verraient pas rester à la maison. Non, parce qu'ils savent, bon, c'est pas mon caractère de rester là, à ne rien faire. Rester planté devant la télé, ou bien sûr, ils sont très contents de ce que je fais. Hein. Ils voient que ça me permet de continuer d'avoir une vie active.
3: Au-delà d'une occupation, qu'est-ce que vous en retirez de ce bénévolat au Resto du Cœur, Dominique ?
2: Toujours le contact avec les personnes, hein, surtout de voir un petit peu cette population qui a vraiment besoin de nous, et on se sent vraiment utile de les aider. On fait un maximum pour les aider, donc pour essayer de vraiment d'améliorer le quotidien de toutes ces personnes.
3: Est-ce que vous créez aussi un peu du lien avec certaines de ces familles? Il y en a que vous accompagnez depuis un petit moment?
2: Oui, bien sûr. On ne devrait pas dire, mais des fois, de temps en temps, on a nos petits préférés, c'est sûr. Hein. On en a qui, à chaque fois, chaque distribution, nous disent merci. Et un merci, ça soulage énormément. Ça vaut vraiment deux ou trois critiques.
3: Je peux vous demander quel âge vous avez, Dominique?
2: 76, hein.
3: Vous avez réfléchi.
2: On ne s'en rend pas toujours compte. Il faut faire le calcul, hein, depuis un certain temps, on est obligé de calculer.
3: Et vous voyez continuer jusqu'à quand?
2: Je ne sais pas. Peut-être un petit peu lever le pied. Complètement lassé, non. Mais un petit peu lever le pied, avoir retiré certaines casquettes quand même. Les années passent, hein, et tant que je suis encore un petit peu valide, j'aimerais bien pouvoir en profiter.
3: Vous diriez que ça vous maintient en forme aussi, cette activité?
2: Ah oui, bien sûr, on est obligé de réagir, on est obligé d'être là. Oui, ça vous booste automatiquement, parce que sinon, si vous restez à rien faire, vous faites quoi, moi, hein? Vous avez succès, vous faites là, vous réagissez plus. Ça nous permet de réagir, d'être en contact avec des gens, de discuter, d'échanger, pas toujours être d'accord, bien sûr.
3: Est-ce que ça vous a appris des choses? Et si oui, quoi?
2: Je voulais dire d'être patiente, non. Si l'empathie, oui, c'est sûr, encore plus qu'avant, ça fait du bien. Venez, franchement, il y a une bonne ambiance, ça fait du bien d'aider les autres. C'est très prenant, mais c'est très intéressant et c'est très positif.
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4: Aujourd'hui, on est sur une méthode qui date à la fois de l'époque moderne, tout ce qui est technique de ferrage. Quant au matériel et la position, ça a évolué au milieu 20e siècle. Et on reste sur des choses assez anciennes.
5: Donc là, on a sorti une jument, c'est ça,
4: oui.
5: Ponita.
4: Oui, c'est ça, oui, Ponita. Donc c'est une jument qui a une bonne quinzaine d'années. Hein, on peut un peu le voir à sa morphologie, un petit peu encellé, un petit peu démusclé sur le dos. Donc on va rester sur une ferrure plutôt classique parce qu'elle n'a pas de problème particulier. Donc on va commencer donc les soins sur Ponita. Là, ce qu'on va faire, on va commencer par dériver, c'est-à-dire un petit peu défaire les lacets de la ferrure, un petit peu comme nous les chaussures. Donc ça, c'est la première étape.
5: Qu'est-ce qu'on utilise?
4: On va utiliser une maillotche en cuir et un dérivoir.
5: Ça lui fait pas mal, on est d'accord. Aucun moment ça lui fait mal.
4: Non, du tout. On travaille que sur l'ongle. Donc c'est pour ça qu'on a des outils spécifiques, des positions spécifiques pour éviter de leur faire mal.
5: Donc là, l'idée, c'est que je me mets à côté de lui et je vais lui demander qu'il me donne... Moi, je dis sa patte, mais c'est pour ça beau, quoi.
4: Alors, on parle de membre. Tu te positionnes devant.
5: Là, et là.
4: Et alors, il faut que tu mettes le membre sur toi. Faut pas que tu aies peur. Faut un peu forcer quand même, voilà. Et là, tu viens dériver ce clou, là, celui-ci, là.
5: Celui-là.
4: Eh bien, c'est pas mal. Voilà, vas-y, repose. Comme ça, lâche tout. Voilà.
5: Donc là, on vient d'enlever le fer avec une tricoise. Je pensais que ça allait lui faire mal, mais en fait, pas du tout. Et là, maintenant, c'est quoi? C'est un peu la séance manucure.
4: Oui, exactement, c'est ça. Le pied bien à plat. Donc, on est un bon parage.
6: Plus votre parage est réussi, plus la ferrure sera réussie.
5: Là, tu viens d'essayer le faire le zéro.
6: Ouais, voilà, c'est ça. Oui. Donc là, on essaie la taille zéro. C'est une taille qui correspond. Donc au niveau du travail sur mon fer, c'est qu'on mette les clous dans cette partie-là qu'on appelle la ligne blanche. Faut pas les mettre en paroi parce que c'est pas assez souple, ça va éclater. Ouais. Faut pas les mettre trop par ici, parce qu'on va être dans ce qu'on appelle le pied de chair et on va lui faire mal. Donc là, l'idée, c'est qu'on tombe bien sur la ligne blanche. Donc quand je le présente, on voit ici que mon pied dépasse un peu du fer, donc il faudra que j'ouvre un peu cette partie-là du fer.
5: Là, c'est quoi l'étape? C'est de le mettre au feu? On va le réchauffer, le chauffer.
6: Ouais, c'est ça. Là, on va le mettre dans ce qu'on appelle une forge. On va le travailler. On va le mettre à la tournure du pied. Donc là, on a vu ce qu'il fallait faire. On a mémorisé la tournure du pied. Donc on va reproduire cette tournure du pied sur le fer. Et ensuite, on va aller porter à chaud.
5: Donc là, on a sorti le fer et on le met directement.
6: Voilà. Alors il a refroidi un peu. Et là, tu vois ce que je disais, nos contre-perçures. Donc il faut que nos contre-perçures tombent sur la ligne blanche. Là, tu vois, elles sont un petit peu sur la paroi. Donc je vais pouvoir modifier un petit peu ma branche.
5: Et donc, la dernière étape maintenant,
6: on va poser le fer sur le pied. Donc, c'est l'étape du brochage. Alors, je vais ouvrir mes talons.
5: Et ça lui fait pas mal.
6: Non, du tout. Si on a bien ajusté notre fer, on broche dans ce qu'on appelle la ligne blanche.
5: Et là, notre pépère, il est tout prêt.
6: Voilà, là, il est tout beau. On peut lui rendre sa liberté.
5: Tu vas être libre, mon petit. Merci, Emmanuel, de nous avoir montré ton travail.
6: Eh bien, avec plaisir.
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2: L'incarnation en chair et en os du poster que vous aviez collé au-dessus de votre lit dans votre chambre d'ado. Cal, Steve, Nathan, les Worlds Apart sont de retour. Bonsoir les gars.
3: Sur le radio, maintenant, tout de suite.
2: Vous parlez super bien français maintenant.
3: Pas super, mais ça va, ça va.
4: Après un coup de champagne, Willy.
3: Ah, Willy,
5: le nouveau niveau.
2: Ils ont bu du champagne avec modération, évidemment. N'oubliez pas que nous sommes sur le service public.
3: Modération.
2: Recontextualisons tout ça. 30 ans après leur premier tube et l'incroyable phénomène des boys bands, les Worlds Apart sont de retour sur scène. D'abord dans le cadre d'une tournée nostalgique, genre I Got a Feeling, années 90, le festival Do You Remember, et puis à leur tournée à eux, les Worlds Apart partout en France à partir du mois d'octobre, et quelques concerts aussi cette semaine à Paris. On va en parler. L'occasion de prendre de leurs nouvelles et vérifier que la flamme est toujours là. Alors, Cal, Steve, Nathan, comment ça va, les Worlds Apart?
3: Ça va bien, merci. Ça va,
6: ça
3: bien.
6: Va, ça va, ça va.
3: Super,
6: ça va. Bien, bien, bien. Oui, on va être aussi. Un peu fatigué, c'est normal pour moi.
3: Oui, un peu
2: pourquoi
3: fatigué.
2: C'est normal? Pourquoi tu es fatigué?
6: Le jet lag. J'habite en Los Angeles. And,
4: le meilleur. Nous avons travaillé très dur le dernier 5 jours pour nous préparer le spectacle.
2: Eh oui,
3: le grand spectacle
2: des Worlds Apart à Paris. C'est complet, évidemment. Demain à la Cigale, après-demain au Trianon. Donc, voilà, celles et ceux qui n'ont pas de place, là, c'est trop tard. En revanche, il y a une grande tournée au mois d'octobre. Et puis pour les Parisiens, donc, parce qu'évidemment, la Cigale et le Trianon, c'est dans de petites salles. Il y a une grande salle parisienne qui est annoncée pour le 20 février 2027. C'est le Dôme.
3: Oui,
2: c'est énorme.
3: Oui.
2: Allez, on se remet dans l'ambiance. Qui fêtent leurs 30 ans de carrière, un groupe qui a marqué les années 90, les années 2000. On ne pouvait pas allumer la télé ou la radio sans entendre.
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2: C'est les vieilles pubs de l'époque.
0: Avec Baby Come Back et leur nouveau tube, Everybody. Everybody, l'album de Worlds Apart, également CD de titre.
2: En CD de titre.
3: Top.
2: 96 après 97.
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2: Alors là, c'était des cassettes vidéo qu'on voulait absolument parce qu'on pouvait vous suivre en tournée dans les coulisses. Et puis en 98.
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2: Alors, mis à part la voix un tout petit peu agaçante du monsieur qui faisait la pub, il n'empêche que c'était dingue cette exposition que vous aviez 96, 97, 98. On vous filmait sur scène, on vous filmait dans les coulisses, on faisait des documentaires, vous étiez invité dans toutes les émissions de télé. Vous n'avez fait que ça, vous n'aviez pas le temps de faire autre chose que d'être des Worlds Apart à cette époque-là. Oui.
3: Oui.
6: Oui.
3: J'ai une question pour toi.
2: Ok, vas-y.
3: Qu'est-ce que c'est ton chanson que tu préfères avec les Worlds Apart? Qu'est-ce que c'est ton préféré?
2: Baby, come back.
3: Ah, yeah, you say. Wow. Tout le monde aime la chanson. C'est mon préféré aussi.
2: C'est ton préféré aussi?
3: C'est mon préféré aussi, okay. Oui, exactement.
2: Alors, c'est quoi vos souvenirs de l'époque? C'était un vrai tourbillon. What do you remember of those times in 96, 97, 98, when you were on the TV, in the advertisements?
6: Mayhem. Mayhem.
3: C'est la vie fou.
2: Oui, c'est ça, la vie folle.
6: Yeah, well, it was a crazy time for us.
2: C'était un moment fou pour nous. Ouais.
6: Parce que we have beaucoup d'années avant en anglais, en England. Thank you. trying very hard to become successful.
2: Oui, vous avez passé beaucoup d'années précédemment en Angleterre à essayer d'avoir du succès. Mm-hmm. And then it happened.
6: And then we arrived.
2: Et ensuite, c'est arrivé.
6: And we arrived very quickly. Ouais. And all of a sudden, I remember, we did a dance machine at Bercy.
2: Oui.
6: And it was direct. We became worlds apart.
2: C'est ça.
6: Know?
2: Et donc, ils sont arrivés en France. Ils ont fait Dance Machine. Il faut vous souvenir, c'était une grande émission de télé qui passait sur M6, un grand concert à Bercy. Et là, c'était le début de l'histoire des worlds apart. Et alors, est-ce qu'à l'époque, vous aviez le temps de faire autre chose ou bien c'était un job 24 heures sur 24, did you have the time to do anything else at the time? Or being a world apart, was it 24-7?
3: Oui, exactement. C'est 24-7.
6: It was 25-8.
2: C'était 25 heures par jour, 8 jours par semaine.
3: Oui, exactement. Non, c'est la vie, c'est incroyable. En France, c'est magnifique. Beaucoup de concerts, beaucoup de missions, beaucoup de radio, beaucoup de magazines. Et les worlds apart arrivent dans la culture en France.
2: Ouais. Mm-hmm.
3: C'est plus gentil pour arriver dans la fabrique de la vie en France. Et ça, c'est pourquoi les worlds apart continuent encore après 30 ans.
2: Ouais.
3: Ça, c'est le bel moment pour les worlds apart. Le 30 ans avec les fans en France, c'est spécial.
6: Yeah.
2: Mm-hmm. Nathan, avoir voulu comme ça que ça marche très fort et quand finalement ça arrive, c'est quoi tes souvenirs à toi de ce tourbillon? What are your memories of that whirlwind?
4: Le plus grand moment, c'était quand nous avons fait Just Dawn pour la première fois.
2: Donc la reprise de Jean-Jacques Goldman.
4: Avant ce moment, je crois le public
3: n'aime pas.
2: Ah bon?
4: Ton acte, je me sens une fraude.
2: Le syndrome de l'imposteur.
4: Mais il dit avec vocal, je pense que le public n'aime pas parce que l'accent, c'est pas bien, c'est pas bon.
2: Je suis un imposteur.
4: Oui. nous avons un registre de chansons, une ligne par ligne, mot par mot. Je ne comprends pas rien de la chanson.
2: Vous avez
3: dit avec Nathan avant le concert, la première fois, j'ai dit Nathan. C'est pas un problème. Je pense que le public aime les chansons, aime les worlds apart.
6: C'est normal pour Nathan.
3: Pas de stress. Et les worlds apart arrivent sur la scène pour mettre le concert. Mm-hmm. Explosion avec les worlds apart.
4: Juste avant nous arrivons sur la scène, je regarde la Backstreet Boys.
2: Ouais.
4: Et le hôte, le présentateur, pousse la Backstreet Boys. Ah, excusez-moi, voici la World's Apart. Nous arrivons sur scène, devenus chante la chanson, et tout le public chante chaque
3: plus
4: mot,
3: fort, plus
4: le
3: fort.
4: Même temps. And I was, pour moi, I was like, wow, c'est fantastique.
6: C'est incroyable.
4: Hein? Je connais dans ce moment. It's pas de problème. Stress, Nathan. Stop. Arrête, Nathan. Arrête.
3: Oui, aime le moment. Aime le moment.
4: Moment magique.
2: C'est quoi la magie qui a fait que vous, groupe pas français, et les Français très chauvins, tombent amoureux? Le rapport que vous avez eu avec la France, cette connexion, cette histoire d'amour qui dure depuis 30 ans, ça tient à quoi?
4: Pour moi, beaucoup de fans qui étaient là au tout le début, really, sont toujours là.
2: Ils sont toujours là. Ouais.
4: Je me sens un lien profond entre nous qui existe depuis ce moment. Et pour moi, c'est incroyable. La fille maintenant, maman, devenue maman, elle arrive avec le garçon, les enfants, toute la famille.
2: Oui, elles sont devenues adultes.
4: And so like, tu dois écouter là, regarder la World's Apart. Okay. C'est spécial.
2: Il y a des générations World's Apart maintenant. Et à avoir tellement de succès en France, plus que dans votre propre pays, est-ce qu'à un moment vous avez déménagé en France, vous avez vécu vraiment en France?
3: Oui, moi, j'habite un peu à Paris, dans le sud, en Corse aussi, avant. Et maintenant, je vis un petit appartement à côté de Megève, dans les Alpes.
2: Ouais.
3: Et c'est la vie de Français restée dans moi. Oui, j'aime la culture, le manger, la personne, le public. Toute personne, c'est cool. C'est meilleur plus de meilleur d'anglais.
2: C'est mieux que l'Angleterre.
3: Oui, oui, exactement, plus meilleur.
2: Steve, donc toi tu vis à Los Angeles, c'est ça?
6: J'habite dans Los Angeles.
4: Il n'aime pas.
6: Il n'aime pas.
3: Non, il n'aime pas.
2: You don't like it. You don't like it.
6: It's okay.
2: Ça va, c'est pas mal.
6: Be careful what you wish for.
3: But
6: during the time of the pandemonium of Worlds Apart, it was très difficile pour moi to habite en France.
2: Oui, pendant l'énorme succès du début de Worlds Apart, c'était pas possible d'habiter en France, c'était trop.
6: Oui, we are in the restaurant. I have my cap, my glasses in the corner of the restaurant.
2: Au restaurant, ils se mettaient au fond, cachés, lunettes, casquettes.
6: It was just too much. Too many eyes and too much, and thank God there was no internet.
2: Et à l'époque, c'est vrai, il n'y avait pas internet, donc il y avait juste des yeux rivés sur vous.
6: Because it would have been just too much, you know.
2: Oui, c'est
6: everything.
2: Vrai, il n'y avait pas internet. C'est malin ce qu'il
3: dit. Pas le mobile.
2: Il n'y avait pas les téléphones pour prendre des photos, sinon vous auriez.
6: Non, really, thank God.
2: Impossible.
6: Oui.
2: C'est fou ça, c'est complètement dingue. Et ils ont chanté en français les Worlds Apart. On a entendu Je te donne, mais n'oubliez pas quand je rêve de toi.

0: Voilà, petit florilège des World Rappers qui chantent en français. Alors, c'est vrai que à cette période qu'on a appelée la période musicale des boys bands en France, vous étiez sur le haut de l'affiche, vous n'étiez pas les seuls. Évidemment, il y avait la concurrence ou les copains, je ne sais pas, vous nous direz tout à l'heure.
1: Oui, c'est copains. Oui. Copains. Oui. C'est pas un problème avec les autres artistes en France, autres boys bands, ses amis. Hein.
0: Non.
1: Les World Apart fait la vie pour longtemps avant d'arriver en France. Et je comprends, la vie c'est un peu... Ok, tu regardes, c'est le public qui regarde, c'est plus simple, c'est plus fameux, c'est plus simple, mais c'est pas la vérité. C'est plus difficile pour la vie. Mais tu n'es pas la vie private.
0: Ouais.
1: C'est plus dur. Je connais l'autre personne dans l'autre boy band française. Oui, c'est explosion en France, c'est beaucoup de boy band arrivent, mais la fame...
0: La célébrité.
1: Célébrité, merci, arrive plus vite. Ça, c'est plus difficile.
0: Ouais.
1: Mais pour les World's Pod, c'est doucement.
0: C'est ça.
1: Ça, c'est plus difficile de nous.
0: Certains, ça leur est vraiment tombé dessus en une semaine. Vous aviez déjà une carrière et donc vous avez eu le temps de vous habituer à l'idée de la célébrité et du succès. Alors, on a eu une série d'artistes qui nous ont quittés, de ces groupes-là, qui sont morts assez jeunes, tous entre l'âge de 30 et 50 ans. Je pense à Philippe des To Be Free, qui est mort en 2009, Steven de Boyzone en 2009 aussi, Quentin de Alliage en 2014, ou encore Andrew des G-Squad, qui lui est mort récemment. Alors, je me demandais, est-ce que vous aviez un style de vie qui allait avec votre métier et qui était dangereux?
1: Oui, j'ai dit, c'est pas la vie de boys band, c'est pas dangereux.
0: Alors, c'est quoi? Pourquoi?
1: C'est après.
0: C'est après.
1: Le personne s'appelle la vie finie avec le boys band, c'est dur pour arriver dans la vie normale.
0: Le retour à la réalité?
1: Oui, exactement, c'est ça. Ouais. La réalité, c'est plus dangereux. Après la vie de le boys band.
0: Ouais.
1: C'est normal.
0: Vous pensez ça aussi, les gars? C'est difficile. Une fois qu'on a connu une célébrité extrême, ce qui était votre cas dans les années 90-2000, après revenir à une vie plus simple, ça peut être difficile. Et c'est pour ça que ces garçons l'ont mal vécu. Do you think that going back to normal, more simple life after the fame and the pandemonium, you said the mayhem, could it be, I mean, so difficult for some of those guys that they...
2: I think what happens is you get thrust into fame so quickly that it becomes this like unimaginable experience that when you come down again as quick as you went up, it's really hard to stabilize.
0: Ouais, quand on a été jeté comme ça dans une immense célébrité très très vite, et qu'ensuite ça redescend, c'est naturel, mais c'est difficile de se stabiliser.
2: Oui.
0: Ouais.
1: Yeah, it's tellement incroyable moment quand tu devenais un grand star.
0: Bah oui, c'est vrai.
1: And it's presque comme une drogue.
0: C'est une drogue, oui, bien sûr.
1: You know, accepter une vie normale comme
0: quand tu as été une énorme star et qu'après il faut aller faire tes courses, conduire, faire les devoirs à tes enfants, c'est une vie tellement différente.
1: Jamais un problème de conduire un Uber, mais pour accepter une life comme ça, contre une vie comme une star sur scène, chante avec beaucoup de fans tout de nous, it's really tellement difficile. And so je comprends quand quelques artistes trouvent un moment difficile naturellement là. Je vous avais expliqué pour Gerald.
0: Oui, c'est ça, les artistes que j'ai cités.
1: Gerald, pardon, les gars.
0: Non, oui. Mais c'est ça, les artistes que j'ai cités, oui, voilà, qui ont eu, donc, ouais, selon vous, du mal, en fait, à se réhabituer à une vie normale. Et...
1: Oui. Mais je pense aussi, l'autre raison, ce n'est pas arrivé pour les World Apart, Steve, moi.
0: Mais non, vous allez
1: non,
0: bien.
1: Non, parce que. En français, difficile pour moi de dire en français,
0: mais en anglais.
1: We don't take ourselves too seriously.
0: On se prend pas trop au sérieux.
1: We keep ourselves grounded.
0: Oui.
1: You know, each of
0: on
1: us
0: a les pieds sur terre, on se connaît très bien.
1: And,
0: on s'appelle, on prend des nouvelles.
1: Yeah, we don't, you know, we keep each other on, keep our, each other's feet on the ground.
0: Oui.
1: You know, you see how much fun we have.
0: Oui.
1: Yeah.
0: And tu vois, on est encore très célèbre et c'est vrai. Là, j'ai jamais eu autant de monde dans la régie. Le couloir devant la radio est plein, mais vous restez les pieds sur terre.
1: Tu connais après le World's Part fini. Ses amis faire pour toute ma vie.
0: Oui.
1: Just because World's Apart finishes tomorrow, we will always be there for each other.
0: Et même si World's Apart s'arrête demain, on sera toujours là pour les uns pour les autres et pour se soutenir.
1: 100%. Tant mieux, mais 100%.
0: Ça fait plaisir. J'ai envie de vous faire écouter un souvenir. I'd like to share a memory with you. Une émission de télé qui était animée par Séverine Ferrer et qui s'appelait Fan 2. Ah. Et il y avait dans Fan 2 une séquence incroyable où des fans étaient tirés au sort pour passer une journée avec leurs idoles. Et il y a la jeune Angélique, vous allez l'entendre, qui a été tirée au sort et elle est trop heureuse, elle passe la journée avec vous. On est en 1997.
3: Salut, je m'appelle Angélique, j'ai 15 ans et j'aimerais rencontrer les stars de ma ville et voir où je pars.
4: Grâce à Fan 2, Angélique va aujourd'hui rencontrer ses idoles.
0: C'est pas vrai.
4: Merci, une journée entière avec les World's Apart pour Angélique, qui a remporté cette semaine le concours Fan 2. Une surprise soigneusement préparée par ses parents, qui lui avaient caché la vérité jusqu'à la dernière minute.
3: Oh, baby, come back. Won't you please come back?
4: Départ pour les répétitions, Angélique est conviée à se joindre au groupe dans le bus de la tournée.
3: Je suis la seule à être là, peut-être la seule fan à y être entrée, c'est super.
4: Après de tendres moments de complicité, le groupe arrive à la salle de concert où les fans sont déjà au rendez-vous. Visite exclusive des coulisses avec Nathan.
5: Voilà, c'est par ici qu'on entre.
6: Je suis ensemble, c'est toi.
5: En haut, on y va. Et voilà, tout se passe ici.
0: Et merci à Lina pour cette belle archive. Des fans qui pleurent, des fans qui crient, des fans qui courent dans la rue. Après vous, c'était votre quotidien, les World's Apart, à la fin des années 90. Là, on a entendu Angélique, mais il y en avait des milliers comme ça. Aujourd'hui, vous êtes devenu père, alors vous avez des jeunes filles, vos filles à vous. Vous supporteriez qu'elles crient comme ça pour des artistes? Now that you've become fathers, what would be your reactions if you saw your own daughters crying and screaming for other artists?
2: I had that.
0: Ah, il va nous expliquer. Steve, il a ça.
2: Yes, so I took my daughter to see Harry Styles.
0: Ah, j'ai emmené ma fille au concert d'Harry Styles.
2: In Los Angeles, and we were there, and I got us a special seat. It was quite close.
0: Il avait des bonnes places près de la scène.
2: And I actually have the video of it.
0: Il a la vidéo.
2: Usually, she says, Dad, stop filming me.
0: D'habitude, elle dit, papa, arrête de me filmer.
2: This time, she didn't realize I was filming because she was so focused on Harry.
0: Cette fois, elle se rendait même pas compte que Steve filmait parce qu'elle regardait que Harry.
2: I'll kill him. Anyway.
0: Il a envie de tuer.
2: But anyway, I'm joking, Harry. And she fanned out. She went nuts.
0: Elle est devenue dingue.
2: And I had the moment. I had that moment. She was 13.
0: Elle avait 13 ans.
2: And I thought, wow, that's exactly the same. And I was so happy to give her that experience. And it made me thank every father that took their daughters to see us.
0: Et quand j'ai vu ma fille vraiment péter un câble et être tellement heureuse devant Harry Styles, je me suis dit, mais c'est exactement ce qui s'est passé pour moi avec des jeunes fans. Et donc, je remercie tous les pères qui ont laissé leur fille aller au concert de World's Apart. Parce que ça apporte une telle joie.
2: Yeah, she had so much joy that she lost her voice and she went for it.
0: Elle était tellement heureuse, elle criait tellement fort, elle a perdu sa voix.
2: Yeah, so I respected every single parent that let their child or brought their children to the shows.
0: Ouais, et donc gros respect de la part de Steve pour tous les parents qui accompagnent aussi leurs jeunes ados au concert. Oh, ça va être beau ces concerts. À quoi il faut s'attendre, World's Apart sur scène en 2026-27? Est-ce que vous dansez encore? World's Apart on stage 2026-2027, you still dance?
2: Nothing's really changed.
0: Rien n'a changé.
2: Nothing's really changed, honestly. We have to modify some... I don't do backflips anymore.
0: Ah, il fait plus des backflips. Bah oui, non, c'est le dos, the back.
2: I haven't tried. So maybe.
1: You know what?
0: Ah.
1: It was really weird. I was only thinking today.
2: Should I try it?
1: Let's see if you can do a backflip.
0: Est-ce que Steve peut encore faire un coup périlleux arrière?
2: Yeah.
7: No.
2: Do you have insurance?
7: No.
2: Do you have insurance?
0: Il me dit, est-ce que je peux essayer maintenant dans le studio? Mais est-ce que vous êtes bien assuré?
2: No. Right now, we're making a documentary.
0: Ah oui, alors vous faites un documentary.
7: About backflips.
2: About, yeah. With a guy called, is the master of documentaries, a guy called David Serrero.
0: Alors, David Serrero.
2: So I was gonna, if I do a backflip, David, will you film it?
0: Alors,
2: and
0: David.
2: If I break my neck, tell my daughter my love to love, tell my children I love them.
0: Yeah. But, David will pay your hospital bill. Un réalisateur de documentaires, notamment, vous l'avez entendu en interview dans Décibel à propos du documentaire sur Serge Lama, et donc il est en train de faire un documentaire sur les Worlds Apart, et donc Steve dit, si je fais un saut périlleux arrière dans le studio et que je me brise le cou, est-ce que tu me filmes et est-ce qu'on est bien assuré? We have no insurance. On n'a pas d'assurance. Attention à toi.
7: Next time.
0: La prochaine fois. Mais alors, les concerts, ça va être comment? Oui. How are the shows going to be?
1: Well, c'est un peu le même d'avant. C'est une nostalgie avec les chansons pour les derniers 30 ans.
0: Ouais.
1: Mais les Worlds Apart présentés un peu différent avec le musicien.
0: Ah, il y a un groupe avec
1: oui,
0: vous sur scène.
1: Oui, okay,
0: super.
1: Oui, si je change les chansons un peu pour faire notre émotion avec la même chanson.
0: Ok.
1: Et
0: donc des réinterprétations des chansons que vous connaissez déjà.
1: Mais c'est un cadeau. Ça, c'est le plus important. C'est un cadeau pour les fans pour les derniers 30 ans. Pour dire un grand merci. Pour oui, j'ai connu les fans rester avec nous pour les derniers 30 ans. Ça, c'est spécial.
0: Ouais. Oui. Les fans, ils sont toujours là. Ils sont restés depuis 30 ans.
1: Oui. Ouais. C'est les fans pour les derniers 30 ans. Je connais bien. Tu parles avec les fans. Oui, pour le concert maintenant. C'est pas juste une fan, c'est un peu plus. C'est amis. Ça, ouais. c'est pourquoi les Worlds Apart donnent un grand cadeau de tournée pour le 30 ans.
0: Ah, c'est beau ça. Voilà des fans qui voient leur fidélité récompensée. Et donc, oui, quelqu'un explique que les fans, c'est plus que des fans, c'est presque des amis, c'est autre chose. C'est une relation particulière. Bah, je suis très contente pour vous. I'm very happy for you guys.
1: Merci.
0: Amusez-vous
1: merci.
0: Bien. Bonne tournée. Merci beaucoup.
2: Merci beaucoup.
0: Merci à vous.
2: Merci à tous les fans, The Worlds Apart. They're incredible.
0: Elles sont
1: really.
0: Incroyables. Les
1: et merci à Radio ici aussi. Merci yeah. beaucoup.
0: Ah, merci ici.
1: Merci ici.
7: Je suis très heureux de passer ce moment avec toi.
0: Merci beaucoup. Merci à tous les
1: deux. C'est plus spécial.
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2: Est-ce qu'on peut transformer un contrôle fiscal en l'un des plus gros tubes de la chanson française? Pour Florent Pagny, la réponse est un immense oui.
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2: Nous sommes en 2003. Le chanteur est en pleine guerre médiatique et judiciaire avec le fisc qui l'accuse d'évasion fiscale. Il se sent traqué, dépossédé. C'est là que son complice Lionel Florence lui écrit un texte sur mesure. Une réponse en forme de bras d'honneur musical, Ma liberté pensée.

0: et je pensais.
1: Fanny dresse la liste de tout ce que l'État peut lui prendre, ses meubles, sa télé et même ses chiens. Mais il hurle surtout ce qu'il lui reste, sa liberté. Le pari est risqué, mais le public adore. 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
2: Un artiste rare qui s'apprête à passer l'une des semaines les plus intenses de sa carrière. Nous sommes lundi et ce vendredi, le 12 juin, Kalash sortira son 7e album, jouera dans la plus grande salle d'Europe et fêtera son 38e anniversaire.

je peux chanter comme un ange et rapper telle une mitraillette, d'où son nom de scène. Il écrit en français, en créole, en anglais, en mode lover ou très énervé, des chansons d'amour ou bien engagées. En fait, il sait tout faire, alors il a choisi de ne

0: par accident, comme dans la chanson de Boulevy, hein, puisque en fait vos deux parents sont martiniquais, ils étaient en France, enfin en métropole à ce moment-là, à Strasbourg, parce que votre papa finissait ses études pour devenir prof de philo. Et en fait, dès vos premiers mois de vie, vous êtes retourné en Martinique. Voilà. Vous avez grandi là-bas, pas dans une famille de musiciens, mais baigné de musique quand même.
1: Ouais, une famille religieuse, adventiste du côté de mon père, catholique du côté de ma mère, et ça chantait énormément. Du gospel, ouais. Avec des oncles pasteurs, des tantes chanteuses, donc voilà, un peu de musique, un peu de foi.
0: Et pas mal de Bob Marley aussi, il paraît.
1: Beaucoup de Bob Marley à la maison, pas au temple, mais à la maison. Beaucoup de Bob Marley, Lenny Kravitz, Francis Cabrel.
0: Oh, Francis Cabrel.
1: Beaucoup, ouais, beaucoup.
0: Bref, une enfance baignée dans la musique et un ado qui se met à la musique. Dès vos 15 ans, vous commencez à chanter, à monter sur scène. Et en 2010, vous avez 22 ans et vous sortez votre premier album. Alors, j'ai envie de faire découvrir, je le disais tout à l'heure, votre voix. Parce que vous pouvez tout faire avec votre voix. Kalash, ça peut être une voix grave, profonde, presque crépusculaire.
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0: Toujours un clin d'œil à l'actualité, ça ne fait jamais de mal. Kalash n'a pas peur de l'acoustique et des notes aiguës.

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0: c'est incroyable l'étendue de ce que vous faites. Quand je dis en présentation que vous avez choisi de ne pas choisir, c'est ça votre direction artistique à la...
1: J'ai choisi de ne pas choisir parce que je n'avais pas le choix.
0: C'est encore mieux, ça rajoute une couche.
1: Ça va encore plus loin.
0: Est-ce qu'on vous a demandé de choisir? Est-ce qu'un jour, quelqu'un, que ce soit un directeur artistique, ou vous a dit, bon, choisis ton camp, soit tu chantes, soit
1: au
0: tu rappes.
1: Oui. Ouais. Au début, oui. Au début, on m'a... Enfin, au début, pas en Martinique, mais au début, ma première signature en France, on m'a pas imposé de choisir, mais on a essayé de m'aiguiller vers une catégorie. Genre, est-ce que tu veux être Jean-Paul?
0: Oui.
1: Est-ce que tu veux être Shaggy? Est-ce que tu veux être Joe Star? Est-ce que tu veux être l'autre?
0: Oui, fallait choisir son camp.
1: Fallait choisir sa langue aussi. Et voilà, c'est un choix que j'ai toujours refusé de faire, quoi. Ça m'était possible, quoi.
0: Ouais. Il y a le français, il y a l'anglais, il y a le créole aussi. Si le choix est impossible à faire, là, on a bien entendu que selon les chansons, c'est une des trois langues qui prend le dessus, qui prend le lead. Alors, c'est la chanson qui choisit ?
1: C'est la chanson. C'est la chanson, c'est la musique, c'est l'instru. C'est ce qui m'inspire et me guide en premier. J'écris rarement. Donc, dès que je vais en studio, je m'adapte à l'instru. Ah. À la production musicale.
0: Ok, donc c'est ce qu'on va découvrir. On va vous faire écouter évidemment les titres de Ex Voto, mais avant, vous dire quand même que le plus gros tube de Kalash, c'est une chanson qui s'appelle Mwakamoon. C'est un énorme tube qui est multi-platine. Celui-là, je pense qu'il faut le rajouter à votre playlist d'urgence.

0: un tournant différent. Est-ce que le tube, finalement, ça change les choses?
1: Ben, ce genre de tube là, ouais, c'est un nouveau step qui il y a un avant et un après, quoi. Comme Wakamoun, jusqu'à maintenant, il y a des gens qui m'appellent Wakamoun.
0: Le Wakabos,
1: qui vous appelle. Wakabos. Qui pense que mon nom, c'est Wakamoun. Mais ça change une carrière. Et puis, ouais, les comme vous avez dit, les chiffres sont tellement gigantesques que ça fait passer un step, quoi.
0: Vous les regardez, les chiffres? C'est quelque chose qui vous intéresse ou vous restez vraiment du côté artistique?
1: Avant, je ne regardais pas, mais là, ça s'impose tellement à nous tous les jours. Et tout le monde parle que de ça. C'est les chiffres. Quoi. On parle plus de chiffres maintenant que musique, malheureusement.
0: C'est vrai. Allez, je donne quelques chiffres. Alors, vous ne m'en voudrez pas, quel âge, parce que les vôtres, ils sont quand même assez incroyables. Je le disais tout à l'heure, hein, le milliard de streams dépassés largement. On est à 1,5 milliard déjà de vues sur YouTube. Donc, pour toutes les vidéos de vos chansons, vous avez 1,5 million de followers sur Instagram et sur Facebook et sur X et Spotify. C'est 4 millions d'auditeurs mensuels. Vous enchaînez, je le disais, les disques de diamants, de platine. Vous avez 3 de vos albums qui sont déjà certifiés platine. Dans une époque où tout le monde parle de chiffres, les vôtres, ils sont cool.
1: On est cool, on est bien passé. On a passé.

0: comme un but.
1: Moi, Camoun, est-ce que c'est un point de bascule dans votre carrière? C'était il y a quelques années maintenant?
2: C'était à presque 10 ans.
1: Ouais. Ouais. Est-ce que vous vous dites, depuis qu'il y a eu cette chanson, voilà, ma carrière a pris un...

0: décalage, je le disais tout à l'heure en intro, il y a quand même cette incompréhension médiatique qui fait que malgré les disques de platine, les énormes concerts, eh bien vous êtes absent des victoires de la musique, des grandes émissions télé type Enfoiré. Alors à l'exception notable du Grand Échiquier, parce que Claire Chazal est fan, elle vous invite dès qu'elle peut. Ouais. Elle rate jamais une occasion. Mais est-ce que ça vous interroge ou est-ce que ça vous enquiquine la place que vous avez ou pas encore pour le grand public français?
1: Non, ça ne m'interroge plus. Je me suis fait une raison et c'est peut-être ma place de ne pas y avoir ma place.
0: outsider professionnel.
1: Voilà. Mais on ne dit pas non, mais outsider né, je suis né comme ça dans une sorte d'incompréhension que d'autres appelleront injustice, mais moi je suis confortable avec ça.
0: Ça ne vous peine pas?
1: Non, ça ne me peine pas, ça ne me pèse pas. Je sais que c'est ainsi.
0: J'avais eu cette discussion avec Jacob Desvarieux, Cassav, évidemment, qui nous a quittés à la paix à son âme, qui est, dans les chiffres, le plus grand groupe français de tous les temps. 2000 concerts sur les 5 continents, 5 millions d'albums vendus. Cassav, c'est énorme. Mais lui, il me disait, ouais, mais Cassav, pour les programmateurs, c'est pas un groupe français, en fait. C'est un groupe antillais, et donc on met à part. Ouais. Et puisque vous évoquiez Cabrel tout à l'heure, Kalash, on a eu aussi une grande conversation sur les langues régionales avec Francis Cabrel, parce que lui, c'est quelque chose qui lui tient beaucoup à cœur. Il a fait des chansons en occitan, et puis il a fait toute une session en fait de ces rencontres d'Astafor avec des langues régionales. Donc ils ont sorti plein de chansons en breton, en basque, en corse, etc. Est-ce que vous vous sentez représentant de la langue créole?
1: Je le suis malgré moi et je suis content de l'être. C'est tellement naturel. J'ai grandi toute ma vie en Martinique. J'habite en France depuis 2016. Donc ça fait partie de moi, quoi. Donc d'où le fait que j'ai refusé de ne pas chanter en créole sur mes gros disques. Ouais. Ça fait partie de moi, donc ouais, je suis content de l'être, d'être un des représentants de la langue créole.
0: Surtout, il y en a tellement peu à qui on tend le micro, on dit qu'il y a presque une responsabilité sur vos épaules.
1: Mais à un moment, on m'a collé cette responsabilité, mais j'aime pas qu'on me force à faire quoi que ce soit. Donc,
0: ça marche pas avec vous.
1: C'est vrai qu'à un moment, on m'a reproché de ne pas chanter assez en créole. Par exemple, la chanson Moment Gâché ou Tekken, qui sont ce qu'on appelle des hits et c'est en français. Mais pour moi, ce qui compte avant tout, c'est la musique. Donc, la musique passe avant tout. On ne peut pas politiser la musique.
0: La musique passe avant tout. La voix de Kalash, incroyable. Vous l'avez entendu dans plein de registres déjà depuis le début de l'émission. Et en live, alors qu'est-ce que ça donne? Live acoustique, Kalash.

0: avec un public très expressif, toujours Kalash. Ça, c'est Can't Live Without You, donc un live acoustique. Vous l'avez découvert comment, votre voix? Comment vous vous êtes rendu compte que vous pouviez aller du plus grave, du plus guttural au plus angélique?
1: Ça s'est venu au fur et à mesure. Au début, j'ai toujours envie de le faire, mais je n'avais pas soit les capacités ou pas assez d'entraînement ou pas assez peut-être confiance. Et à force de faire des concerts, des petits sons de système, des gros sons de système, des scènes un peu partout, je pense qu'avec l'entraînement et la confiance, la voix s'est forgée elle-même, quoi. Mais j'ai toujours eu envie de chanter, quoi, que ce soit en postant de façon, entre guillemets, hardcore, de rapper, de chanter de façon suave ou dans les aigus. J'ai toujours voulu faire ce qui m'influençait déjà, hein, les morceaux gospel, les morceaux de Bob Marley, les morceaux de Francis Cabrel, même du Johnny Hallyday. Enfin, j'ai toujours, Michael Jackson aussi beaucoup, j'ai toujours voulu faire ce genre de grand écart-là, quoi. Donc, à force d'essayer, beaucoup de studios, beaucoup de scènes, je pense que c'est venu, et puis la confiance aussi aide beaucoup.
0: En fait, c'est comme un athlète avec votre voix. Vous devez la chauffer, vous devez l'entraîner, vous ne devez pas vous faire des foulures en démarrant trop vite, etc. Ouais, vous travaillez tous les jours la voix ?
1: Je ne travaille pas la voix tous les jours, mais je fais de plus en plus attention à mes cordes vocales. Et, on a un coach de cordes vocales aussi, un médecin pour les cordes vocales qui surveille avant chaque tournée. Mais c'est vrai que plus jeune, on ne fait pas attention à ce genre de choses-là.
0: Les coups froids.
1: Et c'est peut-être ça qui rend les cordes vocales aussi robustes. d'avoir fait n'importe quoi.
0: Ouais. C'est ça. Alors, votre nouvel album s'appelle Ex Voto. Il y a dedans, vous vous en doutez, des chansons d'amour, j'adore. Chanson de jalousie, j'adore 18h33.

0: 8h33, chanson de jalousie très savoureuse que je vous recommande. L'album s'appelle Ex Voto. Alors un ex voto, c'est un petit objet qu'on dépose en remerciement au Dieu auquel on croit quand il a exaucé nos prières. Alors est-ce à dire, cher Kalash, que certaines de vos prières ont été exaucées et que cet album, c'est une façon de montrer une gratitude?
1: Une gratitude, une reconnaissance. Je suis très reconnaissant envers la vie, envers Dieu, envers les gens que Dieu met sur mon chemin. C'est exactement ça. Ça représente la gratitude et la reconnaissance pour toutes les prières et les bénédictions que je reçois. Ouais. Et que ma famille et mes enfants aussi reçoivent.
0: Alors ces petits objets, les ex-votos, ça peut être en forme d'oiseaux, ça peut être des sculptures, ça peut être des peintures, mais ça peut être aussi ces cœurs. Vous savez qu'on voit notamment les cœurs mexicains, ouais, absolument magnifiques. Il y en a un d'ailleurs sur la pochette. Donc forcément le cœur, je me suis dit l'amour. Et là j'ai écouté, je me suis dit c'est dingue. Il dit beaucoup « je t'aime » dans cet album. Et on sait que pour les hommes, alors vous êtes jeunes, mais pour les hommes en général, alors les générations précédentes encore plus, mais c'est dur de dire « je t'aime », ça fait pas très viril. Est-ce que vous avez dû apprendre, vous, à dire « je t'aime »
1: Non, je suis né dans des « je t'aime », même ouais, si ma situation familiale, enfin mes parents ne sont pas restés ensemble très longtemps, ouais, mais à leur façon, chacun me disait « je t'aime », non. Et puis aussi, grandir dans la foi, on entend beaucoup « je t'aime », que ce soit de par les écrits bibliques, etc. Il y a beaucoup cette notion d'amour, etc. Donc non, j'ai jamais eu de mal à dire « je t'aime », moi. Peut-être à recevoir « je t'aime », ouais, mais à le dire, non.
0: En tout cas, vous le chantez merveilleusement. Alors, il y a une chanson qui est géniale, qui s'appelle « Vous, mes amours, pitié ». Vous n'êtes pas tout seul sur cette chanson, Kalash. Vous êtes avec une petite fille qui s'appelle Yeva. Ouais. Valérie, comme vous, parce que c'est votre fille. Ouais. Quel âge est-elle?
1: Elle aura 10 ans.
0: 10 ans. Ouais. Alors vous allez l'entendre hein, dans la chanson, Yeva, mais vous n'allez pas entendre juste Kalash et Yeva. Vous allez peut-être entendre aussi quelque chose qui va vous rappeler un roi de la rumba congolaise, M. Taboulay Rochereau.
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0: Taboulay Rochereau qui est hyper connu pour ses chansons et aussi pour le fait d'avoir, alors lui, on ne sait pas exactement, plusieurs dizaines d'enfants probablement. Et parmi ces enfants, il y a Youssoupha, un rappeur que vous connaissez bien, qui est déjà venu plusieurs fois dans Décibel et qui a samplé cette chanson Pitié sur sa chanson Les disques de mon père.
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0: Et donc, vous avez, vous aussi, quel âge utiliser ce sample de Tabouley Rochereau, Pitié. Elle raconte quoi, sa chanson, à lui? C'est un papa qui est tout le temps sur la route parce qu'il est chanteur. Hein,
1: ouais, et qui exprime quelques remords d'être absent et qui veut quand même le rappeler ou se rassurer, je sais pas, en disant je travaille, c'est pour vous que je le fais, quoi. Je suis pas en train de m'amuser, bon, même si on s'amuse aussi. Hein.
0: Oui.
1: Mais c'est quand même pour vous, c'est votre héritage, soit culturel ou financier, ou je sais pas, mais ouais, c'est pour vous que je le fais, quoi.
0: Ouais. Et c'est ça aussi le message alors que vous voulez passer dans Vous Mes Amours, ou c'est un peu plus large que ça?
1: Il y a plein de choses, il y a de la tristesse, du chagrin, la distance, et ça rejoint ça aussi. Je suis tout le temps sur les routes, j'habite dans un pays différent, je suis à 8 heures de mes enfants, et voilà, il y a aussi ce genre de sentiments là, de remords, de il y a l'absence à la distance, quoi.
0: Ouais.

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1: Je voulais qu'on dise deux mots aussi des artistes avec qui vous collaborez. On vous a entendu tout à l'heure en duo avec Satori. Il y a beaucoup de rappeurs avec qui vous avez enregistré. On a entendu Booba, Gazo, le regretté Werenoi, Niska, Dadju, Nino. Et là, sur le nouvel album, là, c'est un nom qui va vous parler si vous êtes une vieille personne comme moi. Il y a Lino, l'arsenic, ouais. Et du Bissonabisso qui est avec vous. Légende, Lino.
2: Énorme légende.
1: Ouais.
2: Énorme légende, imbattable en couplet.
1: Non,
2: c'est un kiff de... Bah, c'est un flex personnel déjà, d'avoir Lino sur un album hein, en 2026. Et, il fait partie aussi des artistes sur lesquels j'ai grandi, avec son regretté frère Calbo.
1: Calbo, oui.
2: À son âme, et voilà, c'est un immense honneur d'avoir Lino sur l'album.
1: Ouais, et puis tiens, pour les rêves de personnes âgées, le premier groupe de rap qui m'a parlé de vous, Kalash, c'est IAM, en me disant, ah bah lui c'est pas compliqué, c'est le meilleur chanteur du monde.
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1: Ça c'est vous Kalash sur la chanson Eldorado d'IAM sur un super album qui s'appelait Yasuke, qui est un peu sous-côté d'ailleurs, vous devriez le réécouter. C'est très plaisant pour vous d'aller en studio avec d'autres artistes, de mélanger, de confronter parfois vos univers, ça vous nourrit?
2: Ouais, j'adore déjà ce genre d'invitation, je trouve que c'est très flatteur déjà. Et quand il s'agit de groupes comme IAM qui sont des groupes sur lesquels on a grandi et qu'on ne peut que respecter, bah, c'est pas des défis, mais être au studio avec eux, j'aime bien montrer quelque chose, quoi. J'aime bien faire des démonstrations.
1: Et là, je trouve que vous, bah, votre carrière montre que oui, quoi, plus on se mélange. Et...
2: Ouais, j'aime beaucoup ça, le partage.
1: Ouais. Hein.
2: Et puis échanger avec des artistes qui m'ont inspiré et d'une autre génération, je trouve ça super enrichissant. Et ouais, c'est des kiffs, je dis ça souvent, c'est des kiffs personnels, c'est des cadeaux. C'est pour ça qu'Exoto encore, ça rejoint tout ça, c'est ma reconnaissance.
1: Ouais.
2: Je pense que déjà, quand j'étais petit, j'avais ce genre d'objectif, de rêve au fond de ma tête, de faire des sons avec NTM, IAM, Bounty Killer. Et tout,
1: oui, le Jamaïcain qui est aussi sur un
2: fait.
1: Votre
2: titre. Ouais. Tout s'est fait en fait,
1: tout
2: est venu. Ouais.
1: Ah là là, alors puisque ce Exvoto, cet album arrive vendredi comme un témoignage de gratitude pour tous vos vœux et toutes vos prières qui ont été exaucées, est-ce que vous avez là, en cette semaine vraiment spéciale, où vendredi vous êtes sur la plus grande scène d'Europe, vous sortez votre album, vous fêtez votre anniversaire, vous avez encore des prières, des vœux, des rêves dans la tête?
2: Moi, mes prières se sont simplifiées, mes vœux aussi, ça... Maintenant, l'essentiel pour moi, c'est la paix, la santé, surtout la santé mentale et physique. Pour, bon, c'est cliché pour tous, je prie beaucoup pour la santé de mes enfants, dans mon entourage. Quand je rentre sur scène, avant de monter sur scène, je prie pour la santé des gens dans la salle, dans l'avion, je prie pour la santé des passagers, je prie toujours pour la santé des gens.
1: Et que le pilote aille bien.
2: Et que tout le monde aille bien. Ouais, maintenant, mes vœux se sont simplifiés. C'est très simple et je trouve que c'est le plus important en plus.
1: Bah, je vous souhaite tout ça et le bonheur. Et je vous remercie d'être venu nous voir.
2: Merci, c'est moi.
1: Merci Kalash. J-4 pour Paris, la Défense Arena. À très bientôt et bravo pour votre nouvelle
2: vidéo. Merci beaucoup.
1: Merci.
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0: Axel Bauer, Cargo, la chanson préférée de Patrick Hernandez.
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0: 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Et en plus, c'est vraiment un très bon copain, un excellent guitariste, je l'aime beaucoup.
1: Vous aussi, vous aimez Axel ?

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0: ça fait du bien de retrouver Nicoletta sur votre radio ici. Bonjour tout le monde, j'espère que vous avez bien dormi, ça va vous à la maison? Déjà peut-être en route là de bonne heure pour aller au boulot, on est ravis de vous retrouver avec toute l'équipe d'ici 5h qui est là.
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0: Elle est là, notre étoile dans la nuit. Que dire, notre péninsule, notre Valentine Le Test. Bonjour Valentine.
2: Bonjour Louis, merci beaucoup pour cet accueil. J'aime bien commencer la journée comme ça.
0: Ah ben vous voyez, si je peux vous donner le sourire à vous Valentine et à vous qui nous écoutez, j'en suis ravi. Et j'en profite d'ailleurs pour vous dire, si vous êtes un lefto, et cela je n'en doute pas puisque vous nous écoutez tout de suite, que vous partez de bonne heure pour aller bosser, vous pouvez nous appeler tout de suite au 0810 055 056. De même, si vous êtes un couche-tard et qu'à l'inverse, là vous nous écoutez, eh bien sur la route pour rentrer à la maison, on attend vos appels au 0810 055 056. Il y a un joli cadeau qui vous attend, je vous en dis plus tout à l'heure. Alors qu'on parle avec vous Valentine de punitions plus sévères pour les fumeurs.
2: Ceux qui jettent leurs mégots n'importe où, y compris lorsqu'il y a un grand risque d'incendie, certains l'avouent ce matin à notre micro, reportage dans un instant.
0: Et pour nous vous accompagner jusqu'à 6h, avec nous ce matin, nous avons Diana à la réalisation de l'émission, c'est Saveria qui vous accueille au standard, et Emmanuel à la rédaction en chef ce matin, ici, dès 5h, ça commence maintenant.
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0: Jeudi 3 septembre, excellent réveil à l'écoute de votre radio ici, il est 5h. 5h, c'est parti pour le tour de l'actualité à vos côtés, Valentine. À la une, cette question, faut-il davantage punir ceux qui jettent leur mégot par terre?
2: Après un été brûlant au cours duquel près de 100 000 hectares ont été réduits en cendres dans notre pays, un sénateur de l'Aude propose de porter à un an de prison et 15 000 euros d'amende le jet de mégots de cigarettes lorsque la météo est favorable au départ de feu, à la campagne, en voiture ou en ville, comme à Marseille, Laurent Grollet, où des fumeurs ne voient pas vraiment le problème.
3: Ils ne s'en cachent pas.
4: Oui. Honnêtement, oui.
3: Léo et Mehdi jettent leur mégot par la fenêtre très régulièrement et ils n'y voient rien de dangereux.
4: Ah non, bah attention, moi j'ai tracé le mégot, il n'y avait pas de femme, c'est juste le papier.
5: Pareil, je laisse qu'il n'y a plus de braise, lorsqu'il n'y en a plus, je jette. Après, c'est un risque mesuré, je ne vais pas jeter dans la nature, c'est vraiment dans le goudron.
3: Ironie de la situation, Mehdi reconnaît avoir un cendrier dans sa voiture, mais.
5: J'en ai un, mais je ne veux pas salir ma voiture.
3: Des propos qui choquent Liliane.
6: Les abrutis restent des abrutis.
3: Dans ce quartier de l'Estac ravagé par l'incendie de l'été 2025.
6: Et ma copine a perdu ses deux chiennes dans la maison. Brûlé vivant, sa maison, comme tous les gens d'ici, quoi. Les gens, je pense qu'ils ne se rendent pas compte du mal qu'ils font. C'est dur, non?
3: Romain, lui aussi, s'agace de la négligence ambiante, car un incendie, ça peut évidemment partir tout simplement d'un mégot.
7: Après, ça finit par un quartier qui a cramé. Voilà. On a encore le souvenir de s'être fait évacuer, avec des enfants et tout, ça a été compliqué. Hein.
3: Mais pour Romain, ce n'est pas une amende, y compris de 15 000 euros, qui va changer grand-chose.
7: Pour moi, c'est quelque chose qui ne se fera jamais. Souvent, les amendes, on parle de 15 000 euros, et puis après, quand vous passez au tribunal, de 15 000, ça passe à 150, ils savent très bien qu'ils ne paieront jamais 15 000 euros pour un mégot.
2: Et pourtant, les incendies de cet été nous coûtent cher. 500 millions d'euros de dommages selon l'estimation des assureurs. Et le risque de feux de forêt est encore élevé aujourd'hui dans 6 départements proches de la Méditerranée où jusqu'à 38 degrés sont annoncés, dans le Languedoc notamment. Météo France anticipe déjà de possibles records de température pour un mois de septembre.
0: Des loyers trop chers et carrément illégaux.
2: Les propriétaires respectent de moins en moins l'encadrement des loyers, dispositifs en place dans 69 villes et communautés de communes de France. C'est le constat en cette rentrée, Marina Capitaine de la Fondation pour le Logement.
8: Oui, des propriétaires qui fixent un loyer supérieur au plafond autorisé dans leur ville. C'est à Paris qu'ils sont le plus nombreux. 46% des locations de la capitale sont plus chères que ce que permet l'encadrement, contre 31% l'an dernier. Ce bond de 15 points, c'est du jamais vu et ça reflète une tendance nationale sur l'ensemble des villes concernées. 37% des annonces dépassent les plafonds, soit une hausse de 5 points. Pourquoi ce recul? La Fondation donne des hypothèses. Marché de la location encore plus tendu, manque de moyens pour les contrôles, mais aussi le timing. L'encadrement des loyers, c'est une expérimentation et elle expire dans 2 mois. Le gouvernement s'est engagé à la prolonger, mais rien n'est fait. Alors, certains propriétaires et agences immobilières censées garantir l'application du dispositif se sentent peut-être plus libres de ne pas le respecter.
2: Et certains propriétaires envoient carrément les huissiers aux locataires qui les dénoncent. C'est l'info du jour à 5h30. Dans le Pas-de-Calais, un professeur de sport est mis en examen pour viol et agression sexuelle sur 7 mineurs. Et il y a peut-être d'autres victimes, précise le parquet de Boulogne-sur-Mer à votre radio ici, puisque l'enseignant a également exercé dans des associations sportives en parallèle. Interdit de diffusion en France et dans toute l'Union européenne d'ailleurs depuis l'invasion de l'Ukraine il y a 4 ans, les médias russes comme Sputnik et Russia Today sont toujours accessibles sur Internet. L'agence de vérification de l'information Radio France a pu accéder à leur site en quelques clics, notamment grâce aux intelligences artificielles grand public comme ChatGPT.
0: 5h04, Valentine, on prend la direction de New York.
2: Où 4 Français disputent aujourd'hui le deuxième tour de l'US Open de tennis, et notamment Gaël Monfils, opposé à 40 ans désormais au grand espoir américain du tennis, Fabrice Abgral, à savoir au jeune Lirner Tien, avec 20 ans de moins dans les jambes.
9: Lirner Tien n'était pas encore né quand en 2005, Gaël Monfils a débuté sur le circuit professionnel et qu'il a participé cette année-là à son premier US Open. Ce Californien d'origine asiatique a grandi au rythme des exploits de Federer, Nadal et Djokovic, mais son idole, ce n'est pas l'un de ces monstres sacrés. Non, son joueur préféré, celui qui l'a inspiré, c'est Gaël Monfils. Il y a un mois à Montréal, Lirner Tien a rencontré au deuxième tour son idole et il l'a battu en 3-7. Sur la caméra, à l'issue du match, l'Américain a inscrit « Légende ». Et sur le court, juste avant de rentrer au vestiaire, Lirner Tien, un peu gêné et redevenu fan, a demandé à Gaël Monfils de lui signer une balle. Le Français l'a fait tout sourire avant de lui tomber dans les bras. Monfils est ravi de retrouver Lirner Tien sur le court, d'autant qu'après sa victoire au premier tour, il est rassuré sur son niveau de jeu.
10: Je voulais vraiment au moins gagner un match, bien jouer, être compétitif. Et bon, maintenant 40 ans, donc c'est cool de l'avoir fait. Je joue pas à mon prime, ça c'est sûr, mais que je joue mieux et je sens que je suis un peu plus dur à manœuvrer pour les jeunes, donc je leur donne un peu plus de fil à retordre.
9: La nuit prochaine, Gaël Monfils va disputer son 201e match en Grand Chelem, peut-être le dernier. En attendant, il en a gagné 131. Jamais un joueur français n'a remporté autant de matchs en Grand Chelem.
2: Un choc des générations à suivre la nuit prochaine avec le décalage horaire. D'ici là, vous pourrez suivre le match entre le Français Quentin Alice et l'Allemand Alexander Zverev programmé cet après-midi. La météo, Louis.
0: Avec un ciel en deux parties, ce jeudi Valentine, on retrouve un ciel plus couvert, beaucoup de nuages dans le nord de la Bretagne et Hauts-de-France, quelques nuages également ce matin au-dessus des Pays de la Loire, la région centre de Loire également, et puis ailleurs, eh bien, c'est du soleil pour les températures. On gagne encore quelques degrés ce jeudi. Il va faire chaud au petit matin tout de suite à 5h06, on a 17 degrés de moyenne, c'est 2 degrés de plus que ce qu'on a eu au cours de la semaine, puis en milieu de matinée, ça va continuer de grimper doucement pour l'instant, à Rouen 17 degrés, Grenoble et Dijon 18 degrés, à Valence 21 degrés, Avignon et Nice ce matin 24 degrés. Puis cet après-midi, un peu de changement côté température puisqu'il va faire plus chaud que les jours précédents. Ça grimpe pour les maximales ce jeudi. Dans le nord notamment, on atteint 28-30 degrés à Auxerre, et puis dans le sud, c'est là où ça grimpe davantage. 32 à Marseille, 35 à Perpignan et jusqu'à 37-38 degrés pour les maximales pouvant aller à Nice ou encore à Montpellier cet après-midi. 5h07, bon réveil avec nous.
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0: Et on fête les Grégoire ce matin. Bonne fête à tous les Grégoire qui se réveillent avec nous ce jeudi. Dans 3 minutes, tiens, dans la revue d'ici, je vous parlerai du retour des gueules cassées. Est-ce que vous avez une petite idée sur ce que sont nos gueules cassées, Valentine? Je vous vois avec un regard suspicieux, mais vous savez, vous.
2: Bah oui, je sais.
0: Vous savez, vous à la maison, vous pensez à quoi, tiens? Eh bien, la réponse, vous l'aurez dans 3 minutes, puisque tout de suite, vous allez profiter d'une jolie musique pour commencer cette journée. Un bon souvenir, peut-être d'ailleurs, en chanson, c'est entraînant, ça fait du bien pour commencer la journée. Voici Renan Lust avec la lettre sur votre radio ici. Bon réveil avec nous.

0: dès 5h avec Renan Luce ce jeudi matin, une émission qu'on est ravis bien entendu de partager avec vous dès 5h du lundi au vendredi. C'est un petit peu votre dose d'émulsion de bonheur pour commencer la journée. Merci d'être avec nous.
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0: Un petit peu d'histoire pour commencer ce matin. Ce week-end, Lille va se transformer en immense vide-grenier pour sa célèbre braderie. Mais Valentine, à l'origine, eh bien, on était loin des antiquaires et des collectionneurs.
2: On était plutôt sur un vintage version 16e siècle où les domestiques vendaient les vieux vêtements et objets de leur patron.
0: Alors, comment sommes-nous passés de quelques vieux manteaux à la plus célèbre braderie de France? Réponse de Stéphane Bern juste avant 5h30 sur Ici. Avant ça, eh bien, j'espère que vous êtes bien réveillés pour faire votre lit au carré.
2: Oui, nous sommes au 19e régiment du génie de Besançon où les premiers volontaires du tout nouveau service militaire ont commencé leur formation.
0: Reportage à suivre dans 3 minutes. On tourne les pages à présent de vos magazines ce matin dans la revue d'ici, 5h11. Le journal aujourd'hui en France nous annonce le retour des gueules cassées dans les supermarchés. Après un été difficile, beaucoup de fruits et de légumes sont tachés, trop petits ou déformés. Et pourtant, ils restent bons à manger sans correspondre pour autant aux standards habituels de nos magasins.
2: L'arrivée de ces fruits et légumes moches en rayon est attendue à partir de la mi-septembre avec jusqu'à 30% de réduction sur leur prix.
0: Une bonne nouvelle pour notre porte-monnaie et aussi pour nos producteurs.
2: Une incroyable découverte également près de Lyon.
0: À Saint-Romain-en-Galles, des archéologues et des étudiants viennent de dégager un mausolée romain vieux de plus de 2000 ans.
2: Un tombeau monumental de 15 mètres de diamètre et dans un état de conservation exceptionnel.
0: Les chercheurs, ils ont trouvé à l'intérieur des cendres humaines, des restes de fils d'or et pensent donc qu'une personne riche et puissante y repose, c'est-à-dire dans le Parisien et aujourd'hui en France.
2: Et puis une interview exceptionnelle réalisée depuis l'espace.
0: Celle de Sophie Adenau, première astronaute française à être sortie dans le vide spatiale. Elle raconte depuis la Station Spatiale Internationale ce qu'elle a ressenti.
2: C'est-à-dire sur ici.fr et franchement c'était pas rassurant puisqu'elle compare la sensation à l'ouverture d'une portière de voiture en marche pour finalement se retrouver avec les pieds au bord d'une falaise.
0: Ça fait peur effectivement.
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0: Soyez les bienvenus. 5h13, on vous présente les premiers volontaires du tout nouveau service militaire.
2: Ils ont entre 18 et 25 ans et se sont engagés pour 10 mois au sein de l'armée. Le dispositif remplace le service national universel et propose cette année 3000 places au sein des bases militaires françaises, comme au 19e régiment du génie à Besançon, Alexandre Rubin, où 26 jeunes ont commencé leur formation cette semaine.
4: Ah bon. Une ambiance très solennelle dans la salle d'honneur du 19e régiment du génie au moment de la signature des contrats.
5: Alors bienvenue au 19e régiment du génie. Mon nom c'est Guillaume Levasseur et je commande le régiment. Alors c'est un moment qui est un peu symbolique quand même.
6: C'est fort, c'est vraiment fort. Le plus fort ça a été le contrat et surtout le discours.
4: Léo, 21 ans, il repose son stylo après avoir signé son contrat d'engagement. Les débuts d'une nouvelle vie de militaire avec tout son lot d'adaptations.
0: Réveil à quelle heure ce matin?
6: 5h30.
0: Trop tôt.
6: C'était trop tôt. Mais après, on est tous arrivés, c'était impressionnant.
4: Il est originaire de la Côte d'Azur et a déjà sympathisé avec William, lui aussi 21 ans, il vient du Val-de-Marne.
6: On découvre un nouveau monde, par exemple, on voit un peu les alentours, on voit des engins qu'on n'a jamais vus auparavant, sauf dans les films ou les séries.
4: Avec déjà des premiers réflexes militaires, le téléphone portable est resté rangé dans les casiers.
6: On nous a clairement fait comprendre que le téléphone, il n'y a pas intérêt qu'on l'ait sur nous.
7: Si on l'a sur nous, il part dans l'eau.
6: On a droit, par exemple, que pendant les temps de pause, c'est surtout le soir, pour appeler nos familles, regarder nos téléphones. En général.
4: Les premières valeurs commencent aussi à être inculquées.
6: L'entraide et la camaraderie qui commencent un peu à se former. C'est par exemple faire en sorte d'aider son camarade quand il a un problème. Nous, pour le moment, le début de la camaraderie, ça a été de faire nos lits. Faire le lit au carré et en bataille.
7: C'est un nouveau départ, je pense, pour un peu tout le monde et ça devrait bien se passer.
4: Un nouveau départ pour ce qui est de Léo, il cherchait à rebondir après l'arrêt de ses études supérieures.
6: J'ai essayé des concours de gendarmerie qui n'ont pas réussi et à un salon de l'armée, j'ai pu voir le salon
7: commandant du 19e régiment. Ça m'a intéressé, je me suis renseigné. Et j'ai voulu découvrir en premier avec le service national pour plus tard, si ça me plaît, pouvoir ensuite me diriger vers une carrière militaire.
4: Et après une visite médicale et un entretien ressources humaines, place aujourd'hui à la remise des fameux treillis militaires et de l'incontournable passage chez le coiffeur pour raser les cheveux qui serait trop long.
2: De quoi susciter peut-être de nouvelles vocations au sein de l'armée.
0: Merci Valentine. 5h16 dans les coulisses TV ce matin. Place à une énigme qui va nous faire cogiter. TF1 propose ce soir le mystère de la chambre jaune. Une seule question. Qui est le coupable? Patrice Gascoigne nous emmène dans les coulisses de cette adaptation dans moins de 5 minutes sur ICI. Mais avant, tiens, laissez-moi l'occasion de vous faire bouger ce jeudi matin. Là, nous sommes en 80. On est dans une période où le disco commence un petit peu à s'essouffler. Mais Earth, Wind & Fire décide de le faire évoluer avec de tout nouveaux synthés, un son plus moderne. Résultat, un énorme tube qui deviendra numéro 1. Bon jeudi avec Let's Groove.

0: joli réveil. Le Let's Go d'Arsenian Fire. Il est pour vous ce jeudi matin, profitez-en. Bonjour tout le monde, soyez les bienvenus. Vous êtes là au bon moment puisqu'il faut nous appeler tout de suite au 0810 055 056. Avec Valentine, on veut parler à deux d'entre vous. Nous voulons une personne qui se lève très tôt, peut-être que vous nous écoutez, la bonne heure sur la route pour aller au boulot. Et à l'inverse, une personne, elle, qui se couche très tard et qui potentiellement, eh bien, nous écoute tout de suite sur la route, elle, pour entrer à la maison. Et l'un d'entre vous repartira avec sa radio ici, Valentine.
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0: Alors ne tardez pas, c'est ça Veria qui attend vos appels ce matin au 0810 055 056. Bonne chance à vous.
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0: Et à 5h21, à présent, on retrouve Patrice Gascoin qui nous rejoint avec ses coulisses TV. Et aujourd'hui, Patrice, vous nous proposez une série de TF1 où il va falloir deviner qui est le coupable. Ce soir, place au mystère de la chambre jaune.
3: Vous avez peut-être déjà lu ce classique de la littérature policière signé Gaston Leroux, mais avec sa série, TF1 va vraiment vous surprendre.
4: Si elle s'est fait agresser, c'est pas grande ça. Personne n'y comprend rien. Il n'y avait pas d'autre issue dans cette chambre.
3: Le romancier Gaston Leroux, c'est un peu notre Agatha Christie à nous, et TF1 eut raison de réinventer son classique, le mystère de la chambre jaune, mais en le modernisant. Je vous plante rapidement le décor. Le journaliste Joseph Rouletabille est maintenant une jeune femme, Joséphine, appelée le plus souvent Jo. Jo qui apprend qu'une tentative de meurtre a eu lieu dans son village natal, village proche des gorges du Verdon. La victime est une amie d'enfance. Les circonstances de l'agression sont intrigantes, puisque lorsque les villageois, alertés par les cris de la victime, réussissent à ouvrir la porte blindée de sa chambre, celle-ci s'y trouvait seule. Or, il n'y a aucune autre issue possible à cette chambre jaune. Cette Jo est incarnée par la comédienne qui monte Claire Romain. Vous l'avez peut-être découverte dans le feuilleton de TF1 Ici tout commence, mais plus sûrement dans Montmartre ou dans Cat Size, puisqu'elle est l'une des trois sœurs, l'une des trois héroïnes. Claire Romain, qu'est-ce qui vous a plu dans ce projet de série Le mystère de la chambre jaune?
5: C'était un projet qui était hyper intéressant. Moi, c'était un genre que j'avais jamais eu l'occasion de faire. Je connaissais le bouquin, mais j'avais pas lu le livre, donc j'ai pas pu m'identifier au personnage de Joseph Rouletabille. Mais en tout cas, ce que j'ai adoré dans cette version contemporaine et moderne, c'est vraiment tout l'aspect en fait du personnage qui était justement, il était très, enfin c'est un personnage de Joséphine, elle est très dynamique, elle a une forme d'intuition, elle est perspicace, c'est quelqu'un de courageux. Et le fait aussi de représenter une héroïne moderne, c'était aussi hyper intéressant.
3: Claire Romain qui vient donc incarner la nouvelle héroïne de ce classique du polar, la série Le mystère de la chambre jaune est réussie, spectaculaire. Le retournement final est tellement puissant et légendaire que je n'en dis pas plus. À vous de tenter de percer le mystère de la chambre jaune dès ce soir sur TF1. Quant à moi, et c'est pas un mystère, je reviens demain pour de nouvelles coulisses télé.
0: Merci Patrice, et puis à demain, 5h20. Est-ce que vous êtes déjà allés, les amis, à la braderie de Lille? Si c'est pas encore le cas, figurez-vous que c'est ce week-end, ça commence ce samedi et ce dimanche, et si en plus vous voulez frimer un petit peu, restez avec nous, puisque ce matin, Stéphane Bern va vous raconter son histoire. C'est juste après Florent Pagny et la musique d'ici qui vous réveille ce jeudi. Très bon début de journée avec nous. Voici pour vous le braquage des sentiments à l'écoute de votre radio.

0: issu de son dernier album Grandeur Nature. C'était Florent Pagny sur ICI à 5h27, jeudi 3 septembre. Bon réveil avec nous. Un petit peu d'histoire tout de suite avant l'actu à 5h30 aux côtés de Stéphane Bern. Et ce matin, on voyage au temps où la plus grande brocante d'Europe n'était qu'une affaire de vieux manteaux et de draps usés.
1: Au départ, la braderie de Lille, ce n'est pas des meubles vintage ni des collectionneurs de vinyle. Non, non, ce sont des domestiques qui vendent les vieux habits de leur patron en pleine rue. Vinted, version 16e siècle. Lille, Moyen-Âge. La ville flamande est un immense carrefour commercial. Dès 1127, une grande foire attire des marchands venus de toute l'Europe. On y vend du drap, des épices, du cuir, des tissus venus des Flandres. Bref, Lille fait déjà du commerce international avant même que le mot et les frais de port existent. Et surtout, avant le fameux, votre colis arrivera entre mardi et septembre, si tout va bien.
2: Demandez à Chronopost, ça ira plus vite.
1: Puis arrive une étrange autorisation. Au XVIe siècle, les domestiques lillois obtiennent le droit de vendre les objets usagés de leur maître entre le coucher et le lever du soleil. Vieux manteaux, draps râpés, vaisselle ébréchée, tout ressort des maisons. Une sorte d'affaire conclue, mais à la bougie. Un marché aux puces avec des vraies puces en prime.
3: Oh, comment je pense qu'il l'a trouvé au marché aux puces. C'est là qu'il a débuté, il pousse, il s'arrête.
1: La ville entière devient un marché nocturne. Ça négocie, ça fouille, ça s'engueule un peu aussi, et surtout, ça sent le gras et la fumée. Car dès 1446, deux marchands ont l'idée de vendre des harengs et des poulets rôtis sur la foire pour nourrir la foule. En flamand, braden signifie justement rôtir. C'est de là que vient le mot braderie.
2: Elle nous fait amigerer tous les ans à la braderie du curé.
1: Au XIXe siècle, le train fait exploser l'événement. Les vendeurs ambulants débarquent de partout. Et bientôt, les moules frites. Au fond, la braderie raconte peut-être toujours la même chose depuis le Moyen-Âge. Le plaisir très humain de fouiller dans le passé en espérant tomber sur un trésor.
0: Merci beaucoup Stéphane. Et pour trouver un trésor, comme vous le dites, n'oubliez pas la braderie de Lille, elle commence ce samedi. Bon jeudi à l'écoute d'ici. Il est 5h30, voici l'actualité en France et dans le monde en 90 secondes. C'est avec vous, Valentine Lettès.
4: Des températures inédites pour un mois de septembre s'annoncent. Météo France prévoit jusqu'à 38 degrés cet après-midi dans le Languedoc. Attention, 6 départements proches de la Méditerranée sont concernés par un risque élevé d'incendie. Cette masse d'air chaud remontera dans les régions du Nord ce week-end. Et nos cours d'eau restent à sec. Selon l'Office français de la biodiversité, les petits cours d'eau de toute la France sont dans un état de dégradation exceptionnelle, avec des chiffres largement supérieurs au record de la sécheresse de 2022. Derrière les barreaux, un professeur de sport du Pas-de-Calais, mis en examen pour viol et agression sexuelle sur 7 mineurs. Et la police poursuit son enquête à la recherche d'autres victimes potentielles, puisqu'il a également exercé dans des associations sportives. Encore une grève à bord des avions. Des suppressions de vols sont possibles à partir de demain. Et tout ce week-end, chez Volotea, compagnie espagnole à bas coût, les hôtesses et stewards se mobilisent pour obtenir de meilleures conditions de travail et de meilleurs salaires. Un nouveau record pour Sophie Adnot. À partir d'aujourd'hui, la Française devient l'astronaute européenne avec la plus longue mission à bord de la Station Spatiale Internationale au compteur. Plus de 200 jours et ce n'est pas fini. Trois clubs français joueront la Ligue des Champions féminines de football. Les joueuses du Paris Saint-Germain se sont qualifiées hier grâce à leur victoire contre l'Eintracht Francfort. La compétition commence dans moins de 3 semaines, le 22 septembre, pour l'OL Lyon et le Paris FC également.
0: L'info du jour, c'est l'encadrement des loyers de moins en moins respectés.
4: Dans 69 villes et communautés de communes de France où le dispositif est en vigueur, 37% des loyers dépassent le plafond autorisé selon l'enquête de la Fondation pour le logement. C'est 5 points de plus par rapport à l'an dernier. Et encore pire à Paris, Thomas Vinclair, où des locataires sont même expulsés lorsqu'ils demandent à leurs propriétaires de respecter la loi.
5: Gaspard pensait avoir décroché le Graal, 20 visites d'appartement et enfin une réponse positive.
6: Tout s'est fait en 48 heures.
5: Mais 10 mois plus tard, il tombe de haut après avoir rempli en ligne un questionnaire de la ville de Paris.
6: Je suis en meublé dans le 20e. J'ai deux pièces.
5: Son loyer est de 1 300 € par mois pour 32 mètres carrés. Résultat,
6: j'ai 221 € de dépassement.
5: Soit en 10 mois, déjà plus de 2 000 €.
6: Qui est du coup dans la poche de mon propriétaire. Dans sa tête, l'accord c'était on est d'accord pour pas respecter la loi et tu dis rien parce qu'en fait t'es dans une situation où tu peux pas te plaindre.
5: Son propriétaire invoque alors un complément de loyer pourtant écrit nulle part sur le bail.
6: Il m'a juste dit c'est un appartement qui a une belle vue quoi. Et j'ai une vue sur une micro-place de Paris, le bar qui est en bas, il est ouvert jusqu'à 10h du matin tous les soirs. C'est quand même un petit peu osé je trouve, enfin en fait d'argumenter que c'est un bien exceptionnel, c'est un appartement dans Paris quoi. Et il m'a dit ok bah en fait c'est très simple, soit on reste au loyer de 1 300 € par mois, soit j'envoie les huissiers pour te signifier ton préavis de départ. 3 jours après j'avais les huissiers à la porte.
5: Sous la menace d'une expulsion, Gaspard n'a plus qu'un mois pour trouver un nouveau logement.
6: Le plan le plus probable c'est que j'aille à sur le canapé d'un pote, j'ai 27 ans, je travaille, je suis diplômé, enfin voilà, c'est la réalité aujourd'hui à Paris.
5: Cet ingénieur a déposé un signalement à la mairie de Paris, il espère désormais pouvoir récupérer ses plus de 2 000 € de dépassement au plus vite.
4: Presque un appartement sur deux ne respecte pas l'encadrement des loyers à Paris, et quand il s'agit des logements étudiants, les propriétaires en profitent.

0: degrés de plus que ce que nous avons connu précédemment dans la semaine. Et puis elles vont monter ces températures doucement au cours de la matinée. À Rouen, 17 degrés. Grenoble et Dijon, 18 ce matin. Valence, 21 degrés. Puis Avignon et Nice, 24 degrés. Cet après-midi, dans le ciel, pas de changement ni de perturbation annoncée. En revanche, les températures, elles, qui grimpent ce jeudi pour la maximale dans le nord, 28 degrés à Auxerre. Et puis il fera plus chaud dans le sud, 32 degrés à Marseille et jusqu'à 35 degrés attendus à Perpignan cet après-midi.
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0: Et ici, dès 5h, on vous donne la parole avec un tout nouveau rendez-vous depuis le début de la semaine. On cherche un auditeur qui... Et ce jeudi, Valentine, j'avais envie de parler à un auditeur qui peut-être, comme vous, tiens d'ailleurs, a pris de bonnes résolutions pour cette rentrée.
3: Oui, oui, j'en ai prises.
0: Oh, alors là, j'ai vu dans votre...
3: J'avais décidé de me remettre à la course à pied.
0: Et pourquoi vous ne l'avez pas fait? Pas encore?
3: Et j'ai toujours pas été acheter les baskets.
0: Ah, mais ça va, mais
3: je vais y aller.
0: Vous avez une semaine. Vous, tiens, qui nous écoutez, quelle est votre résolution de cette rentrée? Appelez-nous 0810 055 056. Venez nous le raconter. C'est Saveria qui vous attend au bout du fil. Tout de suite pour vous, Madonna.

0: Zabonita de Madonna sur votre radio ici dès 5h avec toute l'équipe. On est ravis de vous retrouver. Il est 5h38 en 5 minutes. Tiens Valentine, on vous met en garde contre une plateforme de streaming.
1: Vendue comme un équivalent de Netflix ou d'Amazon Prime, en fait elle n'existe pas.
0: C'est pas vrai, c'est avec Aude Razo et c'est pour vous à 5h45 sur ici.
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0: aujourd'hui, plus que jamais, vous avez la parole. Et on a instauré ce nouveau rendez-vous depuis le début de la semaine. C'est un duel initialement de couche-tard contre lève-tôt. Avec, à la clé Valentine...
1: Le poste de radio parfait. Il vous suivra partout puisqu'il se recharge à l'énergie solaire. Il a le Bluetooth. Il fait lampe-torche. La seule fonction qu'il n'a pas encore, je vous le disais, c'est de faire le café.
0: Ah, mais c'est bien dommage, parce que vous voyez, j'aurais bien vu un café.
1: Mais on y est presque.
0: Mais on va y réfléchir. Tiens, on va l'inventer, celui-là. On a deux auditeurs qui sont avec nous ce matin et qui vont donc s'affronter. C'est un duel un petit peu spécial, puisque nous avons deux lève-tôt, à commencer par William. William du Lot-et-Garonne, qui est pâtissier. Oula, bonjour William.
1: Bonjour William.
2: Et bonjour.
1: C'était le bruit du four, peut-être.
2: Oui, je viens juste de sortir les chocolatines.
1: Oh, voilà.
2: Juste avant de prendre le téléphone.
1: Et voilà, c'est pour ça. Bien le bruit du foie.
0: Vous êtes loin, eh William, sinon on serait venu vous voir. Ça va le boulot? Ça se passe bien?
2: Oui, ça va, oui, la rentrée, ça y est, c'est reparti, là, donc le boulot est reparti aussi, quoi.
0: Bon, bah tant mieux, bah regardez, j'espère que, enfin, on va tout faire pour que vous fassiez une belle manche, et peut-être qu'on va vous mettre un joli poste radio dans votre boulangerie. Mais nous avons aussi Marthe, Marthe qui est en Moselle. Bonjour Marthe.
1: Bonjour Marthe.
3: Bonjour.
0: Et Marthe, vous avez un boulot de dingue, vous travaillez dans l'aviation au sol?
3: Oui.
0: Ça consiste en quoi, concrètement?
3: En fait, je m'occupe des clients dans une compagnie d'aviation d'affaires.
0: Ah, d'accord, ok. Donc, vous accueillez... d'accord, très
1: c'est
0: bien.
1: C'est vous qu'on va voir quand on veut valider notre billet ou le changer, par exemple?
3: Ben, c'est de l'aviation d'affaires, donc c'est des propriétaires de leur avion, en fait.
0: C'est les gens riches, l'aviation d'affaires. C'est les gens qui ont une nous n'aurons jamais. J'ai une question pour vous départager, William et Marthe, ce matin. Je vous explique, je vais vous poser une question, il va falloir me donner le chiffre, le premier chiffre qui vous vient par la tête, et ce, le plus rapidement possible. J'ai lu ça dans le magazine Espilon, il y a quelques jours, cet été. Figurez-vous qu'un squelette de T-Rex est devenu le dinosaure le plus cher jamais vendu aux enchères. À votre avis, combien l'acheteur a-t-il déboursé, et ce, en millions d'euros? William, je vous écoute pour un chiffre.
2: 3 millions.
0: 3 millions d'euros pour William. Marthe?
3: 30 millions.
0: 30 millions d'euros. Et je demande bien sûr à l'avare de cette émission, c'est elle qui a les bonnes réponses, c'est Valentine.
1: Environ 44 millions d'euros. C'est donc Marthe qui est le plus proche.
0: Marthe, c'est vous qui gagnez votre poste radio ce matin, bravo.
3: Ah, génial, je suis trop contente.
0: Ben, je suis bien contente pour vous, Marthe. Et un mot aussi, tiens, sur votre passion. Vous avez une passion super, j'ai envie de dire. C'est votre cheval, il s'appelle Ulysse. C'est rigolo comme prénom.
3: Ouais, ben, je l'ai pas choisi. Mais ça, c'est quand j'ai vu, il avait déjà 13 ans, donc il avait déjà son nom. Et les. Ouais, voilà, c'est ma
1: c'est
3: grande
1: quoi,
3: passion.
1: C'est quoi ton cheval?
3: C'est un sel français.
0: Ah, c'est bien. Eh bien, écoutez, Marthe, félicitations. On vous envoie votre poste radio directement à la maison. Et puis, William, pardonnez-moi, belle journée. Et travaillez bien, c'était un plaisir de jouer avec vous ce matin, William.
2: Ouais, moi, j'aurais pas mis 40 millions dans un putain de 3 morceaux.
0: Oh, c'est vrai, ça fait un petit peu cher. Je l'accorde.
1: On préfère mettre des euros dans des chocolatines.
0: De vous à moi, William, nous non plus. Hein, rassurez-vous, on les a pas de façon.
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0: 5h42, chaque matin sur Ici, on s'intéresse aux bonnes idées testées près de chez vous et qui pourraient inspirer toute la France. Et cet été, nous l'a encore rappelé, quand les températures grimpent, difficile de garder les EHPAD au frais. Mais en Auvergne, Valentine, on a trouvé une solution plutôt originale.
1: Une initiative étonnante même, qui a été mise en place pour rafraîchir les établissements, et elle risque de donner des idées ailleurs.
0: Alors, est-ce que ça marche? Réponse avec Robin Bernot, c'est juste avant les infos de 6h. Et à 5h43, c'est le premier coup de folie de cette journée. On est jeudi, on est ravis de vous réveiller ce matin avec Valentine et profiter de la musique d'ici, bien entendu, accompagnée par vos chansons préférées. Voici Thierry Pasteur.

0: Ça fait beaucoup de folie.
1: Bon jeudi à l'écoute d'ici dès 5h. 5h46 sur votre radio. Bon réveil avec nous.
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1: C'est pas vrai, c'est votre rendez-vous anti-arnaque avec Aude Razo et on s'intéresse ce matin à une plateforme vidéo qui n'existe pas.
4: Oui, son nom va peut-être vous dire quelque chose puisqu'il pollue sérieusement nos boîtes mail depuis quelques semaines. J'ai nommé Cellcast Vidéo. À la suite de votre période d'essai d'un an, nous sommes ravis de vous confirmer votre inscription, confirmation d'abonnement, c'est ce qui est écrit. Sauf que vous êtes abonné à rien du tout. Et pour cause, Cellcast Vidéo, ça n'existe pas. Enfin si, c'est le nom d'une entreprise australienne, une vraie, mais elle n'a rien à voir avec une plateforme de streaming. Ce mail est un piège, et c'est un piège, attention, très bien ficelé.
1: Mais alors tiens, pourquoi très bien ficelé, Aude ? Qu'est-ce qu'on lit dans ce mail ?
4: Alors, tenez-vous bien, parce que le message affiche votre nom, votre adresse postale et même votre IBAN. Oui, oui, votre IBAN, le vrai, le bon. Et donc, ce mail, à première vue, il est tout à fait crédible. Vous vous dites, mince, c'est vraiment moi, j'ai vraiment souscrit à cet abonnement streaming. Comment faire pour annuler tout ça ? Vous cliquez, le piège se referme, l'escroc va vous demander votre numéro de carte bleue, parce que, soi-disant, il aurait besoin de votre numéro de carte bleue pour annuler l'abonnement. En fait, c'est exactement la même arnaque que les faux mails d'abonnement Netflix, Disney+, et surtout, les faux mails Prime Video, ils tournent énormément cette rentrée, faites attention. Grand merci d'ailleurs aux auditeurs qui m'alertent là-dessus, ça m'est toujours très utile. Petite astuce que je vous donne, quand un mail ou un texto d'ailleurs vous étonne ou vous inquiète, copier-coller dans Google le texte du message. Vous allez vite tomber sur des gens qui ont reçu le même que vous et vous allez vite savoir si c'est une arnaque.
1: Merci beaucoup, Aude, pour cette information. Votre rendez-vous, c'est pas vrai, revient demain à 5h45. La musique d'ici, avant de vous retrouver ce matin, c'est aux côtés de Pascal Obispo qui a invité Francis Cabrel sur son nouvel album. Voici Il faudrait que pleuve l'amour sur votre radio ici. Bon jeudi.

0: Elle est belle. Bon jeudi, bon réveil avec nous Pascal Obispo et Francis Cabrel. Il faudrait que pleuve l'amour.
1: Il faudrait qu'il pleuve tout court.
0: Oui, c'est vrai, il faudrait qu'il pleuve tout court. Et tiens, si on peut même en plus faire de la pluie et de l'amour, ben alors là, on est vraiment sur un début de journée parfait. 5h52 chaque matin, une initiative qui marche quelque part en France et qui pourrait bien donner des idées ailleurs. Dans les EHPAD, la question du rafraîchissement devient aujourd'hui et plus que jamais un véritable sujet de société. Alors, face aux besoins en climatiseur, des initiatives parfois étonnantes ont vu le jour, comme par exemple en Auvergne, Robin Bernot.
2: Dans l'Allier, à Montluçon plus précisément, une entreprise a lancé une cagnotte en ligne pour financer des climatiseurs dans les EHPAD.
3: Je pense que c'est très bien parce que plus on vieillit, plus on souffre de la chaleur.
2: Il s'agit de l'entreprise Mendes qui connaît plutôt bien le sujet puisqu'ils sont chauffagistes et installateurs de clim à Montluçon. Cette idée d'ouvrir une cagnotte en ligne, ils l'ont eue après plusieurs appels reçus cet été, comme l'explique Alexandra Lopito, assistante commerciale chez Mendes, jointe par Noémie Guillotin.
4: On s'est rendu compte que ce soit dans le privé ou dans le public, non, les EHPAD ne sont pas encore climatisés correctement. Les résidents sont dans des chambres qui sont à plus de 30 degrés. Et on s'est dit qu'en lançant une cagnotte solidaire, ben peut-être que si tout le monde mettait 2, 3, 4, 5 euros, et ben ça nous permettrait de pouvoir mettre, même si c'est que dans une pièce, hein, une climatisation supplémentaire dans les EHPAD. Et les établissements n'auront rien à débourser. C'est vraiment un cadeau qui va être fait aux établissements.
2: Depuis son lancement cet été, la cagnotte a dépassé les 3000 euros. Alors ici en Auvergne, ça semble marcher. Mais vous, qu'en pensez-vous? Alors, on va entendre pas mal d'avis assez différents. On va commencer avec Fleur, qui elle est assez séduite par la démarche.
5: Et moi, je trouve que c'est vraiment une super idée, parce qu'on pense pas trop aux personnes âgées. Elles ont beaucoup souffert cet été. Et donc voilà, je trouve ça super qu'on fasse des choses pour les personnes âgées.
2: Quelques mètres plus loin, après avoir discuté avec Fleur, je prends le temps d'en parler avec Francine.
3: Moi, je trouve que c'est très bien. Celui qui peut mettre dans la cagnotte et aider les autres, c'est super.
2: Est-ce que ça vous embête pas un peu que ce soit une entreprise qui soit obligée de créer une cagnotte pour qu'on prenne soin de nos aînés?
3: Oui et non. Après, c'est difficile pour tout le monde, la vie. Donc, tout le monde n'est pas apte à penser aux autres. Donc, autant que quelqu'un lance l'idée, oui.
2: Des citoyens qui se cotisent et remplissent une cagnotte pour permettre à nos anciens de pouvoir rester au frais. Pour certains, ça passe, vous venez de l'entendre. Mais alors, pour Sylvain, pas du tout.
6: Je trouve ça scandaleux qu'on soit obligé d'arriver à une cagnotte pour financer des climatiseurs, alors que les EHPAD, on va en prendre soin et ce sera à l'État de le faire.
2: L'État a, pour sa part, annoncé fin juin 2026 que le fonds de 100 millions d'euros dédié à l'amélioration de la qualité dans les EHPAD serait mobilisé en priorité pour financer des équipements de rafraîchissement afin de mieux protéger les résidents lors des fortes chaleurs.
0: Robin Bernot avec Noémie Guillotin, une nouvelle initiative demain, juste avant vos infos à 6h. Julien Clerc qui débarque sur ICI avec Elle voulait qu'on l'appelle Venise. Bon début de journée avec nous.

0: quelle drôle d'idée.
1: Julien Claire à l'écoute d'ici, elle voulait qu'on l'appelle Venise. Je recherche quelqu'un qui, un auditeur, qui c'est le nom d'une de nouvelles séquences sur votre radio ici. En cette semaine de rentrée, justement, nous voulions parler avec Valentine à un auditeur qui avait pris de bonnes résolutions pour cette rentrée. Et Valentine, notre auditrice, eh bien c'est Joël qui est avec nous.
2: Bonjour Joël.
1: Bonjour Joël.
3: Bonjour tout le monde, j'espère que vous allez bien.
2: Ouais. Très bien, et vous Joël?
3: Très bien.
1: Joël, quelle est la
3: bonne résolution?
1: Ah, plein de bonnes résolutions, donc déjà il y en a plusieurs. Quelle est la première?
3: Alors la première c'est d'arrêter de fumer.
1: Ah oui.
3: Parce que j'ai un fils jeune et je veux pouvoir vivre le plus longtemps possible.
2: Ça c'est une très bonne résolution, c'est pas facile après. Vous avez déjà essayé d'arrêter de fumer Joël?
3: Oui, j'ai déjà essayé d'arrêter, ça n'a pas duré très longtemps. Et là, je suis bien décidée.
2: Motivée.
1: Tant mieux.
3: Motivée, voilà. Et puis bon, c'est vrai qu'on a été tous les deux seuls. Il a grandi auprès de moi tout seul, parce que le père s'en est pas occupé. Et donc, ça n'a pas été évident. On a eu recours au resto du cœur. Enfin, ça a été très difficile.
1: On vous envoie plein de courage, ma chère Joël. Donc, première résolution, déjà la cigarette. C'est acté, on arrête pour cette rentrée. Il y en a une deuxième?
3: Oui, c'est l'alcool bourgeois. C'est-à-dire boire de temps en temps, mais un peu trop, quoi.
1: Eh bien ça, hop, on arrête aussi.
3: Là, j'ai déjà bien diminué.
1: On va retrouver Joël toute pimpante pour cette saison 2026-2027.
3: Voilà, pour mon fils.
1: Eh bien, Joël, félicitations en tout cas pour ces initiatives. On vous embrasse très fort et on vous envoie plein de force avec Valentine. Bisous, ma chère Joël. Il est 5h59. Nous, on va poursuivre nos bonnes résolutions. Et puis, Valentine, on va vous retrouver dans quelques instants.
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1: À 6h, vous avez rendez-vous, comme d'habitude, avec vos infos locales et ça se passe dans votre région. Et tout de suite, ils sont déjà là, présents ce jeudi matin, avec le sourire et pour vous accompagner. Voici toute l'équipe d'ici matin, en vous souhaitant à tous une belle journée sur ICI, bien sûr.
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6: Bonjour les Normands, bienvenue dans la matinale d'ici Normandie. Benoît réalise l'émission, Camille à l'accueil, Jean-Baptiste Marie aux infos, bonjour.
7: Bonjour Jason, bonjour à toutes et tous.
6: La tapisserie de Bayeux, inaugurée en grande pompe hier à Londres, oui. Ou plutôt la Bayeux Tapisserie. Je n'ai pas l'accent anglais, mais...
7: Tapisserie.
6: Merci. Symbole de confiance, titre le journal anglais Le Télégraphe. On en reparle évidemment dans les infos d'ici en Normandie. Ici matin, ça commence maintenant.
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6: Sur votre radio locale Ici Normandie, il est 6h.
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6: Lors de vos infos, Jean-Baptiste, un roi face à un autre roi à Londres, Charles III a inauguré l'exposition de la tapisserie de Bayeux.
7: Et oui, la broderie millénaire qui raconte l'histoire de la conquête de l'Angleterre par Guillaume le Conquérant, l'ancêtre du roi Charles. Elle est exposée au British Museum jusqu'en juillet 2027 et c'est une immense fierté pour les Anglais de la voir sur leur sol. Comme l'explique Philippe Turl, journaliste britannique de la chaîne de télé France 24.
8: L'arrivée de cette tapisserie en Grande-Bretagne, c'est une énorme fierté pour les Britanniques. Je vais vous dire une chose, c'est que nous, quand on était petit enfant en Grande-Bretagne, on allait à l'école pour la première fois, on a presque tout de suite appris le nom de Guillaume le Conquérant, William the Conqueror, comme on le dit en anglais. On a appris plus tard l'existence de la tapisserie de Bayeux. Donc, je pense que pour les Britanniques, c'est vraiment un phénomène qui arrive à Londres et ça explique l'engouement pour cette exposition. Il faut tenter maintenant de trouver une place pour le début de l'année prochaine. Et ça vient à un moment où les relations entre les deux pays ont été quand même un petit peu compliquées ces dernières années, surtout à cause du Brexit. Et donc, c'est une façon de renouer ce lien entre la France et la Grande-Bretagne pour que les Britanniques voient qu'ils ont une histoire en commun avec la France. C'est notre histoire en commun avec Guillaume le Conquérant.
7: Et dans l'info d'ici à 6h30, on va revenir sur l'inauguration royale hier de l'exposition de la tapisserie de Bayeux à Londres. On entendra notamment le roi Charles III aux côtés d'Emmanuel Macron.
6: Un tracteur en flammes dans l'Orne,
7: sur la rocade nord de Flers hier en début d'après-midi. Vers 14h30, l'engin agricole a pris feu sur la route à hauteur de Saint-Georges-des-Groseilliers. L'incendie s'est propagé à la végétation aux alentours. 300 mètres carrés brûlés. Améliorer la sécurité routière dans le département de l'Orne, c'était l'objectif hier de la visite de la ministre déléguée chargée de la citoyenneté, Marie-Pierre Védrenne. Tous les ans, entre 26 et 28 personnes meurent sur les routes ornaises, déjà 17 tuées jusque fin août cette année. Alors les autorités veulent faire baisser ce chiffre, notamment chez les seniors qui sont surreprésentés dans les statistiques. Les plus de 65 ans représentent un peu plus de la moitié des tués en 2025. Jean-Paul Jourdain anime des ateliers de sécurité routière pour les seniors et il tente d'éveiller les consciences de ces derniers.
0: Nous avons des ateliers, en particulier l'atelier de conduite, mais assisté par ordinateur. On est dans un poste de pilotage et devant circulent des images avec des intrus qui arrivent ou une voiture qui freine brutalement devant vous. Ah, je comprends pas, me disent-ils, je comprends pas, ben, je l'ai vu. Ben, je dis oui, mais faut réagir. Et pour réagir, faut réagir dans la seconde. Et sachons que dans la seconde, à 80 km/h, on fait déjà une bonne distance en une seconde. Et pour la plupart des gens, ces personnes ne réagissent pas en une seconde, mais en deux secondes.
9: Est-ce qu'il vous arrive de dire à quelqu'un qu'il faudrait songer à arrêter de conduire ?
0: Je n'ai pas le droit de dire ça, c'est sa liberté, mais on peut lui faire comprendre. On pourrait lui dire, tu as raté tes pistes. On peut les refaire, on les refera dans 8 jours. Puis réfléchis un peu si tu es toujours performant.
7: Et dans l'ordre, les accidents sont aussi analysés pour parfois modifier un carrefour, la vitesse ou encore une signalisation.
6: À Alençon, il y a de l'eau dans le gaz entre la mairie et une association.
7: Oui, Solidarité Durable pour les Réfugiés. Depuis plus de 10 ans, cette association organise des ateliers et des cours de français. Environ 200 personnes sont aidées cette année par une trentaine de bénévoles qui vont devoir quitter la maison associative d'Alençon car ils utilisent trop de salles, c'est ce que nous dit la présidente de l'association. Alors la maire d'Alençon, Sophie Douvry, évoque elle plutôt un refus de signer la convention qui lie les deux parties. On va entendre les versions de chacun tout à l'heure dans le journal de 7h.
6: Adopteunmec.com.
7: Vous trompez là. Je vais vous parler d'adopter une chimère, ça n'a rien à voir. Vous savez ces figures décoratives que l'on voit sur les églises, représentant des créatures mythologiques ou grotesques. Eh bien à Bernières-sur-Mer, au nord de Caen, les 4 chimères de l'église ont été vendues. 6 000 € chacune. Alors je vous rassure, on ne les arrache pas de l'édifice religieux, non. Ces ventes vont permettre leur restauration. Une initiative qui amuse les habitants de Bernières, Jules Jouet.
10: Au pied de l'église entourée d'échafaudages, Can salue l'idée. Il habite la commune depuis 20 ans.
11: C'est quand même bien d'entretenir le patrimoine local, oui. C'est quand même le centre du village, l'église, hein. C'est important.
10: Valérie aussi habite la commune. Sa maison est située juste en face de l'édifice.
12: C'est un peu surprenant d'adopter une chimère.
13: Si les gens conservent l'ancienne et qu'elle est remplacée, pourquoi pas, ça peut être décoratif et puis c'est un joli symbole.
10: Mettre en vente ces chimères reste une idée originale, avoue le maire de Bernières-sur-Mer, Thomas Dupont-Fédérici.
14: Les gens qui ont des beaux jardins, qui aiment bien avoir des statues dans leur jardin, là c'est un ouvrage unique, de se dire j'ai un bout de l'église chez moi, c'est un peu surprenant quand même, mais c'est chouette.
10: C'est si surprenant que les 4 chimères à vendre ont trouvé preneur en l'espace d'une semaine seulement.
14: Les personnes qui vont adopter cette chimère vont faire un don de 6 000 € qui sera enregistré par le biais de la Fondation du Patrimoine, une somme qui sera fléchée exclusivement donc à l'entretien et la restauration de cette chimère.
10: L'élu prend aussi en compte l'aspect sécurité autour de l'église, vu que les chimères commencent à être érodées, il y a un risque de chute de pierre qu'il fallait à tout prix supprimer.
7: Autre investissement possible, mais qui va rapporter un peu celui-là. La communauté urbaine Caen-la-Mer va lancer une grande campagne de financement participatif pour son réseau de chaleur urbain. Concrètement, les habitants de Colombelles, Caen et Hérouville-Saint-Clair d'abord pourront investir dans les travaux entre 20 ou 5 000, jusqu'à 5 000 €, qui seront rémunérés à un taux annuel de 4%. L'objectif de la collectivité est de lever 1 million d'euros. Alors des permanences d'information du public sont programmées pour expliquer le principe donc d'investir dans ce réseau de chaleur urbain actuellement en construction au nord de l'agglomération caennaise. La première de ces permanences a lieu ce matin à Colombelles de 9h à 12h. La vente en tant que telle débutera le 5 octobre prochain. On vous a mis tous les détails sur ici.fr.
6: Et puis un bon plan pour les étudiants.
7: Oui, une grande braderie solidaire est organisée à Caen dès ce matin, 10h sur le campus 1 de l'université. C'est le plus gros, celui situé au-dessus du château. Des vêtements, de la vaisselle, des livres, fournitures scolaires ou encore du petit électroménager seront proposés aux étudiants qui doivent s'équiper à moindre coût. La vente se déroule de 10h à 18h à la Bulle. C'est une salle qui est dans le bâtiment L'Oxygène. Donc sur le campus 1 de l'Université de Caen, en face du stadium.
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7: Allez, on va voir la tête dans les nuages, ou en tout cas en dessous des nuages.
6: Oui, ciel bien gris ce matin sur toute la Normandie. Pas certain de voir le lever du soleil tout à l'heure à 7h20. Sur le temps du midi, les nuages sont très épais. On aura une petite éclaircie possible en milieu d'après-midi, mais de courte durée, puisque les nuages reviennent sur la Normandie, sur toute la région. On a même quelques gouttes de pluie en fin d'après-midi. Le vent souffle assez fort, mais seulement dans le Bessin, jusqu'à 50 km/h.
7: Les températures pour ce matin, ça réaugmente un tout petit peu hein, par rapport à hier. 18 à 20 degrés.
6: 18 à Domfront pour la minimale ce matin dans l'Orne. 19 à Pont-l'Évêque, Condé en Normandie, Vire et Argentan. Comptez 20 degrés ce matin à Caen, Bayeux, ainsi que dans le Sud-Manche, à Granville et Avranches. Et pour cet après-midi, les températures sont comprises entre 22 et 24 degrés.
7: Et demain ?
6: C'est pareil, c'est même temps qu'aujourd'hui, c'est-à-dire très nuageux avec quelques pluies en toute fin d'après-midi. Sur la route, des travaux sur le périphérique sud Canet. La nuit prochaine, entre 20h et 6h du matin, c'est la bretelle d'insertion 13A vers If qui sera fermée au niveau de l'échangeur Porte d'Espagne. Et au même moment, le viaduc de Cadix sera fermé dans le sens Caen-Mondeville. Pour les véhicules légers, une déviation mise en place via le pont de Colombelle. Et pour les poids lourds, ce sera via le pont de Pegasus.
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6: Merci d'avoir choisi ici Normandie pour vous réveiller ce matin. Voici les communards.

0: bien ensemble sur votre radio locale ici Normandie, les 6h13, c'était les communards.
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0: Merci d'être là et bon réveil en ce jeudi 3 septembre 2026. Élodie Poux fête son anniversaire. Avant d'être humoriste, vous le savez peut-être, Élodie Poux était animatrice en périscolaire. Écoutez, ça l'a beaucoup inspirée pour l'un de ses spectacles.
3: Voilà, j'arrive, les enfants, j'arrive. Colombe, dites-moi, pour la balade en forêt la semaine prochaine avec les gamins de la maternelle, il faut absolument... Oui, pardon. Pour la sortie pédagogique en milieu conifère. Avec les apprenants. Il faut absolument prévenir le papa du petit parmentier, là, c'est quoi son frère, Achille. Ah bah oui, bah voilà, hein, bon.
0: Achille Parmentier, voilà, 44 ans aujourd'hui pour l'humoriste Élodie Poux.
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0: Il est 6h15, votre radio ici prend soin de votre santé, c'est l'heure des conseils du docteur Kierzek. Et ce matin, on petit déjeune, et vous nous dites qu'une simple tasse de thé pourrait nous aider à réduire les risques de cancer. Bonjour docteur.
4: Bonjour à tous, on le sait, une alimentation équilibrée, c'est un pilier de prévention du cancer. Mais nouvelle étude qui conforte l'idée que le thé vert serait le meilleur allié aussi pour nous protéger. Alors je vais être très clair, le thé vert n'est pas un médicament miracle contre le cancer, mais il a des propriétés intéressantes. Intégrer un mode de vie sain, une alimentation saine, ça peut contribuer à réduire certains risques. C'est un élément du puzzle, c'est pas la solution à elle seule, évidemment. Alors tout ça, c'est une question de composition. En fait, dans le thé vert, il y a beaucoup de polyphénols, ce sont des composés végétaux qui sont antioxydants. Ça évite de vieillir et que vos cellules vieillissent. Ça contient des catéchines, ces puissants antioxydants. Et les chercheurs pensent que ces molécules peuvent agir sur plusieurs fronts. D'abord, ça va réduire le stress oxydatif. Ça neutralise les fameux radicaux libres. Vous savez, c'est tout ce qui endommage l'ADN, le patrimoine génétique de nos cellules. Ensuite, elles ont un effet anti-inflammatoire. Or, on sait que l'inflammation chronique favorise l'apparition des cellules cancéreuses, on en parle souvent. Et enfin, certaines études in vitro, en laboratoire, suggèrent qu'elles pourraient freiner la croissance des cellules tumorales et limiter l'apport sanguin aux tumeurs. Donc on voit bien qu'en laboratoire, ça a l'air prometteur. La réalité, c'est toujours un peu plus nuancé. Les données chez l'humain sont encore contradictoires. Il y a des études qui ont montré des associations entre consommation de thé vert et réduction du risque de certains cancers, notamment cancer du sein, colorectal et foie. Notamment une étude japonaise qui a suggéré qu'il fallait boire 7 tasses ou plus par jour pour réduire le risque de cancer du foie. Mais pour l'instant, ce ne sont que des observations.
0: Est-ce que vous avez des conseils pour bien consommer le thé vert ?
4: Considérez plutôt le thé vert comme un élément potentiellement bénéfique d'une alimentation équilibrée. On en boit, mais sans se faire d'illusions. Alors, on en boit 1 à 2 tasses par jour, c'est une bonne habitude. Attention, on peut aller un peu plus, hein, 7-8 tasses, ça reste acceptable pour un adulte en bonne santé. Mais ce n'est pas une boisson magique et il y a des risques. Et si vous n'avez pas le mode de vie qui va bien, l'alimentation qui va bien, et si vous en consommez trop, il y a de vrais risques, notamment pour le foie ou des risques d'anémie. Donc, il ne faut pas boire 1 litre de thé vert, pas question. Pour profiter de ses bienfaits sans danger, il faut se limiter. Allez, je vous donne 3 tasses par jour, ça paraît pas mal. Et d'ici là, portez-vous bien.
0: Ouais, parfait, merci docteur pour ces bons conseils santé. Buvons du thé vert au petit déjeuner tout au long de la journée. Voici Zen Zazie pour continuer cette belle matinée ensemble sur votre radio ici.

0: Zen, c'était Zazie. Chaque matin, les Normands d'ici, ce sont ceux qui agissent dans leur commune ou leur quartier. Et vous allez à leur rencontre, Julia. Bonjour.
1: Bonjour Jason, bonjour à tous.
0: Aujourd'hui, on s'intéresse aux danses, mais aux danses venues de loin et qui ont pris place à Cormelles-le-Royal dans l'agglomération cannaise.
1: À Cormelles, entre les rues tranquilles et les maisons de pierre, une mélodie argentine résonne parfois. Le tango et la kizomba également sont portés par des passionnés.
2: Bonjour, je m'appelle Carmen Alonso, je suis une habitante de Cormelles-le-Royal depuis mon plus grand âge, puisque je suis arrivée, j'avais 7 ans, j'en ai 55 maintenant, donc je peux dire que je suis l'enfant de Cormelles-le-Royal.
1: Pour Carmen, Cormelles-le-Royal, c'est une commune où il fait bon vivre, on est proche de la grande ville de Caen, mais on garde tout de même une ambiance familiale. Et puis, il y a le tango et la kizomba.
2: La kizomba, ça vient d'Angola. En fait, c'est le samba angolais, donc qui est une danse. Et en fait, dans les années 80, le groupe Kassa, qui est un groupe zouk antillais, est venu faire un concert. Et là, la population a dit, mais c'est génial, on pourrait peut-être mixer nos pas de danse, notre samba, avec les influences du zouk antillais. Et c'est de là qu'est née la kizomba.
1: Carmen est la présidente de l'association Loco Tango and Kiz, une structure qui propose kizomba angolaise et tango argentin.
2: Moi, je dirais que si on sait marcher, on sait danser. Parce que le tango, quoi qu'on pense, c'est essentiellement de la marche. Alors effectivement, on voit des représentations de couples qui font des passes incroyables avec des jetées de jambes. Effectivement, il y a ce genre de choses. Mais ça, c'est pour bien évidemment les maestros. Mais on peut se faire plaisir très rapidement en tango. On marche, on se connecte à l'autre puisque c'est une danse de couple, une danse de connexion. On est dans ce qu'on appelle une étreinte, hein, qui s'appelle l'abrazo. Il suffit de se connecter à l'autre et de sentir et de ressentir les mouvements qui sont proposés.
1: Voilà, c'est pas si compliqué que cela, le tango argentin ou la kizomba angolaise. À écouter Carmen, c'est accessible à tous.
2: En fait, je dirais que c'est une conversation dansée. Donc ça, c'est incroyable parce que selon son partenaire, on ne danse pas et on ne crée pas la même chose. Et en kizomba, il y a le côté très chaloupé, très proche de son partenaire où on tente de ressentir l'autre. Et c'est vraiment... les deux sont différentes et en même temps, elles se ressemblent par tellement de points. On ne danse pas avec le même partenaire. On danse avec pléthore de partenaires différents, ce qui permet d'enrichir en fait les sensations de la soirée.
1: Le tango, c'est bien plus qu'une danse, c'est une façon de raconter des histoires sans mots, de créer du lien entre les gens, une façon de voyager aussi sur le parquet.
0: Merci Julia. L'association Loco Tango and Kiz reprend les cours à partir du 8 septembre à la salle du parc, à la salle de Lauré Dubois. Vous pouvez suivre leur actualité sur les réseaux sociaux. Demain, il sera question de nature et d'environnement dans les Normands d'ici. DJ Soprano à 6h24.

0: ici matin, c'était DJ de Soprano.
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0: L'horoscope Catherine Viguet.
4: Les taureaux se sentent aimés et désirés.
5: Bélier, aujourd'hui vous vous occupez du dossier finance et vous trouvez des solutions.
6: Taureau, de la sincérité dans vos mots et dans vos démarches et ça pèse sentimentalement.
7: Gémeaux, vous êtes dans votre bulle adoptant un regard bienveillant sur vos protégés.
8: Cancer, journée très réussie, avec des actions qui donnent de très bons résultats.
9: Lion, il s'agit de défendre votre honneur, en douceur ce sera mieux.
10: Vierge, excellente journée, avec des réjouissances personnelles en vue.
11: Balance, il est question de ce que vous faites ou pas pour être bien avec vous-même.
12: Scorpion, aujourd'hui une personne tant attendue vous fait signe.
13: Sagittaire, vous travaillez en bonne compagnie ou alors vous bossez sur un projet qui vous plaît.
14: Capricorne, douce journée avec des satisfactions venues d'un ou d'une autre.
15: Verseau, vous sentir sécurisé sera important tout autant que de protéger les êtres aimés.
16: Poisson, un jeudi dépaysant idéal pour vous entendre avec le monde entier.
17: Et pour nous tous, accomplir son chemin à l'ombre ou au soleil, peu importe.
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0: Bonjour les Normands, bon réveil sur votre matinale d'Ici Normandie. Il y a comme un petit parfum de Normandie à Londres aujourd'hui. La tapisserie de Bayeux est chez les Anglais, inaugurée hier par le roi Charles III. Alors évidemment, on va vous raconter cette histoire dans un instant avec Jean-Baptiste Marie. Bonjour.
18: Bonjour Jason, bonjour à toutes et tous.
0: Rassurez-nous, Mr Bean, le roi de la gastre en Angleterre, n'était pas présent hier.
18: Écoutez, je ne l'ai pas vu en tout cas sur les quelques photos ou vidéos qu'on a pu observer, mais ça aurait pu être drôle peut-être.
0: Pas sûr s'il déchire la tapisserie. Pour la tapisserie, voilà. Ouais. Allez, on va passer la matinée ensemble jusqu'à 9h. Actu météo, trafic et bon plan. Il est 6h30, l'info d'ici en Normandie, Jean-Baptiste.
18: God Save the King and Bayeux Tapestry. Le roi Charles III a inauguré hier l'exposition de la tapisserie de Bayeux au British Museum à Londres. En présence d'Emmanuel Macron, on va se rendre à Londres dans 1h30 pour revivre cette inauguration royale. Plus de la moitié des tués sur les routes de l'ordre ont plus de 65 ans. Alors les autorités ciblent cette population à travers des ateliers pour leur permettre de prendre conscience de leurs limites. Des travaux sont aussi entrepris dans des lieux accidentogènes, des vitesses de circulation limitées. Déjà, 17 personnes sont mortes en 2026 sur les routes ornaises. Incompréhension entre la mairie d'Alençon et l'association Solidarité Durable pour les réfugiés qui organise des cours de français. Ils vont devoir quitter les lieux qu'ils occupent. Pour quelles raisons? On le verra notamment dans le journal de 7h.
0: Mais avant ça, le tour de l'actualité en France et dans le monde. Le 90 secondes de l'actu avec vous, Valentine Leteste.
19: Risque élevé d'incendie dans 6 départements du Sud encore aujourd'hui. Et dans ces conditions, un sénateur propose de punir plus sévèrement les fumeurs qui jettent leurs mégots par terre.
20: Je ne veux pas salir ma voiture. Après, c'est un risque mesuré. Je ne vais pas jeter dans la nature. C'est vraiment dans le goudron.
19: Ce geste, cette proposition de loi le sanctionnerait d'un an de prison et de 15 000 euros d'amende. Près de 4 annonces de location sur 10 ne respectent pas l'encadrement des loyers, constate la Fondation pour le logement en cette rentrée dans les 69 villes et communautés de communes où le dispositif est en place est clairement de moins en moins respecté. Un professeur de sport du Pas-de-Calais mis en examen pour viol et agression sexuelle sur 7 mineurs. Et il y a peut-être d'autres victimes, précise le parquet, puisque l'enseignant a également exercé dans des associations sportives. Des liens entre la France et le Royaume-Uni aussi étroits que les fils de la tapisserie de Bayeux, désormais exposée à Londres. C'est le souhait d'Emmanuel Macron sur place pour l'inauguration hier. Il rencontre aujourd'hui le nouveau Premier ministre britannique pour parler immigration notamment. Le nouveau record de Sophie Adnot, première française à sortir dans l'espace, elle devient désormais l'astronaute européenne avec la plus longue mission à bord de la station spatiale internationale à son actif, plus de 200 jours à partir d'aujourd'hui. Et puis sur les cours de tennis de l'US Open, Gaël Monfils tente ce soir de prolonger sa dernière aventure en Grand Chelem. À 40 ans, le Français affronte au deuxième tour le numéro 15 mondial, l'Américain Lianer Tien.
18: Merci Valentine. Le test, l'info d'ici en Normandie, nous emmène à Londres où 1 million de visiteurs sont attendus cette année pour admirer la tapisserie de Bayeux au British Museum. L'exposition ouvrira au public la semaine prochaine, mais dès hier soir, le président de la République Emmanuel Macron et le roi Charles III ont célébré l'amitié franco-britannique après avoir visité en avant-première à l'exposition. Reportage de Gaëlle Joly, notre correspondante à Londres.
2: La tapisserie longue de 70 mètres s'étend d'un seul tenant sur la table vitrée posée à plat dans cette immense salle sombre, faiblement éclairée. Au-dessus, des animations donnent vie à la broderie millénaire. Même Sa Majesté, le roi Charles III, est impressionné.
21: Merveilleux,
2: lance le sourire aux journalistes après avoir longuement remercié la France pour ce précieux symbole de confiance avec ses quelques mots en français.
22: Monsieur le Président, Madame Macron, je ne saurais vous dire combien mon épouse et moi-même sommes heureux d'être parmi vous ce soir au British Museum après avoir admiré la tapisserie.

0: décennies, peut-être dans quelques siècles, quelqu'un se souvient de ce que nous avons fait ici aujourd'hui. J'aimerais croire qu'ils se souviendront non seulement de l'histoire racontée par la tapisserie de Bayeux, mais aussi l'histoire de deux pays qui ont choisi de forger un lien aussi étroit que les fils de la tapisserie de Bayeux.
1: Long live the friendship between France and the United Kingdom. Longue vie à l'entente cordiale et longue vie à l'entente amicale.
2: La tapisserie doit rester à Londres jusqu'au 11 juillet 2027. Le British Museum espère secrètement la garder un peu plus longtemps si les travaux au musée de Bayeux ne sont pas terminés à temps.
3: Reportage de la correspondante de Radio France à Londres, Gaëlle Joly. Bon, on espère qu'elle va vite revenir quand même, enfin, dans un an.
4: Bah oui.
3: Cette tapisserie de Bayeux. En tout cas, si vous allez sur ici.fr, vous retrouvez l'album photo de cette inauguration, hein, donc de la tapisserie, de l'exposition de la tapisserie de Bayeux à Londres, au British Museum, par Emmanuel Macron et le roi Charles III. 6h35 minutes, on passe à la météo. Je donne avec une journée sous les nuages.
4: Ouais, c'est tout gris ce matin sur toute la région. Pas certain de voir le lever de soleil aujourd'hui à 7h20. Sur le temps du midi, les nuages sont très épais. Il y aura une petite éclaircie possible en début d'après-midi, mais ce sera de courte durée vraiment, puisque les nuages reprennent le dessus et donnent par endroits quelques gouttes de pluie plutôt en fin d'après-midi. Le vent, lui, souffle assez fort dans le Bessin jusqu'à 50 km/h.
3: Côté mercure, 18 à 20 degrés sont les températures. Pour ce matin.
4: Et 18 à Domfront, L'Aigle et Mortagne pour la minimale, 19 à Pont-l'Évêque, Condé en Normandie, Argentan, 20 degrés à Caen, Bayeux ainsi que dans le sud Manche à Avranches. Pour cet après-midi, comptez 22 à 24 degrés.
3: Et demain ?
4: Demain, c'est un peu le même temps qu'aujourd'hui, c'est-à-dire très nuageux du matin jusqu'au soir avec quelques pluies en toute fin d'après-midi. Sur la route, des travaux sur le périphérique sud de Caen la nuit prochaine entre 20h et 6h du matin. C'est la bretelle d'insertion 13A qui est concernée vers If. Ce sera fermé au niveau de l'échangeur Porte d'Espagne. Le viaduc de Calix également sera fermé à la circulation dans le sens Caen-Mondeville la nuit prochaine. Pour les véhicules légers, déviation via le pont de Colombelle et pour vous les poids lourds, déviation via le pont de Pegasus.
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4: Merci d'être là. Il est 6h37. Certains ont un cœur d'artichaut, lui a un cœur de loup. On s'écoute Philippe Lafontaine sur votre radio Ici Normandie.

0: Il est 6h40, c'était Philippe Lafontaine.
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0: Colliers GPS, caméras, distributeurs de croquettes, nos animaux aussi ont droit à leurs objets connectés. Mais parmi tous ces gadgets, lesquels sont vraiment utiles et lesquels peuvent carrément perturber la vie de votre animal de compagnie? Eh bien, on voit tout ça avec le docteur Pierre Fabin. Il nous aide à faire le tri ce matin dans 5 minutes. Mais avant Normandie Sport, avec du football, le stade Mélarbeaucan se déplace samedi après-midi sur le terrain de Bourg-Péronas. Une équipe qui se bat pour s'adapter à la Ligue 3 et surtout pour y rester, Olivier Duc.
3: Cette saison, Bourg-Péronas a choisi Nicolas Rabuel, ancien coach de Valenciennes et d'Épinal, comme coach principal pour mener à bien cette mission.
4: C'est un retour. Alors Bourg, j'ai jamais joué à Bourg, mais je suis natif de Bourg. J'habite à 20 minutes du centre d'entraînement. Donc c'est un retour aux sources, c'est un retour à la maison et ça crée du coup un supplément de motivation en effet de pouvoir défendre ses couleurs.
3: La saison passée, Bourg-Péronas avait été exempt lors de la dernière journée et avait dû suivre avec angoisse, à la télé ou à la radio, le match de ses adversaires directs pour savoir s'il se maintenait ou non en 3e division. Cette année, le club burgien compte obtenir un maintien plus serein. Il a donc fait sa révolution en interne.
4: Il y a eu beaucoup de nouvelles choses, hein. Nouvelle direction, nouveau staff, on est à plus de 21 nouveaux joueurs. Donc on sait que c'est une année de transition. L'objectif, c'est d'avoir un maintien plus confortable que la saison dernière. Mais voilà, beaucoup de nouveautés, hein. Quand il y a autant de nouvelles choses dans un club, il y a beaucoup de choses à mettre en place et ça prend pas mal de temps. Donc on fait en sorte d'activer tous les leviers pour gagner un maximum de temps.
3: Bourg-Péronas et Malherbe ne vivent pas dans le même monde puisque le budget du premier est 6 à 6 fois et demi moindre que le budget des Normands.
4: En termes de budget, nous on est à deux gros millions, grosso modo. Donc c'est sûr qu'on n'est pas dans la même catégorie. Malgré tout, on a certaines similitudes parce que Malherbe s'est appuyé sur pas mal de jeunes à l'intersaison pour lancer cette saison. Nous également. La différence, c'est qu'on a beaucoup de joueurs qui ne connaissent pas la division. Mais voilà, c'est un projet de jeunes, c'est un projet de revanchard avec des joueurs qui ont besoin de se relancer, avec d'autres joueurs qui ont une perspective pour aller un petit peu plus haut, qui découvrent la division. Donc, faut leur amener justement tous ces repères pour qu'ils prennent un maximum de billes sur l'exigence de ce championnat et bah, que ce soit Malherbe en face ou d'autres. Il faut justement qu'on favorise l'apprentissage de tous les joueurs.
3: Avec des entames difficiles et des buts encaissés rapidement, Bourg-Péronas semble la victime parfaite pour relancer Malherbe. Mais ça, c'est sur le papier.
0: Merci Olivier Duc pour Normandie Sport. À suivre, une belle initiative en Normandie. Et si covoiturer devenait gratuit pour les passagers? C'est une idée qu'on va développer avec Nathalie Morel dans un instant.
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0: Le rayon des objets connectés pour nos animaux explose entre les colliers GPS, les caméras, les distributeurs automatiques de croquettes. À Pierre Fabin, vous nous aidez à y voir plus clair parmi tous ces gadgets technologiques, lesquels sont vraiment utiles?
5: Alors le grand gagnant, c'est sans aucune hésitation le collier GPS. Ce n'est absolument pas un gadget, c'est un outil de sécurité qui peut sauver des vies. Le boîtier se fixe au collier et vous permet de suivre votre chien en temps réel sur un écran de smartphone. Si vous avez un chien au fort instinct de chasse, un fugueur, ou que vous vous promenez dans une immense forêt inconnue, c'est un équipement indispensable. Au lieu de paniquer pendant des heures si votre chien disparaît derrière un chevreuil, vous ouvrez l'application et vous le localisez au mètre près. C'est un véritable soulagement au quotidien. Surtout qu'aujourd'hui, ces traceurs sont devenus très légers, totalement étanches et offrent plusieurs jours d'autonomie.
0: On voit aussi beaucoup de caméras d'intérieur qui permettent de surveiller, de même de parler à son chien depuis le bureau. Bonne ou mauvaise idée, ça?
5: C'est une excellente idée pour observer en silence, mais pas forcément une bonne idée pour communiquer. Regardez discrètement votre chien pour vérifier s'il dort paisiblement ou s'il détruit vos chaussures est très utile pour poser un diagnostic sur son comportement. Mais le piège absolu, c'est d'utiliser le microphone intégré. Beaucoup de maîtres appellent leur chien depuis la caméra pour le rassurer. C'est le drame. Votre chien entend votre voix résonner dans le salon. Il vous cherche partout avec excitation, mais ne vous trouve nulle part. Ça déclenche instantanément une crise d'angoisse très violente. Il va se mettre à faire les 100 pas ou à aboyer sans fin. Si vous achetez une caméra, c'est uniquement pour jouer les espions, jamais pour parler.
0: Et enfin, du côté de l'alimentation, on parlait de gamelles, de distributeurs connectés qui apportent un bénéfice concret pour la santé de notre animal de la maison ou pas?
5: Alors, ces distributeurs automatiques, ils sont révolutionnaires pour les chats. Physiologiquement, un chat a un tout petit estomac et doit manger 10 à 15 fois, voire 20 mini-repas par jour. C'est impossible à gérer manuellement pour un propriétaire qui travaille à l'extérieur. Mais la machine s'en charge à la perfection et ça évite qu'il ne vous réveille à 4 heures du matin parce qu'il a faim. Pour les chiens, c'est moins indispensable car ils font 2 repas par jour en général et c'est toujours un moment d'échange privilégié avec son maître, donc c'est plutôt à éviter.
0: Parfait, merci beaucoup docteur Pierre Sabin. 6h45, il est où le bonheur? Christophe Maé.
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1: 6h50 ici matin, il est où le bonheur? C'était Christophe Maé.
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1: L'équipe de la matinale au complet avec Nathalie, bonjour.
4: Bonjour Jason, bonjour Jean-Baptiste,
1: bonjour,
4: bonjour à vous tous.
1: Pour vous accompagner jusqu'à 9h, jusqu'à 10h même avec le sujet d'interactivité du jour. C'est quoi d'ailleurs justement ce matin,
4: la
1: on va parler
4: de évidemment. Bayeux, forcément, donc à Londres.
1: Avec un air anglais. Mais avant ça, les 3 plus avec vous, 3 infos utiles, pratiques. Une belle initiative en septembre, covoituré pourrait devenir gratuit pour les passagers.
4: C'est même sûr. Et avec la communauté de communes des Vallées de l'Orne et de l'Odon, en partenariat avec Blablacar Delhi, pendant tout le mois de septembre, effectivement, les passagers n'auront rien à payer. Une opération qui doit permettre d'encourager les habitants à partager leurs trajets, notamment les trajets domicile-travail. Olivier Pinel, vice-président de la communauté de communes des Vallées de l'Orne et de l'Odon, chargé des transitions et de la mobilité, nous dit pourquoi avoir choisi de rendre le covoiturage gratuit pour les passagers pendant tout le mois de septembre.
5: Nous voulons inciter les habitants de notre territoire à d'autres alternatives de déplacement. Donc nous leur proposons aux passagers la gratuité de ce déplacement qui est actuellement de 50 centimes. Cela comprend l'ensemble des 22 communes pour tout déplacement au départ de notre communauté de communes ou venant sur notre communauté de communes.
4: Vous avez enregistré plus de 3500 trajets entre juillet 2025 et juillet 2026. Est-ce que ça montre que les habitants sont réellement en train de changer leurs habitudes?
5: Oui. Puisque sur la période précédente, on n'avait que 2700 déplacements, donc il y a une augmentation d'environ 30%, et nous souhaitons amplifier ce chiffre, donc c'est pour ça que nous offrons la gratuité en partenariat avec Blablacar Delhi.
4: Pour quelqu'un qui n'a encore jamais covoituré, comment ça se passe concrètement pour trouver un trajet et profiter justement de cette gratuité?
5: Alors, pour quelqu'un qui n'a jamais covoituré, il suffit de télécharger l'application Blablacar Delhi, de s'inscrire sur la plateforme. 92% des recherches sont fructueuses et trouvent à l'heure qu'ils souhaitent et la destination qu'ils souhaitent. Voilà.
1: Une bonne initiative de la communauté de communes des Vallées de l'Orne et de l'Odon. Bien vieillir, le CCAS de Bayeux lance un nouveau cycle d'ateliers pour les seniors de plus de 60 ans.
4: Oui, l'objectif est de stimuler et mobiliser ses capacités cérébrales grâce à 6 ateliers gratuits à partir du mardi 15 septembre. Ils seront précédés d'une conférence « Faites voyager votre cerveau ». C'est ce mardi 8 septembre de 14h à 16h à l'espace de Saint-Patrice. Les ateliers auront lieu les mardis de 14h à 15h30 à l'espace Saint-Patrice, rue du Marché. Inscription auprès du CCAS de Bayeux. Attention, les participants s'engagent à suivre les 6 ateliers.
1: À Hérouville-Saint-Clair, dans l'agglomération cannaise, les associations font leur rentrée.
4: Oui, un petit peu comme partout, avec la traditionnelle fête des associations et des bénévoles. C'est ce dimanche, 6 septembre. Près de 80 associations hérouvillaises seront au rendez-vous pour faire découvrir leurs activités et puis permettre aussi au public de trouver, pourquoi pas, une nouvelle occupation pour cette nouvelle année. Au programme, des initiations, démonstrations sportives, de la danse, de la musique, des percussions, du breakdance, mais aussi du yoga, de la création artistique, du vélo, de nombreuses animations pour les enfants. Les plus jeunes pourront notamment profiter gratuitement de balades à poney et un mur d'escalade sera également accessible dès 3 ans. La fête se déroule de 13h à 18h sur la place du Café des Images, donc à Hérouville-Saint-Clair. Et pour terminer la journée, un DJ set est prévu à 17h30. Rendez-vous donc ce dimanche à Hérouville-Saint-Clair pour découvrir la richesse de la vie culturelle locale.
1: 6h54, bon réveil sur votre matinale ici Normandie. On s'écoute Culture Club, on revient juste après.

0: C'était Culture Club sur votre radio locale ici Normandie, la tapisserie de Bayeux à Londres, inauguration hier, on en reparle dans vos infos dans moins de 3 minutes.
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3: 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C'est l'enfant qui est là sur la plage avec son seau. 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
0: L'humour en tube avec Danny Boone et Pierre Thévenoud.
5: Oui, alors on croit toujours que les enfants sont tristes quand les vacances se terminent, mais en cette rentrée scolaire, Fred Ballard a voulu rendre hommage à tous les enfants dont les vacances ont été gâchées par le fameux cahier de vacances.
6: 120 pages avec toutes les matières scolaires, toutes. Et quand même, en fin de paragraphe, des pages détente, avec du calcul le matin.
7: Ah ben oui, c'est vrai qu'un petit 3 x 7 plus 45 au carré divisé par 8,3, ça vous détend un gosse peu stressé en vacances à la vitesse de la lumière divisé par racine carrée de pi. Mais que les enfants maltraités par les devoirs de vacances se rassurent, Danny Boone est passé par là, il a surbondir après le trauma du passeport pour la 5e.
6: Tout est pensé pour saccager tes vacances et ton enfance. C'est pour ça que je foutais rien à chaque rentrée scolaire et que fin de premier trimestre, j'avais toujours dans mon bulletin « Daniel vient en touriste ». Ah ouais, j'ai pas eu de vacances.
7: Voilà, donc réfléchissez un peu les parents pour les prochaines vacances. C'est pas un cahier de vacances qui empêchera un destin de cancre, bien au contraire. Mais l'excès de confiance, c'est pas top non plus pour attaquer la rentrée. Pierre Thévenoud le sait maintenant qu'il est sorti du système scolaire.
8: Moi, je fais partie de ceux qui ont longtemps cru qu'ils étaient pas trop cons. On est beaucoup comme ça en France, c'est ça qu'il faut le payer en l'air d'ailleurs. Parce qu'on dit, moi j'ai des trucs à dire, on dit non, en vrai c'est vraiment mieux si tu fermes ta gueule. Et on les dit quand même. Si à l'école, tu te débrouillais dans à peu près toutes les matières, sauf les maths,
9: ouais, mais c'est nous les plus cons de la Terre.
7: Voilà, bon alors que ceux qui ont toujours été nuls en maths se rassurent, cette théorie ne s'appuie sur aucune étude scientifique. La seule chose qui est sûre, c'est que ceux qui font les clowns en classe se débrouillent très très bien une fois adultes. Donc, affûtez vos vannes, les enfants.
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0: Sur votre radio locale ici Normandie, merci d'être là. Il est 7h.
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0: Lors de vos infos, Jean-Baptiste Marie, l'Orne veut diminuer significativement le nombre de tués sur ses routes.
10: Oui, une ambition exposée hier à Marie-Pierre Védrenne, ministre déléguée auprès du ministre de l'Intérieur chargé de la citoyenneté. Elle s'est rendue hier dans un département où le nombre de morts au volant se situe entre 26 et 28 chaque année. Et depuis le mois de janvier, déjà 17 personnes ont été tuées sur les routes de l'Orne. Alors évidemment, il y a la répression, les contrôles, mais il y a aussi la prévention. Notamment dans l'amélioration de secteurs accidentogènes, comme à Tanville. On est là à une quinzaine de kilomètres au nord d'Alençon, où un virage a été sécurisé, Didier Charpin.
11: Les voitures passent désormais à vitesse réduite, fini les 90 km/h, désormais c'est 50. La signalisation a aussi été changée avec l'installation d'un feu clignotant orange et de panneaux avec des chevrons blancs et bleus. Un soulagement pour le maire Jean-Marie Taupin, élu depuis 2020, est trop souvent appelé dans ce virage traître en sortie de forêt.
12: Donc ici, 3 décès, ça a été quand même très difficile à gérer. Et on est amené comme ça à être confronté à des situations gravissimes et c'est pour ça que je suis sensible à ce qu'on peut mettre en place pour anticiper et éviter de nouveaux accidents.
11: Il est aujourd'hui satisfait des aménagements, mais pour lui, on aurait pu gagner beaucoup de temps et il le dit à la ministre Marie-Pierre Védrenne.
13: Je trouve qu'il faut écouter les élus locaux pour pouvoir identifier ce genre de problème.
11: Ici, des travaux ont été faits parce que le dispositif réagir a été enclenché, lui rappelle la ministre. Un dispositif qui consiste à analyser les causes des accidents des routes.
14: Donc la volonté est de pouvoir relancer des enquêtes pour justement agir à là où c'est nécessaire, à la fois sur le volet infrastructure, mais aussi adapter nos campagnes et nos actions de prévention.
11: Ce dispositif très local avait en partie été abandonné au début des années 2000. Marie-Pierre Vedrenne veut progressivement le remettre en place et l'Orne fait partie des départements pilotes.
10: Et dans l'Orne, les plus de 65 ans représentent plus de la moitié des morts sur les routes. Alors les autorités ciblent ce public lors d'ateliers de prévention. On y reviendra dans l'info d'ici tout à l'heure à 7h30.
0: La circulation perturbée sur la rocade nord de Flers hier par un incendie.
10: Oui, un tracteur qui passait par la départementale a pris feu en début d'après-midi à 14h30. Cela s'est passé à hauteur de la commune de Saint-Georges-des-Groseilliers. Les flammes se sont propagées à la végétation située aux alentours. 300 mètres carrés ont ainsi brûlé. 9 sapeurs-pompiers sont intervenus pour éteindre l'incendie.
0: Emmanuel Macron et le roi Charles III ont inauguré hier à Londres l'exposition de la tapisserie de Bayeux.
10: Et oui, déployée de tout son long sur une immense table au British Museum. La broderie quasi millénaire relate la conquête de l'Angleterre par Guillaume le Conquérant et la bataille d'Hastings en 1066, un épisode de l'histoire de France et de l'histoire britannique fondateur, surtout pour l'Angleterre, rappelle Pierre Bouet, professeur émérite à l'université de Caen et spécialiste de l'histoire médiévale.
15: Auparavant, le royaume anglo-saxon était tourné vers la Norvège, le Danemark, tandis qu'avec la conquête normande, l'Angleterre va s'amarrer définitivement au continent européen et va connaître à partir des Normands une très grande histoire qui se continue encore aujourd'hui. La Normandie va conquérir l'Angleterre et les rois normands vont transformer ce royaume anglo-saxon au point que le prince Charles, devenu le roi Charles III, est un descendant de Guillaume le Conquérant. Et quand il est venu à Caen en 1997 pour le 950e anniversaire de la mort de Guillaume le Conquérant, il a commencé son discours dans l'abbaye Saint-Étienne de Caen, devant le tombeau de Guillaume, en disant « Votre duc, notre roi, mon ancêtre ».
10: La rubrique Info d'ici. Vous pouvez d'ailleurs écouter le roi Charles III hier dans un français impeccable parler de la tapisserie et de son exposition à Londres jusqu'en juillet 2027. Retenez aussi qu'à 7h45, notre invité sera le maire de Bayeux, Arnaud Tancrel, en direct de Londres. Il a assisté hier à l'inauguration.
0: L'association Solidarité Durable pour les Réfugiés d'Alençon va-t-elle devoir abandonner ses activités?
10: Ses bénévoles s'inquiètent. Depuis 2015, ils organisent des ateliers et des cours de français pour tous ceux qui le souhaitent dans la maison de la vie associative de la ville. Environ 200 personnes sont aidées cette année. Mais cet été, l'association a reçu une mise en demeure de la part de la municipalité. Ils doivent quitter les lieux d'ici le 31 octobre, notamment en raison d'un problème de convention, mais aussi en raison d'un manque de place et d'organisation, Paul Florquin.
0: C'est en tout cas le constat de la maire d'Alençon, Sophie Douvry. À cause de la forte présence des ateliers de français, certaines assos ne pouvaient pas se réunir. Elle a donc jeté un œil au planning.
16: Ils sont présents sur 5 bureaux, ils en occupent 4, tous les jours, une demi-journée. Donc si ce n'est pas le matin, c'est l'après-midi, du lundi au vendredi.
0: Et effectivement, Solidarité Durable pour les Réfugiés occupe 35% des créneaux en journée, mais pour une bonne raison, selon sa présidente Frédéric Despierres.
17: Notre association accueille donc des personnes qui viennent pour l'apprentissage du français. Enfin, il y en a qui viennent une fois par semaine, il y en a qui viennent 5 fois par semaine, et à chaque fois que les gens arrivent, on fait des groupes de niveau. C'est pour ça qu'il nous faut plusieurs salles.
0: Et ces ateliers sont importants, selon Sophie Douvry, mais pas dans la maison des associations. À la base, c'est simplement un lieu de réunion.
16: Si on accepte les activités, demain on a la gym, on a tout ça dans la maison de la vie associative, et on ne peut pas accueillir plus de 300 associations dans des locaux si tout le monde vient faire son activité.
0: Mais sans ce bâtiment, impossible de donner des cours, selon Frédéric Despierres, et il n'y a pas d'autre solution en ville.
17: On n'a rien qui correspond à nos besoins. Bien que Madame Douvry dise que on fait du très bon travail et qu'on est très utile à la ville d'Alençon, au 31 octobre, on est mort.
0: La mairie s'engage à accompagner l'association pour trouver un autre local d'ici fin octobre.
10: L'association qui envisage une action en justice si son organisme quitte les lieux sans solution de repli.
0: Pour rénover son église, écoutez bien, une commune du nord de Caen vend une partie de son église.
10: Une toute petite partie à Bernières-sur-Mer. 4 chimères, ces petites créatures sculptées sur les façades, ont été vendues 6 000 euros pièce, une sorte de parrainage pour permettre leur rénovation. L'église de Bernières est actuellement en travaux. C'est un financement assez original qui fait sourire les habitants. On peut lire leur témoignage sur ici.fr. Et puis, levez les yeux au ciel, vous la voyez ? Ah, non ?
18: Qu'est-ce que ça
10: fait ? Bah elle, si. Sophia Deneau, l'astronaute française qui devient recordwoman européenne. Elle est la femme à avoir effectué le plus long, la longue mission dans l'ISS, la Station Spatiale Internationale, avec plus de 200 jours. Un record européen qu'elle va améliorer, évidemment, car elle ne rentrera pas avant la mi-septembre sur Terre, hein, soit 7 mois en orbite. Et bien l'astronaute qui s'est confié son envie de repartir déjà dans l'espace, comme l'un de ses collègues, un certain Thomas Pesquet, le Normand, qui lui, on le sait, doit retourner dans l'ISS. Ça sera l'été prochain.
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10: Là, je vous tends une perche. Hein. On parle du ciel,
18: de toute façon, de l'espace. C'est difficile de la voir puisque c'est très nuageux aujourd'hui, Nathalie.
5: Oui, le ciel est magnifique ce matin. Il y a beaucoup d'étoiles dans le ciel. Voilà, je voulais le préciser.
10: Merci.
5: Journée douce, mais souvent nuageuse. Le ciel sera bien chargé donc ce matin avec localement quelques brumes et faibles bruines. Surtout vers les secteurs proches de la Manche. Au fil de la journée, les nuages vont pouvoir laisser passer quelques éclaircies, surtout en allant vers les terres et le sud de l'Orne. Il n'est pas attendu de véritables épisodes pluvieux généralisés. Pour les températures, 22 à Courseulles-sur-Mer, à Romanche-les-Bains, Isigny-sur-Mer, Ouistreham, 23 à Bayeux, Douvres-la-Délivrante, Villers-Bocage, Falaise, Condé en Normandie, 24 à Lisieux, Vire, Flers, Argentan, Mortagne-au-Perche, 25 à Caen, Honfleur, Pont-l'Évêque, La Ferté-Massé, Bagnoles de l'Orne et 26 à Alençon, Bellême, Lègue et les secteurs du Perche et du sud-est de l'Orne. On va jusqu'à 28 degrés dimanche hein, quand même. Hein.
18: Ça se réchauffe du coup.
5: Mais oui, absolument. Ouais. Même ce matin, il fait une petite 18 degrés. Donc, ouais. C'est très, très confortable.
18: On est 4 degrés au-dessus des normales de saison pour aujourd'hui. Sur la route, quelques difficultés, notamment dans le Calvados.
5: On a un véhicule en panne. C'est sur l'A84 et c'est en direction de Caen. Et c'est à hauteur de Mans. Voilà, soyez prudents. Sinon, les indicateurs sont au vert. Pour l'instant, ça circule bien. Ça risque de se charger d'ici une petite heure.
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18: Il est 7h10 sur votre radio locale ici Normandie. On poursuit en musique. Tout pour la musique. Voici France Gall.

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2: Bonjour les Normands et soyez les bienvenus si vous nous rejoignez. On se réveille ensemble comme tous les matins. À suivre des bonnes nouvelles, c'est Julia qui nous ramène chaque jour une bonne nouvelle qui pousse ce matin au milieu des poiriers. C'est le poiré d'Onfron qui continue de gagner du terrain. 4 nouvelles communes et 2 nouveaux producteurs ont rejoint l'appellation. Alors comment cette spécialité 100% normande réussit-elle à préserver ses racines tout en préparant l'avenir? C'est ce qu'on va découvrir avec Julia dans « Et si ça marche » dans moins de 5 minutes.
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2: Il est 7h15, mon œil David Ossillou, une nouvelle preuve ce matin que le commerce est en difficulté. Il suffit de regarder le prix d'une étagère.
4: Oui, mais pas n'importe laquelle, celle que nous avons presque tous à la maison, l'étagère Billy d'IKEA. Vous savez, c'est cette bibliothèque qui est livrée dans un carton tout plat, avec une clé Allen, une notice sans un mot et suffisamment de planches pour vous faire regretter d'avoir appris à lire. Officiellement, elle se monte à 2. En réalité, elle se monte tout seule pendant que l'autre vous explique que vous avez placé la planche à l'envers. Mais cette fois, le problème de Billy, ça n'est pas son montage, c'est son prix, ou plutôt sa baisse de prix. Depuis lundi, l'étagère est vendue en magasin 34,99€ au lieu de 49,99€. 15€ de moins, une baisse de 30%. Tant mieux pour nous, mais pour l'économie, c'est un mauvais signe. IKEA baisse le prix de son meuble le plus célèbre, parce qu'il faut désormais nous convaincre de l'acheter. L'enseigne va même réduire le prix de 450 produits en France. Elle met 60 millions d'euros sur la table et accepte de gagner moins sur chaque meuble dans l'espoir d'en vendre davantage. C'est ce qu'on pourrait appeler l'indice Billy. Très haut pendant le Covid, quand il fallait acheter pour la maison des bureaux pour télétravailler, des canapés, des rangements. Mais ça, c'était avant que notre pouvoir d'achat baisse, avant que le carburant flambe également. Et vous avez remarqué où se trouvent généralement les magasins IKEA, en périphérie des villes, voitures obligatoires. Tout ça, ça fait baisser l'indice Billy. Encore plus quand le marché immobilier va mal, lorsqu'on déménage moins, on achète moins de cuisine, moins de canapés, moins de bibliothèques. Alors pour savoir comment va l'économie, on peut regarder le PIB, on peut regarder la consommation, la confiance des ménages, ou tout simplement observer Billy.
2: Mais ce qui en fait un bon plan pour les étudiants, notamment, qui emménagent là pour cette nouvelle rentrée scolaire. Merci David, aussi au mon œil, un regard sur l'actualité tous les matins. Il est l'heure de jouer, 7h18. 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
5: La question, moi je vous donne un mot à vous de deviner s'il est masculin ou féminin. On retourne sur les bancs de l'école.
2: Alors,
5: le mot, il s'agit de tentacule. Alors est-ce qu'on dit un tentacule ou une tentacule? La bonne réponse, on l'attend maintenant au 02 31 44 48 44. Bonne chance.
2: La bonne question, on va vérifier dans le dictionnaire, justement, si on dit un ou une tentacule. À vous de jouer maintenant.
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2: Merci d'être là. Boulevard des Airs, voici Bruxelles.

0: Bruxelles sur votre radio locale ici Normandie, c'était Boulevard des Désert. Le tirage au sort a été effectué, nous sommes dans le Pays d'Auge, à Saint-Pierre-en-Auge avec Catherine. Bonjour Catherine.
1: Bonjour Catherine.
2: Bonjour.
0: À Saint-Georges-en-Auge, si on est très précis.
2: C'est Saint-Georges-en-Auge, oui.
1: Ouais, on voilà. est au sud de Lisieux.
0: Exactement.
2: Mais tout à côté de Livarot.
1: Voilà, c'est ça. Exactement.
0: On joue, on vous offre plein de cadeaux si vous avez la bonne réponse à notre question, Nathalie.
1: Alors, le mot donc à deviner s'il est masculin ou féminin, tentacule, voilà, c'est le mot que l'on a choisi. Est-ce que c'est un ou une tentacule selon vous?
2: Et bien sûr, moi c'est un.
1: Ah, vous avez raison,
0: oui, c'est la bonne réponse. Un tentacule, ouais. C'est vrai qu'on peut rapidement faire l'erreur. On pourrait se dire, tiens,
2: oui, c'est sûr.
0: Une tentacule, ça sonne presque mieux, une tentacule. Mais non,
2: oui,
0: c'est bien.
2: Vrai.
0: Ouais, un tentacule.
1: Vous êtes plutôt forte, vous êtes plutôt forte sur les justement féminin, masculin, comme ça, parce qu'il y a des mots, c'est pas évident, hein.
2: Non, c'est vrai, mais je me débrouille pas mal en français, ça va.
1: Ah voilà, bravo, c'est pour ouais. ça.
0: Vous aviez des bonnes notes à l'école, alors.
1: On est une première de la classe.
2: Oui, voilà, c'est ça.
0: En dictée, vous deviez être forte. Eh bien, on vous offre le Petit Larousse illustré 2027 pour la rentrée. 4 places okay. également pour la grande soirée anniversaire. Vous êtes forte aussi en blind test ou pas?
2: Moyen.
0: C'est moi votre fort. Eh bien, vous allez pouvoir vous tester avec ce blind test ouais. musical. C'est le samedi 26 septembre à la foire de Caen, il y a une grande soirée anniversaire puisqu'on a 40 ans cette année. Il y a une soirée DJ, il y a un karaoké okay. aussi. On pourra chanter ensemble. Si vous le voulez bien.
2: Bah oui, c'est ça, avec plaisir, avec grand plaisir.
0: Ouais, qu'est-ce qu'on chante?
2: Je ne sais pas, du Florent Pagny ou.
0: Ah ouais, en ce moment, moi, je suis Charles Aznavour. Vous aimez bien Charles Aznavour?
2: Ah oui, moi aussi. J'adore.
1: L'incontournable Charles ouais. Aznavour.
2: Oui, ouais,
0: c'est vrai.
2: Oui.
1: Et votre chanson préférée de Charles Aznavour, c'est laquelle?
2: Elle.
0: Elle?
2: Oui.
0: Ah, je ne connais pas celle-là. Ah, je la note parce que hier, pour tout vous dire, je me suis mis une playlist Charles Aznavour. Voilà, je voulais écouter Charles Aznavour.
1: La mienne, c'est comme ils disent.
0: Ah, bah, j'allais dire pareil.
2: Oui, c'est bien.
1: J'adore cette chanson.
2: Oui.
0: J'habite seule avec maman.
1: Oui, dans un très vieil appartement.
0: Ah, j'adore. Qu'est-ce qu'on a d'autre à vous offrir? 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Bon, vous êtes quoi aujourd'hui, Catherine? C'est quoi le programme?
2: Eh bien, travaux.
0: Ah, qu'est-ce qui se passe?
2: Non, parce que je suis en train de rénover une petite maison là en Pays d'Auge, justement, et bah, j'ai beaucoup de choses à faire parce qu'elle est ancienne. Mm-hmm. Et voilà, donc il y a beaucoup de travaux à faire.
1: Mais c'est des gros travaux ou c'est de la tapisserie?
2: Alors, il y a des gros travaux, oui, l'isolation notamment. Ouais. Et puis il y a l'extérieur aussi, parce que bon, il y a beaucoup de débroussaillage. En plus, ça a bien poussé là depuis 8 jours, donc.
0: Et un peu de tapisserie de Saint-Pierre-en-Auge, qui reste bien en Normandie, celle-là, contrairement à la tapisserie de Bayeux, qui est partie. Ce serait très joli, un appartement avec la tapisserie de Bayeux.
2: Oui, ouais,
1: je ne suis pas sûre qu'elle resterait en bon état longtemps, mais enfin bon.
2: Non, je ne crois pas non plus.
0: Catherine, bonne journée, merci
1: bonne
0: d'avoir
1: journée,
0: joué.
1: Bon courage
2: merci
1: pour les
2: encore,
1: travaux.
2: En tous les cas, et bonne journée à tous les deux.
1: À bientôt.
0: Et merci pour votre bonne humeur. À bientôt.
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0: On va reparler évidemment de cette tapisserie de Bayeux qui est partie en Angleterre, à Londres, inaugurée hier par Emmanuel Macron et Charles III, qui parlent très bien français. Mm-hmm. C'est fou comment ils s'expriment parfaitement. On va voir tout ça tout à l'heure dans les infos de 7h30. Avant ça, les bonnes nouvelles tous les matins. Ici, ça marche avec vous, Julia. Bonjour.
5: Bonjour à toute l'équipe de la matinale.
1: Et aujourd'hui, nous avons rendez-vous au milieu des poiriers du bocage orné.
5: Nous sommes dans l'Orne, dans le Domfronté, un territoire où les poiriers font partie du paysage comme les haies du bocage. Ici, une spécialité 100% normande est en train de gagner du terrain, le poiret. C'est pas seulement une boisson pétillante, c'est tout un savoir-faire, un paysage et une identité qui se transmettent depuis plusieurs générations. Cet été, la filière de l'AOP Poiret Domfront avait une belle raison de faire la fête. Son aire géographique vient de s'agrandir avec l'arrivée de 4 nouvelles communes et de nouveaux producteurs. Une étape importante importantes qui montrent que cette production typiquement normande continue de séduire et de se développer. Il faut dire que l'AOP Poiré d'Onfron est unique. Les producteurs suivent un cahier des charges exigeant. Des vergers de haut poirier, une variété locale incontournable appelée plan de blanc, une récolte au rythme de la nature et une fermentation entièrement naturelle. Le résultat, c'est un produit délicat, élégant et profondément lié à son territoire. Derrière cette réussite, il y a surtout des femmes, des hommes passionnés. Aujourd'hui, ce sont près de 100 000 poiriers qui dessinent ce paysage unique entre l'Orne, la Manche et la Mayenne. Un patrimoine vivant que les producteurs défendent collectivement. Pour célébrer cette extension historique, ils ont organisé à Bagnoles de l'Orne l'événement d'Onfron en bouteille, une journée festive où se mêlaient dégustations, concerts, spectacles et rencontres avec les producteurs. Bref, un rendez-vous convivial comme la Normandie sait les faire. Et ce qui est encourageant, c'est que cette dynamique attire de nouveaux acteurs, l'appellation grandit, les producteurs se mobilisent et tout un territoire se rassemble autour d'un produit emblématique. L'AOP Poiré d'Onfron montre qu'on peut faire deux choses à la fois, préserver ses racines et préparer l'avenir. Un héritage et une tradition qui continuent de rayonner. Eh bien ici, ça marche.
0: Merci Julia. Voilà l'AOP Poiré d'Onfron. Plus d'infos sur le site inao.gouv.fr. On rappelle que l'alcool est à consommer avec modération.
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0: Il y a prudence sur la route, sur le périphérique Canet, Nathalie.
1: Oui, périphérique nord essentiellement, c'est un véhicule en panne hein, qui nous est signalé en chaussée extérieure et c'est à hauteur de l'échangeur de Saint-Germain-la-Blancherbe. J'en profite pour vous rappeler l'autre véhicule en panne sur l'A84 en direction de Caen à hauteur de Mouans.
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0: Soyez les bienvenus, bonjour, ici Normandie, on vous réveille chaque matin avec l'actu locale, la bonne humeur, la musique aussi, la bonne humeur d'Adrien Beltoise, humoriste cadet qui va nous rejoindre dans un petit quart d'heure pour son piment normand. On va évidemment revenir sur l'exposition de la tapisserie de Bayeux à Londres. À sa façon. Il est 7h30, l'info d'ici en Normandie, Jean-Baptiste.
9: Déjà 17 tués sur les routes de l'Orne. Les autorités veulent donc faire baisser le nombre de morts qui oscille entre 26 et 28 chaque année. Pour cela, les accidents sont analysés pour procéder à des modifications de limitation de vitesse, par exemple. Les seniors sont aussi ciblés pour des ateliers de prévention. Ils représentent plus de la moitié des tués sur les routes de l'Orne. Reportage dans 1 minute 30. Le torchon brûle entre la mairie d'Alençon et l'association Solidarité Durable pour les réfugiés, association qui organise des cours de français. Ils vont devoir quitter les lieux qu'ils occupent d'ici le 31 octobre prochain pour des raisons politiques, dit l'association, pour des questions de conventions non signées, répond la municipalité. Inauguration de la tapisserie de Bayeux exposée au British Museum à Londres hier par le roi Charles III et Emmanuel Macron, avec des liens étroits entre les deux nations qui ont été rappelés.
0: On voit ça tout à l'heure. L'essentiel de l'actualité en France et dans le monde en 90 secondes. C'est avec vous, Valentine Lottes.
10: De plus en plus de loyers illégaux dans les 69 villes et communautés de communes où l'encadrement des loyers est en place. Les propriétaires le respectent de moins en moins, selon la Fondation pour le logement. 37% des annonces dépassent le plafond autorisé contre 32% il y a un an. Le retour d'une chaleur étouffante dans le sud de la France, jusqu'à 38 degrés aujourd'hui, notamment dans le Languedoc. Météo France anticipe déjà de possibles records de température pour un mois de septembre. Quatre corps d'une même famille, dont deux enfants, découverts en Haute-Saône. Selon les informations de votre radio Ici, les corps ont été découverts hier soir sur un terrain où l'on trouve des mobilhomes et des caravanes. Emprisonnés depuis plus d'un mois au Togo, deux deux réalisateurs français bientôt de retour en France. Selon le ministère des Affaires étrangères, ils sont autorisés à quitter le pays d'Afrique de l'Ouest où ils sont poursuivis pour fausses déclarations et pour l'utilisation d'un drone pour leur tournage. Un choc des générations à l'US Open de tennis à New York. Pour son dernier tournoi en Grand Chelem, le français Gaël Monfils, 40 ans, affronte au deuxième tour la nuit prochaine l'américain Lirner Tien de 20 ans son cadet. Le Paris Saint-Germain féminin qualifié pour la Ligue des Champions de foot après sa victoire contre l'Eintracht Francfort hier soir. Trois clubs français sont donc qualifiés, le PSG, l'OL Lyon et les footballeuses du Paris FC. La compétition démarre le 22 septembre.
0: Merci Valentine Letez. Comment améliorer la sécurité routière dans l'Orne? On se pose la question dans l'info d'ici ce matin. La situation de l'accidentologie dans ce département a été présentée hier à la ministre déléguée à la citoyenneté, Marie-Pierre Védrenne. Le département de l'Orne affiche toujours un bilan assez comparable en nombre de morts sur les routes, entre 26 et 28 tués par an. Mais la tendance qui s'observe concerne les seniors qui sont surreprésentés dans les statistiques de victimes, Didier Charpin.
11: 26 morts l'an dernier sur les routes de l'Orne, dont 14 victimes âgées de plus de 65 ans. Et dans la moitié des cas, c'est un malaise au volant qui a provoqué l'accident mortel. La loi donne la possibilité au préfet de suspendre un permis de conduire pour raison médicale. Hervé Tourmente, le préfet de l'Orne, reçoit ainsi des courriers de signalement d'une personne âgée devenue dangereuse au volant.
12: C'est au moins plus de 10 fois par an, on a des courriers d'enfants qui signalent leurs parents ou une personne qui ne considère pas apte à conduire, on peut le convoquer. Ça, c'est vraiment un sujet majeur parce que, notamment dans un département rural comme l'Orne, perdre la capacité à conduire, c'est quand même beaucoup d'isolement et donc de précarité, une santé qui peut se dégrader. Donc c'est quelque chose à prendre avec beaucoup, beaucoup de mesures.
11: Décision douloureuse, mais parfois inévitable. En un an, le préfet a ainsi suspendu 20 permis de conduire pour inaptitude médicale de leur titulaire. En France, il n'y a pas de visite médicale obligatoire pour les conducteurs âgés. Sujet politiquement sensible, la ministre Marie-Pierre Védrenne préfère parler de sensibilisation et de non-stigmatisation.
13: Oui, dans l'Orne, il est frappant quand on regarde les chiffres, la question des malaises, notamment au volant. Et qu'est-ce qu'on constate lors de cet échange? C'est que ça permet justement d'adapter les messages de prévention, d'adapter les messages de sensibilisation. C'est

0: proches pour réfléchir à abandonner la conduite. Une telle décision, dit-il, doit se prendre à tête reposée et en famille.
1: Reportage ici Normandie dans l'Orne, signé Didier Charpin.
2: 7h35, la météo, Nathalie, la tête dans les nuages d'abord.
3: Oui, c'est ça. Ça va être nuageux, effectivement, toute la journée, avec de faibles bruines, surtout vers les secteurs proches de la Manche ce matin. Et puis au fil de la journée, les nuages pourront laisser passer quelques éclaircies, surtout en allant dans l'intérieur des terres et le sud de l'Orne. Il n'est pas attendu de véritables épisodes pluvieux, mais peut-être quelques pluies, mais bon, ce ne serait pas de refus. Les températures, 22 à Courseulles-sur-Mer, à Romanche-les-Bains, Isigny-sur-Mer, Ouistreham. 23 à Bayeux, Douvres-la-Délivrante, Villers-Bocage, Falaise, Condé en Normandie. 24 à Lisieux, Vire, Clair-Argentan, Mortagne-au-Perche. 25 à Caen, Honfleur, Pont-l'Évêque, La Ferté-Massé, Bagnols-de-l'Orne. Et puis 26 à Alençon, Bellem, L'Aigle. Et dans les secteurs les plus chauds, généralement, c'est dans le Perche.
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2: Deux véhicules en panne dans le Calvados.
3: Oui, le premier concerne le périphérique de Caen, périphérique nord à hauteur de l'échangeur de Saint-Germain-la-Blancherbe. C'est en chaussée extérieure et ça provoque un ralentissement donc à proximité à partir de l'échangeur de Bretteville-sur-Odon. Donc un petit peu de patience. J'ai un autre ralentissement. Également, ça commence sur le périphérique est de la porte de Paris jusqu'au viaduc de Calix. Pour l'instant, pas trop de soucis. Et puis l'autre véhicule en panne concerne la 84 en direction de Caen et c'est à hauteur de Mouans.
2: Suit l'avancée des travaux du tramway Caen la Mer.
3: Voilà, alors pour le moment jusqu'au 30 novembre, le boulevard Bertrand, la circulation est à sens unique vers l'hôtel de ville, le boulevard Yves Guillou, l'accès à la rue Saint-Ouen est définitivement fermé, le boulevard Georges Pompidou maintient des deux sens de circulation mais les contre-allées nord et sud sont fermées, accès préservé évidemment à tous les logements, commerces, parkings et la place Gardin qui reste accessible 100% du temps.
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2: Il est 7h37, restez bien avec nous. On va parler de la tapisserie de Bayeux, mais avec le regard aiguisé d'Adrien Beltoise pour son piment normand dans moins de 5 minutes. Juste le temps d'écouter My Life de Billy Joel. Bon réveil.

0: 7h42 sur votre radio locale ici Normandie. My Life, c'était Billy Joel.
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0: L'inauguration de l'exposition de la tapisserie de Bayeux à Londres a eu lieu hier en présence du roi Charles et d'Emmanuel Macron. Parmi les invités, le maire de Bayeux, Arnaud Tancrel, sera notre invité en direct depuis Londres dans moins de 3 minutes. Mais avant ça, c'est l'heure du piment normand. Bonjour Adrien.
3: Bonjour Adrien.
0: Forcément, l'exposition de la tapisserie de Bayeux à Londres.
4: Eh oui. Eh oui, la tapisserie de Bayeux, un sujet original et très peu traité sur Ici Normandie. J'en veux pour preuve que l'an dernier, sur les quelques 200 billets d'humour assurés par mon collègue Emmanuel Chenu et moi, nous n'en avons parlé qu'une 60aine de fois. Donc, coming out ce matin, ça ne m'intéresse pas. Alors déjà, c'est super mal dessiné et puis c'est vraiment trop ancien, quoi. Pour vous dire à quel point c'est ancien, il y a Michel Drucker et Lynn Renault sur la tapisserie de Bayeux. C'est mon côté ronchon. Devant la tapisserie de Bayeux, je suis comme Yann Barthès devant la canicule. Tout le monde s'en fout. Enfin, tout le monde. Visiblement, pas Léon qui ont rempli les créneaux de visite jusqu'au 31 décembre. Oui, tout ça pour voir une bâche sur laquelle ils se prennent une raclée par des Français. Un peu sadomasochiste, les Anglais. Hein. J'imagine bien le roi Charles III dans sa chambre de soir. Oh oui, Camilla, flanque-moi une bonne grosse mistécunue comme un Hastings. Verse-moi du camembert chaud sur les tétons, vas-y.
5: Je vous demande de vous arrêter.
4: Excusez, c'est notre nouveau dispositif, le balade censure, pour me recadrer quand je dépasse les bornes. Non, non, mais franchement, les Anglais, exposer comme ça les branlés qu'on prend. Heureusement que tout le monde ne fait pas ça parce que le Stan Mallard, ben, il aurait plus de place sur les murs, quoi. C'est un Banksy, c'est un Basquiat. Ah non, c'est notre dernière défaite face à Bastia.
0: Mais enfin, Adrien, c'est un prêt historique, là.
4: Un prêt. Premier voyage en 1000 ans, elle va pas revenir comme ça, la vieille peau. Ah non, là, c'était comme une retraitée en croisière. Hein. Ça se trouve, elle va y prendre goût et partir en tournée comme Céline Dion ou Patrick Bru. Ah non, non, ça c'est bon. Le délit de Caen est de nouveau dispo le 19 octobre. Si jamais, moi aussi, je suis dispo. Voilà. Non, puis si elle revient sans souci, ça nous fera mentir sur Macron qui a décidé contre l'avis des experts de l'envoyer là-bas. Et moi, il est hors de question que je félicite Manu parce qu'il a ramené la croûte à la maison. Puis, je suis jaloux de tous les articles là sur son départ. Moi je pars au Portugal la semaine prochaine, donc allez-y, j'attends mon article. Il y a des choses à raconter. D'autant que la dernière fois que je suis allé au Portugal, moi aussi j'ai emmené un vieux machin. Mon grand-père, 86 ans, sourd comme un pot, une prostate grosse comme mon poing. Grand-père qui n'a pas trouvé meilleure idée que glisser sur le tapis de la salle de bain, tomber sur la cuvette des chiottes et se fêler les côtes. Donc j'ai jamais vu Lisbonne. Par contre, je connais très bien les urgences de Lisbonne. Ça, pas de problème. Bon là, je pars avec ma chère étante, bien plus fraîche que la tapisserie de Bayeux. Tout devrait bien se passer, même si premier truc que je fais en arrivant au Airbnb, je retire les tapis de bain, on ne sait jamais. Seul hic, le retour en avion sera le 11 septembre. Voilà. On est comme ça, on aime le challenge. Mais à la base, j'ai fait ça pour faire des économies parce que je croyais que l'avion était gratuit le 11 septembre. Faux, t'as juste droit d'en faire deux tours.
5: Je vous demande de vous arrêter.
0: Comment il s'appelle le balade censure.
4: Le balade censure, ouais.
0: Vous avez été balade censuré.
4: Balade censuré par deux fois.
0: C'est vrai cette histoire au Portugal ou...
4: Oui, tout à fait. Elle est beaucoup plus longue que ça. Hein.
0: Merci Adrien. On vous retrouve demain avec c'est Marion.
4: Oui, c'est Marion du Grand Comedy Club. Voilà, exactement. Moi, je prends des vacances.
0: Le week-end prolongé.
4: Le week-end très prolongé au Portugal.
0: Merci Adrien.
3: Bonnes vacances.
4: Merci à vous.
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0: Et ça y est, l'exposition de la tapisserie de Bayeux a été inaugurée hier par le roi Charles III et le président de la République Emmanuel Macron. Parmi les invités au British Museum, le maire de Bayeux, Arnaud Tancrel. Il est en direct avec nous depuis Londres, Jean-Baptiste Marie.
7: Good morning, Arnaud Tancrel.
8: Good morning, Jean-Baptiste. How are you?
7: I'm fine. J'espère que vous aussi, je l'imagine forcément, parce qu'il doit y avoir de la fierté, peut-être même eu de l'émotion hier, hein, lorsque le roi d'Angleterre et le chef de l'État ont inauguré l'exposition, non?
8: Oui, un peu d'émotion parce que c'était la première fois depuis le rangement, en tout cas le placement de la tapisserie dans sa caisse de transport il y a un peu plus d'un an maintenant. Et c'est vrai que pour nous, retrouver notre tapisserie, eh bien, c'était une vraie satisfaction. Surtout que très sincèrement, elle est très bien mise en valeur par les équipes du British Museum ici. Et je pense que l'engouement suscité ici par cette arrivée et cette présentation, cette exposition historique, c'est le terme utilisé hier par le roi et le président, vont vraiment satisfaire les Anglais.
7: Ouais, l'engouement, vous le disiez, des Britanniques est dingue. On le voit sur les campagnes de pub, sur Piccadilly Circus, il y a aussi les vidéos de promotion sur Internet. Vous êtes surpris?
8: Alors, surpris, oui et non, on savait que la tapisserie était attendue ici. Ça fait 1000 ans que cette œuvre a été créée, réalisée, brodée. Et donc, ça fait 1000 ans que les Anglais attendent ce retour de cette œuvre hautement symbolique et historique, évidemment, ici en Angleterre. Et donc, l'engouement, il est vraiment là, il est vraiment palpable. J'ai eu la chance cet été de venir pour quelques jours de façon privée, en vacances. Et l'engouement était déjà là. Dès que je prononçais le mot Bayeux, on me disait « Ah, mais vous êtes de Bayeux, évidemment, c'est la tapisserie. » Et puis on voit bien, évidemment, que c'est récupéré aussi, notamment par les entreprises qui s'en servent de support de communication. Et puis je vois ce matin, ici, sur toutes les chaînes anglaises, sur toutes les matinales, eh bien, on parle de la tapisserie, de la Normandie, du Calvados. C'est un vrai coup de projecteur aussi.
7: Vous disiez tout à l'heure, en parlant de cette exposition, oui, de la façon dont a été déroulée la tapisserie. Là aussi, vous êtes assez impressionné par ce qu'ont pu faire les équipes du British Museum. On a vu quelques photos sur ici.fr.
8: Oui, alors c'est vrai que moi j'étais pas trop inquiet. Il y a un an, j'étais venu voir la salle d'exposition qui a été complètement métamorphosée pour permettre de présenter la tapisserie. Et j'ai eu la chance d'accéder à un des plateaux de restauration du British Museum, et j'ai vu les équipes travailler sur un papyrus, donc vraiment des choses toutes fines. Donc je me suis dit qu'on avait vraiment affaire à des spécialistes. Et puis évidemment, nous, on a tout intérêt que l'aller se passe bien, mais aussi le retour, puisque ce prêt a été possible uniquement parce que le musée de la tapisserie est actuellement en travaux, et donc l'œuvre devrait revenir d'ici un an, et donc d'ici un an et demi, le nouveau musée devrait ouvrir, et ce sera là aussi une belle histoire, parce que on parle du blockbuster ici de la rentrée avec l'arrivée de cette tapisserie. Donc c'est vraiment quelque chose d'attendu. Ils estiment entre 1 million, 1,2 million de personnes qui pourraient venir visiter, mais il reste 58 000, 59 000 Britanniques qui voudront voir la tapisserie, et ce sera l'occasion de les voir à Bayeux, on l'espère, dès l'ouverture l'année prochaine.
0: Et ce matin, il est 7h50, invité ce matin le maire de Bayeux, Arnaud Tancrel.
7: Tapisserie de Bayeux, Bayeux Tapestry, vous parliez de la presse anglaise qui en parle. C'est aussi un sacré coup de projecteur sur votre commune, Arnaud Tancrel. Et d'ailleurs, vous n'étiez pas seul hier, hein, à cette inauguration. Il y avait votre adjoint au tourisme, votre prédécesseur aussi, l'ancien maire, Patrick Gaumont. C'était indispensable que les élus locaux normands soient aussi présents?
8: Oui, bien sûr, parce que c'est un moment collectif. Patrick Gaumont a joué un rôle déterminant en acceptant le prêt très rapidement dès 2018, alors que bien voilà, il fallait justifier ce déplacement. Il faut reconnaître que Bayeux est un poumon économique important pour la ville, pour ses commerces évidemment, pour ses restaurants et pour ses hôtels. Et donc il était important de démontrer l'impact fort que pouvait avoir ce prêt, d'autant plus justifié effectivement avec les travaux du nouveau musée, puisque les travaux et l'extension vont permettre une présentation différente, et l'œuvre de toute façon n'aurait pas été visible pendant plusieurs mois, voire quelques années. Donc on s'est dit, ben voilà, il y a un alignement des planètes, autant que l'œuvre soit prêtée à nos amis anglais à ce moment.
7: Il y a quelque chose qui dépasse cette œuvre, c'est l'exposition, c'est la partie, j'allais dire, diplomatique, aussi historique. On a entendu sur ici Normandie ce matin les échanges entre le roi Charles III et Emmanuel Macron. Voilà, la tapisserie Bayeux joue ce rôle-là aussi.
8: Oui, évidemment, j'ai discuté hier et voyagé avec la ministre de la Culture et évidemment qu'une œuvre comme celle-ci, avec toutes les symboliques qu'elle représente, c'est un enjeu diplomatique et on l'a bien vu à toutes les étapes. On l'a vu notamment avec l'étape du transport le 10 juillet dernier qui a été organisée de façon ultra secrète parce que, eh bien évidemment, c'est une œuvre majeure et donc il faut se donner tous les moyens pour la préserver et on est très rassuré puisque les premiers constats d'État nous montrent que à peine deux fils sur les 70 mètres de longueur de la tapisserie ont dû légèrement bouger, ce qui veut bien dire que la prouesse technique qui a été réalisée pour réaliser cette boîte de transport par les équipes techniques de l'ADRAC, de la Fabrique du Patrimoine, des équipes du ministère de la Culture, a vraiment bien fonctionné.
7: Arnaud Tancrel, est-ce que vous avez pu échanger avec le roi Charles III ?
8: Eh bien oui, à deux reprises, à son arrivée et surtout à son départ. Et le roi nous a confié à Loïc Jamin et à moi qu'il souhaitait revoir la tapisserie. Donc je vais vous faire une confidence, on en a profité pour l'inviter à l'inauguration du nouveau musée. Et donc j'espère que ce sera quelque chose de possible, parce que je crois que le nouveau musée le mérite, la tapisserie le mérite, et donc la diplomatie française aussi.
7: Et en quelle langue vous avez échangé ? Parce qu'il parle assez bien français, le roi Charles III.
8: On a effectivement parlé en français parce qu'il parle un très bon français. En tout cas, il parle français beaucoup mieux que moi, je ne parle anglais, même s'il me débrouille. Mais en tout cas, effectivement, il parle un anglais vraiment, vraiment parfait. Et le couple Macron a vraiment souligné aussi l'importance de la décision de la ville dans ce prêt, parce que sans autorisation et sans validation de la ville, ce prêt n'aurait jamais pu être possible.
7: Et cette tapisserie, évidemment, reviendra chez elle, entre guillemets, à Bayeux, vous l'avez dit, dans un petit peu moins d'un an maintenant. Dans ce nouveau musée. Et ben voilà, vous venez de nous le dire sur Ici Normandie. Cette invitation donc faite au roi Charles III pour être présent lors de l'inauguration en France, cette fois, de ce retour de la tapisserie. Merci beaucoup, Arnaud Tancrel, maire de Bayeux, d'avoir été notre invité en direct de Londres. Bonne journée à vous.
8: Merci, Jean-Baptiste. Bonne journée à tous.
7: Ici matin, 7h53, restez bien avec nous dans C'est pas vrai. Aude nous raconte cette arnaque, un abonnement vidéo qui n'existe pas. Pourtant, ils ont votre nom, votre adresse et même votre IBAN. Comment ne pas se faire avoir, justement, C'est pas vrai, dans moins de 15 minutes dans votre matinale. On s'écoute Mylène Farmer, c'est à qui le tour, et vos infos dans moins de 10 minutes, à 8h.

0: réveil sur votre matinale d'ici Normandie à Quiltour, c'était Mylène Farmer.
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0: Et chaque jour avec Ici Normandie, un peu d'histoire avant l'actu avec vous Stéphane Bern. Bonjour Stéphane.
7: Bonjour à tous.
8: Et ce matin, on voyage au temps de la grande brocante d'Europe qui n'était qu'une affaire de vieux manteaux et de draps usés.
7: Au départ, la braderie de Lille, ce n'est pas des meubles vintage ni des collectionneurs de vinyle. Non, non, ce sont des domestiques qui vendent les vieux habits de leur patron en pleine rue. Vintage, version 16e siècle. Lille, Moyen-Âge. La ville flamande est un immense carrefour commercial. Dès 1127, une grande foire attire des marchands venus de toute l'Europe. On y vend du drap, des épices, du cuir, des tissus venus des Flandres. Bref, Lille fait déjà du commerce international avant même que le mot et les frais de port existent. Et surtout, avant le fameux, votre colis arrivera entre mardi et septembre, si tout va bien.
9: Demandez à Chronopost, ça ira plus vite.
7: Puis arrive une étrange autorisation. Au XVIe siècle, les domestiques lillois obtiennent le droit de vendre les objets usagés de leur maître entre le coucher et le lever du soleil. Vieux manteaux, draps râpés, vaisselle ébréchée, tout ressort des maisons. Une sorte d'affaire conclue, mais à la bougie. Un marché aux puces avec des vraies puces en prime.
10: Oh, quand je pense qu'il l'a trouvé au marché aux puces, c'est là qu'il a débuté, il pousse et il s'arrête.
7: La ville entière devient un marché nocturne. Ça négocie, ça fouille, ça s'engueule un peu aussi, et surtout, ça sent le gras et la fumée. Car dès 1446, deux marchands ont l'idée de vendre des harengs et des poulets rôtis sur la foire pour nourrir la foule. En flamand, braden signifie justement rôtir. C'est de là que vient le mot braderie.
11: Et vous faites amuserer tous les ans la braderie du curé.
7: Au 19e siècle, le train fait exploser l'événement. Les vendeurs ambulants débarquent de partout. Et bientôt, les moules frites. Au fond, la braderie raconte peut-être toujours la même chose depuis le Moyen-Âge. Le plaisir très humain de fouiller dans le passé en espérant tomber sur un trésor.
0: Merci Stéphane Bern. Ne manquez pas l'émission de ce samedi entre 11h45 et 13h30. Willy vient déjeuner chez vous en direct de la braderie de Lille, la plus grande brocante d'Europe.
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0: Merci d'avoir choisi Ici Normandie pour vous réveiller ce matin. Il est 8h.
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0: L'heure de vos infos, Jean-Baptiste Marie.
12: Un roi en chair et en os face à un roi de laine et de lin à Londres, Charles III a inauguré la tapisserie de Bayeux, la broderie millénaire qui raconte l'histoire de la conquête de l'Angleterre par Guillaume le Conquérant, l'ancêtre du roi Charles. Elle est exposée au British Museum jusqu'en juillet 2027 et c'est une immense fierté pour les Anglais de la voir sur leur sol. C'est ce qu'exprime Philippe Turle. Il est journaliste britannique pour la chaîne de télé française France 24.
13: L'arrivée de cette tapisserie en Grande-Bretagne, c'est une énorme fierté pour les Britanniques. Je vais vous dire une chose, c'est que nous, quand on était petit enfant en Grande-Bretagne, on allait à l'école pour la première fois, on a presque tout de suite appris le nom de Guillaume le Conquérant, William the Conqueror, comme on le dit en anglais. On a appris plus tard l'existence de la tapisserie de Bayeux. Donc, je pense que pour les Britanniques, c'est vraiment un phénomène qui arrive à Londres et ça explique l'engouement pour cette exposition. Il faut tenter maintenant de trouver une place pour le début de l'année prochaine. Et ça vient à un moment où les relations entre les deux pays ont été quand même un petit peu compliquées ces dernières années, surtout à cause du Brexit. Et donc, c'est une façon de renouer ce lien entre la France et la Grande-Bretagne pour que les Britanniques voient qu'ils ont une histoire en commun avec la France. c'est notre histoire en commun avec Guillaume le Conquérant.
0: Et le maire de Bayeux, Arnaud Tancrel, nous a confié il y a 10 minutes qu'il avait invité le roi Charles III pour l'inauguration du nouveau musée dans un an, quand la tapisserie sera de retour en Normandie. Et d'ailleurs, on va reparler de cette tapisserie de Bayeux entre 9h et 10h, Nathalie.
8: Mais oui, la tapisserie de Bayeux est à Londres. Et vous, qu'en pensez-vous? Donc, fier de l'avoir exposée en Angleterre, ou plutôt inquiet de l'avoir quitté la Normandie. Donc, c'est entre 9h et 10h, en direct au 02 31 44 48 44. Vous pourrez nous appeler ou laisser vos messages dès maintenant. Donc, vos messages vocaux ou écrits via WhatsApp ou sur notre page Facebook.
0: Dans l'actualité également, un tracteur en flamme dans l'Orne.
12: Oui, sur la rocade de Nord de Flers, hier en début d'après-midi vers 14h30. L'engin agricole a pris feu sur la route à hauteur de Saint-Georges des Groseilliers. L'incendie s'est propagé à la végétation aux alentours, 300 mètres carrés brûlés. Améliorer la sécurité routière dans le département de l'Orne, c'était l'objectif hier de la visite de la ministre déléguée à la citoyenneté, Marie-Pierre Védrenne. Tous les ans, entre 26 et 28 personnes meurent sur les routes ornaises, déjà 17 tués jusque fin août cette année. Les autorités veulent donc faire baisser ce chiffre, notamment chez les seniors qui sont surreprésentés dans les statistiques. Les plus de 65 ans représentent un peu plus de la moitié des tués en 2025. Jean-Paul Jourdain anime des ateliers de sécurité routière pour les seniors et il tente d'éveiller les consciences de ces derniers.
4: Nous avons des ateliers, en particulier l'atelier de conduite, mais assisté par ordinateur. On est dans un pôle de pilotage et devant circulent des images avec des intrus qui arrivent ou une voiture qui freine brutalement devant vous. Ah, je comprends pas, me disent-ils, je comprends pas, ben, je l'ai vu. Ben, je dis oui, mais faut réagir. Et pour réagir, faut réagir dans la seconde. Et sachons que dans la seconde, à 80 km/h, on fait déjà une bonne distance en une seconde. Et pour la plupart des gens, ces personnes ne réagissent pas en une seconde, mais en deux secondes.
14: Est-ce qu'il vous arrive de dire à quelqu'un « faudrait songer à arrêter de conduire » ?
4: Je n'ai pas le droit de dire ça, c'est sa liberté, mais on peut lui faire comprendre. On pourrait lui dire « attends, tu as raté tes tests là, on peut les refaire, on les refera dans 8 jours ». Puis réfléchis un peu si tu es toujours performant.
0: Et dans l'Orne, les accidents sont aussi analysés pour parfois modifier un carrefour, la vitesse ou encore une signalisation. C'est à lire sur ici.fr. À Alençon, il y a de l'eau dans le gaz entre la mairie et une association. Solidarité durable pour les réfugiés. Depuis plus de 10 ans, cette association organise des ateliers, des cours de français. Environ 200 personnes sont aidées cette année par une trentaine de bénévoles qui vont devoir quitter la maison associative de la commune car ils utilisent trop de salles, d'après la présidente de l'association. C'est le reproche qui est fait. La maire d'Alençon, Sophie Douvry, évoque également un refus de signer la convention qui lie les deux parties. Deux points de vue que l'on vous détaille sur notre site ici.fr.
12: Allons sur adopteunmec.com.
0: Ben non, Jason, vous vous trompez. Je vais vous parler d'adopter une chimère. Ah, ça n'a rien à voir. Vous savez, ces figures décoratives que l'on voit sur les églises, représentant des créatures mythologiques ou grotesques, eh bien à Bernières-sur-Mer, au nord de Caen, les quatre chimères de l'église ont été vendues. 6000 euros chacune. Alors je vous rassure, on ne les arrache pas de l'édifice religieux, non. Ces ventes vont permettre leur restauration, une initiative qui amuse plutôt les habitants de Bernières, Jules Jouet.
15: Au pied de l'église entourée d'échafaudages, Kahn salue l'idée, il habite la commune depuis 20 ans.
16: C'est quand même bien d'entretenir le patrimoine local, oui. C'est quand même le centre du village, l'église, c'est important.
15: Valérie aussi habite la commune, sa maison est située juste en face de l'édifice.
17: C'est un peu surprenant d'adopter une chimère.
18: Si en fait les gens conservent l'ancienne et qu'elle est remplacée, pourquoi pas, ça peut être décoratif et puis c'est un joli symbole.
15: Mettre en vente ces chimères reste une idée originale, avoue le maire de Bernières-sur-Mer, Thomas Dupont-Fédérici.
19: Les gens qui ont des beaux jardins, qui aiment bien avoir des statues dans leur jardin, là c'est un ouvrage unique, de se dire j'ai un bout de l'église chez moi, c'est un peu surprenant quand même, mais c'est chouette.
15: C'est si surprenant que les quatre chimères à vendre ont trouvé preneur en l'espace d'une semaine seulement.
19: Les personnes qui vont adopter cette chimère vont faire un don de 6000 euros qui sera enregistré par le biais de la Fondation du Patrimoine, une somme qui sera fléchée exclusivement donc à l'entretien et la restauration de cette chimère.
15: L'élu prend aussi en compte l'aspect sécurité autour de l'église, vu que les chimères commencent à être érodées, il y a un risque de chute de pierre qu'il fallait à tout prix supprimer.
0: Autre investissement possible qui va rapporter un peu celui-là, la communauté urbaine Caen-la-Mer va lancer une grande campagne de financement participatif pour son réseau de chaleur urbain qui est actuellement en déploiement dans le nord de l'agglomération caennaise. Alors concrètement, les habitants de Colombelles, Caen et Rouville-Saint-Clair d'abord pourront investir dans les travaux une somme comprise entre 20 et 5 000 euros qui seront rémunérés à un taux annuel de 4%. L'objectif de la collectivité est de lever 1 million d'euros. Alors des permanences d'information du public sont programmées pour expliquer le principe. La première a lieu ce matin à Colombelles de 9h à 12h. La vente en tant que telle débutera le 5 octobre prochain. On vous a mis tous les détails sur ici.fr.
20: Et enfin, un bon plan pour les étudiants.
0: Oui, une grande braderie solidaire est organisée à Caen dès ce matin sur le campus 1 de l'université. Celui qui est au-dessus du château, des vêtements, de la vaisselle, des livres, fournitures scolaires ou encore du petit électroménager vont être proposés aux étudiants qui doivent s'équiper à moindre coût. La vente se déroule de 10h à 18h à La Bulle. C'est dans le bâtiment L'Oxygène qui est donc situé sur le campus 1 de l'université de Caen, juste en face du stadium.
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0: C'est très nuageux, Nathalie.
22: Oui, c'est nuageux et ça va le rester visiblement toute la journée. On aura quand même quelques éclaircies par moment. Pas de pluie significative donc en prévision. Pour les températures, 22 à Courseulles-sur-Mer, Ouistreham, 23 à Bayeux, Villers-Bocage, Falaise, Condé en Normandie, 24 à Lisieux, Flers, Argentan, Mortagne-au-Perche, 25 à Caen, Honfleur, Pont-l'Évêque, La Ferté-Massé, Bagnoles-de-l'Orne, et puis on ira jusqu'à 26 degrés hein, quand même, sans les températures à l'abri, à Alençon, Bellem, L'Aigle, ou encore dans les secteurs les plus chauds, comme dans le Perche, par exemple.
0: Sur le périphérique canet, il y a du monde.
22: Oui, ça commence à se charger un petit peu, alors c'est surtout sur le périphérique sud, en chaussée extérieure à partir de l'échangeur d'If, hein, le rond-point bleu, et jusqu'au viaduc de Calix, voilà, donc en chaussée extérieure, et puis sur le périphérique ouest, à partir de l'échangeur de Bretteville-sur-Redon en chaussée intérieure, donc jusqu'à Saint-Germain-la-Blancherbe.
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0: Dans un instant, Stéphane Bern qui prend de la hauteur cette semaine, mais visiblement l'hélicoptère c'est pas trop son truc. On vous explique tout ça dans Ça se passe ici dans 5 petites minutes. Avant ça, Daniel Balavoine, aimer est plus fort que d'être aimé.

0: Aimer plus fort que d'être aimé, c'était Daniel Balavoine.
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0: Très heureux de vous retrouver comme tous les matins, on se réveille ensemble, on démarre la journée du bon pied avec la musique, la bonne humeur et l'actu d'ici. On va retrouver Julia aussi dans les Normandes ici, chaque matin elle vous rencontre, elle a rencontré ce matin une danseuse de tango argentin tout près de Caen à Cormel-le-Royal, Carmen, qui a une drôle d'idée d'ailleurs en parlant de danse, mélanger deux styles, on voit ça dans les Normandes ici dans 10 petites minutes. On joue aussi ce matin le jeu ici. C'est où à vous de retrouver la bonne commune normande. A gagner aujourd'hui 2 places de foot pour le match Caen Paris 13 Atlético de la semaine prochaine.
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3: Allez, c'est pas vrai, le rendez-vous anti-arnaque.
0: Avec Aude Razo, on s'intéresse ce matin à une plateforme vidéo qui n'existe pas.
3: Oui, son nom va peut-être vous dire quelque chose puisqu'il pollue sérieusement nos boîtes mail depuis quelques semaines. J'ai nommé Cellcast Vidéo. À la suite de votre période d'essai d'un an, nous sommes ravis de vous confirmer votre inscription, confirmation d'abonnement. C'est ce qui est écrit. Sauf que vous êtes abonné à rien du tout. Et pour cause, Cellcast Vidéo, ça n'existe pas. Enfin si, c'est le nom d'une entreprise australienne, une vraie, mais elle n'a rien à voir avec une plateforme de streaming. Ce mail est un piège et c'est un piège, attention, très bien ficelé.
0: Et pourquoi très bien ficelé ? Est-ce qu'on lit ? Qu'est-ce qu'on lit dans ce mail ?
3: Alors, tenez-vous bien parce que le message affiche votre nom, votre adresse postale et même votre IBAN. Oui, oui, votre IBAN, le vrai, le bon. Et donc ce mail, à première vue, il est tout à fait crédible. Vous vous dites, mince, c'est vraiment moi, j'ai vraiment souscrit à cet abonnement streaming. Comment faire pour annuler tout ça ? Vous cliquez, le piège se referme, l'escroc va vous demander votre numéro de carte bleue parce que, soi-disant, il aurait besoin de votre numéro de carte bleue pour annuler l'abonnement. En fait, c'est exactement la même arnaque que les faux mails d'abonnement Netflix, Disney+, et surtout, les faux mails Prime Video, ils tournent énormément cette rentrée, faites attention. Grand merci d'ailleurs aux auditeurs qui m'alertent là-dessus, ça m'est toujours très utile. Petite astuce que je vous donne, quand un mail ou un texto d'ailleurs vous étonne ou vous inquiète, copier-coller dans Google le texte du message. Vous allez vite tomber sur des gens qui ont reçu le même que vous et vous allez vite savoir si c'est une arnaque.
0: Merci Aude Razo, c'est pas vrai, tous les matins pour éviter justement de se faire arnaquer comme c'était le cas ici avec ce mail frauduleux. On enchaîne avec ça se passe ici. Demain soir, Stéphane Bern s'envole vers le Val de Cher, en Auvergne-Rhône-Alpes, des châteaux, des forêts, des villages de caractère, bref, un patrimoine à perte de vue. 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Écoutez la bande-annonce de cette émission qui sera diffusée demain soir sur France 3.
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3: Voilà, et pour Stéphane Bern, pas question de rester tranquillement au bord du chemin. Il monte dans un hélicoptère et visiblement l'expérience est plutôt mouvementée.
4: Et l'hélico avance dans cette direction. Et la caméra vous filme là. Donc, vous parlez à une caméra qui est là pendant que l'hélico avance. Et donc, c'est très mauvais pour l'oreille interne. Et donc, j'ai fait des essais, évidemment, comme tout le monde. J'ai eu un peu un haut le cœur à un moment, j'avais dû participer. Et puis surtout, on veut aller voir les candidats. Et donc le pilote, Félix, il est extraordinaire. Il pique pour y aller. Mais alors qu'on voit très bien comme ça dans
0: l'air. Stéphane Bern dans les airs, bah, c'est toute une aventure. Stéphane succède à Cyril Ferraud, mais il compte bien laisser son empreinte sur cette aventure. Sa spécialité, une petite touche personnelle dont il a le secret, on parle de Bern Touch.
4: Je vais descendre un peu plus souvent de l'hélicoptère et aller moi-même pousser des portes. Hein, suivez-moi.
2: Façon secret d'histoire.
4: Façon secret d'histoire, façon, ouais, suivez-moi. Et donc, pour ouvrir les lieux et faire découvrir le patrimoine. Ah. Ça sera peut-être, de mon point de vue, un peu plus patrimonial, mais ça revient à ce que voulait faire Sylvain Hochet, c'est-à-dire raconter à la fois des bastilles historiques, patrimoniales, architecturales, bref, tout ce que j'aime, moi, en tout cas.
0: Voilà, entre les châteaux de la Renaissance, les paysages de Sologne et cette course aux capsules, ça donne une manière plutôt originale de découvrir notre patrimoine. Rendez-vous demain soir sur France 3, c'est à 21h10, la carte au trésor, un jeu télé en partenariat avec votre radio ici. Il est 8h18 sur votre radio locale ici Normandie. On est bien ensemble dans votre matinale, actu locale, musique et bonne humeur, avec les Four Non Blondes. On s'écoute, WhatsApp.

0: Et les 8h22, WhatsApp, c'était Four Non Blondes.
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0: Ceux qui agissent dans leur commune ou leur quartier, on vous rencontre. Julia part à votre rencontre, les Normands d'ici. Bonjour Julia.
3: Bonjour à tous. Alors aujourd'hui, on s'intéresse aux danses venues de loin et qui ont pris place à Cormel-le-Royal dans l'agglomération cannaise. À Cormel, entre les rues tranquilles et les maisons de pierre, une mélodie argentine résonne parfois. Le tango et la kizomba également sont portés par des passionnés.
4: Bonjour, je m'appelle Carmen Alonso. Je suis une habitante de Cormel-le-Royal depuis mon plus grand âge, puisque je suis arrivée, j'avais 7 ans, j'en ai 55 maintenant. Donc je peux dire que je suis l'enfant de Cormel-le-Royal.
3: Pour Carmen, Cormel-le-Royal, c'est une commune où il fait bon vivre. On est proche de la grande ville de Caen, mais on garde tout de même une ambiance familiale. Et puis, il y a le tango et la kizomba.
4: La kizomba, ça vient d'Angola. En fait, c'est le samba angolais, donc c'est une danse. Et en fait, dans les années 80, le groupe Kassa, qui est un groupe de zouk antillais, est venu faire un concert. Et là, la population a dit, mais c'est génial, on pourrait peut-être mixer nos pas de danse, notre samba, avec les influences du zouk antillais. Et c'est de là qu'est née la kizomba.
3: Carmen est la présidente de l'association Loco Tango and Kiz, une structure qui propose kizomba angolaise et tango argentin.
4: Moi, je dirais que si on sait marcher, on sait danser. Parce que le tango, quoi qu'on pense, c'est essentiellement de la marche. Alors effectivement, on voit des représentations de couples qui font des passes incroyables avec des jetées de jambes. Effectivement, il y a ce genre de choses. Mais ça, c'est pour bien évidemment les maestros. Mais on peut se faire plaisir très rapidement en tango. On marche, on se connecte à l'autre puisque c'est une danse de couple, une danse de connexion. On est dans ce qu'on appelle une étreinte, hein, qui s'appelle l'abrazo. Il suffit de se connecter à l'autre et de sentir et de ressentir les mouvements qui sont proposés.
3: Voilà, c'est pas si compliqué que cela, le tango argentin ou la kizomba angolaise. À écouter Carmen, c'est accessible à tous.
4: En fait, je dirais que c'est une conversation dansée. Donc ça, c'est incroyable parce que selon son partenaire, on ne danse pas et on ne crée pas la même chose. Et en kizomba, il y a le côté très chaloupé, très proche de son partenaire où on tente de ressentir l'autre. Mais c'est vraiment... les deux sont différentes et en même temps, elles se ressemblent par tellement de points. On ne danse pas avec le même partenaire. On danse avec pléthore de partenaires différents, ce qui permet d'enrichir en fait les sensations de la soirée.
3: Le tango, c'est bien plus qu'une danse, c'est une façon de raconter des histoires sans mots, de créer du lien entre les gens, une façon de voyager aussi sur le parquet.
0: Merci Julia. L'association Loco Tango and Kiz reprend les cours à partir du 8 septembre à la salle du parc et à la salle de Lorée du Bois. Vous pouvez aussi suivre leur actualité sur les réseaux sociaux Loco Tango and Kiz.
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3: Alors, vent, Roland Garros et Valérie Mérès. Je vous rappelle les 3 indices, vent, Roland Garros et Valérie Mérès.
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0: La route tous les matins ensemble au 02 31 44 48 44. Des difficultés sur la route, Nathalie, dans le Calvados.
3: Oui, alors déjà ça se charge évidemment sur le périphérique de Caen, je vais y revenir. National 158 aussi, vous avez un obstacle qui est signalé en direction de Falaise. C'est à hauteur de Saint-Eau et puis effectivement on a ces traditionnels bouchons donc avant d'aller travailler à partir de l'échangeur d'If en chaussée extérieure jusqu'au viaduc de Calix et en périphérique ouest de près de Ville-sur-Odon pour rejoindre Saint-Germain-la-Blancherne. Ça commence National 13 aussi à partir de Roux pour rejoindre le périphérique nord.
0: On était bien en vacances, il y avait très peu de monde.
3: C'est sûr qu'il y avait personne, hein, ça circulait bien. Ça se charge un petit peu, c'est un peu plus dense.
0: Ça y est, les bonnes ou les mauvaises habitudes reprennent avec ces bouchons sur le périphérique. Et à tout moment, si vous constatez des difficultés, vous nous le dites, soit vous laissez un petit message à l'accueil, soit vous intervenez en direct aussi, si c'est possible, au 02 31 44 48 44.
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0: Et bonjour et soyez les bienvenus si vous nous rejoignez à l'instant dans votre matinale d'Ici Normandie. On se réveille ensemble tous les matins. On va en reparler dans les infos, évidemment, et tout au long de cette matinée aussi. La tapisserie de Bayeux, qui est en Angleterre, à Londres, inaugurée hier en grande pompe avec Emmanuel Macron et le roi Charles III. Il y avait également le maire de Bayeux, Arnaud Tancal, qui était notre invité ce matin. On va continuer d'en parler ensemble. Nathalie, avec vous, chers auditeurs, fierté, inquiétude, on vous donne la parole.
3: Exactement, entre 9h et 10h, vous pourrez nous appeler donc en direct au 02 31 44 48 44 et nous dire si vous êtes fier de l'avoir exposé donc à Londres, ou plutôt inquiet de l'avoir quitté la Normandie. Donc on en parle ensemble dans notre émission d'interactivité, mais vous pouvez nous laisser dès maintenant vos messages également via WhatsApp ou directement sur notre page Facebook, sinon 02 31 44 48 44 dès 9h.
0: Entre 9h et 10h. Il est 8h30, l'info d'ici en Normandie, Jean-Baptiste.
5: God Save the King and Bayeux Tapestry, le roi Charles III, vous en parliez, a inauguré hier l'exposition de la tapisserie de Bayeux au British Museum à Londres. Emmanuel Macron a parlé de liens tissés avec le Royaume-Uni aussi étroits que les fils de cette broderie millénaire. On va se rendre à Londres dans 1 minute 30 pour revivre cette inauguration royale. Plus de la moitié des tués sur les routes de l'or n'ont plus de 65 ans. Alors les autorités ciblent cette population à travers des ateliers pour leur permettre de prendre conscience de leurs limites. Des travaux sont aussi entrepris dans des lieux accidentogènes, des vitesses de circulation limitées. Déjà 17 personnes sont mortes en 2026 sur les routes de l'or. Incompréhension entre la mairie d'Alençon et l'association Solidarité Durable pour les réfugiés qui organisent des cours de français. Ils vont devoir quitter les lieux qu'ils occupent pour des raisons politiques, dit l'association, pour des questions de convention non signées, répond de son côté la municipalité.
0: La météo complète en Normandie aussi tout à l'heure avec de nombreux nuages. Aujourd'hui, il y aura une toute petite éclaircie, il faudra en profiter cet après-midi, puis on va le voir aussi avec Nathalie, les températures en haut s'il fait chaud. 8h31, l'essentiel de l'actualité en 90 secondes, Valentine Lattès.
8: Jusqu'à 38 degrés aujourd'hui dans le sud de la France. Météo France anticipe déjà de probables records de température pour le mois de septembre avec ce nouveau coup de chaud. Et nous n'en avons pas fini avec les inondations, les sécheresses et les canicules. Le phénomène El Niño, amplificateur de cette météo extrême, va encore s'intensifier. C'est l'alerte ce matin de l'Organisation météorologique mondiale. Il atteindra son plus haut niveau d'intensité d'ici la fin de l'année. Le risque d'incendie, lui, persiste. Il est encore élevé aujourd'hui dans 6 départements du Sud. Dans ce contexte, pourquoi ne pas sanctionner plus sévèrement ceux qui jettent leurs mégots de cigarettes par terre ?
9: Je ne veux pas salir ma voiture. Après, c'est un risque mesuré. Je ne veux pas jeter dans la nature. C'est vraiment dans le goudron.
8: Dans une proposition de loi, un sénateur souhaite punir ce geste d'un an de prison et 15 000 euros d'amende. Sur un terrain de caravane, 4 corps d'une même famille découverts hier soir en Haute-Saône sur la commune de Gy. 2 enfants font partie des victimes selon nos informations. 2 garçons âgés de 6 et 9 ans. Des loyers trop chers et carrément illégaux. Les propriétaires respectent de moins en moins l'encadrement des loyers selon la Fondation pour le logement. Près de 4 annonces sur 10 désormais dépassent les plafonds autorisés dans les communes où le dispositif est en place. 4 Français sur les courts de l'US Open de tennis à New York, dans l'espoir de disputer un troisième tour. Lucas Van Aché, Adrian Manarino, Gaël Monfils et Quentin Alice, opposés au numéro 2 mondial, l'Allemand Alexander Zverev.
0: Merci Valentine Letès. L'info d'ici en Normandie nous emmène à Londres où 1 million de visiteurs sont attendus pour venir admirer la tapisserie de Bayeux au British Museum. L'exposition ouvre la semaine prochaine au public, mais dès hier soir, le président Emmanuel Macron et le roi Charles III ont célébré l'amitié franco-britannique après avoir visité en avant-première l'exposition. Écoutez ce reportage de Gaëlle Joly, notre correspondante à Londres.
10: La tapisserie longue de 70 mètres s'étend d'un seul tenant sur la table vitrée posée à plat dans cette immense salle sombre, faiblement éclairée. Au-dessus, des animations donnent vie à la broderie millénaire. Même Sa Majesté, le roi Charles III, est impressionnée.
11: Merveilleux,
10: lance le sourire aux journalistes après avoir longuement remercié la France pour ce précieux symbole de confiance avec ses quelques mots en français.
12: Monsieur le Président, Madame Macron, je ne saurais vous dire combien mon épouse et moi-même sommes heureux d'être parmi vous ce soir au British Museum après avoir admiré la tapisserie de Bayeux présentée ici au Royaume-Uni pour la première fois au cours de sa longue et remarquable histoire. Il appartient à chaque génération d'y ajouter à son tour quelques points, tissant ainsi ce soir et de génération en génération la trame de notre histoire commune.
10: À ses côtés, Emmanuel Macron se félicite par ce geste de renforcer les relations entre les deux pays.
13: Si dans quelques décennies, peut-être dans quelques siècles, quelqu'un se souvient de ce que nous avons fait ici aujourd'hui, j'aimerais croire qu'ils se souviendront non seulement de l'histoire racontée par la tapisserie de Bayeux, mais aussi l'histoire de deux pays qui ont choisi de forger un lien aussi étroit que les fils de la tapisserie de Bayeux.
14: Long live the friendship between France and the United Kingdom. Longue vie à l'entente cordiale et longue vie à l'entente amicale.
10: La tapisserie doit rester à Londres jusqu'au 11 juillet 2027. Le British Museum espère secrètement la garder un peu plus longtemps si les travaux au musée de Bayeux ne sont pas terminés à temps.
0: Et sur ici Normandie, il y a près d'une heure, le maire de Bayeux, Arnaud Tancrel, nous a

0: nuages qui sont annoncés ce matin, avec des températures qui oscillent entre 21 et 24 degrés au meilleur moment de la journée.
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2: Comment ça roule en Normandie à 8h35?
0: C'est un petit peu chargé sur le périphérique de Caen. Périphérique sud à partir de l'échangeur d'If et jusqu'à la porte de Paris. De la porte de Paris jusqu'à l'échangeur Hérouville-Saint-Clair quand même. Donc c'est un petit peu en dents de scie. Et puis périphérique ouest de Bretteville-sur-Redon jusqu'à l'échangeur Saint-Germain, la Blancherbe, également à partir de la Nationale 13, depuis Rau pour rejoindre le périphérique, donc nord de Caen. Et puis, je vous rappelle qu'il y a un obstacle qui nous est signalé, Nationale 158 en direction de Falaise, c'est à hauteur de Saint-Eau.
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2: Ici matin, on s'écoute Marvin Gaye.

0: c'est chaud, hein.
1: Ça m'étonne pas que les températures vont augmenter à diffuser de la musique comme ça, Jason. Nathalie, qu'est-ce qui vous arrive?
2: Il y a une chaleur dans ce studio, au propre comme au figuré. Hein.
3: Gardez votre t-shirt, Jean-Baptiste. 8h40 ici matin, c'était Marvin Gaye.
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3: Merci d'être là, en tout cas ça fait plaisir.
1: Pas de rien.
3: Vous n'avez pas le choix.
2: Pas trop.
3: Vous êtes payé.
1: Oui, c'est un plaisir, c'est un plaisir.
3: Oui, c'est vrai.
1: En plus, je suis payé.
3: Avant 9h, on vous dit pourquoi il y aura presque 20 000 personnes sur la presqu'île de Caen ce dimanche. Ce sera dans l'événement d'ici.
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2: Allez, on accueille Stéphane qui est à Moult. Bonjour Stéphane.
3: Bonjour.
6: Bonjour. Bonjour.
2: Bonjour, qu'est-ce que vous faites là tout de suite ?
6: Là, je roule.
2: Vous roulez. Direction le boulot.
6: Je suis stationné pour vous prendre.
3: Stéphane, il est ambulancier.
2: Ah ouais, c'est ça.
3: Voilà. Il est stationné pour jouer avec nous. Les 3-10.
2: Vent, Roland Garros et Valérie Mérès. Alors, ici, c'est où ?
6: Oui, Gap.
3: Et c'est la bonne réponse.
2: Bravo, bravo, vous êtes.
3: Alors Stéphane, pourquoi vous avez pensé à Oulgat, le mot vent tout d'abord?
6: Alors, le vent pour les cerfs-volants.
3: Oui, oui, oui, parce qu'il y a le festival.
6: Il y a un festival.
3: Oui, exactement, le festival Plein Vent qui a lieu au mois de mai à Oulgat.
6: Roland Garros, si je me rappelle bien, il a décollé de la plage d'Oulgat.
3: Oui, exactement. Ah, vous aviez cette anecdote.
2: Le 6 l'aviateur,
3: septembre 1912. Voilà. Bravo pour battre un record du monde. Il l'a battu d'ailleurs, record du monde d'altitude.
6: Valérie Mérès, elle est marraine d'un événement à Oulgat.
2: Oui, d'Oulgat Festival. Ah, vous avez raison. C'est exactement ça. Bravo, bravo, bravo, Stéphane.
3: Oulgat près de Cabourg, Oulgat Festival. Chaque année, le festival programme des spectacles, du théâtre, d'humour, de la musique aussi, avec des déambulations, des concerts. Et c'est tous les jours, jusqu'à dimanche, à Oulgat. Bravo, bravo Stéphane, ambulancier, oui. Donc sur la route toute la journée.
6: Tout à fait.
3: Et ça va, c'est pas trop compliqué là, avec le retour de au travail, la rentrée, on voit que ça bouche un petit peu.
6: C'est pas pire quand il y a les vacanciers, parce que les vacanciers ils roulent tranquillement, ils prennent le temps. Donc ça nous embête un petit peu au niveau de la circulation, parce qu'ils sont largement en dessous de la limitation du
2: temps. Ah, oui, d'accord.
3: Okay. Donc c'est reparti à la normale alors. Et ben bon courage, bonne journée Stéphane.
6: À la normale.
3: Merci beaucoup.
2: Bon courage, merci et encore bravo.
6: Merci.
3: À bientôt.
2: Au revoir Stéphane.
6: Au revoir.
3: Ici c'est où, c'est votre jeu chaque matin à 8h40, mais on rejoue aussi avec Sylvain à tout à l'heure entre 11h et midi.
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3: C'est jeudi et c'est une des nouveautés de la rentrée, l'œil de Patrice Garande. Tous les jeudis à 8h45, Patrice Garande, notre consultant foot, vient nous livrer son billet d'humeur sur le stade Malherbe-Caen. Bonjour Patrice.
10: Bonjour Patrice.
3: Dans le podcast d'Allo Malherbe cette semaine, on vous a entendu dire que le stade Malherbe-Caen doit assumer et affirmer qu'il vise la montée.
10: Oui. Alors, d'abord parce qu'on a le stade Malherbe de Caen, ensuite parce qu'on en Ligue 3, et puis aussi par rapport à notre réalité, qu'est-ce que c'est ? C'est qu'on a un stade magnifique, un stade de Ligue 1, on a un centre d'entraînement performant de Ligue 1, et on a surtout des supporters fantastiques et uniques. On a aussi depuis cet été des compétences humaines et de l'expérience, tant au niveau des pros qu'au niveau du de la formation, avec l'arrivée de Mathieu Bonnemer et de Nasser Larguet.
3: Dire qu'on vise la montée, concrètement, ça apporte quoi ?
10: Alors, c'est déjà un message très clair dans tout club et à l'extérieur. Ça veut dire que ça devient l'objectif de tous. Et surtout, ça génère une attitude, ça génère un comportement, ça génère une exigence et une responsabilité. Ça génère aussi une force, une confiance, une identification. Ça génère un sentiment d'appartenance plus fort, même s'il existe déjà avec le Stade Malherbe. Et ça génère surtout une conviction partagée très forte. Ça génère aussi un état d'esprit et une mentalité de conquérant, de vainqueur. Et surtout, de mon point de vue, ce qui est très important, ça génère une haine de la défaite. On ne banalise pas la défaite.
3: Oui. Est-ce que vous pensez que Gaël Clichy, entraîneur, ne le dit pas déjà à ses joueurs, ça ?
10: Je ne sais pas, mais je trouve que dans la communication extérieure et dans sa communication, on ne le sent pas assez.
3: Ouais.
10: À mon sens, ce qui est aussi très important, c'est ce qui compte, c'est la compétition. Et le jour du match, tous ces éléments-là vont générer une ambiance et une atmosphère particulière dans notre enceinte qui vont faire de Dornano, qui doivent faire de Dornano, une citadelle imprenable. Ça veut dire que nos adversaires, que ce soit sur le terrain par rapport, contre notre équipe ou dans l'atmosphère du stade, doivent sentir que ça va être très compliqué de gagner chez nous.
3: Ouais, il faut qu'ils se sentent intimidés en quelque sorte, qu'ils disent « Ah bah eux, ils visent la montée, ils l'ont dit et ils l'assument. »
10: Ouais, c'est prendre un objectif et en faire une force et l'assumer avec beaucoup d'humilité, en respectant tout le monde, mais on doit sentir ça chez Madame.
3: Merci Patrice Garand, l'œil de Patrice, tous les jeudis à 8h45 sur ICI Normandie, sur ICI.fr, mais aussi en podcast dans Allo Malherbe. Prochain match du Stade Malherbe au camp, ce sera ce samedi hein, à 14h45 face à Bourg-Perona. On vous y retrouve aux commentaires avec Olivier Duc. Merci Patrice.
10: Avec plaisir.
3: Aurias, soirée mondaine, à 8h47, ici matin, bon réveil.

0: 8h50, soirée mondaine, c'était Aria.
1: Ce dimanche, pas besoin de prendre la voiture pour aller à la ferme, c'est la ferme qui vient à Caen.
0: Oui, la Presqu'île va accueillir la 5e édition de Vachement Caen, avec des animaux, des tracteurs, des agriculteurs, aussi beaucoup d'animations. Forcément, ça donne envie d'y aller et d'en savoir un peu plus. Clément Lebrun, vous êtes président de l'association Vachement Caen. Bonjour Clément.
2: Bonjour.
0: Et merci d'être là. 18 000 visiteurs l'an dernier, c'est un sacré événement. Pourquoi est-ce que Vachement Caen attire autant de monde ?
2: Oui, le plaisir, je pense, à tous de retrouver l'agriculture. Et quand l'agriculture vient, en effet, comme vous l'avez dit, sur la Presqu'île, à Caen directement, donc on fait pas mal d'animations. Et c'est ce qui permet à chacun de retrouver un peu, après tout, son alimentation.
0: Et ça plaît cette année encore, il va y avoir du monde, mais aussi beaucoup d'animaux. Il y a du monde et des animaux.
2: Oui, alors c'est un peu notre marque de fabrique ici. Il y aura peut-être à peu près 150 animaux qui vont être là, avec en particulier le concours de la race normande, donc oui. Un concours bovin où il y aura beaucoup d'animaux qui vont défiler sur le ring et plein d'autres animations autour des animaux.
0: Des vaches, des cochons, des ânes, des lapins, là les enfants vont forcément prendre plaisir à venir à Vachement Caen ce dimanche. L'objectif c'est aussi de parler du métier d'agriculteur, et là vous faites la part belle au monde agricole, mais côté féminin il y aura plusieurs conférences sur ce thème.
2: Oui, c'est le thème cette année. Voilà, c'est arrivé bizarrement. En fait, la bibliothèque a fait tout l'été une exposition sur les femmes en agriculture, et puis ça nous paraissait complètement normal de s'aligner avec eux pour cette édition. Et donc on va un peu sur chaque stand, à chaque endroit, en fait, on va tourner un peu au féminin, montrer le travail, montrer les femmes dans l'agriculture en Calvados.
0: Il y a aussi une nouveauté pour cette année, c'est le secteur céréalier qui fait son entrée.
2: Oui, alors ça nous tenait à cœur aussi depuis plusieurs années de mettre de relier les céréales avec notre alimentation, avec notre pain, et donc un partenariat avec la meunerie qui est sur Caen, en fait, qui est sur la Presqu'île, et puis un partenariat avec les boulangers, ce qui fait qu'on voit bien, nous on amènera notre matériel, qui est une moissonneuse-batteuse, et puis c'est la boucle, c'est le départ de la farine, c'est le départ du pain, c'est la moissonneuse-batteuse, donc elle sera sur la Presqu'île.
0: C'est chouette d'avoir ça à Caen ce dimanche. Et puis il y a un moment qui devrait faire l'unanimité aussi, c'est ce brunch fermier normand. On va se régaler, qu'est-ce qu'on mange ?
2: Alors vous pourrez manger un peu de tout, en fait, parce que en Normandie on est capable de faire à peu près n'importe quoi comme alimentation.
0: Oui, c'est vrai,
2: enfin, surtout
0: ouais.
2: Tout et donc il y aura une cinquantaine de producteurs qui seront là, qui vont préparer quelques débouchés, et puis chacun pourra prendre une bouchée par-ci, une bouchée par-là, faire son menu complet et s'installer sur nos bottes de paille, nos bottes de foin au centre de la Presqu'île, et puis s'installer pour faire son repas.
0: Son brunch normand entre 11h et 15h ce dimanche à la Presqu'île de Caen. Et en musique, il y a beaucoup de monde, beaucoup d'animations. Est-ce que c'est aussi l'occasion pour nous, visiteurs, de rencontrer nos producteurs ? On ne les voit pas forcément. Là, ce sera l'occasion ce dimanche.
2: Là, ce sera que des producteurs qui vont être là, en tout cas sur le brunch. Et puis, de l'autre partie, c'est quand même toute la filière élevage qui est là. Et on peut évidemment parler avec tous les éleveurs qui sont là,
0: oui.
2: Pour pouvoir croiser un peu, leur demander ce qu'ils ont, par exemple, leur solution, comment ils ont passé cette sécheresse qui nous a beaucoup touchés cette année. Voilà. Donc chaque éleveur pourra vraiment témoigner de sa condition.
0: Les défis et puis les difficultés aussi que ces agriculteurs ont rencontrées, ce sera ce dimanche à la Presqu'île de Caen, de 9h à 18h30. C'est gratuit, avec les animaux, les tracteurs, les rencontres avec les agriculteurs, les animations, les enfants vont se régaler, les parents aussi. Vous y allez, Jean-Baptiste, vous connaissez Vachement Caen?
3: Oui, j'y suis allé quelques fois, mais j'ai juste une question à poser à votre invité. Où sera l'enclos de Jason? Entre le cochon de Bayeux et le mouton?
0: Pourquoi pas, je veux bien. Le petit cochon de Bayeux. Nathalie, vous connaissez Vachement Caen?
4: Oui, bien sûr, j'y suis déjà allé. C'est très très bien. Voilà, on peut y passer toute la journée et effectivement, on y mange très bien.
0: Ouais, merci beaucoup, Clément Lebrun, président de l'association Vachement Caen, ce dimanche sur la Presqu'île de Caen.
2: Merci.
0: Bonne journée.
2: Bonne journée.
0: À dimanche.
4: Dimanche,
0: je préparais mon enclos, apparemment. Il y aura au moins un visiteur.
2: Vous abreuvez.
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4: Allez, votre radio ici prend soin de votre santé et c'est l'heure des conseils du docteur Kirzek.
0: Tous les matins, il est là au petit déjeuner. On vous réveille, on vous dit comment garder la forme avec des gestes simples. Par exemple, ce matin, une simple tasse de thé pourrait nous aider à réduire les risques de cancer. Expliquez-nous. Bonjour docteur.
5: Bonjour à tous. On le sait, une alimentation équilibrée, c'est un pilier de prévention du cancer. Mais nouvelle étude qui conforte l'idée que le thé vert serait le meilleur allié aussi pour nous protéger. Alors, je vais être très clair, le thé vert n'est pas un médicament miracle contre le cancer, mais il a des propriétés intéressantes. Intégrer un mode de vie sain, une alimentation saine, ça peut contribuer à réduire certains risques. C'est un élément du puzzle, c'est pas la solution à elle seule, évidemment. Alors, tout ça, c'est une question de composition. En fait, dans le thé vert, il y a beaucoup de polyphénols, ce sont des composés végétaux qui sont antioxydants. Ça évite de vieillir et que vos cellules vieillissent. Ça contient des catéchines, ces puissants antioxydants, et les chercheurs pensent que ces molécules peuvent agir sur plusieurs fronts. D'abord, ça va réduire le stress oxydatif, ça neutralise les fameux radicaux libres, vous savez, c'est tout ce qui endommage l'ADN, le patrimoine génétique de nos cellules. Ensuite, elles ont un effet anti-inflammatoire. Or, on sait que l'inflammation chronique favorise l'apparition des cellules cancéreuses, on en parle souvent. Et enfin, certaines études in vitro, en laboratoire, suggèrent qu'elles pourraient freiner la croissance des cellules tumorales et limiter l'apport sanguin aux tumeurs. Donc on voit bien qu'en laboratoire, ça a l'air prometteur. La réalité, c'est toujours un peu plus nuancé. Les données chez l'humain sont encore contradictoires. Il y a des études qui ont montré des associations entre consommation de thé vert et réduction du risque de certains cancers, notamment cancer du sein, colorectal et foie. Notamment une étude japonaise qui a suggéré qu'il fallait boire 7 tasses ou plus par jour pour réduire le risque de cancer du foie. Mais pour l'instant, ce ne sont que des observations.
0: Bon, alors voyons voir de plus près. Avez-vous des conseils concrets pour bien consommer ce fameux thé vert ?
5: Considérez plutôt le thé vert comme un élément potentiellement bénéfique d'une alimentation équilibrée. On en boit, mais sans se faire d'illusions. Alors, on en boit 1 à 2 tasses par jour. C'est une bonne habitude. Attention, on peut aller un peu plus. 7-8 tasses, ça reste acceptable pour un adulte en bonne santé. Mais ce n'est pas une boisson magique et il y a des risques. Et si vous n'avez pas le mode de vie qui va bien, l'alimentation qui va bien, et si vous en consommez trop, il y a de vrais risques, notamment pour le foie ou des risques d'anémie. Donc, il ne faut pas boire 1 litre de thé vert. Pas question. Pour profiter de ses bienfaits sans danger, il faut se limiter. Allez, je vous donne 3 tasses par jour, ça paraît pas mal. Et d'ici là, portez-vous bien.
0: Merci docteur. Voilà, tout est une question d'équilibre. Et évidemment, si vous allez tous les jours au fast-food et que vous buvez 7 tasses de thé vert, ça ne va pas suffire. Merci docteur. Les bons conseils santé à retrouver tous les matins avant 9h, mais aussi sur ici.fr. C'est un réel plaisir de vous accompagner une fois de plus ce matin. Je vous souhaite une excellente journée à tous et on se retrouve demain, 6h.
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0: Nathalie, jusqu'à 10h, la tapisserie de Bayeux, fierté, inquiétude, on vous donne la parole.
4: Inquiétude, je ne sais pas. Mais en tout cas, est-ce que vous êtes fière de l'avoir exposée en Angleterre ou est-ce que vous avez un autre avis? Peut-être que vous avez peur qu'elle revienne en mauvais état, par exemple. On a eu déjà beaucoup de témoignages sur notre page Facebook. Vous pouvez continuer de nous appeler, bien évidemment. C'est jusqu'à 10h, c'est votre émission 02 31 44 48 44.
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4: Et sur votre radio locale, ici Normandie, il est 9h. Les enfants.
1: l'information avec vous Jean-Baptiste Marie, bonjour.
3: Bonjour, Emmanuel Macron et le roi Charles III ont inauguré hier à Londres l'exposition de la tapisserie de Bayeux, déployée de tout son long sur une immense table au British Museum. La broderie quasi millénaire relate la conquête de l'Angleterre par Guillaume le Conquérant, la bataille d'Hastings en 1066, et elle va rester exposée jusqu'en juillet 2027. Avant de revenir à Bayeux, dans son futur musée actuellement en construction, et le maire de Bayeux, Arnaud Tancrel, présent à Londres, a pu échanger à ce sujet avec le roi.
10: À deux reprises, à son arrivée et surtout à son départ, et le roi nous a confié à Louis Jamin et à moi qu'il souhaitait revoir la tapisserie. Donc je vais vous faire une confidence, on en a profité pour l'inviter à l'inauguration du nouveau musée. Et donc j'espère que ce sera quelque chose de possible, parce que je crois que le nouveau musée le mérite, la tapisserie le mérite, et donc la diplomatie française aussi. Et ce sera là aussi une belle histoire, parce que on parle du blockbuster ici de la rentrée avec l'arrivée de cette tapisserie. Donc c'est vraiment quelque chose d'attendu. Ils estiment entre 1 million, 1,2 million de personnes qui pourraient venir visiter, mais il reste 58-59 000 Britanniques qui voudront voir la tapisserie, et ce sera l'occasion de les voir à Bayeux, on l'espère, dès l'ouverture l'année prochaine.
3: Et on continue de parler de cette exposition de la tapisserie de Bayeux au British Museum entre 9h et 10h. Rappelez-nous dès maintenant au 02 31 44 48 44.
1: L'Orne veut diminuer significativement le nombre de tués sur ses routes.
3: Oui, une ambition exposée hier à Marie-Pierre Védrenne, la ministre déléguée auprès du ministre de l'Intérieur chargée de la citoyenneté. Elle s'est rendue hier dans un département où le nombre de morts au volant se situe entre 26 et 28 chaque année. Depuis le mois de janvier, 17 personnes ont été tuées sur les routes de l'Orne. Alors évidemment, il y a la répression, les contrôles, mais il y a aussi la prévention, notamment l'amélioration de secteurs accidentogènes comme à Tanville, à une quinzaine de kilomètres au nord d'Alençon, où un virage a été sécurisé après un accident. C'est à lire en détail sur ici.fr. Circulation perturbée sur la rocade nord de Flers hier par un incendie. Un tracteur qui passait sur la départementale a pris feu en début d'après-midi à 14h30. Ça s'est passé à hauteur de la commune de Saint-Georges-des-Groseilliers. Sauf que les flammes se sont propagées à la végétation voisine. 300 mètres carrés ont ainsi brûlé. 9 sapeurs-pompiers sont intervenus pour éteindre l'incendie.
1: L'association Solidarité Durable pour les réfugiés d'Alençon va-t-elle devoir abandonner ses activités?
3: Ces bénévoles s'inquiètent. Depuis 2015, ils organisent des ateliers et des cours de français pour tous ceux qui souhaitent dans la maison de la vie associative de la ville. Environ 200 personnes sont ainsi aidées cette année. Mais cet été, l'association a reçu une mise en demeure de la part de la municipalité. Ils doivent quitter les lieux d'ici le 31 octobre sous prétexte qu'ils utiliseraient trop de salles ou de créneaux chaque jour. La présidente de l'association, Frédéric Despierres, perçoit plutôt une décision politique.
11: La mairie nous reproche d'être trop politisé. Alors c'est ça qui est extraordinaire quand même, parce que on distribue pas de flyers, on fait pas de pétitions, on fait des ateliers de français et on accompagne des familles à la maison. Pour certaines autres, on fait du soutien scolaire. Enfin, on sur place publique, on fait absolument aucune action pour de prosélytisme quelconque. Et c'est pour ça qu'on a été surpris quand on nous a dit qu'on était trop politisé et contre la mairie. Ça n'a aucun sens.
3: Mais du côté de la mairie, cette mise en demeure est simplement liée à un problème de convention entre l'association et la municipalité. C'est ce que dit la maire d'Alençon, Sophie Douvry.
12: Une structure qui ne signe pas les conventions, on ne peut pas les conserver en termes de responsabilité. Nous, on est juste factuels. On veut que les associations qui soient à la MVA signent les conventions et qu'on ait les documents officiels du bureau, comme tout. Association doit fournir à la collectivité. S'ils font ça, c'est qu'ils veulent faire ça sous fond de politique, c'est évident. Je leur ai dit, vous êtes gentils, mais en attendant, moi j'ai rien contre votre activité. Ce que vous faites, j'ai rien à redire, je trouve ça plutôt bien en plus. Mais pas signer la convention, ils sont en tort et ça devrait être de notre faute. C'est le monde à l'envers.
3: Alors pour continuer son activité, l'association Solidarité Durable pour les réfugiés doit signer une nouvelle convention d'ici fin octobre, mais elle ne promet pas de continuer les cours dans la MVA, la maison des associations. Et si aucune solution n'est trouvée, eh bien l'association envisage de saisir la justice.
1: Pour rénover son église, une commune du nord de Caen vend une toute petite partie.
3: Oui, à Bernières-sur-Mer. 4 chimères, ces petites créatures sculptées sur les façades ont été vendues 6000 euros pièce. Une sorte de parrainage en fait, pour permettre leur rénovation. L'église de Bernières est actuellement en travaux. Un financement assez original qui fait sourire les habitants. Vous retrouvez notre reportage sur l'appli ici.
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3: Nathalie, c'est bien couvert aujourd'hui, hein?
4: Mais oui, alors la journée est douce, mais nuageuse, vous avez raison. Le ciel bien chargé ce matin avec localement quelques brumes, de faibles bruines, surtout vers les secteurs proches de la Manche. Et puis, au fil de la journée, eh bien, on va avoir des éclaircies, surtout en allant vers les terres et le sud de l'Orne. Côté température, eh bien, ça monte, hein, et jusqu'à 28, hein, quand même, ce week-end, sachez-le. 22 à Courseulles-sur-Mer, à Romanche-les-Bains, Isigny-sur-Mer, Ouistreham. 23 à Bayeux, d'Ouvre la Délivrante, Villers-Bocage, Falaise, Condé en Normandie. 24 à Lisieux, Vire, Flers, Argentan, Mortagne-au-Perche. 25 à Caen, Honfleur, Pont-l'Évêque, La Ferté-Massé, Bagnoles de l'Orne. Et on ira aujourd'hui jusqu'à 26 degrés à Alençon, Bégem, L'Aigle. Bah, c'est même beaucoup, hein. Je sais pas si on remettra les manteaux un jour. Merci Jean-Baptiste.
3: À tout à l'heure.
4: 10h, le prochain rendez-vous avec l'info. Vous avez un ralentissement sur la 13, juste avant d'arriver sur Caen, entre Giberville et Mondeville. Et puis d'autres ralentissements signalés sur le périphérique de Caen, périphérique sud, dès l'échangeur d'If et jusqu'au viaduc de Calix, chaussée extérieure, et en chaussée intérieure sur le périphérique ouest de Bretteville-sur-Don et pour rejoindre Saint-Germain-la-Blancherbe.
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4: Êtes-vous fier de prêter la tapisserie de Bayeux aux Anglais? La tapisserie de Bayeux, bah oui, est à Londres. Elle était hier au cœur d'une journée très particulière avec Emmanuel Macron et le roi Charles III. Alors cette question, est-ce que vous êtes fier? Fier de voir cette œuvre normande, vieille de près de 1000 ans, présentée à Londres? Fier de voir notre histoire racontée de l'autre côté de la Manche? Ou au contraire, vous vous dites qu'une tapisserie normande à Londres, quand même, elle serait mieux à Bayeux? Bon, il faut dire que le symbole est assez extraordinaire. Cette œuvre raconte justement la conquête de l'Angleterre par Guillaume, duc de Normandie, en 1066. Et près de 1000 ans plus tard, elle revient donc en quelque sorte sur les terres anglaises qu'elle raconte. Alors, est-ce que vous trouvez ça beau, historique, émouvant? Eh bien, 02 31 44 48 44. En attendant, elle est exposée au British Museum jusqu'en juillet 2027 et c'est une immense fierté pour les Anglais de l'avoir sur leur sol, comme l'exprime Philippe Turtle, journaliste britannique de la chaîne de télé France 24.
14: L'arrivée de cette tapisserie en Grande-Bretagne, c'est une énorme fierté pour les Britanniques. Je vais vous dire une chose, c'est que nous, quand on était petit enfant en Grande-Bretagne, on allait à l'école pour la première fois, on a presque tout de suite appris le nom de Guillaume le Conquérant, William the Conqueror, comme on le dit en anglais. On a appris plus tard l'existence de tapisserie de Bayeux. Donc, je pense que pour les Britanniques, c'est vraiment un phénomène qui arrive à Londres et ça explique l'engouement pour cette exposition. Il faut tenter maintenant de trouver une place pour le début de l'année prochaine. Et ça vient à un moment où les relations entre les deux pays ont été quand même un petit peu compliquées ces dernières années, surtout à cause du Brexit. Et donc, c'est une façon de renouer ce lien entre la France et la Grande-Bretagne pour que les Britanniques voient qu'ils ont une histoire en commun avec la France. C'est notre histoire en commun avec Guillaume le Conquérant.
4: Voilà, Philippe Turtle, journaliste britannique de la chaîne de télé France 24. Appelez-nous pour nous donner votre avis. 02 31 44 48 44. On en discute ensemble ce matin. Jusqu'à 10h, vos messages également sur notre page Facebook, là où vous avez été très très nombreux. Il y a David par exemple qui nous dit oui, c'est notre histoire, comme à nous Normands et Anglais. Ou encore Monique, oui, l'histoire alliée avec Guillaume le Conquérant, l'Angleterre et la France, et plus tard avec Aliénor d'Aquitaine, Richard Cœur de Lion. Et vous, qu'en pensez-vous? On en parle ensemble, je vous pose la question ce matin. Est-ce que vous êtes fiers alors que la tapisserie de Bayeux soit exposée à Londres? 02 31 44 48 44.
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4: Et je vous souhaite de passer une belle matinée qui démarre en musique avec Véronique Sanson, chanson sur ma drôle de vie.

0: sur ma drôle de vie. C'était Véronique Sanson.
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0: Êtes-vous fiers de prêter la tapisserie de Bayeux aux Anglais? On peut en discuter ensemble jusqu'à 10h ce matin. 02 31 44 48 44. Alors c'est vrai qu'il y a quelque chose d'assez fascinant avec cette œuvre. Elle raconte une histoire dans laquelle les Normands et les Anglais sont à la fois adversaires et intimement liés. Pour faire un petit peu d'histoire, c'est en 1066 que Guillaume de Normandie traverse la Manche, débarque en Angleterre et remporte la bataille d'Hastings. La tapisserie raconte cette histoire, mais près de 1000 ans plus tard, faut-il encore considérer cette œuvre comme uniquement française ou normande? Eh bien, j'aimerais vous entendre sur le sujet. Donc, la tapisserie de Bayeux est officiellement à Londres depuis hier. Le roi Charles III et Emmanuel Macron ont inauguré en fin d'après-midi son exposition au British Museum pour près d'un an. Un événement très attendu outre-Manche, puisque les billets sont déjà complets, hein, jusqu'à la fin décembre, c'est vous dire le succès que ça a. Pour le maire de Bayeux, Arnaud Tancrel, cet engouement n'a rien de surprenant. Écoutez-le.
2: On voit bien l'effervescence qu'il peut y avoir à Londres. J'ai eu la chance d'y aller cet été pour un petit séjour privé et je me suis rendu compte à quel point l'engouement était sur place attendu. La ville de Londres est tapissée d'affiches publicitaires, Piccadilly Circus, le métro. Certains journalistes anglais disent que c'est le blockbuster de la rentrée. C'est normal que l'engouement pour les Anglais soit énorme. Il faut bien comprendre que la tapisserie raconte leur histoire. Une défaite, certes, mais c'est leur histoire. C'est un petit peu tout ce qu'il y a à alimenter ensuite les fondements de la Constitution sous laquelle vivent nos amis anglais. Donc en fait, il y a un vrai lien, je dirais, avec la tapisserie. Les Anglais, quand ils viennent visiter nos musées, contrairement aux autres clientèles, où il y a besoin d'un audio guide pour comprendre le séquençage, remettre dans le contexte, eux, ils n'ont pas besoin d'audio guide. Beaucoup de familles ont des reproductions de la tapisserie dans leur maison, dans leurs habitations. Donc il y a vraiment ce lien très fort.
0: Arnaud Tancrel, voilà, le maire de Bayeux. Et pour découvrir la tapisserie de Bayeux au British Museum, il faudra encore patienter dans quelques jours. Les premiers visiteurs pourront y accéder à partir du 10 septembre. Voilà. Et vous, qu'en pensez-vous? Vous la considérez comment? Un trésor normand, un trésor français, un patrimoine européen ou un patrimoine franco-britannique? 02 31 44 48 44. Il y a sur notre page Facebook de nombreux témoignages. Il y a Alexandre qui nous dit, bien sûr, une idée géniale, même si, comme tout le monde, un peu peur de déplacer une telle œuvre, mais plus peur que de mal. Et puis Philippe aussi qui nous dit, avec sur le ton de l'humour, ils ne la rendront jamais. Voilà. Et vous, qu'en pensez-vous? 02 31 44 48 44. Vos messages vocaux via WhatsApp également ou sur notre page Facebook, je vous le rappelle. Allez, sur d'or et d'étain de Vianney, voilà une chanson qui joue sur les contrastes, ce qui brille, ce qui paraît fragile et surtout les liens qui comptent vraiment. Bah, les liens entre la France et l'Angleterre, par exemple. À une

0: C'était Vianney d'or et d'étain.
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11: Êtes-vous fier de prêter la tapisserie de Bayeux aux Anglais? C'est la question qu'on vous pose ce matin et jusqu'à 10h en nous appelant au 02 31 44 48 44. C'est ce qu'a fait Catherine à Malherbe-sur-Ajon. Bonjour Catherine.
12: Bonjour Nathalie, bonjour tout le monde.
11: Alors, il semble que vous ayez un avis sur le sujet.
12: Cette semaine, j'ai un avis sur beaucoup de choses.
11: Mais c'est très bien, c'est très bien. On en discute ensemble. Alors, qu'est-ce que vous...
12: Alors, votre dernière question était comment vous la considérez.
11: Oui.
12: Et moi, je la considère comme la 8e merveille du monde. C'est une œuvre que je trouve absolument magnifique et qui me scotche à chaque fois que je la vois. Mmh. Et de penser qu'elle a survécu à toutes ces années, mais c'est absolument fabuleux. Mmh. C'est fabuleux.
11: Bon, vous l'avez forcément déjà vue, alors la tapisserie
12: Oui. Et en fait, la première fois que je l'ai vue, c'était en Angleterre. J'ai vécu en Angleterre et mon fils a été scolarisé là-bas. Mmh. Et elle était affichée en papier, hein, bien évidemment,
11: oui.
12: dans le couloir de l'école.
11: D'accord.
12: Pour vous dire à quel point elle est importante quand même.
11: Oui, absolument. Mais et lorsque vous l'avez vue en vrai, c'était quand, Catherine?
12: Alors, c'était il y a une quinzaine d'années.
11: Ok.
12: J'y retourne tous les ans. Tous les ans, je vais la voir.
11: Ouais.
12: Ah oui.
11: Voilà, là, vous allez... Alors, à moins que d'aller à Londres, vous allez en être privé, en tout cas, cette année.
12: Je n'irai pas loin. Alors, ce que je voulais dire aussi, c'est que, bon, je sais qu'elle est partie en Angleterre, mais elle est partie au British, elle n'est pas non plus partie n'importe où. C'est un des musées les plus importants au monde, le British. Je pense qu'ils vont savoir s'occuper de la tapisserie. Je n'irai pas à Londres à cause du coût, parce que je trouve que 33 livres, c'est-à-dire à peu près 38 euros, hein, c'est un peu excessif. Pour les Anglais, non, ça passe, mais pour, non, je trouve que c'est
11: moins cher quand c'est à Bayonne, d'accord. Qu'est-ce qui vous a le plus marqué lors de cette visite de la tapisserie de Bayeux? Alors, je sais pas, une scène, un personnage, un détail, Catherine?
12: Je crois que c'est la beauté de la broderie par elle-même. Ouais. Les couleurs sont absolument sublimes.
11: C'est vrai.
12: Et la façon dont c'est fait. Le musée aussi est très bien, hein, la façon dont on nous explique quelle laine a été utilisée, etc. Ça aussi, c'était très très bien. Il n'y a pas que la tapisserie par elle-même, hein. Il y a le musée. Donc j'ai hâte évidemment de la revoir quand elle va revenir.
7: Bon, la 8e merveille du monde, selon Catherine, la tapisserie de Bayeux. Merci beaucoup.
12: Je vous en prie. Bonne journée à vous. À bientôt.
7: Au revoir.
12: Au revoir.
11: Allez, en tout cas, hier, la tapisserie de Bayeux était officiellement présentée au British Museum en présence du roi Charles III et d'Emmanuel Macron. Événement attendu, hein, aussi par les Britanniques, forcément. Les billets sont déjà complets, je vous rappelle, jusqu'à fin décembre. Le musée continue d'ailleurs sa promotion avec beaucoup d'humour. Reportage de notre correspondante à Londres, Gaëlle Jolie.
10: À quelques jours de l'ouverture des portes du British Museum, le musée soigne sa campagne de promotion avec une arme bien britannique, l'humour. Sur les réseaux sociaux, ces vidéos s'amusent à faire revivre la célèbre bataille d'Hastings perdue par les Anglais en 1066 et racontée sur la tapisserie, mais cette fois, l'histoire sort de la broderie.
13: Oh dear.
10: Normands et Saxons s'affrontent en chair et en os à l'intérieur du British Museum. Sous les yeux médusés d'un agent de sécurité joué par une célèbre présentatrice télé ici, Claudia Winkleman.
13: Oh now.
10: Une autre vidéo reproduit une scène de la tapisserie avec des guerriers allongés sur les marches du musée avec cette légende en forme de remerciement déguisé. Ils sont venus, ils ont combattu, ils ont conquis le British Museum. Un énorme merci à tous les brillants acteurs qui nous ont aidés à donner vie à la tapisserie de Bayeux. L'exposition suscite déjà un engouement considérable au Royaume-Uni. Le jour de l'ouverture de la billetterie, près de 80 000 personnes se sont retrouvées dans la file d'attente en ligne. Certains ont attendu plus de 9 heures pour décrocher leur billet. Un record historique pour le British Museum.
11: Êtes-vous fier que la tapisserie de Bayeux soit actuellement exposée à Londres? Avez-vous déjà visité la tapisserie de Bayeux? Appelez-nous et partagez votre souvenir à l'antenne maintenant, 02 31 44 48 44. On poursuit avec Ease et son mythique Over the Rainbow. Une reprise douce et bouleversante portée par sa voix et son ukulélé devenu un véritable hymne à Hawaï.

0: à l'instant. Over the Rainbow.
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0: Êtes-vous fier de prêter la tapisserie de Bayeux aux Anglais? Est-ce que cette exposition peut être une excellente publicité pour Bayeux? Parce que pendant que la tapisserie est à Londres, des millions de personnes vont entendre parler de Bayeux, de la Normandie et de Guillaume le Conquérant. Et pour le tourisme, c'est évidemment intéressant. La tapisserie est inscrite au registre mémoire du monde de l'UNESCO depuis 2007. Je vous le rappelle, l'UNESCO la présente comme une œuvre unique et comme une source exceptionnelle pour comprendre le XIe siècle. En tout cas, Emmanuel Macron et le roi Charles III inauguraient hier à Londres cette exposition de la tapisserie de Bayeux qui est déployée de tous long forcément sur une immense table au British Museum, broderie quasi millénaire, et qui relate une fois encore la conquête de l'Angleterre par Guillaume le Conquérant et la bataille d'Hastings en 1066. Un épisode de l'histoire de France et de l'histoire britannique fondateur, surtout pour l'Angleterre, rappelle Pierre Bouet, professeur émérite à l'Université de Caen, spécialiste de l'histoire médiévale.
3: Auparavant, le royaume anglo-saxon était tourné vers la Norvège, le Danemark, tandis qu'avec la conquête normande, l'Angleterre va s'amarrer définitivement au continent européen et va connaître, à partir des Normands, une très grande histoire qui se continue encore aujourd'hui. La Normandie va conquérir l'Angleterre et les rois normands vont transformer ce royaume anglo-saxon au point que le prince Charles, devenu le roi Charles III, est un descendant de Guillaume le Conquérant. Et quand il est venu à Caen en 1997 pour le 950e anniversaire de la mort de Guillaume le Conquérant, il a commencé son discours dans l'abbaye Saint-Étienne de Caen, devant le tombeau de Guillaume, en disant « Votre duc, notre roi, mon ancêtre ».
0: Voilà, Pierre Bouet, professeur émérite à l'Université de Caen, spécialiste de l'histoire médiévale. Est-ce que vous êtes fier de la prêter, cette broderie, cette tapisserie de Bayeux, donc à Londres? Est-ce que Londres va donner encore plus envie aux touristes de venir à Bayeux? Et si vous étiez touriste étranger, est-ce que vous découvrirez la tapisserie à Londres? Est-ce que vous auriez envie ensuite de venir à Bayeux pour voir sa cathédrale et la Normandie? On peut se poser toutes ces questions au 02 31 44 48 44. Vos messages également donc sur Facebook et via WhatsApp. Sur WhatsApp, il y a Pascal qui nous dit « Bonjour pour la tapisserie de Bayeux, je ne suis pas d'accord qu'elle soit à Londres. Elle est très fragile d'après les experts et n'aurait pas dû être déplacée. » Et puis il y a Valentin qui est au collège et qui nous dit « Personnellement, je trouve que c'est une très bonne chose qu'elle parte autrement. Pendant environ un an, nous les Normands avons la chance de pouvoir l'admirer toute l'année, tout comme les nombreux touristes qui viennent en Normandie. Donc une belle occasion de la faire découvrir aux Anglais à leur tour. Après avoir accueilli tant d'Anglais en Normandie, je pense qu'ils ont bien le droit eux aussi de venir voir la défaite qu'ils ont subie face à Guillaume le Conquérant. Voilà. 02 31 44 48 44. En attendant vos appels, allez aux sonorités reggae et soul. Voici Bernard Lavillier, Stand Ghetto. Lavillier qui raconte la rue, les inégalités, la résistance, bref, tout ce qui le caractérise.

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0: forme de gâteau. Bernard Lavillier.
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0: française, un titre aux accents blues rock.
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0: toute la musique que j'aime. Johnny Hallyday, 9h40.
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0: Bienvenue si vous nous rejoignez à l'instant. Je vous pose cette question ce matin. Êtes-vous fier de prêter la tapisserie de Bayeux aux Anglais? Cette tapisserie qui peut encore raconter notre Normandie hein, au monde entier, parce que derrière les rois et les présidents, il y a aussi ce que raconte hein, bien sûr cette œuvre. Et c'est peut-être ce qui est le plus passionnant d'ailleurs. On y voit des bateaux, des chevaux, des guerriers, des costumes, des armes, des paysages, des scènes, bref, de la vie quotidienne. C'est presque une photographie du XIe siècle. Alors, en tout cas, c'était le grand jour hier.

0: pour la tapisserie de Bayeux, donc à Londres. Charles III, Emmanuel Macron ont inauguré au British Museum cette exposition de la broderie millénaire, un événement historique puisque elle n'avait encore jamais quitté la France, il faut le savoir, le public britannique pourra lui la découvrir à partir du 10 septembre. Donc un prêt exceptionnel qui a nécessité plusieurs années de préparation. Loïc Jamin, premier adjoint au maire de Bayeux, revient sur les difficultés rencontrées.
1: Au départ, on était trois à y croire. En 2019, d'Olivier à la chose, il y a beaucoup de parcours. Un parcours semé d'embûches parce qu'en France, on a la chance d'avoir tous ces gens de l'impossible. C'est jamais possible pour telle et telle raison. On trouve des prétextes. Ce prêt, il a souvent été demandé par les Britanniques dans l'histoire, même par la reine Elisabeth pour son couronnement. Et il n'y a jamais de réponse positive. Même le maire de Bayeux, un des maires de Bayeux dans l'histoire, avait refusé ce prêt. Alors on ne sait pas pour quelle raison. Quelque part, je pense que la France aussi avait une dette, et c'est un travail somme toute très très collectif, et c'est ce qu'il ne faut pas oublier, et le président de la République a joué son rôle. C'était pour nous un petit défi de faire voir que bien une ville de 13 000 habitants peut avoir une grande ambition. Tout le monde peut aujourd'hui, la France, le British Museum, Bayeux Museum, la ville de Bayeux, être fier de ce qui a été fait.
0: Voilà sur les difficultés rencontrées, Loïc Jamin, premier adjoint au maire de Bayeux. Parmi vos témoignages sur notre page Facebook, il y a Nicole qui nous dit fier de partager notre histoire avec les Anglais. Guillaume le Conquérant, c'est l'histoire de la Normandie et de l'Angleterre. Il y a aussi Denis qui nous dit l'ont prêté pendant 1000 ans, trois petits points de suspension. Et puis Bernard, oui, puisque fabriquée en Angleterre, elle aurait pu y rester indéfiniment. Et vous, qu'en pensez-vous? Êtes-vous fier de prêter la tapisserie donc de Bayeux aux Anglais? Eh bien, vous continuez de nous appeler au 02 31 44 48 44. On aura l'avis de Thierry, qui est à Mondeville, juste après Los Lobos, avec ce classique latino festif, c'est la bomba.

0: Los Lobos y la Bomba.
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8: Après des siècles de rivalité, de guerre et de tension, la France et le Royaume-Uni utilisent aujourd'hui leur histoire commune pour rappeler leurs liens en prêtant notamment la tapisserie de Bayeux aux Anglais. Qu'en pensez-vous? Il semble que Thierry Quétamonville ne soit pas d'accord. Bonjour Thierry.
9: Oh non, je ne suis pas d'accord du coup. Bonjour Nathalie.
8: Bonjour. Oui, très bien. Alors dites-nous, expliquez-nous pourquoi vous n'êtes pas d'accord.
9: Eh bien, premièrement, la tapisserie de Bayeux... Elle est très fragile, hein, faut le savoir, elle est très très fragile. Et donc la transporter comme ça, ça, on prend des risques de l'abîmer encore plus, quoi. Mm-hmm. Et je trouve que Monsieur Macron n'est pas trop un amoureux de l'art, il fait plutôt un truc politique avec l'Angleterre. Mm-hmm. Mais lui, l'art, il s'en fout, quoi, littéralement, et surtout de la Normandie encore moins.
8: Mais alors Thierry, si les experts estiment que le transport est sans danger, est-ce que ça change pas votre avis malgré tout?
9: Ah, pas du tout, parce que les experts, ils sont souvent manipulés par ce qu'on doit leur dire, ce qu'ils doivent dire, quoi.
8: Mm-hmm. Mais est-ce que vous êtes opposé au prêt uniquement à l'Angleterre ou tout déplacement de la tapisserie de manière générale?
9: Pas du tout à l'Angleterre. Ça sera l'Espagne, ça sera l'Allemagne, d'accord. C'est exactement pareil. Mm-hmm. Donc, c'est la bouger comme ça, mm-hmm. De la manipuler, qui un témoignage d'époque qui est exceptionnel. C'est la tapisserie de Bayeux, c'est exceptionnel.
8: Donc vous auriez préféré qu'elle reste à Bayeux, en tout cas, ça j'ai bien compris.
9: Oui, à la limite, on doit faire des travaux, donc c'est logique qu'on la déplace, oui. Pour améliorer le musée. Mais on la déplace de quelques mettre et on la bouge pas comme ça, on la manœuvre pas comme
8: tout
9: ça.
8: Tout à fait, tout à fait. Alors, vous vous intéressez à l'histoire de Guillaume le Conquérant, à la conquête de l'Angleterre?
9: Guillaume le Conquérant, pour moi, c'est le plus grand homme historique qui soit.
8: Ben oui, bien sûr, c'est une période de l'histoire qui vous passionne, en tout cas, hein, visiblement.
9: Ah, ouais. Tout point, Guillaume le Conquérant, c'est vraiment un grand personnage. Quand on découvre sa vie, c'est exceptionnel.
8: Mm-hmm. Thierry, vous l'avez forcément vu, cette tapisserie, évidemment.
9: Ah oui.
8: Vous vous souvenez du jour où vous l'avez vu pour la première fois et c'était avec qui? Est-ce que c'était à l'école? C'était beaucoup plus tard?
9: Non, pas du tout. C'est pas à l'école, c'est avec ma famille. Je l'ai fait découvrir à mon fils et voilà.
8: Mm-hmm. Et qu'est-ce que ça vous a fait? Ça vous a subjugué en la découvrant? Il y a une scène en particulier qui vous a touché?
9: Non, c'est l'ensemble de tout, c'est la transmission de l'époque, quoi, des outils, de l'habillement, de tout ça. Même l'écriture ne peut pas décrire un tel comme c'est, quoi.
8: Mm-hmm. Bon, merci de votre témoignage, Thierry. Bon, en attendant qu'elle revienne, hein, d'ici un an.
9: Ah oui, plus vite possible.
8: Voilà, on va croiser les
9: doigts. État.
8: Elle va revenir en bon état. Voilà, on rassure-nous. Mais oui. Merci beaucoup, Thierry. En vous souhaitant une excellente journée. Au revoir.
9: Allez, au revoir.
8: Vos témoignages, votre avis sur la question sont les bienvenus. 02 31 44 48 44. La suite en musique avec Louane, chien.

0: C'était Louane.
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2: Êtes-vous fiers de prêter la tapisserie de Bayeux aux Anglais? Est-ce que vous trouvez ça formidable pour la Normandie? Excellent pour le tourisme et vous émouvant aussi, hein, historiquement. Cette œuvre créée au XIe siècle, je vous le rappelle, qui raconte la conquête de l'Angleterre par un duc normand qui traverse les siècles, devient un trésor patrimonial et inscrit à l'UNESCO et se retrouve aujourd'hui au cœur d'un événement diplomatique entre la France et le Royaume-Uni. Bon, la ministre de la Culture, Catherine Pégard, était avec nous hier en direct pour répondre aux questions de Jean-Baptiste Marie. Elle nous confiait que cette inauguration très officielle est un soulagement pour elle-même et tous les acteurs de la culture impliqués par ce prêt, parce que le dossier était compliqué, notamment son transport.
3: Bien sûr, c'était un dossier compliqué et il ne faut pas du tout le nier. On a eu beaucoup d'émotions successives parce qu'il fallait réussir ce transport de la tapisserie de Bayeux à Londres. Maintenant, nous sommes tous soulagés. Et vous savez, comme toujours dans ce genre d'épopée, lorsque les travaux sont terminés, on est heureux de voir le résultat et on oublie tous les incidents, toutes les contrariétés, toutes les réticences, tout ce qui a pu se passer pour empêcher que le projet se réalise. Encore une fois, je pense surtout aux équipes qui ont permis, et en Grande-Bretagne et en France, de réaliser cet exploit. C'est un exploit, c'est un transport hors norme, d'un chef-d'œuvre hors norme. Et donc, je pense à eux parce qu'ils ont fait un travail extraordinaire. Ils l'ont fait ensemble. Pour beaucoup d'entre eux, ils ne se connaissaient pas, évidemment, avant d'avoir commencé à travailler ensemble autour de cette tapisserie. Ils ne se sont pas quittés pendant des mois. Ils vont d'ailleurs continuer parce qu'il faudra rapporter cette tapisserie en France et ce sont les mêmes équipes qui s'en chargeront.
2: Voilà, la ministre de la Culture, Catherine Pégard, au micro de Jean-Baptiste Marie. On va arrêter là notre émission. On n'aura pas le temps d'avoir Philippe avec nous, mais Philippe qui nous dit c'est normal d'être fier. Voilà, et puis il y a eu d'autres témoignages, hein, sur notre page Facebook. Dominique, je suis fier de ce prêt aux Anglais, heureux de voir les échanges culturels entre musées et collections privées. Ou encore Franck, la broderie de Bayeux est anglo-normande. Il y a Laurent, très belle chose, cette tapisserie les concerne également. Il est logique et aimable qu'un plus grand nombre de Britanniques puissent la voir, ou encore Pascal, oui, car notre histoire est très liée à l'Angleterre, n'en déplaise à certains. Voilà ce qu'on pouvait dire sur la tapisserie de Bayeux, certains. Merci à vous tous et pour vos témoignages.

0: Collins. Voilà, on termine cette émission tout en douceur et pour accueillir Richard Demi. Bonjour.
1: Bonjour Nathalie, bonjour tout le monde.
0: Alors dans Ici ça marche, on va parler d'un festitrock à l'arbre.
1: Tout
0: comme
1: à fait. Un bel événement, c'est samedi, à côté de Port-en-Bessin, le festitrock, une manifestation familiale avec des camions, food truck, on pense à ça, mais pas que. Et puis il y aura aussi des spectacles, des concerts, on vous explique tout ça jusqu'à 11h. Le but, vous allez voir, c'est de mettre en avant les commerçants, les camions itinérants de notre région.
0: Belle émission et à demain.
1: À demain.
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1: Et bienvenue si vous nous rejoignez sur votre radio locale. Ici, Normandie, il est 10h. L'actu locale avec vous, Jean-Baptiste Marie, bonjour.
3: Bonjour Richard, bonjour à toutes et tous. Le roi Charles III invité à Bayeux l'an prochain. Confidence dans Ici Matin du maire de la ville, Arnaud Tancrel. Invité de votre radio locale à 7h45, présent à Londres dans le cadre de l'inauguration de l'exposition de la tapisserie de Bayeux. L'élu nous a expliqué avoir échangé avec le roi à deux reprises. Le souverain britannique qui souhaiterait revenir à Bayeux voir la tapisserie. Alors le maire l'a invité pour l'inauguration dans un an du nouveau musée de la tapisserie qui est actuellement en construction. Tapisserie exposée, vous le savez, au British Museum jusqu'en juillet 2027. Vous pouvez d'ailleurs revivre l'inauguration royale hier sur notre site ici.fr. L'Orne veut diminuer significativement le nombre de tués sur ses routes. Une ambition exposée hier à Marie-Pierre Védrenne, la ministre déléguée chargée de la citoyenneté. Elle s'est rendue hier dans un département où le nombre de morts au volant se situe entre 26 et 28 chaque année. Depuis le mois de janvier, déjà 17 personnes ont été tuées sur les routes de l'Orne. Alors évidemment, il y a la répression, les contrôles, mais aussi la prévention, notamment dans l'amélioration de secteurs accidentogènes, comme à Tanville. On est là à une quinzaine de kilomètres au nord d'Alençon où un virage a été sécurisé. Pour trouver notre reportage sur l'appli ici. Pour rénover son église, une commune du nord de Caen en vend une toute petite partie. À Bernières-sur-Mer, quatre chimères, ces petites créatures sculptées sur les façades ont été vendues à 6000 euros pièce. Une sorte de parrainage en fait pour permettre leur rénovation. L'église de Bernières est actuellement en travaux. Un financement assez original qui a fait sourire les habitants. On vous en parle plus en détail sur notre site ici.fr. Autre info à retrouver sur notre site concernant un investissement, lui qui va rapporter un peu, la communauté urbaine Caen-la-Mer va lancer une grande campagne de financement participatif pour son réseau de chaleur urbain. Concrètement, les habitants de Colombelles, Caen et Hérouville-Saint-Clair d'abord pourront investir dans les travaux entre 20 et 5 000 euros qui seront rémunérés à un taux annuel de 4%. L'objectif de la collectivité est de lever 1 million d'euros. Alors, des permanences d'information au public sont programmées pour expliquer le principe. La première, c'est en ce moment à Colombelles jusqu'à midi. La vente en tant que telle débutera le 5 octobre prochain. Et puis, un bon plan pour les étudiants avec une braderie solidaire organisée en ce moment à Caen sur le campus 1 de l'université. Vêtements, vaisselle, livres, fournitures scolaires ou encore petits électroménagers sont proposés aux étudiants qui doivent s'équiper à moindre coût. La vente a lieu jusqu'à 18h à la Bulle, dans le bâtiment L'Oxygène sur le campus 1 de l'université, donc en face du stadium.
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1: Richard, ça s'est bien couvert aujourd'hui. Hein.
5: Ah oui. Oui, ça s'est bien couvert et ça va rester couvert toute la journée, dans le Calvados, dans l'Orne. Eh, on est tous logés à la même enseigne. Des nuages, mais a priori pas de pluie. Bon, selon Météo France, un vent assez faible, et des températures qui sont toujours douces, de saison, on va dire. Vous avez entre 19 et 22 degrés ce matin. Cet après-midi, on va monter jusqu'à 23 sur la côte, comme à Saint-Aubin-sur-Mer, 23 à Bayeux ou à Isigny, 23 degrés attendus à Vire ou encore à Argentan. Vous aurez 24 à Ducey dans le Sud-Manche, 24 également à Carouge, à Flers, 24 à Caen ou à Lisieux. Vous aurez 24 degrés également à Falaise, à Mortagne, à Alençon, la maximale 25 degrés pour Bellem. Et puis pour demain, toujours des nuages dans le ciel, mais davantage d'éclaircies. A priori, c'est ce que nous dit Météo France, et un petit risque d'averse quand même, notamment dans le pays d'Auge. Les températures resteront comme aujourd'hui.
1: À demain. À demain, bonne journée Jean-Baptiste.
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1: Et bienvenue si vous nous rejoignez dans Ici ça marche, votre émission positive. On vous présente des initiatives locales. Alors aujourd'hui, un festival qui marche, c'est la 10e édition qui se déroule ce samedi à Côme, près de Port-en-Bessin. Le Festitruck, 10e édition, mais première édition en Normandie. Le Festitruck, il est organisé par deux structures. Tout d'abord, l'association Mon Petit Camion, dont j'ai le plaisir de recevoir le directeur Alexandre Vallès. Bonjour Alexandre.
6: Bonjour.
1: Merci d'être avec nous. Alors, dans Festitruck, il y a Festi, la fête, il y a Truck, les camions en anglais, les itinérants. Alors ça a l'air très simple ce que je dis, mais ça résume quand même bien le concept, hein. Je me trompe pas. Donc le but, c'est de mettre en avant ces camions, ces trucks, oui. Et ce n'est pas que du commerce, il y a aussi des services.
6: Oui. L'idée du Festitruck, c'est de faire la part belle au truck et de montrer que tous nos besoins du quotidien en tant qu'habitants, ils existent sous forme itinérante. Et donc c'est ce qu'on fait au Festitruck, on rassemble un panel de commerçants et de services itinérants du territoire pour créer un effet place de village sur tous les services qu'on souhaitera avoir sur la place de notre village.
1: Tout à fait, et c'est hyper intéressant je trouve. Et l'autre structure qui co-organise l'événement avec vous, qui l'accueille, c'est l'Arbre, le tiers-lieu à Côme. Vous avez vraiment bossé main dans la main.
6: Oui, on s'est vraiment réparti les rôles avec intelligence. Et alors pour le coup, ce qui permet de... Avec l'Arbre, on peut travailler sur le deuxième pendant du Festitruck, à savoir rassembler les trucks dans un esprit convivial et festif, type guinguette, dans un esprit guinguette. Et le tiers-lieu s'y prête particulièrement bien, au-delà du fait qu'ils organisent aussi des guinguettes, c'est que c'est un beau lieu, c'est un corps de ferme, c'est joli, c'est agréable et c'est accueillant. Et ça invite justement les gens à se poser pour passer un bon moment et découvrir des activités. Et c'est ce qu'on cherche à faire avec le Festitruck.
1: Le Festitruck, c'est samedi donc à l'Arbre, à Côme. Je vous ai dit, c'est à côté de Port-en-Bessin. Continuons d'en discuter dans un instant.
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0: Ici ça marche ce matin, c'est un festival qui marche, le Festi Truck qui aura lieu au tiers-lieu L'Arbre à Côme, nous sommes dans le Calvados, à côté de Port-en-Bessin, et c'est donc toute la journée de samedi. Alexandre Vallès est directeur de mon petit camion, devrais-je dire plutôt. Et donc il nous parle ce matin de ce bel événement. Alors mon petit camion, Alexandre, c'est vraiment une association qui a pour but d'accompagner les associations, les structures qui souhaitent se lancer avec justement un camion itinérant.
2: Ouais. Notre objet, c'est vraiment de rendre visible et développer les commerces et services itinérants. Donc nous n'avons pas de camion. À part le nom, en tout cas, c'est susciter l'intérêt. Notre rôle, c'est vraiment de faciliter le lien entre des itinérants, que ce soit des commerçants ou des services, des associations ou des services publics, et les structures qui les accueillent, les collectivités, les mairies, les entreprises. Et puis de construire des ressources pour qu'on connaisse mieux, qu'on soutienne mieux, qu'on développe mieux l'itinérance. Donc on est vraiment là pour servir d'appui et de faire du lien pour que l'itinérance contribue mieux à dynamiser les campagnes.
0: Parce que c'est ce que vous dites, il n'y a pas de concurrence entre les commerces sédentaires, les services sédentaires et ces camions itinérants.
2: C'est une vue de l'esprit. Enfin, la concurrence, je crois vraiment que c'est une vue de l'esprit. Et c'est des élus qui nous l'ont déjà dit sur l'itinérance, c'est qu'en fait, les services sont complémentaires si tant est qu'on facilite le dialogue entre les structures. Je peux vous donner un exemple qu'on voit dans des métropoles denses. Hein. Les banques sont en face des banques, les fast-foods sont en face des fast-foods. Et souvent, les lieux de consommation, ils ont leurs concurrents juste en face d'eux parce que l'offre amène l'offre. Donc on travaille aussi sur ce sujet-là, c'est de montrer que les acteurs sont complémentaires si tant est qu'on travaille cette complémentarité. Et surtout, le premier sujet, c'est qu'on fasse en sorte que le service il répond aux besoins des gens qui passent là à ce moment-là.
0: Ben oui, évidemment. Parce que là, par exemple, samedi, on va avoir plus de 15 trucks, hein, c'est ça?
2: Oui.
0: Une quinzaine de trucks.
2: Oui.
0: Alors, il y aura effectivement, parce que quand on pense aux trucks, on pense souvent aux food trucks, c'est ce qu'on voit beaucoup. Mais ce n'est pas que ça, évidemment. Alors, il y aura de la restauration samedi, évidemment. On pourra manger un petit bout. Il y aura des food trucks. Mais il y aura d'autres commerces et surtout, il y aura d'autres services également qui seront là à Côme.
2: Oui. Ce qui est important, c'est de savoir que tous nos besoins du quotidien, ils existent sous forme itinérante. Et c'est ce qu'on cherche à montrer avec le Festi Truck. Donc, ce que je racontais tout à l'heure, c'était fait place de village. Donc, le fait qu'on ait une quinzaine de trucks et qu'on propose, en effet, comme vous le dites très bien, la base étant de proposer à manger et à boire, mais ensuite d'étoffer cela, donc avec des camions sur du soin et de la santé, des camions sur de l'entretien du matériel, des camions sur les services de la culture et des loisirs. Donc, ça, c'est un peu dans les grands thèmes pour représenter. Mais plus concrètement,
0: c'est un salon de coiffure, par exemple.
2: Voilà. En fait, c'est surtout de montrer que des choses qui sont assez surprenantes, qu'on ne s'attendrait pas à voir, et qui pourtant existent déjà depuis très longtemps. Quoi. Donc, en effet, il y a de la coiffure, il y a du toilettage pour les animaux, il y a du salon de tatouage, tout ça en caravane ou en camion aménagé. Il y a également le centre Backless avec le camion Backless Léo qui fait de la sensibilisation sur le dépistage du cancer et tout ce qui touche aux thématiques liées au cancer. Le camion des femmes qui travaille sur les sensibilisations aux violences intrafamiliales. Donc, on voit deux camions qui travaillent sur de l'accès à de l'information et sur de l'information et de la sensibilisation auprès du grand public. Un métier artisanal qui est souvent cité comme un métier d'antan mais qui en fait n'a jamais disparu, c'est un artisan rémouleur qui sera là.
0: Oui, c'est vrai.
2: C'est un métier qui fonctionne très bien. Et puis enfin de la culture.
0: Oui, et tout ça, on insiste aussi sur le fait que c'est une offre donc variée, on l'a compris, et surtout locale.
2: Oui. Oui. Tous les camions, ils viennent à peu près à une heure de route autour de l'Arbre.
0: Maximum.
2: Le principe, c'est que c'est un événement local, donc on s'appuie sur des acteurs locaux tant que faire se peut, et puis le principe étant que au-delà du Festi Truck, c'est de permettre aux festivaliers, aux habitants qui retrouvent ces camions le reste de l'année. Alors qu'ils l'empruntent.
0: Eh ben oui, en tout cas, c'est un bel événement, le Festi Truck, et vous l'avez co-organisé, hein, vous êtes deux à organiser ça, donc avec l'Arbre, ce tiers-lieu à Côme, qu'on connaît bien, parce qu'il fait souvent, ils organisent souvent des spectacles, des animations, et donc il sera avec nous Aurélien, dans quelques instants, il nous expliquera comment vous avez co-organisé ça tous les deux. Mais d'abord, un des tubes du moment, c'est Tame Impala et Jenny, avec ce titre, Dracula.

0: Tame Impala et Jenny avec Dracula. Alors, ce matin, dans Ici, ça marche, un festival qui marche, le festival Festitruck, qui aura lieu donc samedi toute la journée à côté de Port-en-Bessin, à l'Arbre. C'est à Côme, et dans quelques instants, nous serons avec Aurélien Marie, qui travaille justement, lui, à l'Arbre. Bougez pas, c'est juste après ça.
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0: Donc ici ça marche ce matin, nous mettons à l'honneur ce festival qui a lieu samedi à Côme, à l'Arbre, c'est le Festitruck. Alors je l'ai dit, il est organisé d'un côté par l'association Mon Petit Camion, Alexandre Vallès, son directeur, est avec nous ce matin, et organisé d'un autre côté, eh bien, par ce tiers-lieu, par l'Arbre. Et nous avons le plaisir de recevoir Aurélien Marie, coordinateur de ce lieu. Bonjour Aurélien.
10: Bonjour.
0: Alors, comment ça s'est passé un petit peu cette co-organisation ? Quel est votre rôle, on va dire, à vous ? Alors, vous accueillez évidemment le Festitruck. Il y a des animations, il y a des spectacles, et mon petit doigt me dit que vous avez un petit peu œuvré aussi à faire venir tous ces gens-là.
10: Effectivement, c'est une coopération depuis le départ où Mon Petit Camion nous a sollicité pour accueillir cette première édition normande. Et donc nous, on a vraiment à cœur en fait de co-porter des projets. Et donc ça a toujours été le cas et ça le sera toujours par la suite. Donc on a vraiment œuvré à la programmation ensemble, à la fois sur la programmation culturelle. Donc on avait effectivement un peu plus de connaissances de groupes. Enfin pour le cirque, le spectacle du cirque qui aura lieu dimanche après-midi ou les concerts, c'est partie des artistes que nous on suit ou qui sont potentiellement déjà venu. On a œuvré aussi à trouver les camions puisqu'on avait une connaissance de terrain. Donc quand on couple en fait nos deux expertises, ça permettait de faciliter un peu l'organisation. Et en plus, on a l'habitude d'organiser des événements sur nos lieux, donc ça facilite aussi l'ensemble de l'organisation de la manifestation.
0: Ah oui. Alors pour ceux qui connaissent déjà peut-être l'Arbre, le tiers-lieu à Côme, est-ce qu'on va bien le reconnaître ? Est-ce que vous avez aménagé un petit peu les lieux ?
10: Alors la spécificité, c'est que ça va se passer en extérieur. Donc la salle de spectacle va être utilisée, elle accueille à peu près une trentaine de spectacles par an de notre salle.
0: Ouais.
10: Mais là, les concerts seront en extérieur, le cirque également. On va habiller quand même les lieux avec des guirlandes de guinguettes, des guirlandes de fanions, avec de la décoration, des bottes de foin et de paille pour créer des petites assises. Et ouais, ce sera très festif, ça fera un peu esprit cœur de village avec des jeux en bois, des animations, des visites. On a quatre fermes sur le site, donc on va les faire visiter également à trois horaires différents dans la journée. L'idée, en fait, c'est de mettre en avant les initiatives itinérantes, comme le fait très bien Mon Petit Camion, et de le coupler avec des choses festives et puis de faire découvrir ce qui se passe habituellement ici chez nous à Côme.
0: Oui, ça va être une belle fête, ça, j'imagine. Hein. Vous en parliez, on va insister peut-être sur ce point-là. Il y a quand même trois concerts qui sont prévus, si je ne dis pas de bêtises.
10: Tout à fait, il y a même quatre sessions, puisqu'il y a un artiste, Sol Orchestra, qui est un homme orchestre musique un peu balkanique, voilà, il utilise un looper qui fait des boucles.
0: Ouais.
10: Donc il va jouer à la fois samedi midi et en toute fin d'après-midi. Et après, effectivement, va s'enchaîner un duo pop folk avec Abisko au moment du repas, et on finira avec un DJ set musique un peu rétro années 80 avec DJ Platas, beaucoup de dérision, mais voilà, des sons que tout le monde connaît et que tout le monde appréciera. Ça va permettre d'ambiancer un petit peu la zone.
0: J'ai beaucoup aimé son sous-titre, Michael Platas, Florilège de Bangers 70 et 80. Déjà, rien que le titre, ça donne plutôt envie.
10: Tout à fait.
0: Je pense que la soirée va être sympa du côté de Com samedi soir. Nous serons, je rappelle, le 5 septembre, c'est ce samedi qui arrive. Si on n'avait rien de prévu, allez faire un petit tour au Festitruck, ça c'est sûr. Merci beaucoup d'avoir été avec nous, Aurélien. Vous voulez dire un petit mot, Alexandre, ou pas, tant qu'on y est?
10: Eh ben, on revient bientôt. On a encore plein de choses à vous préparer. On a un colloque qui a lieu cet après-midi, mais voilà, les préparatifs sont en bonne voie et on a hâte d'accueillir nos festivaliers et avec plaisir pour cette belle journée.
8: Et moi, je voudrais rajouter que c'était un plaisir de travailler sur la progra avec Aurélien parce qu'il a su faire preuve d'une finesse assez surprenante et pour que la programmation artistique elle s'inscrit dans une belle esthétique. C'est important et ça contribue à ce que les gens ils se sentent bien et que ce soit un moment agréable.
0: Voilà,
8: c'est précieux.
0: Sur ces belles paroles de part et d'autre. Merci encore Aurélien Marie.
10: Merci beaucoup
0: d'avoir été avec nous. On en a parlé il y a quelques instants de ce colloque qui a lieu cet après-midi. On va quand même en dire un petit mot. Juste après, François Feldman et un de ses grands titres, Rien pour toi.

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1: Rien que pour toi.
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1: Le Festitruck, 10e édition du nom, mais la première en Normandie, c'est ce samedi au tiers-lieu L'Arbre à Com. Une réussite, hein, c'est la 10e fois que ce festival a lieu, et donc pour mettre en avant ces camions, ces commerces, ces services itinérants locaux de la région qui peuvent intervenir près de chez vous. Alors on en a parlé il y a quelques instants, Alexandre, d'un colloque qui va avoir lieu cet après-midi. À quoi il va servir ce colloque?
4: Il complète le fait Titruck. Ce colloque, il s'adresse au pouvoir public, aux élus et aux agents territoriaux, aux services de l'État. L'objectif principal, c'est d'acculturer les acteurs publics au potentiel, au levier de l'itinérance.
1: D'accord.
4: De les sensibiliser sur le sujet, de faciliter l'accès à l'information et de contribuer à ce que l'itinérance soit clairement intégrée dans les stratégies territoriales des collectivités.
1: D'accord. Donc ça, c'est pour le rendez-vous d'aujourd'hui. Oui. Et donc, samedi, le grand rendez-vous, grand public. D'ailleurs, c'est une question que je voulais vous poser, ça. J'ai vu que vous organisiez toujours ces festivals, ces festitrucks, en dehors des vacances d'été. Oui. C'est quelque chose qui est important, ça, pour vous.
4: Oui. On cherche à compléter l'agenda des collectivités, enfin en tout cas à faire une proposition. En été, il y a des fêtes tous les jours.
1: Oui, c'est vrai.
4: Par contre, on arrive à début septembre jusqu'au mois d'avril, et ben il y en a beaucoup moins.
1: C'est
4: donc c'est un peu l'idée, c'est de montrer que le festitruck est une autre manière de proposer des fêtes dans les communes, et que ça participe, parmi lesquelles le fait de le proposer en dehors de l'été, là où il y a moins de fêtes.
1: Voilà.
4: Et c'est important, en effet.
1: Alors, dans ces camions, je rappelle, une quinzaine de trucks, une quinzaine de camions, on l'a dit, de la restauration, du commerce, un petit peu étonnant, mais très utile, de la coiffure, un salon de tatouage également. Il y aura un rémouleur qui sera là. C'est vrai que ça peut toujours servir, on en voit de moins en moins, ça c'est sûr. Et puis, il y aura également de la sensibilisation, il y aura de l'accès aux soins, je pense notamment aux camions Backless et vous, hyper important.
4: Oui. Qui fonctionne très très bien et qui met en évidence ce qu'on appelle aussi du aller vers, c'est-à-dire des acteurs qui vont au plus près des gens pour les informer, les orienter et leur donner toutes les infos dont ils pourraient avoir accès. Enfin, et c'est d'autant plus important que souvent on n'a pas connaissance d'un service ou d'un sujet parce qu'on n'a pas accès à l'info. Et donc, encore une fois, l'itinérance, elle est super bien pour ça parce qu'elle facilite l'accès à l'info des gens au plus près de chez eux.
1: Oui, et puis souvent des infos, en tout cas des thèmes qui ne sont pas faciles. Backless, évidemment, le cancer. On pense au camion des femmes également. Ce camion des femmes, il sensibilise, il permet de parler des violences conjugales, des violences intrafamiliales. Effectivement, là, c'est un camion qui va venir directement auprès de la population.
4: Exactement. Et un véritable acteur de proximité qui facilite le dialogue et l'inclusion des gens.
1: Alors, ce camion des femmes, tenu entre autres par Manon, eh bien, elle sera avec nous, Manon, dans quelques minutes. D'abord, on a des idées de sortie à vous proposer, et puis ce titre de Manon Negra, La Malavida, tout de suite à 10h30.

0: Malavida, c'était la Malonégra.
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0: Et voici deux idées de sortie pour ces prochains jours, prochaines semaines. Samedi 19, dimanche 20 septembre, ce sont les journées européennes du patrimoine. À cette occasion, des visites et des animations vous attendent au château de Caen afin de découvrir par exemple les réserves du musée, l'exposition, le château des photographes, mais aussi participer à un jeu à la recherche de l'objet magique. C'est pour toute la famille. Vous pourrez encore participer à un spectacle immersif dans la salle de l'échiquier. Toutes ces animations sont gratuites. Vous trouvez les infos sur le site du musée de Normandie, château de Caen. Et puis dans l'Orne, le week-end du Salon du Bien-être et de l'Artisanat, c'est pour bientôt, fin septembre, à la Nova d'Alençon. Vous pourrez retrouver une centaine d'exposants qui vous feront découvrir minéraux, cristaux et autres créations artisanales. Et pour cette nouvelle édition, le Salon met à l'honneur le monde viking et médiéval, avec des animations spéciales tout le week-end. À retrouver également sur les deux jours, des conférences, des ateliers autour du bien-être, et même un concert avec la talentueuse harpiste et chanteuse Telenaria, qui animera le dimanche après-midi. Le Salon du Bien-être et de l'Artisanat, c'est donc le samedi 26 et le dimanche 27 septembre de 10h à 21h. Toutes les infos sur le site anova-alençonexpo.com.
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0: Elle fait l'actu en cette rentrée. Céline Dion, tout de suite sur votre radio locale avec Parler à mon père.

0: Céline Dion avec Parler à mon père.
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0: Et comme tous les matins, à cette heure-ci, on va faire un petit tour ailleurs en France, voir ce qui marche. Alors ce matin, direction les Vosges pour découvrir Clara Pilon. Clara, elle récupère des tissus, des vêtements dont on ne se sert plus, et elle va en faire tout un tas d'accessoires. C'est le gros plan du jour dans Ici ça marche, le rendez-vous des initiatives bien utiles, et c'est avec Ilan Malka.
3: Ici, on transforme des tissus oubliés et du linge de maison coloré en accessoires. Voilà comment se présente sur Facebook la Petite Marianne, qui est l'entreprise fondée par Clara Pilon à Archette dans les Vosges. On est à 10 km au sud-est d'Épinal. Bonjour à vous, Clara.
4: Bonjour.
3: Alors, est-ce que vous pouvez nous présenter tout d'abord les accessoires que vous fabriquez?
4: Oui, je vais fabriquer de l'accessoire d'aliments. Il va y avoir des chouchous, des pinces pour les cheveux, j'ai aussi des trousses de toilette. J'ai aussi des accessoires éco-responsables comme de l'essuie-tout lavable. Enfin, j'ai vraiment une gamme assez large de produits pour la maison, pour la personne, voilà.
3: Quels sont ceux qui marchent le mieux? Est-ce qu'on peut faire un petit top 3 par exemple?
4: Le top 1, je dirais le chouchou. C'est pratique, ça abîme pas les cheveux, donc c'est un peu indémodable. Les cotons lavables. Et je dirais en dernier, les attache-câbles. C'est étonnant, mais ça marche très bien. C'est des petites pressions en fait qu'on met pour que les câbles ne s'en mêlent pas dans les sacs ou alors à la maison. Et c'est super pratique en fait.
3: Ça permet par exemple, je pense, avec les écouteurs, à ce qu'on les retrouve pas tout emmêlés, ce genre de choses?
4: Oui, c'est ça.
3: Oh, super pratique. Alors, on vous trouve sur les marchés vosgiens. Vous êtes parfois à Gérardmer, parfois à Xonrue-Longemer. Et parfois, alors, vous fabriquez des accessoires en direct live, pourrait-on dire, sur les marchés?
4: Oui, je ramène ma machine à coudre quand il me reste des accessoires à coudre. Comme ça, les gens peuvent voir en direct que c'est bien moi qui fais les accessoires. Je fais parfois des chouchous, des fois j'ai même ma table à repasser. Comme ça, je gagne du temps et les gens voient que c'est bien moi qui le fais, que c'est bien de l'artisanat.
3: Alors, c'est votre grand-mère qui vous a transmis son savoir-faire en couture. Racontez-nous.
4: C'est mes grands-mères, c'est ça. Il y en a une qui était couturière de métier. Et du coup, moi, j'ai vécu dans l'artisanat entre mon père, ma mère, mes grands-mères. Et au début, j'y arrivais pas. Et puis finalement, c'est la grand-mère de mon mari qui m'a remis le pied dedans. Et j'ai tout de suite adoré ça.
3: Et c'est important pour vous, justement, de perpétuer aussi des traditions de fabrication artisanale comme ça. Vous avez l'impression de faire perdurer une histoire aussi?
4: Oui, l'artisanat chez nous, c'est très très important. C'est dommage de ne pas faire vivre des métiers qui existent pour des grandes usines, alors qu'en fait, on peut le faire et on a le savoir-faire de pouvoir le faire. Et ce serait dommage que ça se perde avec le temps.
3: Vous avez aussi une démarche éco-responsable, hein, vous l'avez déjà mentionné. Elle se manifeste comment, cette démarche-là?
4: Je récupère en fait des tissus de seconde main. Ça va être du linge de maison, des vêtements qu'on laisse parfois dans les placards et qui ne servent plus. Pour leur donner une seconde vie, je les retransforme, je les détache, je les lave et ça repart pour une nouvelle vie, j'espère très longue.
3: Et donc vous faites un appel à tissus, c'est-à-dire voilà, si les gens retrouvent dans leur placard des choses, peut-être des anciens vêtements qu'ils ont envie de jeter, ils peuvent vous les apporter?
4: Ils peuvent me les apporter en m'envoyant un message sur les réseaux sociaux. Moi je me déplace dans une partie des Vosges et parfois je fais même des bordereaux d'envoi pour que les gens me l'envoient à travers toute la France. Comme ça, il y a une solution à tout.
3: Et on peut vous trouver donc sur Facebook, hein, La Petite Marianne.
4: C'est ça, Facebook, Instagram et même TikTok.
3: Merci, merci beaucoup Clara. Et longue vie à La Petite Marianne.
4: Je l'espère, merci beaucoup.
0: Voilà la belle initiative de Clara dans les Vosges. Alexandre, Clara, on peut tout à fait l'imaginer dans un camion, sur un festi-truck. Hein.
5: Il y a des dizaines de Clara en France qui sont itinérantes et qui font de l'upcycling et de la confection, de la reconfection ou de la couture. Ils sont difficiles à trouver. On ne sait pas combien il y en a. C'est un sujet d'ailleurs. Combien il y en a? Où sont-ils? Dites-nous. Mais il y en a beaucoup qui sont itinérants et qui ont beaucoup d'intérêt en milieu rural.
0: Voilà, et ça, c'est, évidemment, ça vous parle.
5: Ouais. Et ça marche aussi. Il y a un principe qui fonctionne bien sur la couture et l'upcycling, qui a le même fonctionnement que pour de l'affûtage, rémolage, par exemple.
0: Oui.
5: C'est de s'appuyer sur des points de dépôt où les gens y posent le matériel ou le vêtement qu'ils veulent faire réparer ou repriser. Ils le posent, par exemple, dans une mairie ou un centre commercial, et c'est l'itinérant qui vient le chercher, qui va le réparer, qui le re-ramène. Mmh. Donc c'est intéressant parce que du coup ce métier existe sous forme itinérante, mais il s'applique aussi dans des milieux périurbains où il y a plus de flux.
0: Et voilà, c'est tout l'intérêt effectivement, mais vous avez tout à fait raison. On sent que c'est quelque chose qui vous parle, et évidemment c'est le

de l'association Mon Petit Camion, dont vous êtes directeur, Alexandre Vallès. Le Festi-Truck, on continue d'en discuter. Je rappelle, c'est ce samedi à l'Arbre, à Côme. Il y aura plusieurs trucks, une quinzaine, dont le camion des femmes. Manon sera notre invité juste après Toto avec leur tube Hold the Line.

0: chanson qui va fêter ses 50 ans l'année prochaine. Et ça, c'est sûr, ça n'a pas pris une ride. Toto avec All the Line. 11h moins le quart passé, vous écoutez Ici Normandie. Et nous sommes dans Ici, ça marche. Une émission consacrée ce matin au Festitruck qui aura lieu ce samedi à l'Arbre. On continue d'en discuter juste après ça.
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0: Le Festitruck, ça a donc lieu samedi avec la découverte de plusieurs camions, de plusieurs trucks, qui sont une quinzaine, avec du commerce, avec de la restauration, comme on peut l'imaginer, les fameux food trucks, mais pas que. Il y aura également de la culture, du loisir, il y aura un rémouleur, il y aura l'accès aux soins avec Backless, et puis également ce camion des femmes dont on va parler tout de suite avec Manon qui est avec nous. Bonjour Manon.
8: Oui, bonjour.
0: Bonjour. Alors, ce camion des femmes qu'on va retrouver samedi à l'Arbre, à Côme, expliquez-nous un petit peu son rôle. Parce que c'est vrai, quand on dit camion des femmes comme ça, ça peut faire penser à plein de choses. Mais vous, vous allez surtout informer, sensibiliser autour des violences conjugales, des violences intrafamiliales.
8: Oui, c'est ça, tout à fait. Donc, c'est vrai que le camion des femmes, c'est pas forcément ce qui s'y cache derrière. Mais du coup, c'est un dispositif avec un van aménagé qui a été créé par l'association Itinéraire. Mmh. Donc, c'est une association qui est présente sur le Calvados à travers différents services. Et il y a un service qui accompagne les femmes victimes de violences conjugales. Et donc, en fait, le camion des femmes, il est, c'est un relais pour aller en milieu rural sur le Calvados afin de rencontrer les personnes qui sont victimes de violences conjugales. Mais aussi sensibiliser tout le monde, donc les hommes et les femmes aussi, vraiment tout le monde, et de pouvoir les orienter s'il y a besoin, et puis aussi en tant que témoin, ça peut être important de savoir un petit peu
0: oui, voilà,
8: comment faire.
0: Parce que vous, Manon, donc vous êtes coordinatrice, hein, et dans votre association Itinéraire, vous accueillez, on va dire, au quotidien des personnes, des femmes voilà, qui subissent des violences. Donc ça, déjà, c'est une excellente chose. Et avec ce camion, vous allez à la rencontre des gens, vous vous faites connaître, et vous allez peut-être aussi essayer de chercher des personnes qui n'osent pas venir vous voir. C'est bien ça?
8: Oui, oui, c'est ça. En fait, nous, on est présents un peu partout sur le Calvados. Sur des espaces publics comme les marchés, les parkings de supermarchés ou de pôles de santé. Et on va à la rencontre des habitants, essayer d'être au plus proche d'eux afin de les informer sur leurs droits concernant les violences, mais aussi sur d'autres thématiques pour pouvoir les orienter vers des structures qui peuvent les aider.
0: Mmh. Et comme vous le notifiez là, il y a quelques instants, c'est aussi l'occasion de faire comprendre qu'on peut venir vous voir si on est témoin de ce genre de scène.
8: Oui, c'est ça, tout à fait. C'est aussi vraiment un point d'honneur qu'on cherche à faire lors de notre travail. C'est que ça peut concerner tout le monde et aussi en tant que témoin, connaître les bons numéros, les associations, comment on peut rassurer la personne qui peut être victime et repérer les signaux de violence aussi, bah, c'est très important.
0: Alors vous serez deux, hein, Manon, avec Elsie, qui est éducatrice spécialisée, donc on peut venir vous voir toute la journée, samedi, à l'Arbre, à Côme, à l'occasion de ce festi-truck. On peut venir en famille vous voir, vous avez prévu des petits jeux?
8: Oui, c'est ça, tout à fait. Là, on en profitait complètement, que ce soit un événement qui puisse rassembler tout type de personnes et notamment des familles. Donc on a plein d'animations à proposer également pour les enfants, parce que aussi les sujets autour de la violence, bah, avant d'arriver à la violence, il y a aussi les sujets autour de l'égalité entre les filles et les garçons, le fait de pouvoir d'instaurer le respect, les stéréotypes de genre, etc. Donc on a plein d'animations pour petits et grands. Donc il ne faut pas hésiter à venir nous voir et à pouvoir échanger sur plein de sujets avec nous.
0: Eh ben on n'hésitera pas. Merci beaucoup. Merci beaucoup Manon d'avoir été avec nous pour ce camion des femmes toute la journée de samedi, donc au Festitruck à Côme, au tiers-lieu de l'Arbre. Bonne journée à vous Manon.
8: Merci, à vous aussi.
0: À bientôt. Alexandre Vallès, vous restez avec moi, on a encore quelques minutes à passer ensemble. On se retrouve juste après cette nouvelle version des Oies Sauvages par Yann Muller.
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1: Attention, les oies sauvages, c'était la version de Yann Muller.
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1: Le Festitruck, donc, ce festival avec des camions itinérants, c'est donc samedi toute la journée à l'Arbre, à Côme, et c'est co-organisé évidemment avec le tiers-lieu de l'Arbre. Moi j'avais une petite question pour vous, Alexandre. J'ai vu que ce festival était un festival éco-éga-responsable. On voit pas ça partout, éco-éga-responsable.
3: On essaie d'amener un petit peu ce qu'on voit à Rennes, là où on est basé.
1: Ouais.
3: C'est une démarche qui a été mise en place par la métropole de Rennes et qui vise à inclure le principe d'égalité dans les démarches d'éco-responsabilité et de travailler sur l'inclusion des personnes au même niveau d'équité.
1: D'accord.
3: Donc on y œuvre à l'améliorer, c'est-à-dire de faire en sorte qu'on travaille sur le genre, sur l'intersectionnalité, sur l'inclusion des personnes, quelles qu'elles soient, de quelles viennent, quelles que soient leurs origines et leur culture.
1: C'est
3: méconnu, mais ça mérite d'être mieux mis en évidence, justement, parce que l'écho va avec les gars.
1: Exactement, ouais, vous avez raison. Alors ce Festitruck, toute la journée de samedi, même la soirée, il y aura des animations, des concerts à l'Arbre. Un petit mot peut-être sur les réseaux sociaux, vous êtes présents sur les réseaux sociaux, oui. Si jamais vous voulez aller faire un petit tour sur Facebook, sur Instagram, vous êtes partout?
3: Sur les outils méta, Facebook, Instagram, Festitruck Calvados. Vous avez tous les détails.
1: Ouais, Festitruck Calvados, et si on veut avoir plus d'infos, vous avez également Mon Petit Camion, vous avez une page également, et puis bien sûr le tiers-lieu, l'Arbre, lui aussi, est présent sur les réseaux sociaux. Eh bien, merci beaucoup Alexandre Vallès d'avoir été avec nous. Je rappelle, vous êtes directeur de cette association Mon Petit Camion. J'espère que ça va être une très belle journée, que la météo sera au rendez-vous.
3: La météo est toujours au rendez-vous.
1: Elle est toujours au rendez-vous, évidemment. Et puis moi, je trouve que c'est une très très belle initiative. Pourvu que ça dure, c'était la 10e édition. Eh bien, vivement la 11e qui sera ailleurs en France. Hein.
3: Dans un mois, dans les Landes.
1: Dans les Landes, voilà. C'est super ce que vous faites. Hein.
3: Merci. Venez nombreux.
1: Avec plaisir. À très bientôt. On continue en musique, juste avant vos infos de 11h. Ça, c'est un tube des années 80, ça. Eurythmics, avec Sweet Dreams.

0: Lumet Mix avec Sweet Dreams. Dans quelques instants, on va jouer ensemble votre grand jeu Ici C'est Où avec un magnifique week-end à Cabourg à gagner cette semaine. C'est date du 18 et du 19 septembre. Je vous rappelle quand même une sortie en bateau, un dîner, une nuit à l'hôtel avec petit déjeuner, déjeuner ensuite, un concert pour finir la journée. Bah, si ça c'est pas du joli, je ne sais pas ce qu'il vous faut. Donc on joue ensemble dans quelques instants, mais d'abord vos infos.
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0: Très bonne matinée à l'écoute d'Ici Normandie. Il est 11h. Toute l'actu locale avec vous, Nolwenn Lejeune, bonjour.
2: Bonjour Richard, bonjour à tous. Après une première rencontre hier autour de la tapisserie de Bayeux, le président français et le nouveau premier ministre britannique se retrouvent ce matin. Emmanuel Macron et Andy Burnham doivent parler immigration, Union européenne et guerre en Ukraine. Le chef de l'État français est le deuxième dirigeant étranger à être reçu par Andy Burnham, qui a remplacé Keir Starmer le 20 juillet, après le président ukrainien Volodymyr Zelensky, reçu fin juillet. Interrogé mercredi soir par les journalistes, le nouveau Premier ministre britannique a souligné l'importance de continuer à renforcer les liens du Royaume-Uni avec la France et l'Union européenne 10 ans après le Brexit. Les liens entre le Royaume-Uni et la France en particulier, c'est ce que se sont attachés à célébrer hier le roi Charles III et le président français après avoir admiré la tapisserie de Bayeux lors d'une visite en avant-première de l'exposition événement qui ouvre jeudi au British Museum de Londres. Et ce matin, le maire de Bayeux, Arnaud Tancrel, qui est à Londres, évidemment, pour suivre les aventures de sa protégée, la broderie millénaire, et qui a fait ce voyage outre-Manche pour être exposé pendant un an chez les Anglais. Le maire de Bayeux nous a confié que le transport de la tapisserie début juillet s'est globalement bien passé, même si deux fils ont un peu souffert. Il nous a également annoncé qu'il avait invité le roi Charles III à venir à Bayeux l'année prochaine pour l'inauguration du musée qui sera le futur écrin de la tapisserie. L'interview d'Arnaud Tancrel est à réécouter dans son intégralité sur ici.fr. Une ministre dans l'Orne, hier Marie-Pierre Védrenne, ministre déléguée auprès du ministre de l'Intérieur, chargée de la citoyenneté. Elle est venue dans un département marqué par la mortalité sur les routes, 17 personnes tuées déjà depuis le début de l'année. Malgré les contrôles et la répression, la ministre insiste pour améliorer la prévention, comme à Tanville, au nord d'Alençon, où un virage particulièrement accidentogène a été sécurisé. Retrouvez notre reportage sur ici.fr. Et puis les propos alarmistes, mais sans détour, de l'Organisation Météorologique Mondiale de l'ONU. Sa secrétaire générale Céleste Saolo vient de déclarer que l'épisode actuel d'El Niño pourrait être le plus puissant observé depuis le début des mesures du phénomène climatique il y a 4 décennies, au point, indique-t-elle, de littéralement dépasser les limites des graphiques que nous utilisons depuis 4 décennies.
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2: Et on passe justement à la météo, Richard. Qu'en est-il pour aujourd'hui ?
0: Eh bien, c'est assez gris, hein. C'est grisou aujourd'hui, un temps couvert toute la journée, que ce soit dans le Calvados ou dans l'Orne. Des nuages, mais a priori, pas de pluie, selon Météo France. Voilà les infos. Le vent est faible et les températures plutôt douces, hein. Vous avez déjà entre 19 et 22 degrés ce matin. Cet après-midi, on va monter à 23 degrés sur la côte, comme à Courseul. Vous aurez 23 à Bayeux, à Isigny, 23 degrés également à Souleuvre-en-Bocage ou encore à Écouché. Vous aurez 24 degrés à Saint-James dans le sud Manche. 24 aussi à Bagnoles-de-l'Orne, à Flers, vous aurez 24 à Caen, à Lisieux, à Livarot, 24 degrés prévus également à Mortagne-au-Perche, à C, et la maximale 25 degrés pour Bellem.
2: Et pour demain ?
0: Toujours des nuages dans le ciel, mais a priori davantage d'éclaircies quand même. Un petit point positif, mais aussi un risque d'averse pour demain, notamment dans le Pays d'Auge. Les températures seront à peu près comme aujourd'hui. Nolwenn, on se retrouve à midi ?
2: À tout à l'heure.
0: À tout à l'heure.
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0: Ici c'est ouf. Et oui, c'est votre jeu de la rentrée. Et alors je vous rappelle, le principe de ce jeu c'est assez simple, hein. Il faut deviner, retrouver des communes de notre région. Ça peut être une commune du Calvados, une commune de l'Orne ou encore de la Manche. Je vous donne des indices pour ça, à vous de me faire les propositions évidemment. Alors, si vous remportez Le jeu, si vous gagnez, si vous trouvez une commune. Le cadeau du jour, vos 4 invitations pour notre grande soirée du 26 septembre prochain. Ce sont les 40 ans de la radio, une grande fête qui se prépare. Alors, si vous pouvez être là, eh bien, soyez là, je vous le conseille. Et j'ai également un polo à vous faire gagner, le polo ici Normandie. Mais c'est pas tout. Vous êtes également inscrit pour le tirage de demain. Nous sommes aujourd'hui jeudi, demain vendredi, tirage au sort pour savoir qui va remporter le week-end à Cabourg. Offert par la ville de Cabourg à l'occasion du festival Villa en Musique. Et le programme, il est plutôt alléchant. Une sortie en bateau le vendredi après-midi, dîner au Biquette le vendredi soir. Tout ça, c'est pour deux personnes, évidemment, hein, je précise. Nuitée à la Villa des Maupassants, petit déjeuner inclus. Le déjeuner au restaurant de l'hôtel le samedi midi. Et ensuite, samedi après-midi, visite de la Villa du Temps Retrouvé. Et puis un concert pour terminer l'après-midi. Voilà, ça vous donne envie, j'imagine, c'est normal. Mais pour cela, il faut trouver la prochaine commune. Écoutez bien, je vous donne trois indices. Les voici. Château, Bouillon et Bec. Château, Bouillon, Bec. À vous de trouver la commune de la région. Bonne chance.
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0: Ah, ça c'est du classique. Summer Nights par John Travolta et Olivia Newton-John.
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0: Mmh. Et oui, vous faites tout ce que vous voulez. Tous les moyens sont bons. Sortez la carte GPS. Il faut trouver cette commune. Une commune de notre région. Afin de gagner le cadeau du jour, c'est-à-dire le polo ici Normandie. Et puis, vos invitations. Quatre invitations pour notre grande soirée du 26 septembre. On fête les 40 ans de votre radio locale ici Normandie. Avec karaoké, avec blind test. Toute l'équipe de la radio sera là. On va s'amuser, on va danser, on va s'éclater, je pense. Ce soir-là, donc si vous pouvez être avec nous, soyez là, évidemment, avec ces quatre invitations que je vous offre, et puis surtout, je vous inscris pour le tirage de demain, ce grand week-end à Cabourg, qui donne envie, je pense, à beaucoup de gens, comme Sophie, par exemple. Bonjour Sophie.
3: Bonjour.
0: Bonjour, vous nous appelez de Cheux, oui. Près de Caen, et j'imagine que vous avez très envie de partir à Cabourg le 18 septembre.
3: Ah oui, c'est tentant.
0: Ah, c'est très tentant, hein.
3: Oui, bon, hein.
0: Ça va ce matin, Sophie?
3: Oui, ça va, c'est
0: ouais.
3: Vous
0: Oh ben moi ça va bien, le temps un petit peu gris, ça joue pas sur votre morale, ça, tout va bien Sophie?
3: Non, ça va, après, ils annoncent du soleil.
0: Oui, on n'a pas de pluie à l'horizon, et puis on sort quand même d'un été, on peut pas trop s'en plaindre de cet été-là, je crois, niveau météo.
3: C'est ça, hein? Non.
0: Alors Sophie, je vous rappelle les trois indices, château, bouillon et bec. Qu'est-ce que vous en pensez?
3: Alors moi j'avais pensé à Julouville, dans la Manche.
0: Julouville, nous sommes dans la Manche, nous sommes sur la côte. Pourquoi Julouville?
3: Il y a un château. Parce qu'il y a un château, le château de la Mare, et ça s'appelait pas le château de Bouillon avant, ou... Je crois qu'il y a une histoire comme ça.
0: Le château du Bouillon. Et le troisième indice, bec?
3: Eh ben c'est bec, je me suis dit, c'est bec que j'ai pas trop trouvé.
0: Bon, j'ai l'impression que vous êtes un peu le bec dans l'eau là, Sophie, hein?
3: C'est ça.
0: Dans l'eau de Julouville. Non, c'est pas une bonne réponse, malheureusement. Je suis navré. Vous avez bien
3: cherché.
0: Vous avez bien fait de tenter, bien fait d'essayer, mais ce n'est pas la bonne réponse. Je vous souhaite quand même une bonne journée, Sophie.
3: Merci.
0: À bientôt.
3: Au revoir.
0: Merci, au revoir. Brigitte nous appelle de Saint-Pierre-en-Auge. Bonjour, Brigitte.
4: Bonjour.
0: Bonjour. Je vous entends un petit peu loin, Brigitte. Vous êtes en voiture, peut-être, non? Oui, arrêtez-vous s'il vous plaît, parce que là on vous entend vraiment pas bien, Brigitte.
4: Mais je suis arrêtée là.
0: Ok, tout va bien, mais je vous entends mieux, comme quoi, hop, la magie a opéré. Alors Brigitte, je vous rappelle les trois indices. Château, bouillon et bec. Alors, je vous écoute.
4: C'est la commune du bec.
0: La commune de?
4: Du bec et moi.
0: Le bec est loin, le bec est loin.
4: Ouais.
0: C'est dans notre région.
4: Dans l'Eure.
0: Ouais, c'est dans l'Eure. C'est bien ça. Alors, je précise, nous cherchons une commune du Calvados, de l'Orne ou de la Manche, Brigitte.
4: D'accord.
0: Ce n'est pas le bec est loin. Je suis navré. Je vous souhaite une bonne route. Vous allez où comme
4: désolé.
0: Ça
4: désolé. Je rentre chez moi.
0: Eh ben, je vous souhaite une bonne journée. À bientôt.
4: Une bonne journée. Au revoir. Merci.
0: Eh ben, écoutez, je vous rappelle les trois indices. J'espère que vous avez trouvé la bonne réponse. Je vous rappelle, c'est peut-être pour gagner un week-end à Cabourg, ça. Hein. Château, bouillon, bec. Alors, ce n'est pas le bec et loin. Nous ne sommes pas dans l'Eure. Nous sommes pas en Seine-Maritime. Nous sommes dans le Calvados, dans l'Orne ou dans la Manche. Voilà. Donc, ce n'est pas le bec et loin et ce n'est pas Julouville. Pour l'instant, c'est ce que je peux vous dire. Allez, bonne chance à vous.
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0: La petite lady, c'était Vivien Savage.
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0: Oh là là, tout en cœur, ça applaudit dans le studio. On commence à bien connaître les jingles de la rentrée. Alors, ici c'est où, votre jeu qui vous permet de remporter un super cadeau. J'imagine que vous avez très envie de partir à Cabourg les 18 et 19 septembre prochains dans le cadre du festival Villa en musique, sortie en bateau, dîner au Biquette, nuitée à la Villa des Maupassants, petit déjeuner inclus, au restaurant de l'hôtel, une visite de la Villa du Temps Retrouvé et pour finir ce super week-end, un concert. Et oui, c'est le festival Villa en musique. Alors autant écouter de la musique. Voilà, c'est très très beau cadeau. Alors, pour ça, eh bien, il faut découvrir cette commune. Je vous rappelle les indices du moment. Château, Bouillon et Bec. Alors, ce n'est pas le Bec-et-Loin, ce n'est pas Julouville dans la Manche. Eh bien, on va aller faire du côté, un tour du côté de Lattis-de-Lorne avec Lydie. Bonjour Lydie.
3: Bonjour.
0: Bonjour, comment ça va ce matin?
3: Ça va.
0: Ça va? Quel temps vous avez? Vous gris aussi comme tout le monde?
3: Oui, tout à fait.
0: Mais pas de pluie?
3: Pas de pluie du tout.
0: Voilà, bon, ça fait plaisir. Quoi de prévu aujourd'hui, Lydie?
3: Rien de spécial.
0: Rien de particulier, repos?
3: En vacances.
0: En vacances, vous faites quoi? Vous bouquinez, vous, dans ces cas-là? Vous mettez un peu la télé?
3: Je cuisine.
0: Vous cuisinez toute la journée?
3: Non. Et je fais des mots fléchés.
0: Ah, c'est bien ça. Alors, vous êtes à force combien, vous, en mots fléchés? Moi, je suis à force 2, 2 et demi, moi.
3: Ah non, 2, c'est bon.
0: Ouais, 2, c'est bien, Lydie. Ça reste les vacances, ouais. Hein, faut pas trop qu'on s'épuise non plus. Hein.
3: Non, c'est ça.
0: Alors, Lydie, Château, Bouillon et Bec.
3: Je vais penser à Flers.
0: À la ville de Flers, pourquoi ça?
3: Pour son château, ouais. C'est l'hôtel de ville.
0: Oui.
3: Le Bouillon, le restaurant rue de la gare. Ouais. Et le Bec Flérien, qui est une pâtisserie de...
0: Tu as dit de Flers.
2: Bravo.
1: Bravo.
2: Vous êtes.
0: Super, Lydie. Bravo, je vous félicite. Nous cherchons
3: bien. Le Bec Flérien, c'est excellent.
0: Ah, ben ouais, hein, c'est... j'ai découvert ça il n'y a pas si longtemps. Et voilà, ça ressemble un petit peu aux chaussons aux pommes, mais en c'est version ça. Améliorée quand même. Hein.
3: Oui.
0: Vous, la cuisinière, vous savez de quoi vous parlez. Hein.
3: Oui, ben j'apprécie de manger surtout.
0: Oui, moi, si on est d'accord là-dessus. Et le bouillon, si on aime manger, le bouillon aussi à faire est excellent.
3: Ah, c'est très bien.
0: Voilà.
3: Très bien, très... la cuisine, comme chez nous, est très bonne.
0: Eh bien oui, on a raison de le signaler. Alors, j'ai le plaisir de vous offrir le polo ici Normandie, Lydie.
3: D'accord.
0: Je vous offre également nos 4 invitations pour les 40 ans de la radio. Ce sera le 26 septembre à la Foire de Caen. Voilà, pour une très belle soirée en perspective. Pour venir faire la fête avec nous, Lydie. Et puis, je vous inscris pour ce week-end à Cabourg. Vous êtes dispo, vous, 18-19 septembre?
3: Ah oui, pas de problème.
0: On va s'arranger. Hein. On va s'arranger. Bon, voilà, vous êtes inscrit pour le tirage. Le tirage, c'est demain, Lydie.
3: D'accord.
0: Demain, vers midi moins 10. Hein. Soyez prête au cas où.
3: Ok. Je serai à l'écoute.
0: Avec plaisir. Quelle est votre radio locale en Normandie, Lydie?
3: Ici Normandie.
0: Yes. Allez, à bientôt.
3: À bientôt. Au revoir, bonne journée.
0: Et bien, on continue. Une nouvelle commune à découvrir de notre région. Et dans cette commune, eh bien, il y a un festival dans les prochains jours. Et peut-être que ça a un lien avec un des indices que je vous donne. Écoutez bien. Casino, Québec et Poisson. Casino, Québec, Poisson. Pour tenter de remporter ce week-end à Cabourg. Et là, je vous offre les 4 invitations pour la foire et le parapluie ici Normandie. Allez, bonne chance à tous.
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0: Found My Soul, c'était Bruno Mars.
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0: Ben oui, c'est où, tiens. On cherche une commune de notre région. Alors, ça peut être dans le Calvados, ça peut être dans l'Orne, ça peut être dans la Manche aussi. Vous nous faites votre proposition et j'ai des cadeaux à vous offrir aujourd'hui. Le parapluie ici Normandie et puis vos 4 invitations pour notre grande soirée d'anniversaire. Les 40 ans de votre radio ici Normandie, c'est le 26 septembre prochain à la Foire de Caen. Et c'est une soirée qui promet, attention, karaoké, blind test, DJ set pour faire la fête toute la soirée. Alors, c'est peut-être pour vous ces invitations et bien sûr, le tirage pour ce cadeau de la semaine superbe, un week-end à Cabourg, 18 et 19 septembre. On va aller faire un petit tour du côté de Pont-Hébert, à côté de Saint-Lô, avec Marion. Bonjour Marion.
3: Oui, bonjour. Avec ma copine Delphine, voilà.
0: Ah, vous êtes combien? Vous êtes deux là, c'est ça?
3: On est deux.
0: J'ai l'impression qu'il y a de l'écho, mais non, vous êtes bien deux. Hein.
3: Oui.
0: Bon, vous êtes en vacances, qu'est-ce que vous faites toutes les deux?
3: On est en petit week-end chez Simone et Claude, voilà, c'est comme des grands-parents à Pont-Hébert. Voilà.
0: D'accord, bon, on les embrasse évidemment, ils écoutent ici Normandie aussi.
3: On leur fait des gros bisous.
0: Bon, Simone et Claude, génial. Et quoi de prévu pour cette journée de vacances, vous deux?
3: Bah, c'est la fin de midi, là on a acheté des huîtres et des bulots, et de la mayo et des avocats. Des trucs simples quoi, à la bonne franquette.
0: Et bah, c'est un bon petit programme. Eh ben, voilà. Génial ça, génial. Eh ben, si jamais il y a une bonne réponse, la fête sera totale.
3: J'espère, mais on nous a donné les trois indices parce qu'on était sur la ville d'avant. Donc là, on nous a donné les trois indices, puis j'en ai déjà oublié un sur les trois.
0: Bon, je vais vous les répéter. Casino, Québec et Poisson.
3: Ah, Casino, Poisson. Québec,
0: Poisson. Ouais, Poisson.
3: Bon,
0: alors, on est contente.
3: On est parti sur Grandville, hein, on croise les voies.
0: Grandville. Eh ben, ce n'est pas une bonne réponse, les filles.
3: On est quand même contents.
0: Ben ouais, mais moi aussi, ça me fait super plaisir. Et vous venez d'où? Vous êtes normande ou pas?
3: Oui. Alors, moi, je suis passée sur heure, voilà. Dans
0: d'accord,
3: l'heure.
0: Ok. Voilà. Ok. Et votre ami?
3: Pont-Hébert, voilà.
0: De Pont-Hébert,
3: voilà.
0: Oui, vous êtes la locale
3: de l'État. La maison de mamie, voilà.
0: Ok.
3: Voilà.
0: Bon, ben, les filles, c'était un plaisir de vous avoir au téléphone.
3: Voilà.
0: Profitez de votre journée. Profitez des bulots, de la maillot, tout ça.
3: Ouais. Allez, bonne journée.
0: À bientôt, bonne journée. Et bon, on va retourner du côté de Cheux maintenant avec Sophie qui est toujours avec nous. Bonjour Sophie, rebonjour.
4: Oui, rebonjour.
0: Ah Sophie, elle insiste, elle travaille.
4: Elle cherche.
0: Ben oui. Alors
4: moi j'avais pensé à Trouville-sur-Mer.
0: Trouville-sur-Mer. Oui.
4: Il y a un festival bientôt à partir du 5.
0: Un festival de quoi?
4: Off Court.
0: Oui, d'accord.
4: Voilà. Après, le Québec, parce que avec le festival, il y a une rencontre France-Québec, je crois, au festival.
0: Vous croyez ou vous êtes sûr?
4: Non, c'est sûr. Il y a un court-métrage, je crois.
0: Ok. Et les poissons?
4: Eh ben, c'est un lien avec la programmation au festival. Il doit y avoir une programmation au festival qui s'appelle le poisson.
0: Bon, et Sophie, je vous embête un peu, oui. Vous êtes presque, hein, c'est la bonne réponse.
4: Bravo.
0: Vous avez bien fait d'insister, Sophie. Hein.
4: Bah voilà, bah, oui.
0: Il faut jouer plusieurs fois, vous avez raison. Le casino de Trouville, le marché aux poissons à Trouville.
4: Ah, c'est le marché.
0: Voilà, okay. Le marché aux poissons. Et le Québec, vous avez tout à fait raison. C'est dans le cadre de ce festival off-court, festival autour du court-métrage. Et donc, c'est une rencontre France-Québec. C'est la 27e édition. Ça commence samedi, c'est jusqu'au 11 septembre. Voilà.
4: Oui.
0: Eh ben super, bravo à vous.
4: Ben merci.
0: Voilà. Merci. Le parapluie ici Normandie est pour vous. Les 4 invitations pour nos 40 ans le 26 septembre prochain avec toute l'équipe de la radio, c'est pour vous. Et puis je vous inscris bien sûr pour le tirage au sort demain, le week-end à Cabourg, 18-19 septembre.
4: Ben merci.
0: Eh ben de rien.
4: J'ai croisé les doigts.
0: Effectivement, il n'y a plus qu'à. Merci beaucoup Sophie d'avoir joué.
4: Merci.
0: À bientôt.
4: Au revoir.
0: Eh bien on continue, il est quasiment 11h30. Il nous reste une demi-heure pour jouer ensemble. J'ai encore, évidemment, une commune à vous faire deviner. Et puis encore une autre, si besoin. Ne vous inquiétez pas, j'ai ce qu'il faut. Alors écoutez bien les 3 nouveaux indices. Si jamais Marion nous écoute toujours, on change de ville, Marion, hein, avec ses bulots et sa maillot. Changement de ville, attention. 3 nouveaux indices. Biscuit, quinte-feuille et char. Biscuit, quinte-feuille, char. Il y a des chances pour que ce soit lié à un événement. Très bientôt. À vos téléphones, bonne chance.
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0: joli baiser d'Alain Souchon, 11h33. Nous jouons jusqu'à midi à votre jeu Ici c'est où. Alors qui va rejoindre Lydie et Sophie inscrites aujourd'hui pour le tirage de demain? Je vous rappelle ce magnifique week-end à Cabourg, 18 et 19 septembre prochain, pour une sortie en bateau le vendredi après-midi, dîner au Biquettes, nuitée à la Villa des Maupassants. Ensuite, déjeuner le lendemain, visite de la Villa du Temps Retrouvé le samedi après-midi, et puis un concert pour finir tout ça. Voilà, un week-end bien rempli, c'est pour deux personnes. Un très beau cadeau offert par la ville de Cabourg dans le cadre du festival Villa en Musique. On continue à jouer juste après quelques idées de sortie.
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0: Est-ce que vous connaissez Cécile? C'est une Canaise qui a deux mamans, un géniteur, un beau-père. A priori, pas une situation vraiment évidente. Et pourtant, Cécile nous raconte son histoire avec humour, avec tendresse, avec légèreté. Une histoire qui est bouleversante, qui nous fait passer du rire aux larmes. Les critiques sont unanimes à propos de ce spectacle qui est une vraie leçon de vie. Ça s'appelle La trajectoire des gamètes. C'est à découvrir ce soir, 21h, au Théâtre à l'Ouest de Caen. Les places sont entre 17 et 21 euros. Et oui, c'est la semaine de la rentrée, mais les spectacles de l'été, ça continue pour notre plus grand plaisir, comme au Haras du Pin dans l'Orne. Vous pouvez toujours profiter du spectacle Vacances décalées, c'est proposé par la compagnie Duo Équestre. On se retrouve embarqué en plein camping, mais les vacances vont prendre une mauvaise tournure. On rigole, on s'amuse avec ces artistes et puis les 8 chevaux qui prennent part à cette création extrêmement originale. C'est tous les week-ends à 16h jusqu'au 20 septembre. Info réservation sur le site du Haras National du Pin.
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0: On joue ensemble jusqu'à midi, on réfléchit, on se creuse les méninges, on fouine un peu sur Internet, parce que oui, je tolère qu'on fouine sur Internet. On s'appelle et on s'amuse ensemble. Ici c'est où votre jeu qui vous fera peut-être gagner cette semaine un super week-end à Cabourg. Je vous rappelle, c'est pour deux personnes, 18-19 septembre. Alors on se retrouve dans 3 minutes, juste après Lionel Richie, All Night Long.

0: Night Long.
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1: Et je vous rappelle les trois indices. Nous cherchons une commune de notre région, Calvados, Orne ou Manche. Des indices qui sont les suivants. Biscuit, quinte-feuille et char. Et c'est peut-être lié à un événement qui va se produire dans les prochains jours. Je vous rappelle que c'est pour gagner le parapluie Sinormandie, les quatre invitations pour nos 40 ans, et puis pour vous inscrire pour ce tirage au sort, demain le tirage pour le cadeau de la semaine, ce week-end à Cabourg pour deux personnes les 18 et 19 septembre. Alors on va aller à Bayeux maintenant, rejoindre Vanessa. Bonjour Vanessa.
3: Bonjour.
1: Bonjour, comment ça va?
3: Ça va et vous?
1: Bah oui, ça va bien. Quoi de prévu ce matin? Vous êtes en repos?
3: Je ne travaille pas.
1: Vous ne travaillez pas, donc repos ce matin et vous écoutez ici Normandie. Très bonne idée. Continuez comme ça. Alors, Vanessa, biscuit, quinte-feuille, char. Qu'est-ce que vous
3: Annel.
1: Dites à propos de ça? Annel. Ah, ça sort comme ça, claque, un cri du cœur. Annel. Les biscuits d'Annel, c'est ça?
3: Oui, il y a le championnat de char à voile bientôt, là.
1: Ouais.
3: Du 5 au 8, je crois.
1: Ouais.
3: Et puis... Quintefeuille, c'est le camping municipal.
1: Oh là là.
3: Ça s'appelle comme ça.
1: Bon là là. Eh, vous avez tout compris, vous.
2: Bravo.
1: Bravo.
2: Vous êtes.
1: Voilà, Vanessa. Simple, rapide, efficace, pas de temps à perdre, clac, clac, clac, clac, les trois indices, c'est du beurre. Eh ben bravo à vous, hein, vous êtes une des gagnantes du jour. Vanessa, le parapluie ici Normandie, il est pour vous. J'espère que vous serez avec nous le 26 septembre, hein. J'ai quatre invitations pour les 40 ans de la radio. Hein.
3: Oui.
1: Attention, hein, viens faire la fête à la foire de Caen. Vous êtes forte en blind test?
3: Non.
1: Ah bah, vous avez encore quelques jours pour vous entraîner, Vanessa. Hein? Et puis, on fera le blind test ensemble, karaoké, tout ça. Voilà, et puis je vous inscris surtout pour le tirage de demain. Le week-end à Cabourg, c'est peut-être pour vous. Petite question comme ça en passant, Vanessa, quelle est votre radio locale en Normandie?
3: Ici, Normandie.
1: Encore une bonne réponse, Vanessa. Ça ne s'arrête pas. Je vous souhaite une très très bonne journée.
3: Merci à vous aussi.
1: À bientôt.
3: À bientôt, au revoir.
1: Au revoir. Alors, Annel, ça c'est fait, j'oreille. Et ben on avance, midi moins 20, il nous reste du temps évidemment pour jouer ensemble. Et bien voici trois nouveaux indices pour découvrir une nouvelle commune. Calvados, Orne ou Manche, voilà, c'est possible. Hein. Les trois départements. Alors écoutez bien, là aussi c'est lié à un événement dans les prochains jours. Je vous dis, bouquet, foire et prison. Voilà, à vous de jouer, bonne chance à tous.
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0: C'est tout doux, c'est tout mielleux. C'est du velours, M. Pokora, avec quand même.
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0: Jusqu'à midi.
1: On joue.
0: Midi moins le quart et bienvenue si vous nous rejoignez sur votre radio locale ici Normandie. Votre jeu ici c'est où ? Je vous rappelle le principe. Il faut retrouver une commune de notre région. Ça peut être dans le Calvados, dans l'Orne, dans la Manche. Je vous donne des indices. Ça peut être lié à un événement ou non. Bon, c'est le cas là, tout de suite maintenant, avec un événement dans les prochains jours dans cette commune. Écoutez bien les indices. Bouquet, foire et prison. Alors, qu'est-ce que ça peut être que cette commune ? Eh bien, on va poser la question à Catherine. Bonjour Catherine.
2: Bonjour Richard.
0: Vous nous appelez de Valorbiquet dans le Calvados.
2: Oui. Donc, moi, je proposais Pont-l'Évêque.
0: Pont-l'Évêque. Alors, pourquoi Pont-l'Évêque ?
2: Pour la joyeuse prison.
0: La joyeuse prison, oui.
2: Pour la fête au fromage.
0: D'accord.
2: Et le bouquet, ça a un rapport avec les fromages. Je pense que c'est une histoire de... pas d'odeur, mais enfin de... c'est par rapport à...
0: Je laisse vous débrouiller un peu, là, Catherine. Hein. Je vous sens un peu emmêlée dans vos pinceaux.
2: Enfin, bon, ça a un rapport avec le fromage aussi.
0: Ah, je suis vache. Alors, non, ce n'est pas la bonne réponse, malheureusement. Ce n'est pas Pont-l'Évêque qu'on cherche.
2: Je croyais, oui.
0: Mais oui, bon, il faut rejouer. Hein. Vous avez encore quelques minutes et puis vous avez aussi demain. Pas de panique, Catherine. Hein, on n'est peut-être pas censé en reparler. J'espère. En tout cas, je vous souhaite une très bonne journée.
2: Merci.
0: À bientôt.
2: Au revoir.
0: Au revoir. Accueillons maintenant Daniel qui nous appelle de Brémois dans le Calvados, lui aussi. Bonjour, Daniel.
3: Oui, bonjour.
0: Bonjour, Daniel. Oula, je vous sens concentré ce matin, Daniel. Hein.
3: Ah oui, oh, très, très, très. Ah. Centré, oui, mais l'autre aussi.
0: En tout cas, vous prenez le son au sérieux. Hein. On réfléchit. Alors, je vous rappelle les indices. Bouquet, foire, prison. Il ne s'agit pas de Pont-l'Évêque. Alors, qu'est-ce que vous me proposez, vous ?
3: Moi, je vous proposerai Tinge-Bray-Bocage.
0: Tinge-Bray-Bocage dans l'Orne. Pourquoi ça ?
3: Alors, il va y avoir un comice agricole et puis un défilé de chars. Donc, devant les défilés de chars, normalement, c'est fait avec des fleurs. Donc, je mets bouquet.
0: Oui.
3: Hein, la foire, l'énorme foire à tout qui va bientôt arriver aussi.
0: Oui.
3: Hein, et puis, il y a de la fameuse prison de Tinge-Bray.
0: La fameuse. Pourquoi fameuse ? Vous avez séjourné déjà là-bas ?
3: Non, mais j'ai eu l'occasion d'y aller et j'ai eu l'occasion de visiter. Bon, je ne peux pas être enfermé. Hein. Non, non, non.
0: Oui, tu as été pour l'activité, en plus, heureusement. Bon, Daniel. Daniel, oui. Écoutez-moi bien. Écoutez-moi bien.
3: Hein. Oui, oui.
0: C'est une bonne réponse.
3: C'est tout, oui.
1: Bravo, bravo. Vous êtes...
0: Et oui, la foire, le comice, la prison, hein, la prison royale, la fameuse, comme vous dites, à Tinge-Bray. Et puis, je vous ai placé bouquet parce que dans ce grand week-end, il y aura un peu d'artifice avec son bouquet final, évidemment. Voilà, Daniel.
3: Ah, oui.
0: Bravo à vous. D'accord. Le parapluie ici Normandie. Vos 4 invitations pour nos 40 ans. Vous serez là, j'espère, le 26 septembre prochain.
3: Oui.
0: On compte sur vous. Et puis, je vous inscris pour le tirage de demain. Peut-être qu'il sera pour vous ce week-end à Cabourg. Qui sait ?
3: On
0: verra bien. Soyez attentifs demain matin.
3: D'accord, merci.
0: Quelle est votre radio locale en Normandie, Daniel ?
3: Oh, ici Normandie.
0: Oui, évidemment. Bonne journée à vous. À bientôt.
3: Allez, à bientôt. Au revoir.
0: Au revoir. Allez, midi moins 10. Quasiment midi moins 10. Il nous reste un petit peu de temps. Allez, j'ai encore 3 indices. On joue ensemble. Votre jeu ici, c'est où ? Écoutez bien. Nouvelle commune à trouver avec ces indices-là. B. Falaise et villa. B. Falaise, villa. À quoi ça vous fait penser ? À vous de me le dire. 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

0: toujours bon d'écouter ça. Hein. Got my mind set on you, c'était George Harrison.
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0: Et je vous rappelle les trois indices, nous cherchons une commune de la région, baie, falaise et villa. Et bien on va partir du côté de Livarou avec Martine. Bonjour Martine.
2: Oui, merci.
0: Je pensais
2: à Étretat.
0: Étretat, les falaises, j'imagine.
2: Oui, les falaises, oui, puis une villa qui est sur les hauteurs d'Étretat.
0: Alors, Étretat, c'est dans quel département, ça ? Ah !
2: C'est en Seine-Maritime.
0: Ouais. Ah, oui. Et nous c'est cherchons pas par là.
2: Ouais, ouais, ouais.
0: Je suis désolé, c'est pas la bonne réponse.
2: Bon, tant pis, c'est pas grave.
0: Bonne journée, Martine.
2: Merci, bonne journée. Au revoir.
0: Au revoir. Catherine est encore avec nous de Valeurs Biquet. Bonjour Catherine.
3: Bonjour. Ben moi je pensais à Lyon-sur-Mer pour ses falaises et ses confessionnaux, ainsi que la ville à Louis.
0: Vous pensez que c'est vraiment réputé pour ses falaises Lyon-sur-Mer ?
3: Ben c'est assez connu quand même, oui, je pense.
0: Oui. Bon, en tout cas, c'est pas la bonne réponse. Je suis navré.
3: C'est
0: pas ça. Faut continuer. On a encore demain aussi, hein. Rassurez-vous. Hein. Bonne journée, Catherine.
3: Merci, au revoir.
0: À bientôt. Geneviève, à Biéville-Beuville, au nord de Caen. Bonjour.
4: Bonjour.
0: Comment ça va, Geneviève ?
4: Très bien.
0: Très bien. Alors, baie, falaise, villa, qu'est-ce que vous me proposez ?
4: Moi, je pensais à Falaise.
0: À la ville de Falaise ?
4: Oui.
0: Et pourquoi ça ?
4: Parce que il y a des belles villas, il y a je pense à Falaise tout simplement.
0: Avec la vie de Falaise, c'est vrai que c'est peut-être pas pour moi.
4: Ouais.
0: Mais ce n'est pas aussi simple que ça, Geneviève.
4: Non, mais c'est pas grave.
0: Ce n'est pas la bonne réponse. Et puis, je vous l'ai dit, je vous le redis, il y a un événement dans les prochains jours. C'est peut-être en lien aussi avec un des indices. Bon, en tout cas, Geneviève, vous avez la nuit pour réfléchir à ça. D'accord ?
4: Voilà, on recommencera demain.
0: Et on se retrouve demain, voilà. Bonne journée à vous.
4: Allez. Bonne journée, au revoir.
0: Au revoir. Je vous rappelle les indices, baie, falaise, villa, et puis on continue à jouer avec cette commune demain à partir de 11h. Je vous rappelle, un week-end à Cabourg à gagner, c'est le super cadeau de la semaine. Dans un instant, les infos de midi, ce sera juste après Christophe.
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0: Ouais, on peut pas pleurer. La petite fille du soleil, c'était Christophe. Quasiment midi, dans quelques instants, vous allez retrouver Enora Malagré.
1: Bonjour à toutes et à tous. Tout à l'heure, nous vous parlerons logement. Comment alléger votre facture? Plein de bons plans, parce qu'on vous doit bien ça. À tout de suite sur votre radio ici.
0: À tout de suite, Enora. On vous doit bien ça. Votre nouvelle émission entre midi et 13h.
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0: 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Bon appétit à vous. Il est midi. L'actu locale avec Nolwenn Lejeune. Bonjour Nolwenn.
3: Bonjour Richard, bonjour à tous.
0: L'exposition événement de la tapisserie de Bayeux au British Museum, inaugurée en grande pompe hier à Londres.
3: On parle du président français Emmanuel Macron et le roi Charles III. Ils ont pu découvrir en avant-première l'exposition qui ouvrira ses portes au public jeudi prochain. La tapisserie est déployée de tout son long sur une immense table. Elle va rester exposée jusqu'en juillet 2027 avant de revenir à Bayeux où elle retrouvera sa place dans le musée actuellement en pleine restructuration. Le maire de Bayeux, Arnaud Tancrel, présent à Londres, a pu échanger à ce sujet avec le roi.
4: À deux reprises, à son arrivée et surtout à son départ. Et le roi nous a confié à Loïc Jamin et à moi qu'il souhaitait revoir la tapisserie. Donc je vais vous faire une confidence. On en a profité pour l'inviter à l'inauguration du nouveau musée. Donc j'espère que ce sera quelque chose de possible parce que je crois que le nouveau musée le mérite, la tapisserie le mérite et donc la diplomatie française aussi. Et ce sera là aussi une belle histoire parce que on parle du blockbuster ici de la rentrée avec l'arrivée de cette tapisserie. Donc c'est vraiment quelque chose d'attendu. Ils estiment entre 1 million, 1 million 2 de personnes qui pourraient venir visiter. Mais il reste 58-59 000 Britanniques qui voudront voir la tapisserie. Et ce sera l'occasion de les voir à Bayeux, on l'espère, dès l'ouverture l'année prochaine.
3: Arnaud Tancrel, l'invité de la matinale en direct de Londres. Vous pouvez réécouter son interview dans son intégralité sur ici.fr. Vous pouvez également écouter à la rubrique l'info d'ici le roi Charles III hier dans un français impeccable parler de la tapisserie et de son exposition à Londres jusqu'en juillet 2027.
0: Vous vous en souvenez peut-être, le char Valois de la Croix Médavie dans l'Orne repeint en rose.
3: Le procès des deux auteurs a eu lieu ce matin au tribunal correctionnel d'Alençon. Dans la nuit du 24 au 25 mai dernier, ces deux Alençonnais d'une quarantaine d'années avaient vandalisé ce vestige de la Seconde Guerre mondiale, le recouvrant intégralement de peinture rose avec des inscriptions Peace and Love. La remise en état du char a pris des centaines d'heures de travail. Les deux risquaient 7 ans de prison. La procureure a requis 10 mois à l'audience et finalement les deux prévenus écopent de 150 heures de travaux d'intérêt général. Rachel Cocchio, bonjour.
5: Bonjour.
3: Vous avez assisté à l'audience. Les deux hommes n'ont pas semblé comprendre la gravité de leur acte.
5: Et non, et dès le départ, le comportement des prévenus est sans équivoque. Messe basse pendant les plaidoiries, attitude décontractée sur leur chaise. Les deux hommes, en fait, ne semblent pas du tout comprendre ce qu'ils font ici. La mairie d'Alençon s'est constituée en partie civile et son avocat explique qu'il a fallu décaper avec une technique de cryogénisation très spécifique et très coûteuse, tellement la peinture était tenace. L'un des prévenus s'empresse de répondre que lui, il a essayé avec la même bombe de peinture sur un bout de ferraille et que ça s'enlève facilement au White Spirit. Alors quand la procureure leur demande si la peine encourue de 7 ans ferme est cher payée, les deux hommes répondent sans hésiter que oui, c'est très cher payé. Pour eux, cet acte, c'est avant tout faire passer un message de paix. Alors risquer la prison, ils ne comprennent pas du tout. On voulait s'attaquer à l'objet, pas à l'histoire. Leur avocate insiste, dans leur idéal, il n'y a pas de guerre. Les deux hommes dont le casier judiciaire est déjà fourni de 17 et 11 condamnations respectives devront finalement faire 150 heures de travaux d'intérêt général dans les 18 mois.
3: Merci Rachel Cocchio en direct du tribunal d'Alençon. Une ministre dans l'Orne, hier Marie-Pierre Védrenne, ministre déléguée auprès du ministre de l'Intérieur chargée de la citoyenneté. Elle est venue insister sur l'importance des contrôles et de la répression dans un département où 17 personnes ont perdu la vie sur la route depuis le début de l'année. Et elle s'est rendue à Tanville, au nord d'Alençon, où un virage particulièrement accidentogène a été sécurisé. Vous retrouvez notre reportage sur ici.fr. Et puis, une campagne de financement participatif lancée pour le réseau de chaleur urbain de la communauté urbaine Caen-la-Mer. Les habitants de Colombelles, Caen et Hérouville vont pouvoir investir. L'objectif est de lever 1 million d'euros. La vente débutera le 5 octobre prochain. On vous a mis toutes les infos sur ici.fr.
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5: C'est bien gris aujourd'hui, Richard.
0: Oui, c'est gris, ça va rester gris toute la journée dans le Calvados, dans l'Orne. Du gris, mais pas de pluie, selon Météo France aujourd'hui.
5: Et les températures ?
0: Alors les températures cet après-midi, vous aurez 23 sur la côte, comme à Courcelles, vous aurez 23 à Bayeux, à Isigny, 23 degrés également à Vire, à Argentan, 24 à Saint-James dans le Sud-Manche, 24 à Carouge, à Flers, à Caen ou encore à Lisieux, 24 degrés à Falaise ou à Mortagne-au-Perche, et vous aurez même 25 degrés à Alençon et à Bellem.
5: Et pour demain, Richard ?
0: Pour demain, toujours des nuages, mais avec un peu plus d'éclaircies cette fois, mais quand même un petit risque d'averse, notamment dans le Pays d'Auge. Les températures, elles seront similaires à peu près à celles d'aujourd'hui. Très bonne journée à vous toutes et à vous tous. Bon appétit et tout de suite, c'est Nora Malagré qu'on retrouve.
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1: Et bonjour à tous, quel bonheur de vous retrouver tous les midis sur votre radio. Ici, bienvenue dans votre nouveau rendez-vous. Ici, on parle bon plan, vie quotidienne, arnaque à éviter, santé. Nous sommes là pour vous rendre service parce qu'on vous doit bien ça. C'est le titre de ce nouveau rendez-vous quotidien sur votre radio. Ici, nous sommes ensemble jusqu'à 13h. Je m'appelle Enora Malagré et voici la joyeuse bande qui m'accompagne. Aude Razo, madame anti-arnaque. Coucou Aude.
5: Coucou, coucou tout le monde.
1: Valère Coréard et ses bons plans conso. Bonjour Valère.
9: Bonjour, bonjour à toutes et tous.
1: Elsa Wolinski, ses petites astuces au quotidien. Bonjour ma Elsa.
10: Bonjour.
1: Et la star, Gérald Kierzek.
11: Vous me gênez. Bonjour Nora, bonjour à tout le monde.
1: Il faut dire la vérité à nos auditeurs. Gérald Kierzek, notre médecin. Et aujourd'hui, c'est très sérieux. On va, j'ai roulé hier, dis donc. On va parler logement. Et oui, gros dossier. Comment alléger votre facture, chers amis. Nous avons moult solutions dans notre besace. Nous allons les partager avec vous parce qu'on vous doit bien ça. Vous voulez nous en parler ? Appelez-nous ou laissez-nous un vocal sur notre WhatsApp, c'est gratuit, hein, bien sûr, 0810 055 056. Nous sommes là pour vous. Et puis, posez-nous vos questions, comme l'a fait Marie aujourd'hui.
12: Bonjour, je m'appelle Anne-Marie. J'aimerais savoir, en savoir plus sur la proposition d'allonger la durée de vie des médicaments.
1: Ah, très intéressant comme question. Merci infiniment, Marie, de nous la poser. Et ça sera une question, plutôt pour Gérald Kierzek, notre médecin.
13: C'est un projet qui s'appelle Longue vie aux médicaments et aux patients.
1: Et vous allez y répondre plus longuement dans une trentaine de minutes. 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Il est midi 7 et on démarre avec vous, Valère, et puis aussi Aude, bien sûr, qui sera avec nous sur ce gros dossier logement. On veut alléger la facture. On veut surtout, cher Valère Correa, ne plus se faire avoir, notamment par nos propriétaires.
9: Oui, alors on va pas non plus jeter l'opprobre sur tous les propriétaires.
1: Bien sûr, mais
9: c'est vrai que là, moi je voulais vous parler de l'encadrement des loyers. Vous savez, c'est cette règle qui fixe que dans certaines communes, un loyer maximal au mètre carré est en place et le propriétaire n'a pas le droit de le dépasser. Voilà, ça c'est la règle. Seulement, ce matin, le 6e baromètre de la Fondation pour le logement a été publié. On a appris que 37% des annonces dépasseraient le plafond légal.
1: Oula, c'est beau. Je pense que mon tiers, proprio en est parti, pardon.
9: Alors attention, ce sont les annonces. Ça veut dire tous les baux ont été examinés. D'accord. C'est ce qui est visible. Mais enfin, néanmoins, c'est quand même une tendance de fond. Et le dépassement moyen serait de 159 euros par mois. Ça veut dire que dans un tiers des cas, potentiellement, les locataires paieraient 150 euros.
1: Pardonnez-moi, c'est énorme. Mais oui, c'est énorme. Ah
9: oui, c'est énorme, évidemment. Alors, le plafonnement, où est-ce qu'il s'applique pour savoir si vous êtes concerné dans près de 70 communes. Il faut savoir que c'est une expérimentation qui d'ailleurs doit se terminer là dans 2 mois, mais le gouvernement s'était engagé à ce qu'elle soit prolongée. Donc ça, c'est une affaire à suivre. 70 communes aujourd'hui, Paris, Lille, Lyon, Villeurbanne, Bordeaux, Montpellier, certaines communes aussi de Grenoble, Alpes, Métropole, du Pays Basque ou encore de la Seine-Saint-Denis. Il s'applique lors le plafonnement d'une première location, d'un changement de locataire ou de renouvellement du bail. Okay. Comment est-ce qu'il est calculé ? On ne va pas faire trop dans les détails, mais en gros, vous avez au départ un loyer de référence au mètre carré.
1: D'accord.
9: Ça existe dans la ville. Ensuite, le propriétaire, il peut majorer 20% de ce loyer de référence. Donc, il a le droit d'aller 20% au-dessus, et vous multipliez cet indice de référence majoré par le nombre de mètres carrés, et là, vous avez ce qu'il a le droit de faire.
1: D'accord.
9: Ok. La bonne nouvelle, c'est qu'il existe un simulateur pour comprendre tout ça.
5: Moi, je suis nul en maths.
1: Et Aude Razzo, Madame Enfermec, nul en maths.
9: On va avoir besoin de l'aide de Aude là, sur ce sujet. C'est que,
1: oui, pour avoir le droit.
9: Voilà, le propriétaire peut aussi ajouter un complément de loyer. C'est prévu dans le bail au départ. C'est-à-dire, vous êtes dans un endroit un peu extraordinaire. Il y a une très grande terrasse. Il y a un truc un peu fou. Et là, il a le droit d'aller encore un petit peu plus loin. Mais ça doit être prévu dans le bail.
1: C'est Gérald qui regarde notre médecin.
13: En plus des 20%.
9: En plus des 20%. Donc, si vous pensez être concerné, soit vous ne le savez pas et vous voulez vérifier, ou alors vous voulez savoir si vous êtes dans les clous, il y a un site internet.
1: Elsa Wolinski veut vérifier dans la seconde.
9: Vous tapez simulateur encadrement loyer service public, d'accord, pour aller sur le site service-public.gouv.fr. En fait, c'est celui-là qui est officiel.
1: Oui, nous le redonner une deuxième fois, tu preneuse,
9: bien
1: encore.
9: Bien sûr, on le mettra aussi sur la page de l'émission.
1: Évidemment.
9: C'est encadrement des loyers simulateur. Service public.
1: Parfait.
9: Comme ça, vous arrivez sur le bon site. Il faut que ce soit sur service-public.gouv.fr. Et là, vous saurez peut-être, voilà, si vous vous faites déjà arnaquer, ça dure un moment, ou vous êtes sur le point de l'être.
1: Aude Razzo, les recours, qu'est-ce qu'on fait, nos droits sur ce sujet?
5: Effectivement, on ne va pas non plus tomber dans le conflit directement. Déjà, moi, si effectivement vous vous rendez compte sur le simulateur que votre propriétaire ne respecte pas l'encadrement des loyers, que vous payez trop cher votre loyer, bon, déjà, contactez-le gentiment, dites-lui, vous avez vérifié, le loyer est trop cher, vous demandez à ce que le loyer soit baissé, on discute en bonne intelligence. Coup de fil, sinon lettre recommandée avec accusé de réception, c'est conseillé, il faut faire ça bien. S'il refuse, s'il ne répond pas, bien sûr, ça peut arriver, et on voit bien sans doute que ça arrive, vu les chiffres qui sont tombés ce matin de la Fondation pour le logement. Votre interlocuteur, le nouveau, c'est la Commission départementale de conciliation. Commission départementale de conciliation, c'est gratuit. L'idée, c'est quoi? C'est de se mettre autour d'une table, tout le monde autour d'une table, et on résout ça ensemble, intelligemment, entre bailleurs et locataires, sans passer par un juge. Attention, c'est pas coercitif, parce que du coup, si à nouveau, il n'y a aucun accord qui est trouvé avec votre propriétaire, si ça échoue, vous pouvez demander à ce que la mairie, la préfecture adresse une mise en demeure au propriétaire, ou sinon vous pouvez saisir les juges. Alors, si le propriétaire ne respecte pas l'encadrement du niveau des loyers, il peut payer une amende quand même jusqu'à 5 000 euros. 15 000 euros.
1: Vous entendez, Gérald Kierzek?
13: Non, mais alors, vous rigolez. Moi, j'ai un petit studio que je loue et ça passe par une agence et l'agence oblige à être dans les prix encadrés. Donc, alors là, pour le coup, il n'y a pas de discussion parce que c'est la responsabilité de l'agence immobilière qui est mise en cause.
1: Très bien.
5: Et Valère, vous parliez du complément de loyer, donc l'exception qui permet d'aller au-delà de l'encadrement. Vous avez 3 mois pour contester aussi ce complément après la signature du bail. C'est pas parce que vous avez signé que c'est trop tard.
1: Merci pour ces bons tuyaux, si je puis me permettre, cher Aude Razzo, et merci à Valère Correr. Dans un instant, un très bon plan de Valère Correr. On va parler colocation intergénérationnelle. Mais pour l'heure, The Pretenders, oh là là, cet accent merveilleux, Don't Get Me Wrong, sur votre radio ici.

0: Don't Get Me Wrong sur votre radio, ici, dans On vous doit bien ça. 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
0: Bienvenue dans votre nouveau rendez-vous quotidien. On est ensemble jusqu'à 13h. Nous parlions logement, on parlait plutôt côté propriétaire et l'encadrement des loyers. On va parler d'un bon plan assez fou hein, que va nous décrire Valère dans un instant, la coloc intergénérationnelle. Plus tard dans l'émission, on parlera des maladies cardiovasculaires. Elsa aussi nous parlera de sa fille aînée qui a quitté le nid vide, justement, qui est partie prendre un appartement toute seule. Mais donc, alors, Valère, parlez-nous de cette histoire de coloc intergénérationnelle qui nous permet de payer moins cher le loyer.
2: Alors, c'est moins cher pour le jeune et c'est un petit complément de revenu pour le senior. Moi, je trouve que c'est une belle idée, c'est presque génial, c'est du bon sens.
0: Ah, j'adore.
2: Voilà, ça nous, réunit.
0: Très humaniste, en plus, c'est tout ce qu'on aime.
2: Exactement. Qu'est-ce que c'est? C'est un senior de 60 ans ou plus qui héberge un jeune de moins de 30 ans en échange d'une participation financière modeste. Donc le jeune bénéficie quoi? D'un logement abordable, convivial, et puis en plus il a droit aux aides au logement, donc ça c'est quand même très cool. Le senior, lui, il a une présence rassurante, davantage de convivialité, quelques services, un complément de revenus. Alors attention, les services, ils doivent rester ponctuels, des petites courses, un petit coup de main informatique, sortir les poubelles, ouvrir les volets, enfin voilà, ça doit pas être du boulot, sinon c'est un contrat de travail, c'est encore autre chose, hein, évidemment. Faut pas remplacer un professionnel. Et si le senior est locataire, son propriétaire ne peut pas lui refuser de se mettre en colocation intergénérationnelle.
0: Ah bon,
2: faut juste l'avertir, mais il n'a pas le droit de refuser.
3: C'est pas considéré comme de la sous-location.
2: Exactement, Gérald a tout compris.
0: Et on a de la chance, parce que figurez-vous qu'on a une collègue ici qu'on adore sur la radio ici, qui s'appelle Clarisse.
4: Bonjour Enora.
0: Bonjour Clarisse, bienvenue dans On voit bien ça. Et il se trouve qu'on vous a chopé dans les couloirs de Radio France, puisque vous êtes en colocation intergénérationnelle.
4: Exactement, depuis 4 ans maintenant, je vis chez François, il a 67 ans.
0: On l'embrasse, François.
4: Bon, on l'embrasse, bisous François. Et moi j'ai 26 ans, du coup je suis arrivée chez lui, j'avais 22 ans, j'avais pas de travail au début quand je suis arrivée sur Paris. Et là aujourd'hui je paye 450 € par mois. C'est vraiment le bon plan. Parce
0: pour
4: que
0: Paris,
4: coup,
0: c'est un vrai bon plan.
4: Surtout là, j'habite à Boulogne-Billancourt, donc pour vous dire, c'est un
0: lieu parisien.
4: Voilà, dans les Hauts-de-Seine, je vis dans 120 mètres carrés, en duplex. Il y a 5 terrasses.
0: Il y a 5 terrasses. Je vais y revivre chez vous.
4: Ma chambre, ma salle de bain, mes toilettes et une place de parking. Et le seul service que je dois rendre, c'est nourrir le chat. Oh. En gros, François travaille et des fois, il part à Genève, à Toulouse. Et donc, il part. Donc, moi, je m'occupe de l'appartement et du chat.
2: Non, mais c'est vraiment génial.
0: François est célibataire.
4: Oui.
0: Elsa Volinsky. Et sur tous les doses, on doit bien vous le dire, tout au long de la saison, elle cherchera un mari. Voilà, comme ça, vous savez, il y a une fiction carrément là.
2: C'est un super bon plan parce que c'est vrai que c'est vraiment hyper abordable. Mais comment elle vous est venue cette idée, Clarisse, de se mettre en colocation intergénérationnelle?
4: Grâce au film L'étudiante et Monsieur Henri, je ne sais pas si vous connaissez, mais ça parle de cette colocation intergénérationnelle. Je l'avais vu, j'avais 19 ans. Et à la base, j'étais encore chez mes parents et je me suis dit, pourquoi pas si un jour, demain, je pars, pourquoi pas faire ça, parce que c'est un vrai bon plan. Il y a des loyers qui commencent à 100 €, moi je paye 450 €, donc c'est tout à fait abordable parce que je pourrais pas payer plus aujourd'hui. Donc non, franchement, c'est très chouette. Et puis surtout, avec François, on a créé vraiment une relation de tonton. Enfin, je le considère comme mon oncle. Aujourd'hui, il m'a incité à repasser mon BTS parce que j'avais raté mon BTS. Moi, je lui apprends les technologies, ChatGPT, parce qu'il est vraiment nul. Mais il ne m'écoute pas tout le temps.
0: C'est normal.
4: Et quand il a des dates, Elsa, justement, il me demande des conseils. Il m'appelle, il me dit Clarisse, comment je m'habille? Est-ce que je choisis plutôt cette
0: travail? Vous voyez, Gérald, qui vous attend
3: comme ça. Mais ça, mais d'abord, j'ai encore 60 ans. Et là, il est riche, votre François.
4: Non,
3: ça, c'est encore mieux, c'est le bonus.
0: Oui, c'est pas faux. Je trouve ça formidable.
2: Alors, il y a une vraie question qui angoisse souvent les seniors, c'est le binôme en fait, sur qui il va tomber.
0: Et ça peut aussi angoisser le jeune. Parce que ça peut pas être aussi idyllique que la relation entre Clarisse et ce cher François.
2: Comment vous avez fait pour tomber sur un François?
4: Eh bien, grâce à l'entreprise Colibri, mais qui a fait faillite, donc elle n'existe plus aujourd'hui, mais en fait l'entreprise Colibri met en relation des personnes qui ont des points communs. C'est-à-dire que moi, du coup, j'ai des points communs théâtre, cinéma, musique avec François.
0: C'est comme une sorte de site de rencontre.
4: Exactement.
0: Sauf qu'il n'y a pas d'enjeu sentimental.
4: Exactement. En colocation, du coup, il n'y avait aucun enjeu dès le début. À la base, je devais rester un an, au final ça fait 4 ans maintenant, on s'entend super bien. Il a une fille qui a 22 ans, donc on a 4 ans de différence avec elle, et c'est vraiment très agréable de pouvoir partager des moments avec eux. Et du coup, on partage du temps, je l'ai dit, on fait du piano, mais je lui apprends aussi à faire des étirements parce qu'il n'est pas souple. Du coup, on s'étire.
0: Allez, bim, cartouche pour François. Moi, je trouve ça beaucoup trop mignon. Valère, du coup, vous avez des sites à nous recommander?
2: Moi, j'en ai un que j'aime bien, il me semble que c'est une asso d'ailleurs, c'est Ensemble 2 générations.
0: Ah, oui, c'est fabuleux.
2: Voilà.
0: Oui, fabuleux, les amis.
2: L'intérêt, c'est qu'ils sont d'abord très pédagogiques sur le site. Ça, c'est important pour comprendre de quoi on parle, même si là, vous avez déjà un beau mode d'emploi. Mais surtout, vous pouvez échanger avec eux, leur poser vos questions, vos inquiétudes. Il y a notamment des petits enjeux de fiscalité, la contractualisation, la façon dont ça se passe. Et puis, des entretiens aussi réguliers du binôme pour s'assurer que, voilà...
1: Que tout se passe bien.
2: Parce que c'est ça, l'enjeu, quand même.
1: Parce que ça fait un peu peur.
2: Enfin, vivre ensemble, c'est pas rien.
1: Ça a l'air joli comme ça, mais ça peut inquiéter.
4: Surtout sur le papier, quand j'ai annoncé à ma mère que j'allais vivre chez un monsieur de 65 ans, elle m'a dit peut-être pas.
0: Ah, évidemment.
4: Et du coup, on a fait un FaceTime avec lui, parce que moi j'étais à Toulouse à ce moment-là. D'accord. Il nous a montré tout l'appartement, il s'est présenté, et au final, ça m'a rassurée, ça l'a rassurée aussi.
0: Bien sûr.
4: Puis elle m'a déménagé, donc on s'est tous rencontrés.
0: Merci, chère Clarisse. Voilà, un vrai bon plan. La colocation intergénérationnelle. Comment payer un peu moins son loyer, comme l'a dit Valère Correa. Un petit plus, un petit complément de retraite, si je puis me permettre. Dans un instant, on aura une auditrice qui va nous parler taxes foncières. Faites comme elle, appelez-nous 0810 055 056, c'est notre WhatsApp et c'est gratuit. Bienvenue dans On vous doit bien ça. Pour l'heure, on écoute Grand Corps Malade. Le prochain rêve sur votre radio.

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0: Le prochain rêve, Grand Corps Malade, avec Stiletto sur votre radio ici.
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0: 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Midi 25, tout pile sur votre radio. Ici, bienvenue dans votre nouveau rendez-vous. On vous doit bien ça. On parle logement depuis le début de cette émission. Comment alléger votre facture. On vous a donné plein de bons plans grâce à Valère Coréard, notre monsieur bon plan. Vous êtes très nombreuses et très nombreux à réagir au 0810 055 056. C'est votre émission. Hein. N'hésitez pas, venez chez nous. C'est un WhatsApp, c'est gratuit. Vous pouvez aussi nous laisser des textos, des messages vocaux. C'est aussi le numéro du standard. C'est un couteau suisse, numéro de téléphone. Alors nous avions d'ailleurs Catherine de Drancy qui tente de nous joindre, mais apparemment qui capte pas très bien, mais qui voulait aborder avec nous un sujet très intéressant, la taxe foncière. Ah là là. Parce qu'elle a augmenté cette taxe foncière de 15%, je crois, Valère Coréard.
2: Ça dépend où.
3: Ça dépend.
0: Ah, ça dépend où. Mais oui, je suis blonde. Je suis pas toujours sur le coup. C'est bien pour ça que je fais cette émission, pour apprendre plein de choses.
2: En fait, c'est la commune qui va décider de l'augmentation ou non de la taxe foncière. Alors c'est un levier. Pour trouver de nouveaux revenus, en fait, et parfois on a de mauvaises surprises. Je crois que Catherine, elle nous avait déjà laissé un petit message, en tout cas on a échangé avec elle, c'est qu'elle a pris 15% quand même.
0: Oh là là, c'est énorme.
2: Donc il y a une petite part automatique autour de 1%, je crois, enfin on en parlait avec Aude hors antenne. Ouais. Enfin, 15%, c'est vrai que ça fait mal. Alors que faire dans ces cas-là? Bon, il va falloir la payer, cette taxe foncière, mais il peut y avoir quelques solutions. Moi, la première chose, c'est que si ça vous coince, c'est que de toute manière, dans l'absolu, même s'il n'y a pas d'augmentation, cette taxe foncière et la taxe de trop, vous pouvez écrire aux impôts. Vous allez sur la messagerie sécurisée, hein, je vois autres qui me regardent, non. Attention aux arnaques. Exactement. Donc vous allez bien sur impots.gouv.fr, messagerie sécurisée, et à propos de votre taxe foncière, tout simplement, vous expliquez que vous êtes en galère.
0: Écoutez, c'est formidable. Mais le standard est en train d'exploser, c'est vrai. Hein. Nous avons une autre auditrice qui veut aussi nous parler de la taxe foncière. Je crois qu'elle s'appelle Evelyne. Bonjour, chère Evelyne.
4: Bonjour à tous.
2: Bonjour.
0: Bonjour. Mais bienvenue.
4: Bonjour, bonjour.
0: Bienvenue dans ce nouveau rendez-vous.
4: Merci.
0: Alors vous.
4: Oui, ce nouveau rendez-vous, petite parenthèse, il est super extra.
0: Oh, c'est génial. Vous allez faire pleurer.
4: Il faut continuer.
0: Merci. Merci. Je suis très fragile. En ce moment, j'ai des hormones au plafond, chère Evelyne.
4: D'accord.
0: C'est une autre émission. Chère Evelyne, vous avez envie de nous parler aussi de cette satanée taxe foncière. Racontez-nous.
4: Voilà. Alors, je vous raconte, la taxe foncière a considérablement augmenté dans les stations de ski, aussi les stations balnéaires.
0: Oui.
4: C'est-à-dire qu'il y a une surtaxe très importante, c'est-à-dire plus 50%, pour ces appartements. Mais quand on n'est pas concerné par ces locations-là, finalement, on paye aussi. Donc, je voulais savoir si... c'est normal, à mon avis, c'est pas normal.
0: Non.
4: Est-ce qu'on pourrait faire quelque chose?
0: Alors, je vois Valère Coréard qui fait une moue un peu boudeuse. Quand il n'est pas content, c'est qu'il y a quelque chose à lire.
2: Non, mais en fait, vous soulevez un vrai sujet. C'est-à-dire, dans les stations très touristiques, il y a ceux qui y vivent à l'année et qui louent pas leur appartement, donc c'est pas une source de revenus, et ceux qui sont en résidence secondaire, par exemple, et c'est une source de revenus. Alors, je me renseignerai parce que j'ai pas la réponse sur la possibilité. Est-ce qu'il y a des villes qui font deux impôts, qui imposent différemment les locaux ou les autres, mais ce qui est sûr, c'est que si vraiment vous êtes coincé là pour la payer, écrivez sur impots.gouv.fr parce que vous pouvez avoir un échéancier, il peut y avoir une exonération partielle et exceptionnelle, il ne faut pas hésiter à demander, et pour le reste, on va se renseigner et on vous répond demain ou début de semaine prochaine.
0: Merci, Valère Coara va faire ses devoirs, et il adore ça, monsieur le merci. Merci, on vous embrasse très chaleureusement, chère Evelyne. Et alors, là, c'est un de mes petits moments préférés dans l'émission, puisque c'est 200 € qui vont partir, vous le savez, tout au long de l'année, je booste votre pouvoir d'achat. Là, tout de suite. Maintenant, il y aura même un deuxième auditeur plus tard dans l'émission. Mais pour l'heure, nous allons accueillir David, qui nous appelle de Ézy-Jouy dans l'Aisne. D'ailleurs, je salue de tout mon cœur ici Champagne-Ardenne. Coucou les copains. Et bienvenue à vous, cher David.
5: Eh ben bonjour à toute votre équipe, pardon, je suis un peu ému.
0: Oh, bonjour David.
3: On pleure aujourd'hui.
0: Mais pourquoi vous êtes ému, David?
5: Vous écoutez avec attention sur plein de sujets, donc voilà.
0: Bon, ben on espère que l'émission vous plaît. Vous êtes contrôleur technique dans le bâtiment, vous avez deux enfants, cher David.
5: Voilà, non, bah ils sont plus, bah il y a syndrome du nid, hein, ils sont plus à la maison.
0: Ah bah vous aussi David, oh là là, parce qu'Elsa Volanski va en parler ça dans un instant, parce que ça sert un peu le cœur, mais pour le moment, on vous l'annonce avec bonheur, c'est 200 € pour vous David.
6: Bravo.
0: À dépenser en rentrer voilà, dans une grande enseigne, ça fait toujours un peu plaisir ce petit coup de pouce. Vous êtes inscrit sur ici.fr, cher David, et voilà, comme quoi, ça fonctionne. Merci David, on vous embrasse très très fort, et dans un instant, on continue. On vous doit bien ça, c'est votre nouveau rendez-vous jusqu'à 13h sur votre radio ici.
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10: Dans le Calvados, pour la 52e édition du Festival du cinéma américain de Deauville, une rencontre exceptionnelle avec une icône du 7e art, la comédienne Catherine Deneuve, qui va échanger sur sa vision du cinéma US en dévoilant sa filmothèque coup de cœur. Une conversation animée par le journaliste Loïc Prigent. Carte blanche à Catherine Deneuve. C'est au Franciscaine de Deauville, samedi 12 septembre à 14h30. Dans l'Orne, un spectacle équestre, une histoire qui se passe dans un camping du littoral avec une bande de vacanciers à la fois enthousiastes et bruyants, imaginée par la compagnie du Équestre, une prestation qui réunit 8 chevaux et un poney avec des numéros de voltige cosaque, de dressage ou de travail en liberté, vacances décalées, le spectacle du Haras National du Pin. Il y a des représentations jusqu'au 20 septembre prochain et vous avez toutes les infos pratiques en allant dès maintenant sur le site harasnationaldupin.fr ou encore sur les réseaux sociaux du Haras.
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0: Midi 32 sur votre radio ICI. Bienvenue dans votre nouveau rendez-vous. ICI, nous parlons bon plan, vie quotidienne, arnaque à éviter, on parle aussi santé. Nous sommes là pour vous rendre service parce qu'on vous doit bien ça. C'est le titre de ce nouveau rendez-vous quotidien. Nous sommes ensemble jusqu'à 13h. Je suis Enora Malagré, je suis avec Aude Razo, Valère Coréard, Gérald Kirzek et Elsa Wolinski qui, dans un court instant, nous parlera comment faire face au départ de son enfant quand il quitte le petit nid. Et puis, notre médecin tout à l'heure qui nous parlera maladie cardiovasculaire, c'est important. Et pour l'heure d'ailleurs, Gérald Zach va répondre au vocal de notre auditrice Marie qui nous a appelé au 0810 055 056.
11: Bonjour, je m'appelle Anne-Marie. J'aimerais en savoir plus sur la proposition d'allonger la durée de vie des médicaments. Quels médicaments seront concernés? Et de combien leur date limite de consommation sera prorogée. Voilà, merci, au revoir.
0: Mais merci à vous, surtout, chère Marie, faites comme elle. Hein, vous avez une question, on a forcément des solutions. 0810 055 056, c'est un WhatsApp et c'est gratuit. Gérald Kirzek.
12: Et pour l'instant, c'est un projet. Donc vraiment, le message, c'est ne le faites pas tout seul avec vos médicaments, etc. En disant, oh, bah, c'est pas grave, la date est dépassée. C'est un projet qui concerne 73 médicaments. L'idée, c'est de se dire, il y a une date de péremption actuellement de 2-3 ans. Si on la prolonge jusqu'à 4 ans, parfois 5 ans, est-ce qu'il y a les mêmes conditions de sécurité, de conservation et d'efficacité? Parce que longue vie aux médicaments, oui, mais c'est longue vie aux patients, parce qu'il faut évidemment qu'il n'y ait pas de toxicité et qu'il y ait une efficacité des médicaments. Donc pour l'instant, c'est dans les tuyaux. Ça concerne les antibiotiques, certains médicaments comme le lithium, le paracétamol, le lévothyrox. Bref, il y a une liste de 73 médicaments. Ça ne va pas concerner les colliers, les sirops, parce qu'on sait que ça, c'est très court, et notamment dès que c'est entamé, ça, c'est une durée extrêmement courte.
0: Pardonnez-moi, combien de temps ça dure, du coup,
12: si un collier, quand vous l'ouvrez, au bout d'une semaine, il faut le jeter.
0: D'accord, ok.
12: Donc il faut faire attention. parfois, il faut faire attention aussi quand vous avez des médicaments, l'aspect, même si c'est dans la date, en dessous de la date de péremption, théoriquement, il est encore bon, mais il a changé d'aspect, la texture a changé, ça veut dire qu'il a pris un petit coup de chaud ou un petit coup de froid, il a changé de couleur, eh bien, il ne faut pas le consommer, il faut le rapporter à son pharmacien. Donc, ne prenez pas l'initiative seul.
0: Notre monsieur Bonplan,
2: on ne jette pas les médicaments à la poubelle, évidemment, ni dans les toilettes, Gérald.
0: Non, dans les toilettes, il y a des gens qui jettent des médicaments dans les toilettes.
12: Alors, bien sûr.
0: Oui, je vais pas dire. Si, je vais dire ma mère. Pardon. Non, mais elle l'a pas fait exprès. Mais alors, ça pollue énormément.
12: Oui,
0: faire attention.
12: Ça pollue énormément. Donc, il y a un système qui s'appelle Cyclamed, qui est géré par les pharmacies. Vous rapportez en pharmacie. Ensuite, il y a un réseau qui vient collecter. Il n'est pas question de le mettre dans les toilettes, de le mettre sur la voie publique, etc. Parce que on le retrouve dans les nappes phréatiques. On le retrouve en fait
2: dans notre eau.
12: Dans votre eau, tout simplement. Alors, même si l'eau du robinet, elle est traitée, mais quand on fait des dosages avant traitement, bah, il y a plein de médicaments. Donc, pour l'instant, c'est un projet. Ça me semble pas complètement aberrant. L'objectif, évidemment, pour le gouvernement, c'est de faire des économies.
0: Bien sûr, évidemment.
12: De se dire, voilà, si on prolonge la durée, ben on va faire des économies à l'échelle globale. Mm-hmm. Et c'est plutôt pas mal parce qu'on consomme énormément de médicaments et on en jette, en tout cas, on en rapporte à la pharmacie ou on n'en consomme pas beaucoup trop.
13: Est-ce qu'il ne faut pas faire un petit ménage de temps en temps? Parce que moi, mon placard, mais j'ai des tonnes de médicaments, je ne sais même plus de quand il date.
0: Un petit nettoyage de printemps.
12: Bien sûr, vous ne devriez pas avoir des antibiotiques, des médicaments comme ça sur prescription, parce que ce n'est pas parce que ça a marché le premier coup, ou pour votre fille ou votre mère, que ça va marcher pour vous. Et vous ramenez à la pharmacie. Et puis évidemment, les médicaments comme le paracétamol, si la date de péremption est dépassée, ça, ce n'est pas très grave. Soyons plus prudents sur d'autres médicaments. Je pense aux médicaments pour le cœur ou pour la thyroïde, où là, il y a ce qu'on appelle une marge thérapeutique. Qui est très courte.
0: Merci beaucoup Gérald Kerzek et merci à notre chère auditrice Marie, faites comme elle, je le répète, 0810 055 056. Nous écoutons Zaz, On ira dans On vous doit bien ça, votre nouveau rendez-vous quotidien sur votre radio. Ici on est ensemble jusqu'à 13h.

0: On ira sur votre radio, ici.
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0: On vous doit bien ça, sur ICI. C'est votre nouveau rendez-vous quotidien sur votre radio ICI. Continuez à nous appeler au 0810 055 056. Oh, nous allons parler d'un sujet très concernant pour les papas et les mamans aux petits cœurs sensibles grâce à notre Elsa Volinsky. Puis dans un court instant, on parlera maladie cardiovasculaire avec notre médecin, éminent médecin, Gérald Kirzek. Elsa Volinsky,
2: ben oui, parce qu'on
0: votre aîné a quitté le nid, on parlait logement tout à l'heure.
2: On parle logement, mais est-ce qu'on peut prendre juste une seconde, s'il vous plaît, pour parler du nid vide? Mais oui, parce que moi, c'est ce que j'ai vécu cette année. Ma fille aînée, à 20 ans, est partie du jour au lendemain. Elle a décidé de partir, de quitter la maison, de me quitter moi. Non, mais je rêve. Alors, je lui ai dit, très bien, puisque c'est comme ça, tu te débrouilles toute seule.
3: Ouais.
2: Ok, tu veux partir, trouve ton logement. Et puis là, évidemment, elle n'a pas réussi. Bah, vous pensez bien, parce qu'aujourd'hui à Paris, même pour louer 10 mètres carrés, il faut un dossier en béton.
3: Et à 20 ans, c'est ça le problème.
2: Oui, c'est ça. Et à 20 ans, quand on est une étudiante, et ben, on n'a pas de dossier en béton, bien sûr. C'est ça. Et donc, elle est revenue me voir. Hein. On revient toujours vers maman quand même. Sauf que moi non plus, et ben, je n'ai pas un dossier en béton. Et ben non, je suis maman solo, je travaille, je gagne ma vie, mais je n'ai pas le mot magique qui est le CDI.
3: Ah,
2: ben
3: oui,
2: je ne l'ai pas. Je suis une journaliste freelance et en plus un peu influenceuse. Alors là, je pense que j'ai perdu totalement tous les propriétaires en disant influenceuse. Donc il a fallu faire ce que je n'avais absolument pas prévu de faire. Et là, je pense que toutes les mamans séparées qui m'écoutent vont comprendre immédiatement. J'ai dû appeler son père, ex-mari. Eh ben oui, parce que finalement, pour que votre enfant puisse quitter ses parents, il faut commencer par réunir les parents, justement. Donc il faut deux dossiers, deux avis d'imposition, deux garants, tout ça pour 10 mètres carrés. Alors rassurez-vous, on a fini par lui trouver son studio.
3: Ouais.
2: Et comme je suis une vraie mère poule et très maline, je l'ai trouvé à deux rues de chez moi. Le nid vide, d'accord.
4: Comme par hasard.
2: Oui, sur le nid. Voilà.
0: Merci Elsa Volinsky. Alors on rit, mais attention au Drazo, parce qu'on aborde quand même un sujet assez sérieux qui est le logement chez les jeunes. Il y a des arnaques aussi là-dedans, Madame Audrazo.
5: Non seulement c'est la croix et la bannière pour les jeunes pour se loger, alors pour tout le monde c'est vrai, mais les jeunes particulièrement, Elsa, vous avez raison, et en plus ils sont très ciblés aussi par les escrocs, par les arnaques. Je vais vous raconter une petite histoire. J'ai une étudiante qui m'a envoyé les captures d'écran des discussions qu'elle a eues avec un proprio. Alors il a un appartement, il lui plaît bien, il est meublé, il est propre, il est bien placé, ça l'intéresse. Elle discute. Il est hyper sympa, et j'ai envie de dire que je le trouve un petit peu trop sympa pour un proprio qui croule sous les demandes de location.
3: C'est Gérald Kirzek.
5: C'est Gérald, effectivement. Et puis là, la discussion prend un autre tour. Il commence à dire, vous savez, j'habite loin, je suis déjà tombée sur des personnes qui n'étaient pas très sérieuses, ils m'ont fait faux bon pour la visite, etc. Et donc, pour s'assurer du sérieux de notre étudiante, ce proprio, qui est un faux proprio, je vous le dis tout de suite, lui demande une caution, 742 euros, avant de visiter l'appartement. Donc là, c'est le moment où il faut arrêter toutes les discussions.
0: Parce que ça n'existe pas.
5: Je le dis pour tous les jeunes, les papas, les mamans qui nous écoutent, faites passer le message, on ne paye pas avant de visiter.
0: Jamais.
5: Et c'est pareil, maintenant, il y a même des faux profils réseaux sociaux qui se font passer pour des agences immobilières qui mettent des super photos, ils ont été piqués des photos ailleurs, d'autres appartements, ils vous disent c'est super. Et pareil, ils se font passer pour l'agence qui demande de l'argent, 80 euros, 100 euros, pour ne serait-ce que visiter l'appartement. Et ça, sinon, il faut tout de suite arrêter. On ne verse pas d'argent pour visiter un appartement. Ça ne va pas du tout.
0: Merci, Audrazo.
2: Oui, merci.
0: Hein, Elsa, qui a failli tomber dans le panneau.
2: Moi, j'aurais pu tomber dans le panneau, oui. Moi, je peux tomber dans tous les panneaux, je vais vous dire.
4: C'est les listes Aude, non? C'est-à-dire que les agences ou des sociétés vous proposent, soi-disant, d'avoir accès à une liste de plein de logements et ils vous demandent de payer avant.
5: Oui,
4: et en fait, sur la liste, il n'y a pas grand-chose.
5: Et c'est vrai que c'est tentant parce qu'en fait, on a tellement de difficultés. On a

0: tellement du mal à trouver que c'est tentant. Mais moi, franchement, je serais vraiment d'avis, ne versez pas d'argent avant la signature du bail, en fait. Alors, c'est sûr que des fois, on est en détresse et on est tenté, mais ne le faites pas.
1: Là-dessus.
0: Ça peut être honnête, ça peut être malhonnête. Dans tous les cas, le faites pas.
1: Faut pas le faire. Valère Coréard, monsieur Bonplan.
2: Si vous êtes influenceur, vous êtes au chômage, vous êtes en CDD, j'ai une solution.
1: Il la regarde évidemment, Zavolanski.
2: Vous appelez votre ex. Il y a la caution, la garantie visale, pardon. C'est une caution gratuite d'Action Logement qui peut se porter garante. C'est public, c'est gratuit. Alors, c'est sous certaines conditions, mais c'est quand même très ouvert. Et ça vient remplacer la caution des parents si vous êtes en galère.
3: Et ça sécurise les propriétaires.
2: Et ça sécurise les propriétaires qui sont remboursés en cas d'impayé.
1: Merci, chers amis, pour tous ces bons plans. Merci pour ce témoignage à cœur ouvert. Elsa Wolanski, on parle de cœur. Justement, on va parler maladie cardiovasculaire avec notre médecin Gérald Kierzek. Et puis, on va encore vous faire bénéficier de 200 euros. Encore plein de choses qui vont se passer dans l'émission. On est ensemble jusqu'à 13h. On vous doit bien ça, votre nouveau rendez-vous quotidien sur votre radio ici. Mais pour l'heure, nous écoutons, j'aime beaucoup ce titre, Billy Preston, Nothing from Nothing. À tout de suite.

0: Hudson. Nothing from Nothing sur votre radio ici.
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0: Midi 47 sur votre radio ici. On est ensemble jusqu'à 13h. Vous êtes très nombreux à réagir aujourd'hui, du moins, au standard au 0810 055 056. N'hésitez pas aussi, c'est un WhatsApp gratuit, à nous laisser un vocal. Si vous avez un problème, nous avons des solutions. Nous allons parler maladies cardiovasculaires avec notre éminent médecin, Gérald Kirzek, que vous connaissez bien sur votre radio ici. Gérald.
3: Oui, c'est un bon plan pour protéger votre cœur. C'est pas mal, ça. Et
0: oh,
3: quand
0: j'ai
3: dit un bon plan pour protéger son cœur, c'est qu'on a les moyens de prévenir les maladies cardiovasculaires. En fait, ça fait partie du groupe de maladies où elles sont évitables à 80%. C'est-à-dire qu'on n'est pas en train de parler de facteurs de risque qui diminuent un peu le risque, etc. 80% des AVC, des infarctus du myocarde, de l'artérite des membres inférieurs, vous savez, les artères qui se bougent dans les jambes, eh bien, ces maladies, elles sont évitable par notre mode de vie. Donc bien sûr, il y a la génétique, bien sûr, il y a des familles où il y a plus de risques d'avoir des infarctus, des AVC, etc. Mais c'est essentiellement le mode de vie, et je vous donnerai quelques bons réflexes, quelques bons plans pour justement...
0: Oui, s'il vous plaît, vous êtes là pour ça.
3: Oui, prendre les choses, prendre votre santé en main, tout simplement. Alors, quand on parle de maladies cardiovasculaires, on parle de quoi? On parle de tout ce qui est cardiaque et vasculaire.
0: Oui.
3: Alors le cœur, ça peut être l'insuffisance cardiaque, ça peut être l'accident vasculaire, ça peut être l'ischémie, l'infarctus du myocarde, ça peut être la dissection aortique, et puis le vasculaire, c'est... Il y a Valère, hypochondriaque.
0: On va vous faire une confidence, chers auditeurs, il est un peu hypochondriaque. Donc à chaque fois que Gérald Kirzek ouvre la bouche, j'ai l'impression qu'il a la maladie dont Gérald parle. C'est hilarant.
3: Et puis tout ce qui est vasculaire, c'est l'AVC, l'accident vasculaire cérébral, qui peut être une artère qui se bouge dans le cerveau. Ça peut être, je parlais de l'artérite des membres inférieurs, quand on marche et puis au bout de 200 mètres, on a du mal à marcher, on est bloqué, c'est tout simplement parce que le sang n'arrive plus jusqu'à la jambe et ne peut plus alimenter les muscles. Donc les maladies cardiovasculaires, ça regroupe tout ce qui est vaisseau au niveau du cœur.
0: Elsa Wolinski.
4: Oui, excusez-moi Gérald, mais quand même, il ne faut parler pas des femmes, parce qu'il y a quand même 200 femmes qui meurent. Oui, il y a quand même 200 femmes qui meurent chaque jour de ces maladies cardiovasculaires.
3: Oui, vous avez raison, parce que quand on pense infarctus en particulier, on pense un homme de plus de 50 ans, un peu bedonnant, avec du cholestérol, mais on ne pense pas aux femmes qui sont concernées, puisque c'est même parmi les premières causes de mortalité chez les femmes. Et pendant des années, pour ne pas dire des décennies, on a un peu négligé ça. On l'a négligé en termes de recherche, on l'a négligé en termes de développement des médicaments. On l'a même négligé quand une femme arrivait aux urgences, eh bien, elle était moins prise au sérieux qu'un homme.
4: Tout à fait.
3: Si vous êtes une femme et que vous dites, j'ai un peu mal à la poitrine ou je suis essoufflée, pendant des décennies, on est là, mais c'est rien, c'est dans votre tête, c'est les hormones, etc. Il y a des études qui l'ont documenté, qui l'ont montré. Alors ça, j'aurais tendance à dire, c'était avant.
0: Ah bah j'espère.
3: Maintenant, on a bien compris que les maladies cardiovasculaires, c'est aussi les femmes, et en particulier en périménopause ou après la ménopause.
4: Ouais.
3: Pourquoi ? Parce que les hormones qui vous protègent jusqu'à la ménopause s'inversent complètement et ne protègent plus après la ménopause. Deuxième chose, les femmes fument. Les femmes ont le même mode de vie que les hommes. Et on sait que le tabac, c'est un des facteurs de risque. On n'a pas parlé des facteurs de risque et de ces facteurs qu'on peut influencer. Le tabac, c'est vraiment le premier pourvoyeur de maladies cardiovasculaires. La sédentarité, le fait de ne pas bouger, le fait d'être dans son canapé, d'être au travail assis, de prendre sans arrêt la voiture. On parlait du sport dans cette émission où le fait de bouger, la sédentarité, c'est le facteur de risque majeur. Chez les femmes, l'association pilule, par exemple, chez les jeunes femmes et tabac, c'est quelque chose qui est assez catastrophique, bien sûr, parce que ça va faire quoi? Ça va faire des caillots sanguins, ça va faire des embolies pulmonaires, des phlébites, par exemple. Donc ça fait partie des maladies cardiovasculaires. Vous voulez les bons réflexes?
4: S'il vous plaît, monsieur.
3: Allez, vous l'avez compris. Premier réflexe, le tabac. On le redit, mais il faut arrêter le tabac. C'est vraiment quelque chose de fondamental, parce que c'est ça qui bouge les artères. La première artère qui est bouchée, allez, je parle des hommes, pas des femmes cette fois, c'est laquelle? L'artère qui est bouchée.
0: La fémorale.
5: Moi, je ne peux plus parler, je suis en train de faire un malaise vagal.
3: C'est l'artère pénienne. Alors, je le dis parce que c'est le premier signe d'impuissance. Un des premiers
0: signes
3: d'impuissance.
0: Attends, elle est où cette artère pénienne?
3: Votre avis.
0: Une des premières.
3: Mais oui, dans le pénis. Une des premières.
0: Ah, pardon, il faut le préciser.
3: Une des premières causes d'impuissance, c'est la maladie cardiovasculaire.
0: D'accord.
3: Et c'est le tabac. Et ça motive, je vous assure, un certain nombre d'hommes à
4: Valère,
3: dire
4: ok, tout va bien.
3: J'arrête de
5: faire un super cœur d'un coup.
3: Allez, deuxième réflexe, il faut connaître ces chiffres. Prenez votre tension artérielle. Vous pouvez avoir un appareil à la maison, aller faire une prise de sang pour le cholestérol, la glycémie et les chiffres du poids, ça c'est important. Ensuite, on bouge, on l'a dit, on lutte contre la sédentarité. Et l'alimentation, le régime méditerranéen, c'est fondamental, ça protège les artères. Donc tout ce qui est malbouffe, produit ultra transformé, ça bouche les artères. Le sucre, ça bouche les artères. Si vous avez une alimentation méditerranéenne, fruits, légumes, etc., ça va déboucher vos artères.
0: Merci, docteur Gérald Kirzek, pour ces précieux conseils. Dans un instant, on vous donne 200 euros de pouvoir d'achat et on accueillera un auditeur qui a réagi au 0810 0 55 056.
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0: Midi 53, encore quelques minutes à passer en votre compagnie, dans votre nouveau rendez-vous. On vous doit bien ça sur votre radio. Ici, de nombreuses réactions au 0810 055 056 et notamment celle de Philippe que nous accueillons avec bonheur. Bonjour Philippe.
13: Oui, bonjour à toute l'équipe. Tout d'abord, merci pour votre émission dans laquelle on attend, on apprend plein de choses tous les jours.
0: Oh, merci Philippe.
13: C'est super.
0: Oh, c'est trop chouette d'entendre ça, merci, parce qu'on a un petit peu le trac quand même, c'est la première semaine de rentrée.
13: Mais vous vous en sentez très bien.
0: Ah, hein. Bah merci Philippe, je prends les encouragements vraiment avec bonheur. Alors, Philippe, vous aviez envie de vous adresser, je crois, spécialement à Aude Razo, notre madame anti-arnaque, avec une problématique. On vous écoute, cher Philippe.
13: Oui, voilà. Alors, bonjour Aude.
0: Bonjour.
13: Moi, j'ai un petit problème depuis quelque temps. Je reçois régulièrement des mails de qui viennent soi-disant d'Avast, donc qui est un truc antivirus.
0: Oui, tout à fait.
13: Voilà, où on me confirme que ma commande a été enregistrée. Je n'ai jamais rien commandé. Le problème, c'est qu'il change à chaque fois du nom de l'expéditeur. Et le problème, c'est que à chaque fois, le montant, il change. Mais c'est plus de 300 euros.
0: D'accord, en plus, c'est énorme.
14: Oui, bah, effectivement, Philippe, c'est vraiment bien que vous en parliez, parce que c'est un mail qui tourne énormément. Avast, vous avez raison, antivirus, c'est bon. On peut même généraliser en fait à plein de choses. En fait, c'est un faux mail de renouvellement d'abonnement, une espèce de fausse facture. Donc, ils se font passer pour Avast. En plus, comme on maîtrise pas trop, c'est l'informatique, on sait pas trop si on doit renouveler, pas renouveler, on n'y comprend rien, etc. Donc, en fait, ils vous incitent juste à soit cliquer sur un lien malveillant qui va vous faire payer ce fameux 300 euros, c'est quand même énorme, soit vers un faux numéro de téléphone qui, là, alors là, vous allez tomber sur quelqu'un de très doué au bout du fil qui va vous dire, oui, attendez, oui, ah oui, il y a peut-être une erreur, mais attendez, je vais vous aider. Donnez-moi votre numéro de carte bleue. Tenez, on va régler ça. C'est vraiment. En fait, il faut vraiment faire très attention. Vous avez le bon réflexe, Philippe, quand vous dites, il faut regarder l'adresse mail de l'expéditeur. Est-ce que c'est bien Avast qui vous écrit? Déjà, s'il n'y a pas Avast et que c'est une espèce d'adresse Gmail ou Yahoo ou Anadou, effectivement, là, il faut pas donner suite. Vous le mettez à la poubelle. Voilà. Mais c'est vrai, je suis d'accord sur le fait que ces mails sont quand même très pénibles et que c'est compliqué de devoir toujours décortiquer le vrai du faux. Bien, est-ce que c'est vraiment temps à vaste, est-ce que c'est pas à vaste, voilà.
12: Ouais, d'une vigilance aujourd'hui, pardon, hein, c'est
4: ça
12: quand même
4: flipper,
12: quand un petit peu, mais enfin heureusement Odrazo est là pour nous donner la marche à suivre, pour être d'autant plus vigilant. Merci cher Philippe de nous avoir appelé au 0810 055 056.
13: Alors, ce matin, juste encore une précision, ce matin j'ai reçu un mail de Windows comme quoi j'ai été infecté par, sur mon ordinateur, pour un cheval de Troie.
12: Ah ben voilà.
13: Et il y avait un numéro à appeler, je ne l'ai pas appelé, je vous le promets.
12: Eh ben, on va faire bien. Voilà, voilà un auditeur merveilleux. Bravo, cher Philippe, pour votre vigilance, je le répète. Faites comme lui, je le répète, 0810 055 056. Pour l'heure, nous allons accueillir Caroline de Saint-Laurent-du-Var, dans les Alpes-Maritimes, et j'embrasse ici Azur. Bravo, les amis. Elle est retraitée. Bonjour. Bonjour Caroline.
15: Bonjour Enora, bonjour toute l'équipe.
12: Bonjour,
15: heureux d'être avec vous.
12: Oh, mais quel joli brin de voix vous avez là. Et on est très très heureux parce que vous êtes inscrit sur la page ici.fr. Et du coup, eh bien c'est 200 euros pour vous.
15: Bravo. Merci, merci à tous. Merci, je suis très heureuse. C'est vraiment merci.
12: Ben, on vous voit bien ça, hein, Caroline. Et ça tombe bien parce que c'est le titre de l'émission, dis donc. Voilà.
15: Et puis en plus, elle est super. C'est très intéressant tout ce que vous racontez.
12: Merci, merci Caroline. Je vous embrasse très fort. J'embrasse aussi vos deux enfants. J'ai vu que vous étiez grand-mère également. On embrasse toute la famille. Allez, c'est parti. Allez, merci beaucoup pour cette merveilleuse émission. Merci Aude, merci Gérald, merci Elsa, merci Valère. Je voudrais aussi remercier chaleureusement Mathilde à la réalisation, Alix à la technique, Sadika au standard et Gwenaëlle à la préparation. Mais dans un instant.
14: Oui,
12: 13 heures de vos régions avec Marine Le Génie.
14: Eh oui, on arrive tout de suite.
12: Bonjour Marine.
14: Bonjour.
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12: Coucou Marine. Comment allez-vous, chère Marine?
14: Mais ça va très bien, Enora.
12: Alors, quoi de...
14: On va parler de l'encadrement des loyers, pas toujours respecté à Paris, vous l'entendrez.
12: Ah bah très bien, on en a parlé également de notre émission, on vous doit bien ça, c'est votre nouveau rendez-vous sur votre radio.
14: Et nous, on sera avec Manuel Domergue de la Fondation pour le logement, qui sera avec nous et qui nous en dira plus, reportage à Paris. On va parler aussi, Enora, de la sécheresse et des différentes canicules de cet été. Ça ne vous a pas échappé, il a fait chaud et ça a pesé dans les finances de nos agriculteurs. On sera avec le président des GIA qui attend plus que jamais des réponses du gouvernement. Voilà pour le programme dans les grandes lignes, Nora.
12: Merci beaucoup, Marine Le Génie. Et il est d'ailleurs, ça y est, 13h sur votre radio ici. À demain, chers amis.
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12: Ça y est, il est 13h. Merci d'écouter la radio ici. À demain.
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14: Bonjour à toutes et à tous, ravi de vous retrouver pour le 13h de nos régions, avec la galère de recherche d'appartements cette rentrée, d'autant plus quand les propriétaires ne respectent pas l'encadrement des loyers. On ira à Paris, particulièrement concerné par le phénomène. Manuel Domergue de la Fondation pour le logement sera avec nous. Est-ce que vous avez remarqué récemment de petites fissures sur votre maison? Si c'est le cas, vous n'êtes pas seul. Après la sécheresse de cet été, elles sont de plus en plus nombreuses. Reportages en Alsace. La sécheresse qui a fait du mal aux cultures et aux finances des agriculteurs. Ils attendent des aides concrètes qui tardent à arriver. On vous emmène aussi près de Marseille avec des témoignages qui vont vous faire bondir, j'en suis sûre. Ici, Provence a rencontré des automobilistes qui jettent leur mégot par la fenêtre et l'assument. Le trésor de nos régions part aussi dans le Nord, aujourd'hui dans le Cotentin, à la découverte d'une abbaye enfouie qui refait surface et à la table d'un restaurant breton qui répond en musique et avec humour aux commentaires parfois acerbes de leurs clients sur Google. Bienvenue dans le trésor de nos régions. On est ensemble jusqu'à 13h30. mais pour commencer, on prend la direction de J, un village de Haute-Saône traumatisé ce midi après un terrible drame hier soir. Un homme a tué ses deux enfants de 6 et 9 ans ainsi que sa belle-mère avant de retourner l'arme contre lui. Le couple était en instance de divorce. Bonjour Marie Roussel.
16: Bonjour Marine, bonjour à tous.
14: Alors vous êtes sur place pour ici Besançon. On imagine que le village est sous le choc ce midi.
16: Oui, devant l'école, ce midi, plusieurs mamans se prennent dans les bras. L'une d'entre elles console sa fille qui sort de l'établissement en larmes. C'est là que les deux jeunes victimes étaient scolarisées. Une cellule psy est mise en place depuis ce matin pour accompagner les camarades et le personnel de l'éducation. Elle va durer le temps qu'il faut, selon la directrice académique de Haute-Saône. Plusieurs psychologues sont mobilisés. Comment expliquer l'innommable ? C'est impossible, répondent les services de l'éducation qui mettent surtout les moyens pour écouter, pour aider les jeunes élèves. Comment expliquer un tel drame ? La question, là aussi, est sur toutes les lèvres. Beaucoup d'habitants parlent d'un coup de folie. Liliane, qui connaît l'une des deux jeunes victimes, se dit horrifiée. Elle, qui a eu connaissance du drame dès hier soir, elle n'a pas dormi de la nuit. Toutes les personnes interrogées parlent ici d'enfants très polis, très gentils, d'une famille très investie dans la vie associative de la commune. Certains parents envisagent d'organiser un hommage en mémoire des enfants et de leur grand-mère.
14: Merci Marie Roussel, en direct depuis J. Ici Besançon. 11 ans après l'accident entre deux hélicoptères lors du tournage de l'émission Drop, on connaît la date du procès pour homicide involontaire. Ce sera du 27 septembre au 21 octobre 2027 à Paris. Lors de ce crash en Argentine, je vous le rappelle, 10 personnes sont mortes, notamment la navigatrice Florence Sarto, la nageuse Camille Muffat et le boxeur Alexis Vastine. 5 membres français de la production et 2 pilotes argentins ont également été tués. L'encadrement des loyers, je vous le disais, de moins en moins respecté. Alors que la mesure doit prendre fin en novembre, si aucune loi n'est adoptée d'ici là, la Fondation pour le logement sort son 6e baromètre aujourd'hui. Et le constat est accablant, près de 4 annonces sur 10 seraient illégales. Nous serons dans quelques minutes pour en parler avec le directeur des études de la Fondation. Mais avant cela, on part à Paris. C'est la ville la plus touchée et les locataires sont parfois impuissants face à leurs propriétaires. Près de 50% des bailleurs y dépassent le loyer plafond. Thomas Vinca, vous avez rencontré un locataire qui a perdu son logement après avoir demandé à son propriétaire de tout simplement respecter la loi.
17: Gaspard pensait avoir décroché le Graal, 20 visites d'appartement et enfin une réponse positive.
18: Tout s'est fait en 48 heures.
17: Mais 10 mois plus tard, il tombe de haut après avoir rempli en ligne un questionnaire de la ville de Paris.
18: Je suis en meublé dans le 20e, j'ai 2 pièces.
17: Son loyer est de 1 300 € par mois pour 32 mètres carrés. Résultat,
18: j'ai 221 € de dépassement.
17: Soit en 10 mois, déjà plus de 2 000 €.
18: Qui est du coup dans la poche de mon propriétaire. Dans sa tête, l'accord c'était, on est d'accord pour pas respecter la loi et tu dis rien parce qu'en fait t'es dans une situation où tu peux pas te plaindre.
17: Son propriétaire invoque alors un complément de loyer pourtant écrit nulle part sur le bail.
18: Il m'a juste dit, c'est un appartement qui a une belle vue quoi. Et j'ai une vue sur une micro-place de Paris, le bar qui est en bas, il est ouvert jusqu'à 2h du matin tous les soirs. Ce qui est un petit peu osé, je trouve, enfin, en fait, d'argumenter que c'est un bien exceptionnel. C'est un appartement dans Paris quoi. Et il m'a dit, ok, bah en fait c'est très simple, soit on reste au loyer de 1 300 € par mois, soit j'envoie les huissiers pour te signifier ton préavis de départ. 3 jours après, j'avais les huissiers à la porte.
17: Sous la menace d'une expulsion, Gaspard n'a plus qu'un mois pour trouver un nouveau logement.
18: Le plan le plus probable, c'est que j'aille sur le canapé d'un pote, j'ai 27 ans, je travaille, je suis diplômé, enfin voilà, c'est la réalité aujourd'hui à Paris.
17: Cet ingénieur a déposé un signalement à la mairie de Paris, il espère désormais pouvoir récupérer ses plus de 2 000 € de dépassement au plus vite.
14: Un portrait signé Thomas Vinclair et j'accueille tout de suite Manuel Domergue, bonjour.
19: Bonjour.
14: Vous êtes directeur des études de la Fondation pour le logement, vous avez écouté ce reportage édifiant. Première question qu'on a envie de vous poser, c'est pourquoi la loi n'est pas respectée ?
19: Effectivement, c'est une loi qui existe quand même depuis quasiment 10 ans et qui doit protéger les locataires et qui ne laisse pas non plus totalement les propriétaires puisqu'ils peuvent pratiquer des loyers qui restent relativement élevés et pour autant elle n'est pas respectée assez massivement puisqu'il y a quasiment 40% des petites annonces qu'on a pu analyser qui dépassent le plafond légal des loyers.
14: Il n'y a pas suffisamment de contrôle.
19: Il n'y a pas de contrôle, il y a très peu de contrôle. La préfecture, donc les services de l'État, ont fait très peu de choses depuis ces dernières années pour essayer de au moins sensibiliser, informer les propriétaires et puis leur rappeler que la loi, c'est la loi. Le ministre du Logement, les ministres du Logement n'ont jamais fait la moindre campagne, la moindre déclaration pour rappeler aux bailleurs qu'ils ont des droits, mais ils ont aussi des devoirs et que là, c'est un devoir de respecter l'encadrement des loyers. Et puis après, les locataires, ils sont, comme ça a été dit dans le reportage, un peu démunis, un peu désarmés parce que il y a un rapport de force qui est en faveur du bailleur. C'est lui qui a le logement, le locataire a absolument besoin d'avoir son logement. Il y a plein de règles à connaître, il y a des procédures à respecter, il y a des recours possibles, mais pour un locataire qui n'est pas un professionnel de l'immobilier, bah c'est compliqué de s'en saisir.
14: Vous diriez que ce manque de contrôle, il est un peu voulu, on protège les propriétaires?
19: Je ne sais pas s'il est voulu, mais en tout cas, ce n'est pas une priorité de la part du gouvernement de faire respecter la loi dès qu'il s'agit des droits des locataires. En revanche, on a vu des campagnes de presse sur le fait que les locataires seraient tous affreux, laisseraient les logements dans des situations dégradées, etc. Et ça peut arriver, mais enfin, les bailleurs ont aussi leurs responsabilités. Ce qu'on montre dans l'étude, c'est qu'il y a à peu près 40% des bailleurs qui ne respectent pas la loi, et c'est massif, et ça devrait être un scandale.
14: Alors, le reportage qu'on a entendu a été tourné à Paris, mais c'est vrai aussi d'ailleurs, Manuel, ailleurs, Manuel Domergue.
19: Oui, bien sûr. Alors Paris, c'est vrai que c'est là qu'il y a une dégradation dans le respect de la loi depuis l'an dernier, mais les villes où il y a le moins de respect, c'est les villes de banlieue parisienne, Pleine Commune et Est Ensemble, en banlieue nord-est de Paris. Il y a des villes, il faut le dire, où par contre, il y a beaucoup de respect d'encadrement des loyers.
14: Hein,
19: par
14: exemple, Montpellier,
19: il n'y a que 12% de dépassement, donc c'est très correct. Bordeaux, 17%. À Lyon également, ça s'améliore. Donc c'est pas impossible quand même de faire respecter tout simplement la loi, mais il faut se donner un peu les moyens. Alors il se trouve que la ville de Paris a fait des efforts, hein. La ville de Paris a fait des campagnes de communication, etc. Donc c'est pas elle qui est en cause, mais il y a une telle pression autour du logement locatif à Paris que les bailleurs parfois se croient tout permis, et donc c'est pour ça qu'on veut changer la loi pour renforcer le respect de l'encadrement, durcir les sanctions, parce qu'en fait les sanctions pécuniaires sont assez faibles, et en fait un bailleur un peu rationnel a plutôt intérêt à tenter le coup, quitte à se faire rattraper une fois sur 100, une fois sur 1000 par la patrouille, et payer une petite amende.
14: Merci beaucoup Manuel Domergue pour votre éclairage. Je rappelle que vous êtes directeur des études de la Fondation pour le logement, et la prolongation de l'encadrement des loyers sera débattue à partir du 21 octobre au Sénat. On pensait en avoir eu assez, mais les fortes chaleurs reviennent en cette rentrée. Ça va taper fort ce week-end, hein. Après un été, déjà très très sec. Et dans certaines régions, on doit faire face au problème des maisons fissurées. Quand la pluie tombe après une très longue sécheresse, cela entraîne des mouvements irréguliers du sol qui fissurent les maisons. Un retrait-gonflement des argiles, le RGA, comme ici en Alsace, Heidi Soupol. En 5 ans, seules 4 ou 5 maisons ont été concernées par des fissures à Marlenheim. Mais depuis début juillet, pas moins de 3 habitants se sont manifestés auprès du maire Daniel Fischer.
20: On a une terre argileuse, donc on est sujet à ce genre de problème. Évidemment, c'est inquiétant parce que donc, ça touche aussi bien des maisons récentes que des maisons plus anciennes. Donc c'est ça qui m'inquiète aussi un petit peu.
14: Une augmentation des cas, notamment à Niederbronn-les-Bains. Le maire Jonathan Sommer est très inquiet.
21: J'appréhende les prochaines années. Nos dossiers ne sont pas forcément toujours considérés comme catastrophes naturelles. Ce qui avait été le cas, par exemple, récemment. Donc là, à un moment donné, c'est un sujet dont il va falloir se préoccuper. Quoi qu'il arrive, mais comme tous les sujets de changement d'air qu'on est en train de vivre. Enfin, on ne peut plus vivre comme on a vécu avant, donc là, il faut que l'État puisse nous accompagner dans les prochaines années. Si on arrive à ça tous les ans et que de l'autre côté, on n'est pas suivi, ça risque d'être assez problématique. Et c'est toujours nous, communes, qui sommes au premier front et qui prenons les foudres des citoyens.
14: Bien que le phénomène RGA soit en augmentation à cause de la sécheresse, elle n'est bien souvent qu'un élément déclencheur. Johan Glasson est le président du collectif Coup de Pouce Fissuration.
22: Le phénomène, en fait, on va voir qu'il va toucher énormément de maisons qui ont été construites dans les années, on va dire, 80. À cette époque-là, il n'y avait pas d'études de sol. Et il y avait parfois une économie qui était réalisée sur certains matériaux. Ces éléments-là, en fait, peuvent fragiliser certains points sensibles de la construction.
14: La végétation peut aussi être la pire ennemie de votre maison.
22: La sécheresse, c'est quoi ? C'est un déficit hydrique sur une période donnée. Et vous avez des éléments perturbateurs comme les arbres qui vont venir, accélérer le phénomène avec des racines en prélevant plus d'eau. Que la maison peut résister, quoi, en fait.
14: Pour le moment, en Alsace, les fissures sur les maisons sont principalement causées par des affaissements miniers, l'activité sismique ou encore la géothermie.
23: Heidi Soupol, ici Alsace, avec le dérèglement climatique, hein, l'adaptation de nos maisons est indispensable. L'ajout systématique de sous-sol lors de la construction est par exemple l'une des solutions avancées. Les vagues de canicule et la sécheresse en France cet été devraient entraîner, on sait, une baisse de la production agricole française de 8%, et les agriculteurs tirent la sonnette d'alarme. Bonjour Jocelyn Dubost. Bonjour Jocelyn Dubost. Est-ce qu'on est avec Jocelyn? Non. Eh bien, Jocelyn, que nous retrouvons dans quelques petites minutes, j'en profite pour vous présenter Alison Tassin. Bonjour.
1: Bonjour.
23: Alors, ravie de vous accueillir dans le trésor de nos régions. Je vous présente Alison. Vous êtes journaliste au Parisien aujourd'hui en France et vous viendrez régulièrement ici nous apporter votre éclairage politique en cette année d'élection présidentielle qui arrive. Alison, cet été inédit, donc, a obligé les candidats à se positionner sur le sujet des sécheresses et de l'eau.
1: Oui, c'est un mal pour un bien, puisque c'est rarement un thème qui se retrouve au cœur de la présidentielle. Ce qui dégage principalement, ce sont des propositions autour de la gouvernance de l'eau, qui décide quoi, et surtout de son stockage. Édouard Philippe, candidat Horizon, plaide pour davantage de retenue d'eau, de pluie et de ruissellement dans des bassins ou de petits lacs artificiels. On sait que cela fait débat, notamment du côté des écologistes, qui privilégient l'alimentation de la nappe phréatique. Gabriel Attal, lui, ne manque pas de superlatifs sur ce thème. Il veut un plan massif avec un grand diagnostic des fuites d'eau dans les communes pour financer des travaux, comme, suivez mon regard, Emmanuel Macron en 2023. On rappelle qu'en France, un litre d'eau sur cinq se perd dans les fuites. Et puis, il faut reconnaître qu'il y a un candidat qui se préoccupe depuis plusieurs années de cette question. C'est Jean-Luc Mélenchon. Son idée, la gratuité des premiers mètres cubes ou que la France soit découpée en écorégions, c'est-à-dire à partir de la géographie des bassins. Ces écorégions pourraient déterminer, par exemple, leur propre loi, un peu comme Raphaël Glucksmann et son idée de gestion de l'eau directement au niveau local par les habitants et les agriculteurs.
23: Merci Alison. Vous restez avec nous, vous nous parlerez notamment de la souveraineté alimentaire un peu plus tard. On a retrouvé Jocelyn Dubost, président des jeunes agriculteurs. Bonjour Jocelyn. Non, on ne l'a toujours pas retrouvé. Eh bien...
3: Oui, c'est celui-là.
23: Ah si, vous êtes là, ça y est, on vous entend. Donc Jocelyn, la ministre de l'Agriculture, Annie Genevard, devait annoncer des aides ce soir, c'est repoussé. Qu'est-ce que vous pouvez en attendre et surtout, est-ce que vous pouvez attendre encore plusieurs jours pour être aidé, Jocelyn ?
3: Non, justement, c'est bien des gros problèmes. On nous avait promis des annonces aujourd'hui, ce soir. On a appris hier dans la journée que ces annonces étaient reportées et c'est vrai que ça passe plutôt mal auprès de nos agriculteurs, issus de nos réseaux, parce qu'on est vraiment dans une situation d'urgence, une situation historique, et du coup on n'a vraiment pas plus le temps d'attendre ces annonces.
23: Les agriculteurs, surtout les jeunes, se posent même la question d'arrêter tout bonnement.
3: Oui, tout à fait. On a dans notre réseau un public fragile parce qu'on a des jeunes qui viennent de se lancer dans le métier, donc ils n'ont pas forcément la trésorerie ou les moyens de passer cette crise. Donc c'est encore plus prégnant auprès de ce jeune public-là qui attendait fermement les annonces aujourd'hui.
23: Et pour vous, la priorité, c'est quoi ? Relancer la production ?
3: Pour nous, la priorité, elle est multiple. Effectivement, elle est déjà de répondre à l'urgence que la crise historique qu'on a traversée cet été fait connaître à nos fermes, mais aussi qu'on ait une vraie vision à moyen et long terme pour éviter que, avec le changement climatique dont on voit les effets de manière encore plus prégnante cet été, on ait chaque année des crises qui s'accumulent, mais qu'on ait bien une vision et un état stratège qui permet aux agriculteurs de continuer et d'accélérer l'adaptation de leurs fermes au changement climatique.
23: Est-ce que vous avez chiffré ces pertes pour les agriculteurs français, Jocelyn Dubost ?
3: On les a pas encore chiffrés définitivement, parce que comme vous disiez dans vos sujets précédents, on a encore de la chaleur, on a encore des épisodes de chaud qui arrivent sur le territoire, et on a aussi tous les autres aléas climatiques, tels que les tempêtes, les averses de grêle, qui continuent de toucher nos fermes. Donc pour l'instant, le chiffrage est en cours, parce que malheureusement, tout ça n'est pas encore fini.
23: Merci beaucoup, Jocelyn Dubost, président des jeunes agriculteurs, de nous avoir accordé quelques instants dans le trésor de nos régions. Je me tourne à nouveau vers Alison Tassin, journaliste au Parisien aujourd'hui en France, qui nous apporte son éclairage politique en cette année d'élection présidentielle. On a passé en revue la position des différents candidats sur l'eau. Plus largement, les candidats réagissent aussi à la crise agricole avec des propositions autour de la souveraineté alimentaire, Alison.
1: Le mot revient beaucoup dans la bouche des candidats à la présidentielle, avec notamment le Rassemblement national qui souhaite la mise en place de prix planchers ou la préférence nationale déclinée à la restauration collective, alors que Marine Tondelier veut y privilégier les circuits courts. Alors pour améliorer les revenus des agriculteurs, Fabien Roussel, pour le Parti communiste, bientôt candidat, veut instaurer des mécanismes de régulation des prix, ainsi que
5: orientations de la PAC, la politique agricole commune, pour les orienter davantage vers les petites et les moyennes exploitations.
23: Merci beaucoup Alison Tassin, journaliste pour Le Parisien aujourd'hui en France, et vous reviendrez nous voir, j'en suis sûre, dans le trésor de nos régions. Vous avez parlé de la souveraineté alimentaire prônée par certains candidats, et on nous en a parlé aussi dans l'isoloir ici.
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23: Vous commencez à en avoir l'habitude tous les jours de la semaine dans le trésor de nos régions. On écoute vos craintes, vos espoirs, vos envies. En cette année d'élection, c'est l'opération Dites-le ici. 50 isoloirs aux couleurs de votre radio, installés sur les places de marché, dans des maisons de retraite, sur les parvis des universités. Vous entrez dedans, en face de vous, une tablette et 5 questions simples. Quel monde pour vos enfants? Quels sont les sujets les plus importants pour vous, que ce soit en négatif ou positif? Quand vous pensez à l'avenir, qu'est-ce qui vous rend optimiste? Liberté, égalité, fraternité, quelle est la valeur la plus importante pour vous? Ou encore, quel serait votre message au ou à la future présidente de la République? Loïc est un ex-militaire. Il est entré dans l'isoloir de la foire de Châlons en Champagne. Et pour lui, il y a une priorité, la France.
8: À la priorité, la seule et l'unique, c'est la France, donc les Français. En premier, d'abord, toujours et maintenant. Ça veut dire nos producteurs, nos entreprises. Il ne faut pas oublier les entreprises. Les entreprises, c'est la première chose dans notre pays. C'est ce qui fait vivre notre pays, c'est les entreprises, les entrepreneurs. La production, en fait, c'est la richesse de notre pays. Et je souhaite pour nos enfants une vie meilleure, en fait. Ça veut dire mieux consommer, consommer des produits plus sains, avoir une vie moins folle.
23: Loïc, qui a également un fils, nous a parlé aussi de cette nouvelle génération dont il est fier. Vous retrouvez tous les témoignages, dites-le ici sur ici.fr. Et si vous voyez un isoloir près de chez vous, n'hésitez pas à entrer, délivrer vos messages. Votre radio transmettra aux candidats. Le pouvoir d'achat et les prix des carburants, enjeu majeur aussi pour vous. À ce sujet, le gouvernement annonce la prolongation du guichet grand rouleur jusqu'au 30 septembre. Les aides pour les professionnels sont reconduites jusqu'à la fin octobre. Cette aide de 100 euros doit bénéficier à près de 3 millions d'entre vous. On a l'habitude, sur votre radio ici, de vous parler des déserts médicaux, du manque de spécialistes et notamment d'ophtalmologues. Si vous avez besoin de lunettes ou de lentilles, certains opticiens vous proposent de vous équiper, même sans ordonnance. On ne parle pas ici de télémédecine, mais de télé-expertise, des pratiques susceptibles de s'affranchir des exigences médicales et déontologiques indispensables à la sécurité des patients. Prudence donc, le syndicat des ophtalmologistes lance l'alerte, car les opticiens qui proposent ces services poussent comme des champignons, Victor Delande.
24: La supercherie concernerait déjà plus de 300 000 patients et plus de 2 000 opticiens en recours à cette télé-expertise, que détaille Vincent Dédès, président du syndicat des ophtalmologistes de France.
25: Le patient va rentrer dans le magasin d'optique, il va faire un examen extrêmement simple qu'on appelle une mesure de la réfraction, qui correspond juste à une mesure de la puissance de son œil. Aucun examen médical. Ces chiffres, qui sont des chiffres extrêmement simples, sont envoyés tout simplement en ligne à un ophtalmologiste partenaire. D'ailleurs, certains ophtalmologistes étaient même actionnaires de ces sociétés. Et l'ophtalmologiste va recopier tout simplement l'ordonnance et renvoie l'ordonnance.
24: Il serait seulement entre 10 et 15 ophtalmologistes peu scrupuleux à multiplier ces ordonnances à tour de bras, avec la complicité des opticiens qui jouent sur la difficulté de trouver un rendez-vous avec un ophtalmologiste, des pratiques très dangereuses pour les patients.
25: On est très inquiet pour la santé visuelle de ces patients qui sont repartis en ayant acheté des lunettes, hein, parce que le modèle de cette télé-expertise est essentiellement pour ça. Elles servent qu'à augmenter le chiffre d'affaires du magasin et pas à grand-chose d'autre, sans aucun examen médical.
24: Plus de 5000 patients ayant obtenu une ordonnance par ce procédé de télé-expertise sont atteints d'un glaucome qui n'a pas été dépisté. Pour faire cesser ces pratiques, le syndicat des ophtalmologistes a saisi le Conseil de l'Ordre des médecins et lancé plusieurs procédures judiciaires contre ces opticiens.
23: Victor Tolande pour ici. À suivre, une ancienne abbaye qui refait surface avec la sécheresse, Cerisy-la-Forêt, c'est dans le Cotentin. Une cueillette de fruits et notamment de mirabelles gratuite, ça c'est en Lorraine. Et puis un restaurant breton qui répond en chanson aux avis négatifs laissés sur Google. Mais d'abord, direction la Provence, dans le trésor de nos régions, le sud de la Provence, où il va faire très très chaud ces prochains jours et où on craint encore des départs de feu. Et certains veulent donc sévir contre celles et ceux qui jettent leurs mégots de cigarettes par la fenêtre. Un sénateur socialiste de l'Aude, Sébastien Pla, propose une loi qui ferait passer l'amende de 135 à 15 000 euros, car chaque année, ce sont des milliards de cigarettes qui sont jetées sur la chaussée. Selon un sondage pour Vinci Autoroute, 17% des fumeurs reconnaissent jeter leur mégot par la fenêtre. Plus grave encore, un tiers d'entre eux ne considèrent pas cet acte comme dangereux, Laurent Grelet.
0: Ils ne s'en cachent pas.
4: Oui. Honnêtement, oui.
0: Léo et Mehdi jettent leur mégot par la fenêtre très régulièrement et ils n'y voient rien de dangereux.
4: Ah non, ben attention, on était à moi, je trajais le mégot, il n'y avait pas de femme, c'est juste le papier.
9: Pareil, je veux dire qu'il n'y a plus de braise, dans ce cas-là plus, je jette. Après, c'est un risque mesuré, je ne vais pas jeter dans la nature, c'est vraiment dans le goudron.
0: Ironie de la situation, Mehdi reconnaît avoir un cendrier dans sa voiture, mais...
9: J'en ai un, mais je ne veux pas salir ma voiture.
0: Des propos qui choquent Liliane.
10: Les abrutis restent des abrutis.
0: Dans ce quartier de l'Estac ravagé par l'incendie de l'été 2025.
10: Ma copine a perdu ses deux chiennes dans la maison. Brûlé vivant, sa maison, comme tous les gens d'ici, quoi. Les gens, je pense qu'ils ne se rendent pas compte du mal qu'ils font. C'est dur, non ?
0: Romain, lui aussi, s'agace de la négligence ambiante, car un incendie, ça peut évidemment partir tout simplement d'un mégot.
4: Et après, ça finit par un quartier qui a cramé. Hein. On a encore le souvenir de s'être fait évacuer, avec les enfants et tout, ça a été compliqué. Hein.
0: Mais pour Romain, ce n'est pas une amende, y compris de 15 000 euros, qui va changer grand-chose.
4: Bon, pour moi, c'est quelque chose qui ne se fera jamais. Souvent, les amendes, on parle de 15 000 euros, et puis après, quand vous passez au tribunal, de 15 000, ça passe à 150, mais ils savent très bien qu'ils payeront jamais 15 000 euros pour un mégot.
23: Un reportage signé Laurent Grelet, ici Provence. Autre conséquence, cette fois plus positive de la sécheresse. La belle histoire du jour nous vient d'ici Cotentin, à Cerisy-la-Forêt. C'est entre Bayeux et Saint-Lô. Des traces du passé ressurgissent. Des anciennes fondations de l'abbaye sont devenues visibles cet été, au mois d'août, dans un champ juste à côté de cette abbatiale du XIe siècle. Abbatiale classée au monument historique et construite à l'époque de Guillaume le Conquérant. L'herbe, en fait, a grillé plus vite là où se trouve la base des murs du réfectoire, du cloître et du logis de l'abbé. L'association qui gère le monument les a prises en photo afin de pouvoir comparer avec les données historiques et ça colle, Lucie Tullier.
11: C'est l'association gestionnaire du site, les Amis de l'Abbaye, qui s'en est aperçue. On retrouve Xavier Boissel, son président, juste à côté de l'abbatiale du XIe siècle.
13: Nous sommes juste au-dessus du cloître. Là, nous avions en prolongement le réfectoire, des dépendances diverses, et là-bas, le logis de l'abbaye.
11: Et c'est ce logis de l'abbaye que vous avez vu réapparaître.
13: Voilà, à cet endroit-là.
11: Les bâtiments conventuels aujourd'hui disparus, mais dont le plan s'est dessiné peu à peu en août, à mesure que l'herbe jaunissait et grillait dans la prairie juste à côté. Et c'est en prenant de la hauteur le soir de l'éclipse solaire, le 12 août, que Xavier Boissel l'a découvert. Une vraie surprise.
13: Ben oui, surtout quand on s'y attend pas. Nos regards se sont attirés vers le bas un peu, puis on a été surpris de voir ce découpage. Et ça permettait d'avoir le plan.
11: Le président a aussitôt comparé ses photos avec le plan du XVe siècle, établi en 1887 par un évêque de Bayeux, l'un des seuls plans qui existent.
13: Quand on superpose le plan de Paul de Farcy, ça colle à peu près.
11: Et ça correspond aussi avec les souterrains qui ont été conservés en dessous, dernier vestige aussi du XIe siècle, donc du site d'origine. Alors, est-ce que ce sera un nouvel objet d'étude ? Nous avons pour le moment d'autres priorités, confie le président, notamment les travaux pour mettre l'abbatiale hors d'eau.
13: Donc, le sous-sol, si l'ambiance économique nous le permet, on verra.
23: Reportage de Lucie Tullier, ici Cotentin, et vous retrouvez toutes les images de cette abbaye qui refait surface sur notre site ici.fr. Allez, coup de projecteur sur une très belle initiative qui nous vient du nord-est de la France à présent, c'est à Villerue, en Meurthe-et-Moselle. On a vu fleurir des rubans jaunes sur les arbres ces derniers temps, et oui. Eh bien, ça veut dire que vous pouvez en cueillir les fruits gratuitement, notamment les mirabelles, puisque c'est la région. L'objectif, c'est de lutter contre le gaspillage alimentaire, de favoriser l'alimentation locale et les circuits courts. Reportage ici Lorraine de l'Ouécal.
26: Des pommiers, des cerisiers et puis des pruniers. Jeannette et Josette habitent juste en face du parc. Ça fait longtemps que les fruits leur faisaient de l'œil.
27: Quand on va se balader le matin, on s'arrête, on prend deux, trois petites mirabelles. On a secoué un peu l'arbre, on a ramassé qui était tombé par terre. Après, on était faire notre balade, mais elles sont bonnes, hein, vraiment bonnes.
26: À Villerue, 69 arbres portent désormais un ruban jaune. Ça veut dire que tout le monde peut cueillir leurs fruits.
27: Ah, c'est génial. C'est génial parce que déjà le coût des fruits, hein, on le voit bien sur les étals. Hein. Cette année, il y a plein de gens qui ne peuvent pas se permettre de sortir à chaque fois le porte-monnaie. En plus, ils sont goûteux. Puis à proximité, donc il suffit de lever les yeux et les cueillir, quoi.
26: Des fruits locaux, gratuits et de bonne qualité. Les arbres sont dans des vergers communs et ça, c'est bon pour le lien social, assure Véronique Guillotin, la maire de Villerue.
28: Ici, c'est particulièrement intéressant parce qu'on est déjà sur un espace de lien social. Il y a beaucoup d'enfants, il y a des familles, on est en plein quartier, je l'ai déjà dit, donc il y a le lien social et je crois aussi qu'il y a le pouvoir d'achat. Enfin, je veux dire, c'est pas anodin d'aller cueillir des fruits pour son usage personnel. Donc il est aux confins quand même de plusieurs enjeux sociétaux, ce sont des enjeux économiques, des enjeux environnementaux et des enjeux de lien social.
2: Les rubans jaunes, c'est une idée empruntée à nos voisins du Luxembourg. Ils ont lancé le dispositif en 2021, d'abord pour lutter contre le gaspillage alimentaire, explique Martine Hans, la ministre de l'Alimentation et de l'Agriculture.
12: Nous, on a 100, un peu plus que 100 communes, et il y en a 75 qui participent déjà. Des retours très, très positifs, des gens qui participent, il y a des projets avec des écoles qui participent, ou bien avec des crèches, des maisons relais qui participent. L'éducation est quelque chose de très important dans le domaine du gaspillage alimentaire. Le retour qu'on a, c'est que au moins la moitié des fruits qui sont là sont quand même cueillis. Donc on a déjà un bon résultat, je pense.
2: Et en tout cas, dans le parc, tout le monde a hâte d'aller faire sa cueillette.
15: Quel fruit t'aimerais bien pouvoir cueillir ?
16: Raisins, des pommes et des mirabelles et des fraises.
2: Kayla a déjà ramassé quelques pommes pour les partager avec ses copines.
11: Voilà pour ce beau reportage qui fait du bien au moral et au porte-monnaie. Est-ce que vous êtes du genre à laisser des commentaires sur Google quand vous mangez au restaurant ? Les petites étoiles qui s'affichent, vous savez, sous un établissement et ces commentaires parfois injustes, voire complètement faux. C'est ce que dénonce l'équipe du restaurant Le Bar à Poisson qui a ouvert en juin à Plomeur. C'est dans le sud du Finistère. Alors ils ont eu l'idée de répondre à ces commentaires en chanson sur leurs réseaux sociaux. Une courte vidéo postée mardi matin qui cartonne. Laura Bléret est allée rencontrer l'équipe à leur restaurant.
17: Une étoile, c'est comme un poignard.
2: Des dizaines de milliers de vues sur les réseaux sociaux, la musique de fond, c'est l'intelligence artificielle, mais les paroles, elles, ont été écrites par l'équipe.
18: Et ça nous permet aussi de répondre aux personnes qui ont mis ces mauvais commentaires.
2: Lison est en train de préparer son bar.
18: Ça sent bon la montagne. Et c'est chouette.
2: Et elle le dit, les commentaires négatifs, c'est pénible.
18: Sachant qu'on est là toute la journée, du matin jusqu'au soir, ça fait jamais plaisir, quoi.
2: Même si les erreurs, ça arrive, ajoute Emmanuel, le manager.
19: Faut le reconnaître, retour est direct, on peut réagir immédiatement, que si on nous le dit deux jours après, c'est trop tard.
2: Les pires commentaires pour Joris, le chef du restaurant, ce sont ceux qui remettent en question la qualité de la cuisine.
19: C'est mon travail derrière. Ça fait 18 ans que je travaille dans la restauration, ça n'existait pas du tout ce système de notation, et ça a ses avantages comme ses inconvénients. Il faut vraiment y voir un outil pour s'orienter vers les restaurants, mais pour c'est constructif.
2: Un sujet qui touche tous les restaurateurs, d'où l'idée de Patrick Frérot, le propriétaire, d'en faire une chanson.
20: C'est un sujet récurrent chez l'ensemble des restaurateurs, hein, pas que Plomeur, mais en toute la France, et j'ai presque dire dans le monde entier. Et ça nous touche d'ailleurs que la vidéo ait autant d'écho.
2: Heureusement, l'équipe peut aussi compter sur les avis positifs qui sont bien plus nombreux sur la page Google du restaurant.
17: On va pas parler du poisson, ni du plat du jour, non.
11: Voilà, on finit en musique ce trésor de nos régions vidéo à retrouver bien sûr sur ici.fr. Merci de nous avoir suivis encore aujourd'hui. On revient demain, même heure, même endroit.
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30: Dans le Calvados, depuis plus de 15 ans, un groupe fait revivre sur scène la magie vocale et musicale des frères Gibb, trois frères qui ont commencé à faire de la musique ensemble dans les années 60 et qui ont signé la bande originale remplie de tubes du film La fièvre du samedi soir avec John Travolta. Le groupe qui leur rend hommage s'est produit dans toute l'Europe. Il a participé à de nombreuses émissions de télévision. More Than a Woman, Tragedy ou Staying Alive, fermez les yeux, laissez-vous transporter dans les tubes légendaires des Bee Gees avec Night Fever. C'est le 10 septembre et c'est aux Zénith de Caen. Dans Dans leurs minéraux cristaux, création artisanale, une centaine d'exposants autour du bien-être, le monde viking et du Moyen-Âge mis à l'honneur avec un stand de 40 mètres carrés dédié à cette thématique, mais aussi des conférences, des ateliers, de la musique avec la harpiste et chanteuse Selenaria. Le salon bien-être et artisanat le samedi 26 et dimanche 27 septembre de 10h à 21h et c'est à l'Anova d'Alençon.
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Et on espère que depuis le temps, il lui a dit quand même oui. Andy, c'était les Rita Mitsouko pour vous accueillir sur votre radio locale. Ici Normandie, j'espère que vous allez bien. En ce jeudi, on va souhaiter un bon anniversaire à une actrice engagée qui vit dans notre région, dans le Pays d'Auge. Bon anniversaire à Eva Darlan. Allez, côté musique, celui qui a choisi de construire lui-même une cabane pour y loger son studio d'enregistrement. Ça y est, les travaux sont terminés. Donc, il repart à la chanson. Voici le nouveau Vianney qui s'appelle « D'or et d'étain ». Très bel après-midi.

0: départ, une chanson enregistrée par Bobby Hebb, repris à la sauce disco par Bonnet, c'était Sunny. Allez, je vous propose une autre sauce maintenant. Elle est pimentée et normande.
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3: Forcément, l'exposition de la tapisserie de Bayeux à Londres.
4: Eh oui. Eh oui, la tapisserie de Bayeux, un sujet original et très peu traité sur Ici Normandie. J'en veux pour preuve que l'an dernier, sur les quelques 200 billets d'humour assurés par mon collègue Emmanuel Chenu et moi, nous n'en avons parlé qu'une soixantaine de fois. Donc, coming out ce matin, ça ne m'intéresse pas. Alors déjà, c'est super mal dessiné et puis c'est vraiment trop ancien, quoi. Pour vous dire à quel point c'est ancien, il y a Michel Drucker et Lynn Renault sur la tapisserie de Bayeux. C'est mon côté ronchon. Devant la tapisserie de Bayeux, je suis comme Yann Barthès devant la canicule. Tout le monde s'en fout. Enfin, tout le monde. Visiblement pas les londoniens qui ont rempli les créneaux de visite jusqu'au 31 décembre. Oui, tout ça pour voir une bâche sur laquelle ils se prennent une raclée par des Français. Un peu sadomasochiste les Anglais. Hein. J'imagine bien le roi Charles III dans sa chambre de soir. Oh oui, Camilla, flanque-moi une bonne grosse piste écunue comme un Hastings. Passe-moi du camembert chaud sur les tétons, vas-y.
5: Je vous demande de vous arrêter.
4: Excusez, c'est notre nouveau dispositif, le balade censure, pour me recadrer quand je dépasse les barres. Non.

0: Non, mais franchement, les Anglais exposés comme ça, les branlés qu'on prend. Heureusement que tout le monde ne fait pas ça parce que le Stade Malherbe, ben, il aurait plus de place sur les murs, quoi. C'est un Banksy, c'est un Bastia. Ah non, c'est notre dernière défaite face à Bastia.
1: Mais enfin, Adrien, c'est un prêt historique, là.
0: Un prêt. Premier voyage en Milan, elle va pas revenir comme ça, la vieille peau. Ah non, là, c'était comme une retraitée en croisière. Hein. Ça se trouve, elle va y prendre goût et partir en tournée comme Céline Dion ou Patrick Bru. Ah non, non, ça c'est bon. Le Zénith de Caen est de nouveau dispo le 19 octobre. Si jamais, moi aussi, je suis dispo. Voilà. Non, puis si elle revient sans souci, ça nous fera mentir sur Macron qui a décidé contre l'avis des experts de l'envoyer là-bas. Et moi, il est hors de question que je vais féliciter Manu parce qu'il a ramené la croûte à la maison. Puis, je suis jaloux de tous les articles là sur son départ. Moi, je pars au Portugal la semaine prochaine, donc allez-y, j'attends mon article. Il y a des choses à raconter. D'autant que la dernière fois que je suis allé au Portugal, moi aussi, j'ai emmené un vieux machin. Mon grand-père, 86 ans, sourd comme un pot, une prostate grosse comme mon poing. Grand-père qui n'a pas trouvé meilleure idée que glisser sur le tapis de la salle de bain, tomber sur la cuvette des chiottes et se fêler les côtes. Donc, j'ai jamais vu Lisbonne. Par contre, je connais très bien les urgences de Lisbonne. Ça, pas de problème. Bon, là, je pars avec ma chère étante, bien plus fraîche que la tapisserie de Bayeux. Tout devrait bien se passer, même si premier truc que je fais en arrivant au Airbnb, je retire les tapis de bain. On sait jamais. Seul hic, le retour en avion sera le 11 septembre. Voilà. Ouais. On est comme ça, on aime le challenge. Mais à la base, j'ai fait ça pour faire des économies, parce que je croyais que l'avion était gratuit le 11 septembre. Faux, t'as juste droit d'en faire deux tours.
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0: Alors au départ, c'était Dolly Parton qui devait enregistrer cette chanson, l'idole de la country qui nous a quittés il y a quelques jours de cela. Elle a décliné finalement, c'est Kate Bush qui a fait ce duo avec Peter Gabriel, Don't Give Up, sorti sur l'album So de 1986. Allez, bel après-midi sur votre radio locale ici Normandie, à 14h, l'info en français dans le monde en 90 secondes. Et pour la suite de l'après-midi tout en musique, le Corse, Patrick Fiori, le chant est libre. Et puis un titre composé par Pierre Groscola qui avait fait Lady Lady Lay pour Françoise Hardy, ce sera Tamalou.
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1: Et sur votre radio locale, ici Normandie, il est 14h. Toute l'actualité résumée par Marine Legénie.
2: Les aides pour les secteurs les plus exposés à la hausse des carburants sont prolongées pour les mois de septembre et octobre. Pour les agriculteurs, les pêcheurs et le secteur du BTP, annonce le gouvernement. Les agriculteurs, victimes aussi de la sécheresse, réclament par ailleurs des mesures urgentes. La ministre de l'Agriculture doit faire des annonces dans les prochains jours. Et puis toujours concernant la sécheresse, c'est au tour de l'Office français de la biodiversité d'alerter. Les petits cours d'eau sont dans un état de dégradation exceptionnelle. Plus de 1400 cours d'eau au total, c'est un record et c'est 290 de plus qu'à la même période en 2025. La commune de Gilles, c'est en Haute-Saône sous le choc. Hier soir, un homme a tué ses deux enfants de 6 et 9 ans ainsi que sa belle-mère avant de retourner l'arme contre lui. Pompiers et gendarmes se sont rapidement rendus sur place. Une enquête judiciaire est en cours. L'encadrement des loyers de moins en moins respecté alors que la mesure doit prendre fin en novembre si aucune loi n'est adoptée d'ici là. La Fondation du logement sort son 6e baromètre aujourd'hui, constat accablant, près de 4 annonces sur 10 seraient illégales. Il souffle le chaud sur une planète déjà en surchauffe. L'épisode El Niño continue de s'intensifier. C'est ce que confirme l'Organisation météorologique mondiale. Ce phénomène climatique naturel prend naissance dans l'océan Pacifique équatorial et il peut bouleverser donc la météo du monde. Sophie Anneau, nouvelle record woman européenne. La Française devient aujourd'hui l'astronaute européenne ayant effectué la plus longue mission dans la Station spatiale internationale, plus de 200 jours.
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1: La météo et les prévisions de Météo France, un temps couvert mais sec cet après-midi sur la région. Quelques timides éclaircies possibles en fin de journée, le vent est faible. Les températures sont douces, 22 à 27 degrés. Dans le Calvados, 22 degrés à Isigny-sur-Mer, Saint-Aubin-sur-Mer et Villerville. 23 degrés à Cagny, Saint-Vigor-le-Grand et Caen. 24 degrés pour Hermival-les-Vaux, Potigny et Vassy. Dans l'Orne, 25 degrés cet après-midi à Ocagne, Saint-Paul, Vimoutier, Damigny, Aube et Carouge. Et puis dans la Manche, 27 degrés à Saint-Laurent-de-Cuve. La suite, quelques averses possibles demain et du beau soleil pour samedi.
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2: Régalomanie.
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0: On a du mal à croire, vu la magie de ce titre, qu'elle a plus de 50 ans, sortie en 1975. I'm Not In Love, c'était les Tennessee, qu'on entend dans de nombreuses BO de films, notamment dans le dernier Toledano Nakash qui avait fait Intouchable, qui s'appelle Juste une illusion. Ici Normandie, merci de votre fidélité à Carpiquet, 102.6 en FM et DAB+, pour nous écouter avec dans un instant trois chansons françaises à la suite, Louis Chédid, Ainsi soit-il, en concert dans le Calvados au Zénith de Caen les 27 et 28 octobre, Florent Pagny, Le braquage des sentiments, et puis celui qui a peint de beaux paysages normands, France Gall, pour Cézanne Pain.
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0: Et à l'instant viennent de se terminer trois chansons françaises à la suite sur votre radio locale et ici Normandie avec un extrait de son album Des Branches. C'était France Gall et Cézanne Pain.
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0: Dans le Calvados, vous souhaitez découvrir les champignons ou approfondir votre connaissance sur la mycologie. Participez avec la Société Centrale d'Horticulture de Caen et du département à une sortie cueillette en forêt de Cerisy d'une durée de 2h30 où vous allez parcourir entre 1 et 2 km. Et surtout, ramenez vos trouvailles à la maison pour les cuisiner et épater vos convives. Le départ est fixé samedi à 14h30 du parking de la Maison de la Forêt à Montfiquet. Toutes les infos pratiques sur cette escapade nature sur calvados.fr. Dans l'Orne, entre puissance, élégance et savoir-faire, des chevaux et des cavaliers qui vous offrent un moment unique en plein air. Au fil des tableaux, vous découvrirez la puissance des chevaux de trait, percherons et comme normands à travers des démonstrations de traction, la complicité homme-animal avec des numéros de dressage, de travail en liberté et de voltige. Le spectacle se prolonge ensuite en déambulation avec une parade d'attelage de tradition sur la carrière de la poste, les Jeudis du Pin, du Haras National du Pin, chaque jeudi donc, et la dernière séance, c'est le 10 septembre.
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0: Normandie, ça donne envie de danser. Quand on entend ça, on est bien d'accord. Oliver Cheatham, Get Down Saturday Night à 15h. L'info en France et dans le monde en 90 secondes. La suite de notre après-midi tout en musique avec un groupe qui a marqué les années 80, notamment grâce à son chanteur emblématique Boy George. Culture Club, Karma Caméléon. Elle est à Paris, elle prépare activement ses concerts à la capitale à partir du samedi 12 septembre prochain. On va écouter Céline Dion. Bonjour, pardon, merci. Et puis préparez les la la la la la pour chanter avec Michel Delpech pour un flirt.
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1: Merci de votre fidélité à votre radio locale. Ici Normandie, il est 15h. Les infos présentées par Marine Logénie.
2: Une cellule psychologique mise en place à Gy, en Haute-Saône, après la mort de 4 membres d'une même famille. Un homme de 42 ans a tué ses 2 enfants de 6 et 10 ans et sa belle-mère avant de retourner l'arme contre lui. Reportage ici Besançon dans la commune, à lire sur ici.fr. 11 ans après l'accident entre 2 hélicoptères lors du tournage de l'émission Dropped, on connaît la date du procès pour homicide involontaire. Ce sera du 27 septembre au 21 octobre 2027 au tribunal judiciaire de Paris. Lors de ce crash en Argentine, je vous le rappelle, 10 personnes sont mortes, notamment la navigatrice Florence Artaud et la nageuse Camille Muffa. L'été 2026, marqué par des canicules, sécheresses et incendies, a été le plus chaud jamais enregistré en France. Il restera dans l'histoire, constat de la ministre de la Transition écologique lors d'une conférence de presse. Nous n'aurons pas rénové toutes les écoles d'ici l'été prochain, mais nous pouvons à minima y faire installer des volets et des brasseurs d'air, a notamment déclaré Monique Barbu. L'épave repérée dans la nuit de mardi à mercredi au large de l'Angleterre est bien celle du Maranello, confirmation du parquet de Saint-Brieuc aujourd'hui sur les 5 marins présents à bord. 3 ont pu être secourus, mais 2 sont toujours portés disparus. L'aide carburant de 100 euros va continuer en septembre et en octobre pour les agriculteurs, les pêcheurs et le secteur du BTP. Maud Brejon, porte-parole du gouvernement, annonce également la prolongation d'un mois du guichet grand rouleur à destination des ménages modestes. Ce sera donc jusqu'au 30 septembre.
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1: La météo et les prévisions de Météo France, un temps couvert mais sec cet après-midi sur la région. Quelques timides éclaircies possibles en fin de journée, le vent est faible. Les températures sont douces, 22 à 27 degrés. Dans le Calvados, 22 degrés à Isigny-sur-Mer, Saint-Aubin-sur-Mer et Villerville. 23 degrés à Cagny, Saint-Vigor-le-Grand et Caen. 24 degrés pour Hermival-les-Vaux, Potigny et Vassy. Dans l'Orne, 25 degrés cet après-midi à Ocagne, Saint-Paul, Vimoutier, Damigny, Aube et Carouge. Et puis dans la Manche, 27 degrés à Saint-Laurent-de-Cuve. La suite, quelques averses possibles demain et du beau soleil pour samedi.
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0: utilisé pour la pub d'une grande banque, hein, le tube de ce groupe américain de 2001, Weezer, Island in the Sun. Ici, votre radio locale en Normandie, à Pont-l'Évêque, le 92.8 en FM pour nous écouter, le Diable et plus, avec dans un instant trois chansons françaises à la suite, un titre dédié à son idole Charles Trenet, Jacques Higelin, Tombé du ciel, Vita sur son album Charlotte, Ça fait mal, et puis vous allez donner de la voix sur l'un des tubes de Michel Sardou, ce sera en chantant.
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0: Et je crois qu'on peut pas faire mieux hein, pour clore nos trois chansons françaises à la suite sur notre radio locale ici Normandie. Pas mieux que ce en chantant, c'était Michel Sardou.
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3: Dans Calvados, à l'occasion des 25 ans des attentats du 11 septembre 2001, une rencontre autour de la question comment le terrorisme a changé le monde. Cette soirée qui va réunir l'historien Henri Laurence et le journaliste Michel Moutot, correspondant à New York au moment des attaques, afin de croiser les regards de l'historien et d'un témoin. Entrée gratuite dans la limite des places disponibles. Le 10 septembre à 19h au Mémorial de Caen. Inscription recommandée sur memorial-caen.fr. 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Plus de 120 exposants réunis afin de vous accompagner à chaque étape de votre projet. 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Le salon Habitat Maison Jardin Déco, c'est du 16 au 18 octobre à l'Anova d'Alençon. Et toutes les infos pratiques sur anova-alençonexpo.com.
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0: Alors ça, si t'es pas Dislo, je m'y connais pas. Hein. Première chanson solo en 1984. Après le succès dans le groupe Wham, c'était numéro 1 dans de nombreux pays. Le Careless Whisper de George Michael sur votre radio locale ici Normandie. À 16h, l'info en France et dans le monde en 90 secondes. Et la suite de notre après-midi tout en musique avec un titre qui a été utilisé dans de nombreuses BO de films, notamment dans Les Gardiens de la Galaxie ou dans le Marsupilami de Philippe Lachaud plus récemment. Mr. Blue Sky d'Electric Light Orchestra. Il y aura également Orial, une voix magique et sa soirée mondaine. Et puis le tube italien qui nous donne la pêche par excellence, Ricky e Poveri, sarà perché ti amo.
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1: Bon jeudi après-midi sur votre radio locale ici Normandie, il est 16h. Marine Logénie est avec nous pour les infos.
2: Les aides pour les secteurs les plus exposés à la hausse des carburants sont prolongées, annonce le gouvernement, pour les mois de septembre et octobre. Ça concerne les agriculteurs, les pêcheurs et le secteur du BTP. Les agriculteurs, victimes aussi de la sécheresse, ils réclament des mesures urgentes. La ministre de l'Agriculture doit faire des annonces dans les prochains jours. La commune de Gilles, c'est en Haute-Saône, sous le choc aujourd'hui. Hier soir, un homme a tué ses deux enfants de 6 et 9 ans ainsi que sa belle-mère avant de retourner l'arme contre lui. Une cellule psychologique est mise en place dans la commune. L'encadrement des loyers de moins en moins respecté alors que la mesure doit prendre fin en novembre si aucune loi n'est adoptée d'ici là. La Fondation du logement sort son 6e baromètre aujourd'hui. Le constat est accablant. Près de 4 annonces sur 10 seraient illégales. La Chine met en garde la France de représailles. En cause, le malus financier mis en place par notre pays sur chaque vêtement de mode ultra éphémère comme Chine ou Temu. Si la France persiste dans cette voie, la Chine prendra les mesures nécessaires pour protéger les entreprises chinoises, menace de la porte-parole du ministère chinois du commerce. Et puis Sophie Adnot, nouvelle record woman européenne. La Française devient aujourd'hui l'astronaute européenne ayant effectué la plus longue mission dans la station spatiale internationale, plus de 200 jours, un record qu'elle va encore améliorer puisqu'elle ne devrait pas revenir sur Terre avant la deuxième quinzaine du mois de septembre.
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1: La météo et les prévisions de Météo France, un temps couvert mais sec cet après-midi sur la région. Quelques timides éclaircies possibles en fin de journée, le vent est faible. Les températures sont douces, 22 à 27 degrés. Dans le Calvados, 22 degrés à Isigny-sur-Mer, Saint-Aubin-sur-Mer et Villerville. 23 degrés à Cagny, Saint-Vigor-le-Grand et Caen. 24 degrés pour Hermival-les-Vaux, Potigny et Vassy. Dans l'Orne, 25 degrés cet après-midi à Ocagne, Saint-Paul, Vimoutier, Damigny, Aube et Carouge. Et puis dans la Manche, 27 degrés à Saint-Laurent-de-Cuve. La suite, quelques averses possibles demain et du beau soleil pour samedi.
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0: Et encore un tube pour Bruno Mars sur son dernier album qui s'appelle The Romantic. C'était On My Soul. Le rendez-vous des bonnes nouvelles, c'est ici, ça marche avec vous, Julia. Et aujourd'hui, nous avons rendez-vous au milieu des poiriers du bocage orné.
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3: Nous sommes dans l'Orne, dans le Domfronté, un territoire où les poiriers font partie du paysage comme les haies du bocage. Ici, une spécialité 100% normande est en train de gagner du terrain, le poiret. C'est pas seulement une boisson pétillante, c'est tout un savoir-faire, un paysage et une identité qui se transmettent depuis plusieurs générations. Cet été, la filière de l'AOP Poiret Domfront avait une belle raison de faire la fête. Son aire géographique vient de s'agrandir avec l'arrivée de 4 nouvelles communes et de nouveaux producteurs. Une étape importante qui montre que cette production typiquement normande continue de séduire et de se développer. Il faut dire que l'AOP Poiret Domfront est unique. Les producteurs suivent un cahier des charges exigeant. Des vergers de haut poirier, une variété locale incontournable appelée plan de blanc, une récolte au rythme de la nature et une fermentation entièrement naturelle. Le résultat, c'est un produit délicat, élégant et profondément lié à son territoire. Derrière cette réussite, il y a surtout des femmes, des hommes passionnés. Aujourd'hui, ce sont près de 100 000 poiriers qui dessinent ce paysage unique entre l'Orne, la Manche et la Mayenne. Un patrimoine vivant que les producteurs défendent collectivement. Pour célébrer cette extension historique, ils ont organisé à Bagnoles de l'Orne l'événement Domfront en bouteille, une journée festive où se mêlaient dégustations, concerts, spectacles et rencontres avec les producteurs. Bref, un rendez-vous convivial comme la Normandie sait les faire. Et ce qui est encourageant, c'est que cette dynamique attire de nouveaux acteurs, l'appellation grandit, les producteurs se mobilisent et tout un territoire se rassemble autour d'un produit emblématique. L'AOP Poiret Domfront montre qu'on peut faire deux choses à la fois, préserver ses racines et préparer l'avenir. Un héritage et une tradition qui continuent de rayonner. Eh bien ici, ça marche.
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0: Mais ça donne une patate, ça. Working on Sunshine, Katrina and the Waves en 1985. Le groupe qui allait remporter le concours Eurovision de la chanson quelques années plus tard en 1997. Ici Normandie, merci de votre fidélité à Pondouilly, le 102.6 pour nous écouter en FM ou encore le DAB+. Et dans un instant, trois chansons françaises à la suite. L'Amiral, Michel Polnareff, Dans la maison vide, le tube incontournable du moment, Le petit pêcheur de Manon Lisa. Et puis dans les chœurs, le groupe antillais Zouk Machine, Maxime Le Forestier et Passez ma route.
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1: C'est l'histoire d'un petit pêcheur qui pêchait que le matin. 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

0: Et c'est un petit moment magique qu'on vient de passer ensemble pour terminer nos trois chansons françaises à la suite sur votre radio locale, ici Normandie. Passer ma route, c'était Maxime Le Forestier.
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0: Dans le Calvados, pour la 52e édition du Festival du cinéma américain de Deauville, une rencontre exceptionnelle avec une icône du 7e art, la comédienne Catherine Deneuve, qui va échanger sur sa vision du cinéma US en dévoilant sa filmothèque coup de cœur. Une conversation animée par le journaliste Loïc Prigent. Carte blanche à Catherine Deneuve. C'est aux Franciscaines de Deauville, samedi 12 septembre à 14h30. Dans l'Orne, un spectacle équestre, une histoire qui se passe dans un camping du littoral avec une bande de vacanciers à la fois enthousiastes et bruyants, imaginée par la compagnie du Equestre, une prestation qui réunit 8 chevaux et un poney avec des numéros de voltige cosaque, de dressage ou de travail en liberté, vacances décalées, le spectacle du Haras National du Pin. Il y a des représentations jusqu'au 20 septembre prochain et vous avez toutes les infos pratiques en allant dès maintenant sur le site harasnationaldupin.fr ou encore sur les réseaux sociaux du Haras.
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0: enfants maltraités par les devoirs de vacances se rassure. Danny Boone est passé par là, il a surbondi hein, après le trauma du passeport pour la cinquième.
1: Tout est pensé pour saccager tes vacances et ton enfance. C'est pour ça que je foutais rien à chaque rentrée scolaire et que fin de premier trimestre, j'avais toujours dans mon bulletin Daniel vient en touriste. Ah ouais, j'ai pas eu de vacances.
0: Voilà, donc réfléchissez un peu les parents pour les prochaines vacances. Hein, c'est pas un cahier de vacances qui empêchera un destin de cancre, bien au contraire. Mais l'excès de confiance, c'est pas top non plus pour attaquer la rentrée. Pierre Thévenoud le sait maintenant qu'il est sorti du système scolaire.
2: Moi, je fais partie de ceux qui ont longtemps cru qu'ils étaient pas trop cons.
3: On est beaucoup comme ça en France. C'est ça qui fout le pays en l'air d'ailleurs. Parce qu'on dit, moi j'ai des trucs à dire. On dit, non, en vrai, c'est vraiment mieux si tu fermes ta gueule. Et on les dit quand même. Si à l'école, tu te débrouillais dans à peu près toutes les matières, sauf les maths,
2: ouais, mais c'est nous les plus cons de la Terre.
0: Voilà, bon alors que ceux qui ont toujours été nuls en maths se rassurent, cette théorie ne s'appuie sur aucune étude scientifique. La seule chose qui est sûre, c'est que ceux qui font les clowns en classe se débrouillent très très bien une fois adultes. Hein, donc, affûtez vos vannes les enfants.
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0: Des paillettes, de la danse, du disco pour égayer votre jeudi après-midi. Gimme, gimme, gimme. C'était ABBA sur votre radio locale ici Normandie. Bonne journée à C. Le 108 en FM pour nous écouter ou encore le DAB+. À 17h, l'info locale. La suite de notre après-midi tout en musique avec Benabar sur son dernier album qui s'appelle Le Soleil des Absents. Elle danse. Et puis le roi de la pop, Michael Jackson, Liberian Girl.
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0: Les Barry Young Girls, c'était Michael Jackson.
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0: Et belle fin d'après-midi sur votre radio locale. Ici Normandie, il est 17h. L'info locale avec Nolwenn Lejeune. Bonsoir Nolwenn.
2: Bonsoir Rodolphe, bonsoir à tous.
0: Et un chat repeint en rose avec des inscriptions Peace and Love.
2: C'est la scène insolite qu'avaient découvert des habitants de la Croix-Médavie dans l'Orne le 25 mai dernier au petit matin. Dans la nuit, le char Valois, vestige de la Seconde Guerre mondiale, symbole de la libération d'Alençon, a été vandalisé. Deux hommes ont été rapidement interpellés, originaires d'Alençon et âgés d'une quarantaine d'années. Ils ont été jugés ce matin par le tribunal correctionnel. Tous deux n'ont fait aucune difficulté pour reconnaître les faits. En revanche, ils n'ont pas semblé saisir à l'audience la gravité de leur acte. Il faut savoir que plusieurs centaines d'heures de travail ont été nécessaires pour remettre le char en état. Mais eux ont indiqué avoir voulu passer un message de paix, message qui aurait quand même pu leur coûter 7 ans de prison. C'est la peine encourue. La procureure, agacée par leur comportement, a requis 10 mois de prison. Ils ont finalement écopé de 150 heures de travail d'intérêt général. Et ce, Rachel Coquio, bonsoir.
3: Bonsoir Nolwenn.
2: Malgré des pédigrés qui ne plaident pas en leur faveur.
3: Et leur casier judiciaire parle d'eux-mêmes. Les deux hommes, âgés d'une quarantaine d'années, ont chacun 17 et 11 condamnations à leur actif. Le premier a écopé de sa première peine en 2006, alors qu'il était âgé de seulement 21 ans. Et puis il a enchaîné avec plusieurs sursis. Parmi les nombreuses peines, l'homme a par exemple tenté de se séparer de son bracelet électronique. Le second, lui, a failli aller en prison pour d'autres faits, à peine 10 jours avant d'avoir recouvert le char de peinture rose. En décembre 2025, il écope aussi de 5 mois ferme, mais le tribunal lui octroie un aménagement de peine. La procureure s'agace, ça fait 20 ans qu'ils occupent la juridiction et ça ne fonctionne pas. Elle requiert donc 10 mois de ferme pour tenter de leur faire comprendre la portée de leurs actes. Mais malgré ces profils et les réquisitions, le tribunal tranche en faveur de 150 heures de travail d'intérêt général. Chacun, les deux hommes doivent aussi plus de 5000 euros à la mairie d'Alençon pour le préjudice.
0: Rachel Coquio, une enquête ouverte à Bayeux.
2: L'impact de balle a été découvert ce matin sur un centre d'aide sociale. Des véhicules stationnés sur le parking ont également été dégradés. La gendarmerie est en charge de l'enquête. Un homme s'est noyé ce matin sur la plage de Varaville, près de Cabourg. Âgé de 79 ans, il était parti pêcher à pied. Mais à marée montante, ses cuissardes se sont remplies d'eau. Il a pu être ramené sur la plage. Les pompiers sont arrivés, mais il n'a pas pu être réanimé malgré un massage cardiaque.
0: Un mot de sport et de football avec une nouvelle recrue au Stade Malherbe de Caen.
2: Et ouais, le mercato est fermé, mais ça n'empêche pas les Rouges et Bleus de recruter et de finaliser aujourd'hui l'arrivée d'une nouvelle recrue. Il s'agit d'un joueur libre, l'ancien joueur de Clermont, Henri Sévet. Il devrait apporter son expérience au milieu de terrain cannais.
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2: La nuit prochaine, Rodolphe, un ciel entre deux eaux.
0: Et oui, les nuages et les éclaircies vont équitablement se partager le ciel en début de nuit, mais petit à petit, les nuages vont devenir prédominants avec un vent assez faible.
2: Et pour demain, Météo France annonce un vendredi sous un ciel plombé.
0: Et ouais, toute la journée, un temps très nuageux à couvert, mais par moments, des éclaircies parviendront à percer, notamment sur la plaine de quand la côte de Nacre et le vent sera faible.
2: Et des températures toujours d'un bon niveau.
0: On ne va pas s'en plaindre. 16 à 19 degrés au lever du jour, 23 à 27 degrés pour les maxi de ce vendredi. Alors dans le Calvados, il fera 23 degrés à Ouistreham, 25 degrés à If, 26 à Lisieux. Dans l'Orne, 26 degrés à Plaire et 27 à L'Aigle. Et puis dans la Manche, 28 degrés à Sourdeval et Pont-Orson. La suite, après les nuages du début de journée, un franc soleil samedi et puis un dimanche très chaud avec 33 degrés attendus localement. Bref, il va faire très très chaud ce week-end.
2: L'été indien.
0: C'était tout simplement le nôtre. Comme vous ressemblez à une aquarelle de Marie Laurencin, ça tombe bien.
2: Mais voilà.
0: Bah écoutez, allez, à tout à l'heure. La route, attention dans le Calvados, sur le périphérique est de Caen, cet accident qui s'est produit au niveau de la bretelle d'entrée d'échangeurs de Mondeville en chaussée intérieure. Il y a quelques ralentissements qui se sont formés à hauteur de cet accident. D'autres difficultés, sur la 84, il y a un véhicule en panne en direction de Caen au niveau de Noyers-Bocage. Là encore, soyez vigilants. Et si vous êtes témoin d'une difficulté sur votre parcours, faites passer l'info 02 31 44 48 44. Ici Normandie, la radio qui vous rend service, qui vous aide à bien circuler pendant le chantier du tramway de Caen-la-Mer, avec une portion de la rue d'Amozane entre la rue de la Évignée et la nouvelle voie d'accès au quartier Lorge qui est fermée à la circulation de transit. Sachez que la circulation des vélos et des accès riverains sont maintenus avec une sortie possible par le quartier Lorge. Et vous avez encore plus d'infos pratiques en allant dès maintenant sur ici.fr et sur Projet Tramway Caen-la-Mer sur WhatsApp.
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0: Laura, Johnny Hallyday. Laura, c'est Laura Smet, bien entendu, l'une des membres du jury du Festival du cinéma américain de Deauville, qui démarre demain avec une émission spéciale sur notre radio locale ici Normandie, demain entre 17h et 19h.
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0: Et c'est le moment de choisir vos activités pour cette nouvelle saison. Vous avez envie de faire de la musique, de faire du sport. Il y a beaucoup de forums d'associations qui sont organisés dans notre région. C'est le cas dans l'agglomération cannaise à IF. Forum des associations samedi de 14h à 17h. Puis à partir de 17h, le festif. Une succession de spectacles de rue, de musique et d'humour qu'on va découvrir dans un instant. Juste après le duo qui réunit Grand Corps Malade et Stilto, ça s'appelle Le Prochain Rêve.
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0: et Grand Corps Malade, Le Prochain Rêve. C'est un titre que vous allez retrouver sur le nouvel album de Grand Corps Malade qui s'appelle Voir la mer, qui sort le 18 septembre.
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0: Et pour bien démarrer la rentrée dans le Calvados, dans l'agglomération cannaise, à IF, un double rendez-vous, un forum des associations suivi d'un festif, un rendez-vous familial avec des spectacles de rue, de musique et d'humour. Et avec nous, Adèle Surville, chargée de communication à la ville d'IF. Bonsoir Adèle.
3: Oui, bonsoir.
0: Alors donc, je le disais, au gymnase Alice Milia, samedi, ça va se passer en deux temps, donc à partir de 14h, là on aura une quarantaine d'associations.
3: C'est ça, on aura 44 associations qui sont sur IF et qui vont venir présenter leur voilà, la rentrée. On pourra s'inscrire à une activité de sport ou de loisirs. Il y aura aussi l'école municipale, par exemple, de musique et de danse qui propose beaucoup de cours.
0: Et puis des activités autour de la solidarité aussi, ça c'est important aussi dans une commune comme IF.
3: Oui, tout à fait. On a des associations qui sont connues, comme notamment nos pompiers mission humanitaire. Oui, on peut s'investir et donner de son temps pour les autres. C'est aussi un volet qu'on pourra retrouver au forum des associations.
0: Il y aura également un espace sur le bénévolat associatif.
3: Oui, tout à fait. Pour ceux qui souhaitent s'investir dans une asso, donner du temps, on pourra tout à fait venir se présenter et être mis en relation avec des associations.
0: Ouais, parce que c'est un petit peu le nerf de la guerre, hein, quand on est président d'association, c'est trouver des bonnes volontés, des gens qui s'engagent sur la longueur et qui font vivre ces associations. On en profite pour saluer tous les bénévoles, hein, ils sont nombreux à écouter votre radio locale ici Normandie. Alors ça c'est pour la première partie de l'après-midi à partir de 14h à IF, mais à partir de 17h là, place au spectacle, place à l'humour, place à la belle ambiance. Puis il y a un beau programme, hein, que vous avez concocté avec notamment un groupe que j'adore qui s'appelle les Frères Jacquard. J'ai presque envie d'en sortir des vieilles chemises du placard pour danser avec eux, quoi.
3: Oui, mais là, ne brûlez pas les étapes, parce que eux, c'est un petit peu le clou du spectacle. Ils sont à 20h30, mais en effet, ça commence dès 17h15, donc venir en famille avec les enfants. Il y a un concert jeune public qui est super, qui est déjà venu à IF, on voulait les reprogrammer. C'est le groupe Couleur Terre, donc eux, c'est un groupe composé de 3 musiciens d'origines différentes, donc ça va faire danser les enfants sur des rythmes afro-latino, et les textes sont très, très engagés pour la planète, c'est très sympa à écouter, même en famille.
0: Ça va nous mettre un petit peu de couleur pour la rentrée, ça va nous faire du bien.
3: Exactement, ça va nous faire danser. Ensuite, à 18h30, on a un spectacle de clowns avec deux acrobates qui vont présenter l'histoire de deux prisonniers. A priori, le thème n'est pas très drôle, mais ça va être très drôle. De deux prisonniers qui s'ennuient dans leur cellule, et c'est un spectacle poétique, un spectacle muet, mais qui est interactif avec le public.
0: Puis une fanfare après, attention là.
3: Après, on a une fanfare, voilà. On a une déambulation en fanfare avec la fanfare Café, avec leur spectacle Bazar Thérapie. Et donc avec cette fanfare, pendant ce temps-là, on pourra manger. C'est sur le moment du repas, 19h, on peut manger sur place avec le comité des fêtes et puis des pokeballs avec Mawaiian Truck. Et il y aura des bonbons aussi pour toute la famille. Avant de se repositionner sur le spectacle, du coup, de 20h30, on va parler.
0: Les Jacquard, les voilà quand même, je les attendais, moi.
3: Alors oui, alors ça, c'est un spectacle qu'on voulait reprogrammer depuis longtemps. Il est très drôle. Je pense que vraiment, vous allez vraiment rire si vous venez. C'est de la musique, c'est des tubes ringards kitsch, comme vous avez dit, des années 70-80, et qui sont repris avec d'autres paroles. Je pense que vraiment, on va rigoler.
0: Et puis, on va terminer la soirée par un feu d'artifice musical en plus.
3: Un feu d'artifice, exactement, à 22h15. Donc ça, on a toujours beaucoup de monde. C'est un peu le dernier feu d'artifice de la saison. Quand la mer, hein, je ne sais pas s'il y en a d'autres après nous, mais le nôtre est très beau. Et en plus, il est en musique, avec de la musique électro cette année. Chaque année, on change de thème, et là, c'est l'électro.
0: Bref, rendez-vous à IF, vous arrivez dès 14h, vous choisissez vos activités au forum des associations et puis à partir de 17h, place au festif, ce rendez-vous avec tous ces spectacles que nous avons évoqués, sans oublier le feu d'artifice. Et puis si vous n'avez pas tout noté, il y a le site ville-if.fr qui reprend l'ensemble de la programmation de cette belle journée de samedi au gymnase Alice Milia. Merci beaucoup Adèle Surville, chargée de communication à la ville d'IF, et belle rentrée.
3: Merci, au revoir, à samedi, au revoir.
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0: composé par le Normand Jérôme Soligny, Duel au soleil, c'était Étienne Dao. Et dans un instant, nous allons évoquer un salon du bien-être qui se prépare à Alençon.
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0: comme un parfum de Coupe du Monde, vous trouvez pas un hymne die de Shakira. 17h27, l'actu musicale du jour. Salut Émilie Mazoyer.
1: Salut tout le monde. Émilie, au rapport pour votre dose quotidienne d'actualité musicale. Hommage à un guitariste et chanteur qui avait ce don merveilleux de nous donner le sourire en à peine trois notes.

Le GC Belloué est mort il y a 3 ans, jour pour jour, et ses copains de la compagnie créole lui rendent hommage à chaque concert de ce groupe qu'il avait cofondé au milieu des années 70. La compagnie créole sera au festival Crazy Légendaire dans le Finistère le 7 novembre et le 30 décembre à Colmar. On est jeudi, c'est le début du Ici Live Festival aujourd'hui. Benjamin Biolay, Marine, Jennifer, Yann Muller vont se succéder toute cette fin de semaine sur la scène flottante que votre radio ici a installée dans le port vieux de La Ciotat. Début du Ici Live Festival ce soir avec le groupe Boulevard Désert, la jeune chanteuse prometteuse Auria et DJ Jell, membre du groupe culte du rap marseillais La Funky Family. Ce soir, demain et lundi à 19h, vous retrouverez dans Décibel tous les artistes du festival. Et pour les concerts, on enregistre tout et on vous diffuse, c'est promis, sur Ici avant la fin de l'année. Pour célébrer ses 30 ans de carrière et lancer une grande tournée anniversaire en 2027, Hélène Segarra a appelé tous ses amis. Il y a trop de...

0: Hélène Segarra and Friends, l'album vient de sortir, que des duos inédits. Avec Julien Doré, vous l'entendez, Julie Zenati, Garou, Florent Pagny, Philippe Catherine aussi, et le rappeur Dinos. Si vous voulez en savoir plus, écoutez sur ici.fr ou sur l'application ici, l'épisode de Décibel du 1er septembre dernier. Hélène Segarra était notre invitée. Les obsèques de l'irremplaçable Dolly Parton ont eu lieu vendredi dernier dans son fief du Tennessee, dans la plus stricte intimité. Mais les fans ne sont pas oubliés. Sa famille a promis deux événements, un aux États-Unis et l'autre en Angleterre, en 2027. Et l'aéroport international de Nashville, capitale de la country, devrait bientôt être rebaptisé en son honneur.
1: De Dolly Parton, à tout à l'heure. Donc, Émilie Mazoyer, juste après le journal de 19h, en direct de la Ciotat, pour le Ici Life Festival, parmi vos invités, Boulevard des Airs. Il va venir chanter dans la région début du mois d'octobre, aux Zénith de Caen. Voici le pouvoir des fleurs, et c'est Laurent Voulzy.

0: concert donc le 9 octobre au Zénith de Caen, le pouvoir des fleurs, c'était Laurent Voulzy. Les Normands d'ici s'arrêtent toute cette semaine dans l'agglomération cannaise à Cormel-le-Royal pour découvrir toutes les activités qu'on peut pratiquer dans la commune et sachez qu'on peut faire quelques pas de tango à Cormel.
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0: Dans le Calvados, depuis plus de 15 ans, un groupe fait revivre sur scène la magie vocale et musicale des frères Gibb, trois frères qui ont commencé à faire de la musique ensemble dans les années 60 et qui ont signé la bande originale remplie de tubes du film La fièvre du samedi soir avec John Travolta. Le groupe qui leur rend hommage s'est produit dans toute l'Europe. Il a participé à de nombreuses émissions de télévision. More Than a Woman, Tragedy ou Staying Alive, fermez les yeux, laissez-vous transporter dans les tubes légendaires des Bee Gees. Avec Night Fever, c'est le 10 septembre et c'est au Zénith de Caen. Dans leur minéraux cristaux création artisanale, une centaine d'exposants autour du bien-être, le monde viking et du Moyen-Âge mis à l'honneur avec un stand de 40 mètres carrés dédié à cette thématique, mais aussi des conférences, des ateliers, de la musique avec la harpiste et chanteuse Selenaria. Le salon bien-être et artisanat le samedi 26 et dimanche 27 septembre de 10h à 21h et c'est à l'Anova d'Alençon.
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0: et les maisons de pierre, une mélodie argentine résonne parfois. Le tango et la kizomba également sont portés par des passionnés.
1: Bonjour, je m'appelle Carmen Alonso. Je suis une habitante de Cormal-le-Royal depuis mon plus grand âge, puisque je suis arrivée, j'avais 7 ans, j'en ai 55 maintenant. Donc, je peux dire que je suis l'enfant de Cormal-le-Royal.
0: Pour Carmen, Cormal-le-Royal, c'est une commune où il fait bon vivre. On est proche de la grande ville de Caen, mais on garde tout de même une ambiance familiale. Et puis, il y a le tango et la kizomba.
1: La kizomba, ça vient d'Angola, en fait, c'est le samba angolais, donc qui est une danse. Et en fait, dans les années 80, le groupe Kassa, qui est un groupe zouk antillais, est venu faire un concert. Et là, la population a dit, mais c'est génial, on pourrait peut-être mixer nos pas de danse, notre samba, avec les influences du zouk antillais. Et c'est de là qu'est née la kizomba.
0: Carmen est la présidente de l'association Loco Tango and Kiz, une structure qui propose kizomba angolaise et tango argentin.
1: Moi, je dirais que si on sait marcher, on sait danser. Parce que le tango, quoi qu'on pense, c'est essentiellement de la marche. Alors effectivement, on voit des représentations de couples qui font des passes incroyables avec des jetées de jambes. Effectivement, il y a ce genre de choses. Mais ça, c'est pour bien évidemment les maestros. Mais on peut se faire plaisir très rapidement en tango. On marche, on se connecte à l'autre puisque c'est une danse de couple, une danse de connexion. On est dans ce qu'on appelle une étreinte, hein, qui s'appelle l'abrazo. Il suffit de se connecter à l'autre et de sentir et de ressentir les mouvements qui sont proposés.
0: Voilà, c'est pas si compliqué que cela, le tango argentin ou la kizomba angolaise. À écouter Carmen, c'est accessible à tous.
1: En fait, je dirais que c'est une conversation dansée. Donc ça, c'est incroyable parce que selon son partenaire, on ne danse pas et on ne crée pas la même chose. Et en kizomba, il y a le côté très chaloupé, très proche de son partenaire où on tente de ressentir l'autre. Et c'est vraiment... Enfin, les deux sont différentes et en même temps, elles se ressemblent par tellement de points. On ne danse pas avec le même partenaire, on danse avec pléthore de partenaires différents, ce qui permet d'enrichir en fait les sensations de la soirée.
0: Le tango, c'est bien plus qu'une danse, c'est une façon de raconter des histoires sans mots, de créer du lien entre les gens, une façon de voyager aussi sur le parquet.
2: Eh oui, l'association Loco Tango Alquis reprend les cours à partir du 8 septembre à la salle du parc et à la salle de l'Orée du Bois. Vous pouvez également les suivre sur les réseaux sociaux et on continue de découvrir Cormal-le-Royal dans les Normandies ici demain et puis également sur ici.fr et sur l'application ICI.
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0: Beatles en solo, John Lennon, Instant Karma, sur votre radio locale ici d'Normandie. 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

0: connaissait, c'était Bruce Springsteen. Allez, 17h53 sur votre radio locale ici Normandie. C'est le moment de jouer ensemble dans le Calvados, dans l'agglomération cadaise à Blainville-sur-Orne. Bonsoir Baptiste.
1: Bonsoir.
0: Comment ça va?
1: Ben, ça va bien.
0: Bon, la rentrée s'est bien passée, tranquille.
1: Fin de journée. Ben, moi je suis pas à la rentrée, mais...
0: Ah bon, les vacances ont fini depuis longtemps ou quoi?
1: Ah oui, oui, oui, au mois de juillet.
0: Ah ouais, ah oui, ça remonte là, hein.
1: Ah oui, oui, un petit peu.
0: Bon, vous êtes parti un peu, vous êtes resté dans le coin, vous avez fait quoi?
1: Ouais, je suis parti un petit peu en Dordogne.
0: Ouais, pas mal. Il a dû faire chaud, hein, mois de juillet en Dordogne.
1: Oui, ben, quand j'y étais, il y avait 41 degrés. Donc,
0: Puis là-bas, quand ça cogne, ça cogne, il n'y a pas de vent, hein.
1: Ah non, c'est sûr, il y a moins d'air qu'en Normandie.
0: On est bien d'accord. 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
1: Alors, il faudrait que j'y m'y remette, mais j'ai pratiqué pendant 7 ans, oui.
0: Ah oui, quand même, c'est pas juste au collège ou au lycée, quoi. C'est vraiment en club.
1: Non, bah oui, en club, ouais.
0: Bon, ah, du coup, pour répondre à la question, c'était facile, hein. Dans les règles officielles du handball concernant le maniement du ballon, combien de pas peut faire un joueur au maximum sans dribbler?
1: Eh bien, c'est 3 pas.
0: A priori, depuis votre époque, ça n'a pas changé, c'est toujours 3 pas, hein, donc c'est bon. Ben voilà, Baptiste, impeccable. Tous les cadeaux sont à vous. Belle soirée, et quelle est votre radio locale en Normandie?
1: Mais ici, Normandie.
0: Bravo.
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0: Australienne Tina Arena, allez plus haut.
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0: Bonne soirée de jeudi sur votre radio locale, ici Normandie, les 18h. Toute l'info locale avec Nolwenn Lejeune et dans l'Orne, ils avaient repeint le Charvalois en rose au mois de mai dernier.
2: Deux Alençonnais d'une quarantaine d'années ont été condamnés aujourd'hui à 150 heures de travail d'intérêt général dans la nuit du 24 au 25 mai dernier. Ils avaient vandalisé ce vestige de la Seconde Guerre mondiale, véritable symbole de la libération d'Alençon, situé à la Croix-Médavie en forêt d'Écouves. La remise en état du Charvalois a pris des centaines d'heures de travail aux bénévoles et aux services techniques. Pour autant, les deux prévenus n'ont pas semblé mesurer la gravité de leur acte, indiquant avoir voulu passer un message de paix. Ils risquaient 7 ans de prison, la peine encourue pour ce délit. La procureure à l'audience a requis 10 mois. Ils ont finalement écopé de travail d'intérêt général. Une peine adaptée, estime leur avocat Guillaume Chéneau.
3: C'est vrai que Madame le procureur avait demandé une peine de prison ferme qui pouvait se comprendre aussi, hein, compte tenu quand même du casier judiciaire, mais on peut penser qu'en prononçant une peine de travail d'intérêt général, le tribunal doit aussi faire valoir la vertu pédagogique de ce type de peine, parce que le travail d'intérêt général, c'est quand même un travail gratuit au bénéfice de la collectivité. Il a été beaucoup dit qu'il aurait fallu que ces messieurs coupables là repeignent même le char. En réalité, techniquement, c'était pas du tout possible, c'était pas du tout envisageable, mais d'une certaine manière, les qu'ils vont devoir faire en travail d'intérêt général viendront compenser, si on peut dire, les dégradations qu'ils ont commises sur le char. Aujourd'hui, ils ont dit qu'ils allaient assumer. Ben, on espère qu'ils assumeront aussi financièrement pour qu'ils puissent éviter de recommencer.
2: Des propos recueillis au micro ici Normandie de Rachel Cocchio.
0: Toujours dans l'Orne, hein, le Conseil d'État rejette le recours du garde des Sceaux.
2: Gérald Darmanin qui lui demandait d'annuler une décision d'un juge des référés ordonnant de faire cesser des comportements contraires à la déontologie sur des détenus à la prison de Condé-sur-Sarthe. Le ministre de la Justice n'est pas fondé à se plaindre, ont relevé les magistrats du Conseil d'État, estimant que des manquements à la déontologie mentionnés par l'ordonnance du juge des référés n'étaient pas en mesure de se plaindre, ni que de ce juge des référés lui est enjoint de prendre toute mesure utile pour empêcher à l'avenir de tels comportements.
0: Une nouvelle noyade mortelle dans le Calvados.
2: Elle s'est produite sur la plage de Varaville, entre Merville, Franceville et Cabourg. Ce matin, vers 9h, à marée montante, un homme de 79 ans parti pêcher à pied s'est retrouvé piégé par ses cuissardes qui se sont remplies d'eau. Ramené sur le sable, il n'a pas pu être réanimé. Une enquête ouverte à Bayeux après la découverte ce matin d'un impact de balle sur une vitre des locaux du service d'accompagnement tutélaire calvadosien. Des véhicules stationnés sur le parking ont également été dégradés.
0: Et puis la préfecture du Calvados qui prononce une fermeture administrative contre un bar de Lisieux.
2: Le Festibar, situé dans le quartier de la gare, après indique la préfecture sur ses réseaux sociaux des constats répétés de troubles à l'ordre public, nuisant sonore et tapage nocturne, fermeture tardive, une rixe également dans l'établissement sur fond d'alcool. Le bar est fermé administrativement pour une durée d'un mois.
0: Il y a du changement au camp basket Calvados.
2: Avec le départ de son actionnaire principal, la famille Godefroy, qui a fait part de son intention de ne plus être actionnaire cette saison et de vendre ses parts. Et Thierry Godefroy a été l'homme fort du club depuis son arrivée en 2013 jusqu'à son décès brutal l'an dernier. Sa famille assure qu'elle va rester libre lié au CBC, mais plus de manière financière. Alors, trois actionnaires déjà présents au club vont en reprendre les rênes. L'avenir du CBC n'est donc pas menacé. Mais c'est une page qui se tourne pour le club normand, Olivier Duc.
4: Oui, la famille Godefroy sera restée actionnaire encore une année après la disparition de Thierry Godefroy, puisque le vice-président du club était décédé le 30 août 2025. Presque un an après, jour pour jour, le club normand et la famille ont donc communiqué cette volonté de quitter le capital. Les parts de la famille Godefroy seront rachetées par le président, Loïc Adriensens, avec deux autres actionnaires déjà présents dans le capital du club, Jean-François Gruau, patron de l'hypermarché Leclerc de Ifs, et Xavier Legras, propriétaire de restaurant dans la Villa Eugène à Caen. Arrivé en 2013 au club, Thierry Godefroy a eu un rôle essentiel au sein du CBC et l'a rapporté jusqu'en Pro B. Sa famille assure que ce départ du capital ne changera rien à ses relations avec le club et qu'elle restera sponsor du camp basket Calvados. Le CBC est un club qui financièrement va bien, très bien même. En janvier dernier, la Ligue avait révélé qu'il était bénéficiaire à hauteur de 721 000 euros grâce à son modèle économique, presque une exception en deuxième division de basket.
2: Olivier Duc et le camp basket Calvados reprendra le championnat d'élite 2 le 25 septembre prochain, mais avant cela, il disputera un match de Coupe de France. Ce sera face à Évreux le 15 septembre. En football, malgré la fermeture du mercato, un nouveau joueur arrive au stade Malherbe-Caen, Henri Sévet, ancien joueur de Clermont. Il n'était plus engagé dans aucun club actuellement. Âgé de 35 ans, il devrait venir apporter son expérience au milieu de terrain cannais.
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2: Rodolphe, la nuit prochaine, un ciel entre deux eaux, mais qu'est-ce que ça veut dire?
0: Ça veut dire que les nuages et les éclaircies vont équitablement se partager le ciel en début de nuit. Voilà, deux eaux.
2: Il y aura de la pluie?
0: Non, parce que les nuages vont devenir prédominants, donc pas d'eau en fait.
2: Très bien.
0: Mais le vent sera assez faible.
2: Et alors, pour demain, le ciel prend une nouvelle couleur, il va être plombé.
0: Ouais, carrément. Toute la journée, un temps très nuageux à couvert, mais par moments des éclaircies parviendront à percer, notamment sur la plaine de Caen ou la côte de Nacre, et vent faible.
2: Et les températures, elles sont toujours d'un bon niveau.
0: Ouais, 16 à 19 degrés déjà au lever du jour, 23 à 27 degrés pour les maxis de ce vendredi dans le Calvados, 23 degrés à Romange, 25 à Caen, 26 à Falaise, dans l'Orne, 26 degrés à Argentan et 27 à Alençon, et puis dans la Manche, 28 degrés à Mortain-Bocage et à Saint-Hilaire-du-Harcouët. Et la suite, après les nuages du début de journée, un France soleil samedi, dimanche très chaud, 33 degrés attendus localement. Bonne soirée Nolwenn.
2: Bonne soirée à tous.
0: La route, attention, dans le Calvados, sur le périphérique de Caen, à ce véhicule en panne au niveau de Saint-Germain-la-Blancherbe, en chaussée intérieure, au niveau de la bande d'arrêt d'urgence. Difficulté également sur la 13 en direction de Paris. Un obstacle est signalé à Giberville, et puis un bouchon à la sortie de la 13 de l'autoroute de Normandie, au niveau de la bretelle de l'échangeur de Mondeville, juste avant la jonction avec le périphérique de Caen. Et si vous êtes témoin d'une difficulté sur votre parcours, pour faire passer l'info, 02 31 44 48 44. Bonne route. Ici mobilité, le trafic des trains dans l'Orne en gare d'Alençon, pas de soucis particuliers. Dans le Calvados, en gare de Caen, en retard de 5 minutes pour le train en provenance du Mans qui devait arriver à 18h27 en gare de Caen. Bon voyage.
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0: Radio Gaga. C'était Queen.
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0: Vous cherchez une activité culturelle pour cette rentrée. Pourquoi ne pas prendre des cours de théâtre? Et pour vous convaincre encore plus, il y aura même un cabaret d'improvisation qui est proposé. Alors ces cours de théâtre, ça se passe à Bayeux avec le théâtre de Mien. Et puis ce cabaret, c'est demain à partir de 18h30 dans le cadre des terrasses animées de Bayeux. On découvre l'association dans un instant, après l'écran total de Benjamin Biolay.

0: Écran total, c'était Benjamin Biolay. 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
0: Le théâtre pour tous et partout grâce à une association de Bayeux qui s'appelle le Théâtre de Liens qui va se produire demain à partir de 18h30 dans le cadre des terrasses animées à l'espace Argouge de la commune. Et avec nous, Laurence Longuet. Bonsoir Laurence.
2: Bonsoir.
0: Alors vous êtes l'une des chevilles ouvrières, hein, si je puis dire, de cette association Théâtre de Liens. Tout le monde peut faire du théâtre, hein. Pas besoin d'aller au conservatoire. On peut pousser la porte, par exemple, de votre association dès 6 ans.
2: Tout à fait, même 5 ans et demi.
0: Voilà, parce que vous proposez une grande variété d'ateliers, hein, pour tous les âges. Donc on l'a dit, les tout-petits, les ados, les adultes et même les seniors.
2: Oui.
0: Donc ça veut dire qu'on apprend à faire du théâtre quand on vient chez vous. Qu'est-ce qu'on apprend concrètement, Laurence ?
2: Eh bien, à utiliser l'entièreté de ce qu'on est. Pour raconter des histoires et faire rêver ou faire réfléchir ou faire rire un public. On utilise son corps, sa voix, ses émotions, son vécu, son imaginaire, tout ça, pour partager des histoires.
0: Ça veut dire qu'il ne faut pas être timide pour monter sur une scène, on peut l'être et justement se dévoiler un petit peu plus devant un public.
2: Ah, tout à fait, parce qu'au théâtre, on fait semblant. On fait semblant de faire semblant, comme disait Marivaux. Donc, on peut être timide et tout d'un coup révéler un personnage absolument pas timide sur une scène.
0: Voilà, ça s'appelle jouer, hein. Jouer au
2: Exactement.
0: Théâtre, hein, tout simplement.
2: Oui.
0: Alors là, ce sont les différentes pratiques, hein, que vous proposez, mais vous avez des interventions spécifiques, notamment dans le milieu scolaire, et puis des ateliers théâtre et cancer, et même des ateliers inclusifs.
2: Oui.
0: L'idée, c'est ça, c'est que le théâtre peut être pratiqué par celui qui en a envie, tout simplement.
2: Oui, parce que c'est un langage à part entière, en fait, d'utiliser tout son corps, sa voix. C'est un langage, le théâtre, une autre façon de communiquer. Oui. On parle parfois du langage non-verbal, ben, le théâtre, il l'utilise.
0: Voilà, le Théâtre de Liens, cette association qui vous propose de faire du théâtre, de monter sur une scène, de vous faire plaisir. Et puis, on va découvrir un petit peu ce que ça donne, votre travail, parce que vous allez vous produire demain à 18h30 à Bayeux dans le cadre des terrasses animées. Ce sera l'espace d'Argouge. Qu'est-ce qu'on va voir exactement avec votre association demain, Laurence ?
2: Alors, on va voir une petite dizaine d'improvisateurs, ados et adultes, qui vont proposer un spectacle au public à partir des sujets que le public va proposer.
0: Donc là, c'est un autre exercice, parce qu'on n'a aucun texte, on est sans filet, quoi.
2: Complètement. On est en connexion avec le public et on va parcourir des histoires avec des personnages, des lieux, des situations qui seront suggérées par le public.
0: Bon, les comédiens, est-ce qu'ils ont un petit peu le trac à la veille de monter sur scène?
2: Toujours. Toujours un peu, parce que c'est de l'adrénaline.
0: Ouais. C'est de la bonne adrénaline, en plus.
2: C'est ça, exactement. Bon. Ça permet de se dépasser.
0: Et si on a envie de rejoindre l'association, on a envie de faire du théâtre, on recherche Théâtre de Liens à Bayeux, hein, sur un moteur de recherche sur Internet. On aura tous les renseignements pour nous inscrire, qu'on soit donc tout petit ou un peu moins... Petit, c'est de 7 à 77 ans et même un petit peu plus. Merci beaucoup à Laurence Longuet de l'association Le Théâtre de Liens de Bayeux. On rappelle que vous produisez demain à partir de 18h30 ce cabaret d'improvisation. C'est à l'espace Argouge de Bayeux dans le cadre des terrasses animées. Merci et belle rentrée à tous les comédiens. Hein.
2: Merci beaucoup.
0: À bientôt.
2: Merci beaucoup.
0: Au revoir.
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0: Belle soirée sur votre radio locale ici Normandie. Crazy, c'était Steel. Et dans un instant, on vous propose de participer à une cueillette de champignons en forêt.
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0: Ouais, c'était Soprano.
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3: Dans le Calvados, vous souhaitez découvrir les champignons, approfondir votre connaissance sur la mycologie, participer avec la Société Centrale d'Horticulture de Caen et du département à une sortie de cueillette en forêt de cerisy d'une durée de 2h30 où vous allez parcourir entre 1 et 2 km et surtout ramener vos trouvailles à la maison pour les cuisiner et épater vos convives. Le départ est fixé samedi à 14h30 du parking de la Maison de la Forêt à Montfiquet. Toutes les infos pratiques sur cette escapade nature sur calvados.fr. Dans l'Orne, entre puissance, élégance et savoir-faire, des chevaux et des cavaliers qui vous offrent un moment unique en plein air. Au fil des tableaux, vous découvrirez la puissance des chevaux de trait, percherons et comme normands à travers des démonstrations de traction, la complicité homme-animal avec des numéros de dressage, de travail en liberté et de voltige. Le spectacle se prolonge ensuite en déambulation avec une parade d'attelage de tradition sur la carrière de la poste, les Jeudis du Pin, du Haras National du Pin, chaque jeudi donc, et la dernière séance, c'est le 10 septembre.
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0: hauteur de Louise Attaque en solo gate en Roussel. Tout ça en va, 18h39.
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0: Et on retrouve Patrice Gastron avec ses coulisses TV. Aujourd'hui, Patrice, vous nous proposez une série TF1. Il va falloir deviner qui est le coupable. Ce soir, place au mystère de la chambre jaune.
3: Vous avez peut-être déjà lu ce classique de la littérature policière signé Gaston Leroux, mais avec sa série, TF1 va vraiment vous surprendre.
4: Si je me suis fait agresser, c'est pas comme ça. Personne n'y comprend rien. Il n'y avait pas d'autre issue dans cette chambre.
3: Le romancier Gaston Leroux, c'est un peu notre Agatha Christie à nous, et TF1 eut raison de réinventer son classique, le mystère de la chambre jaune, mais en le modernisant. Je vous plante rapidement le décor. Le journaliste Joseph Rouletabille est maintenant une jeune femme, Joséphine, appelée le plus souvent Jo. Jo qui apprend qu'une tentative de meurtre a eu lieu dans son village natal, village proche des gorges du Verdon. La victime est une amie d'enfance. Les circonstances de l'agression sont intrigantes, puisque lorsque les villageois, alertés par les cris de la victime, réussissent à ouvrir la porte blindée de sa chambre, celle-ci s'y trouvait seule. Or, il n'y a aucune autre issue possible à cette chambre jaune. Cette Jo est incarnée par la comédienne qui monte Claire Romain. Vous l'avez peut-être découverte dans le feuilleton de TF1 Ici tout commence, mais plus sûrement dans Montmartre ou dans Cat Size, puisqu'elle est l'une des trois sœurs, l'une des trois héroïnes. Claire Romain, qu'est-ce qui vous a plu dans ce projet de série Le mystère de la chambre jaune?
5: C'était un projet qui était hyper intéressant. Moi, c'était un genre que j'avais jamais eu l'occasion de faire. Je connaissais le bouquin, mais je n'avais pas lu le livre. Donc, je n'ai pas pu m'identifier au personnage de Joseph Rouletabille. Mais en tout cas, ce que j'ai adoré dans cette version contemporaine et moderne, c'est vraiment tout l'aspect en fait, du personnage qui était justement... Il était très, enfin, c'est un personnage, Joséphine, elle est très dynamique, elle a une forme d'intuition, elle est perspicace, c'est quelqu'un de courageux. Et le fait aussi de représenter une héroïne moderne, c'était aussi hyper intéressant.
3: Claire Romain qui vient donc incarner la nouvelle héroïne de ce classique du polar, la série Le mystère de la chambre jaune est réussie, spectaculaire. Le retournement final est tellement puissant et légendaire que je n'en dis pas plus. À vous tenter de percer le mystère de la chambre jaune dès ce soir sur TF1. Quant à moi, et c'est pas un mystère, je reviens demain pour de nouvelles coulisses télé.

0: Crown the Gang, 18h46.
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0: Et l'actu piquée par Adrien Beltoise.
3: Forcément, l'exposition de la tapisserie de Bayeux à Londres.
4: Eh oui, la tapisserie de Bayeux, un sujet original et très peu traité sur Ici Normandie. J'en veux pour preuve que l'an dernier, sur les quelques 200 billets d'humour assurés par mon collègue Emmanuel Chenu et moi, nous n'en avons parlé qu'une soixantaine de fois. Donc, coming out ce matin, ça ne m'intéresse pas. Alors déjà, c'est super mal dessiné et puis c'est vraiment trop ancien, quoi. Pour vous dire à quel point c'est ancien, il y a Michel Drucker et Lynn Renault sur la tapisserie de Bayeux. C'est mon côté ronchon. Devant la tapisserie de Bayeux, je suis comme Yann Barthès devant la canicule. Tout le monde s'en fout. Enfin, tout le monde. Visiblement, pas les londoniens qui auront les créneaux de visite jusqu'au 31 décembre. Oui, tout ça pour voir une bâche sur laquelle ils se prennent une raclée par des Français. Un peu sadomasochistes les Anglais. Hein.

0: J'imagine bien le roi Charles III dans sa chambre de soir. Oh oui, Camilla, flanque-moi une bonne grosse vesticule nue comme un hasting. Passe-moi du camembert chaud sur les tétons, vas-y.
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0: Excusez, c'est notre nouveau dispositif, le balade censure. C'est pour me recadrer quand je dépasse les bornes. Non, non, mais franchement, les Anglais, exposés comme ça, les branlés qu'on prend. Heureusement que tout le monde ne fait pas ça parce que le Stade Mallard, ben, il aurait plus de place sur les murs, quoi. C'est un Banksy, c'est un Bastia. Ah non, c'est notre dernière défaite face à Bastia.
2: Mais enfin, Adrien, c'est un prêt historique, là.
0: Un prêt. Premier voyage en Milan, elle va pas revenir comme ça, la vieille peau. Ah non, là, c'était comme une retraitée en croisière. Hein. Ça se trouve, elle va y prendre goût et partir en tournée comme Céline Dion ou Patrick Bru. Ah non, non, ça c'est bon. Le Zénith de Caen est de nouveau dispo le 19 octobre. Si jamais, moi aussi, je suis dispo. Voilà. Non, puis si elle revient sans souci, ça nous fera mentir sur Macron qui a décidé contre l'avis des experts de l'envoyer là-bas. Et moi, il est hors de question que je félicite Manu parce qu'il a ramené la croûte à la maison. Puis, je suis jaloux de tous les articles là, sur son départ. Moi, je pars au Portugal la semaine prochaine, donc allez-y, j'attends mon article. Il y a des choses à raconter. D'autant que la dernière fois que je suis allé au Portugal, moi aussi j'ai emmené un vieux machin. Mon grand-père, 86 ans, sourd comme un pot, une prostate grosse comme mon poing. Grand-père qui n'a pas trouvé meilleure idée que glisser sur le tapis de la salle de bain, tomber sur la cuvette des chiottes et se fêler les côtes. Donc j'ai jamais vu Lisbonne. Par contre, je connais très bien les urgences de Lisbonne. Ça, pas de problème. Bon, là, je pars avec ma chère étante, bien plus fraîche que la tapisserie de Bayeux. Tout devrait bien se passer, même si premier truc que je fais en arrivant au Airbnb, je retire les tapis de bain. On sait jamais. Seul hic, le retour en avion sera le 11 septembre. Voilà. Ah. On est comme ça, on aime le challenge. Mais à la base, j'ai fait ça pour faire des économies parce que je croyais que l'avion était gratuit le 11 septembre. Fou, t'as juste le droit d'en faire deux tours.
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5: Ah bon là, Adrien Boiltras encore très très en forme hein, ce matin. Et on va l'éclater rire demain matin avec toute l'équipe de la matinale de votre radio locale Ici Normandie. Allez. Ça ferait un petit moment de poésie maintenant, ça fait du bien. Voici Francis Cabrel, L'encre de tes yeux, très belle soirée.

0: Escon, c'était Marine. Belle soirée sur votre radio locale East Normandie à 19h. Toute l'info et puis juste après, Décibel, ceux qui font l'actualité musicale au micro d'Émilie Mazoyer. Et Émilie est en vacances un petit peu ce soir à la Ciotat à l'occasion du Easy Live de Boulevard des Serres.
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0: Everybody's got to learn sometimes. C'était les Gorgies.
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0: Et bonne soirée sur votre radio locale. Ici Normandie, les 19h. Et c'est l'heure du journal qui est présenté par Marine Legénie.
2: Alors que 5 départements du sud de la France basculeront en vigilance orange canicule demain, l'été 2026 restera dans l'histoire. Constate la ministre de la Transition écologique. Aujourd'hui, elle présentait un bilan climatique de l'été. La France a connu donc un été de tous les records, à commencer par celui des températures, selon Monique Barbu. Été marqué aussi par les incendies, sécheresses, orages, tornades. Nicolas Joly, vous avez assisté à ce point presse qui soulève énormément de questions sur l'avenir du pays et du monde.
3: On a changé d'époque. L'été 2026 est officiellement l'été le plus chaud depuis le début des mesures en 1900. Et pour Mathieu Sorel, climatologue à Météo France, c'est directement lié au réchauffement climatique.
4: L'été 2026 a été plus 5 degrés plus chaud que l'ère pré-industrielle. Et environ 2,4 degrés sont directement imputables au changement climatique. Là encore, un élément fort pour montrer l'impact du changement climatique sur les conditions de thermomètre de nos étés.
3: Un été exceptionnel qui pourrait devenir la norme dans le futur, rappelle la PDG de Météo France, Virginie Schwartz.
5: Les températures moyennes que nous avons connues cet été, à l'horizon d'une France à plus 4 degrés, à l'horizon 2100, elles correspondront à une année, un été moyen.
3: Et dans un futur proche, c'est le risque incendie qui va augmenter.
5: Ce risque météorologique d'incendie va concerner la plus grande partie du territoire, mais aussi une saison de feu qui pourrait être étendue. Historiquement, c'était surtout juillet-août dans lequel on avait des feux. Et on voit qu'on pourrait avoir dans certaines régions jusqu'à 1 à 2 mois de plus de saison avec un risque météorologique d'incendie élevé.
3: Un danger impossible à ignorer cet été. Du 8 juin au 20 août, on avait toujours au moins un département en risque élevé de feux de forêt.
2: Nicolas Joly, c'est Paris-Île-de-France. Conséquence de cet été historiquement chaud, la production agricole française a baissé de 8% et les agriculteurs devraient être fixés demain sur le plan d'aide du gouvernement. Un temps repoussé, Annie Genevard, la ministre de l'Agriculture, doit finalement dévoiler des mesures concrètes. Un plan d'urgence financé en rabotant sur d'autres budgets, Paul Barcelone.
6: Car l'agriculture est érigée en priorité numéro 1. Réunion cet après-midi avec les ministres de l'Agriculture, justement, de l'économie et des comptes publics. Ces derniers jours, le Premier ministre a déjà assuré qu'il ne toucherait pas au RSA ni aux petites retraites dans le cadre du débat sur le budget à l'Assemblée. Parmi les pistes d'économie, il y a toujours la désindexation des pensions des plus riches. Mais ça ne suffira pas et il en faudra d'autres, avec, pour ne rien arranger, la censure comme épée de Damoclès au-dessus de la tête du gouvernement et bien sûr le début de la campagne présidentielle qui risque de tendre les débats.
2: Paul Barcelone, une cellule psychologique mise en place à Gis est en Haute-Saône après la mort de 4 membres d'une même famille. Un homme de 42 ans a tué ses 2 enfants de 6 et 10 ans et sa belle-mère avant de retourner l'arme contre lui. On n'en sait plus sur la visite du pape Léon XIV à Lourdes, Paris et Metz du 25 au 28 septembre prochain. Au plus fort de l'événement, jusqu'à 15 000 effectifs de sécurité seront déployés, indique le ministre de l'Intérieur, Laurent Nunez. Et puis les fans de Céline Dion, ça y est, comptent les jours, J-8, avant le premier concert de la star à Paris, avec un stand de goodies qui a ouvert aujourd'hui au 3e étage des galeries Lafayette de la capitale. On y trouve des cartes postales à 12 euros jusqu'au suite à 180 euros. Et les premiers fans s'y sont rués dès les premières heures, Marie Boéda.
7: Pour Céline Dion, Noëlla ne compte pas.
8: Vous avez dépensé combien ?
7: 1000 euros. Et elle garde tout pour elle. La quinquagénaire qui a sa place pour le concert en octobre a décalé sa journée de repos pour acheter
9: des foulards, des t-shirts, des gants, des... Voilà. Et j'ai acheté la boutique presque.
7: Liliane venait d'abord pour une amie.
10: J'ai dit, je viens faire le repérage. Quand j'ai dit ça à mon amie de Saint-Jean-de-Luz, Brigitte, elle m'a dit, ah, mais tu vas me regarder tout ça, tu me prends les photos.
7: Mais cette admiratrice de la star québécoise ne s'oublie pas.
10: J'ai récupéré le t-shirt noir, évidemment, le sac noir, la pochette.
7: Mais comment le
10: Ben, il est noir avec un cœur rouge et marqué Paris, I love Paris.
7: Avec le nom de
10: Céline Dion, évidemment.
7: La retraitée a déboursé une centaine d'euros.
10: Oui, mais tant pis pour Céline.
7: C'est en budget, me reconnaît une acheteuse un peu plus loin.
11: Ça a vraiment bien démarré.
7: Anne-Sophie est vendeuse.
11: On a quand même des très très gros fans de Céline, donc qui achètent beaucoup et qui repartent au final heureux.
7: En moins d'une heure, plus d'une centaine d'articles ont été écoulés. Le plus populaire, le vinyle Live in Paris, dans lequel figurent des chansons des années 90. Comme des
12: sons.
2: Céline Dion, ça finit en musique, bien évidemment. Concert du 12 septembre au 17 octobre à la Défense Arena. Le magasin reste ouvert jusqu'au 5 octobre. Un mot de foot pour vous dire que la troisième journée de Ligue 1 débute ce soir avec le match Toulouse-Lille. Le coup d'envoi, c'est à 20h45.
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0: La météo pour demain, Météo France annonce un vendredi sous un ciel plombé toute la journée, un temps très nuageux à couvert, mais par moments, des éclaircies parviendront à percer, notamment sur la plaine de Caen ou la côte de Nacre. Des températures toujours d'un bon niveau, 16 à 19 degrés au lever du jour, 23 à 27 pour les maxis. Dans le Calvados, 23 degrés à Honfleur, 26 à Vire, dans l'Orne, 26 degrés à L'Aigle, et puis dans la Manche, 28 degrés à Marcilly. La suite après les nuages du début de journée, un franc soleil samedi et dimanche très chaud, jusqu'à 33 degrés localement.
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12: Salut à toutes, salut à tous et bienvenue sur votre radio. Ici, nous sommes en direct de la Ciotat, en direct et en public. Bonsoir le public. Oh bon, on vous entend. Ils font un petit peu les timides. Bon, le Ici Live Festival 5e du nom est lancé aujourd'hui. Alors, après avoir accueilli sur le port vieux de la Ciotat, sur notre désormais légendaire scène flottante, après avoir accueilli M, Jean-Louis Aubert, MC Solar, Christophe Maé, Amir, Villavener, Offenbach, Louis Bertignac, Célassou ou encore Benabar. Benabar, c'est lui qui a sauté dans le port, ça tout le monde le sait. Et donc, les amis, cette année, le programme du Ici Live Festival, eh bien, c'est une merveille. Il y aura Jennifer, il y aura Benjamin Biolay, il y aura aussi, ça nous fait très plaisir, Marine, Yann Muller, DJ Gel, Boulevard des Airs et Auria. Boulevard des Airs, ce sont nos premiers invités. Bonsoir, messieurs.
13: Merci, t'inquiète pas. Elle remet son casque, c'est du direct. Nous sommes sur Ici à la Ciotat. Et c'est le premier jour de ce festival. Nous sommes ravis de vous accueillir ici. Boulevard des Airs est parmi nous.
14: Comment ça va, Florent?
12: Alors, merci les gars d'avoir fait mon boulot.
14: Il est bon.
12: Boulevard des Airs, bienvenue dans Décibel. C'est pas la première fois, hein, évidemment, qu'on se croise. Mais attendez, parce que là, il y a vraiment un petit souci dans mon casque. Alors, je vais le retirer. Je vais faire de la radio comme à l'ancienne sans casque. Je vous conseille, vous aussi, de ne pas les mettre. Comment allez-vous, messieurs?
14: Bah, avec un cadre comme celui-ci, franchement, on est très heureux d'être là. Hein.
12: On est hyper heureux de vous recevoir. C'est vous qui ouvrez le festival ce soir. Donc, on le disait avec la légende du rap marseillais DJ Djel, qui est le DJ de la Funky Family. Et puis, Auria, qui est à découvrir. Boulevard des Airs, vous avez passé un petit été de festival?
15: Oui, un grand été de festival qui n'est d'ailleurs pas terminé.
12: Ouais.
15: Fait de plein de rencontres et de découvertes de magnifiques endroits comme celui de ce soir. Donc on est ravis d'être ici. On prolonge un petit peu l'été parmi vous.
12: Ça nous fait trop plaisir. Est-ce que vous avez déjà joué sur l'eau? Puisque donc, pardonnez-nous, on fait un peu les fanfarons, des scènes flottantes. Il n'y en a pas partout.
15: Il n'y en a pas beaucoup, c'est vrai. Alors c'est déjà arrivé, mais effectivement, c'est rare. On peut les compter sur le doigt d'une main. Donc ravis de retenter l'expérience en espérant qu'on ne passera pas par-dessus bord comme notre ami Benabar, n'est-ce pas?
14: Pourquoi pas?
12: Alors, Benabar, il y est allé de son plein gré,
15: oui, hein, j'ai envie de vous
12: dire. Il était comme ça dans l'ambiance, il s'est dit, allez, voilà. Non, on a le batteur de M, Mathieu Tiedis, qui, le malheureux, a découvert pendant le concert qu'il avait le mal de mer. Ça peut arriver.
15: C'est incroyable. T'as le mal de mer, Youl, ou pas?
14: Non, ça va.
15: Ok,
14: j'aime bien.
12: Allez, on va écouter Je rentre à la maison, déjà parce que c'est une chanson importante pour Boulevard des Airs et aussi pour l'éducation nationale. Alors, en cette semaine de rentrée des classes, les amis, partageons ensemble cette chanson Boulevard des Airs et dans Décibel avec une chanson qui joueront ce soir, évidemment.
15: Oui.
12: On compte sur vous. On y va.
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0: Je rentre à la maison, c'est aussi le nom du dernier album de Boulevard Désert, le groupe qui ouvre ce soir le Ici Live Festival de La Ciotat. Alors, ironiquement, Je rentre à la maison est une chanson qui vous fait voyager d'abord partout en France. Et là même, il paraît qu'il a fallu vérifier les passeports. Messieurs, vous allez traverser l'Atlantique avec cette chanson, Je rentre à la maison.
1: Oui, c'est vrai, comme tu l'as dit tout à l'heure, cette chanson, Je rentre à la maison, elle est le support aussi d'un projet culturel et pédagogique à destination des jeunes, c'est-à-dire un grand projet à destination de l'école, mais pas que, des foyers, des associations, du milieu hospitalier, et qui permet de mener des travaux avec les différents publics et de poser des questions liées à l'identité. Et donc tu me vois venir effectivement ce projet à traverser les frontières et travailler en ce moment dans plusieurs pays. Donc on a la chance de pouvoir partir nous un mois à la rencontre des jeunes Américains et pas que. Voilà, moi une dizaine de villes aux États-Unis pour justement discuter avec eux de qu'est-ce que ça représente pour eux la maison, qu'est-ce que ça veut dire une maison quand on a quitté l'endroit d'où l'on vient, est-ce qu'on peut reconstruire une maison ailleurs que l'endroit où on est né, soit ce genre de questions liées à l'identité très intéressantes.
0: Ça va être beau.
2: Oui, surtout de découvrir aussi leur projet sur la chanson, ça va être parce qu'à chaque fois qu'on est passé dans des écoles partout en France, c'est toujours incroyable, même inspirant, de voir leur projet. Et du coup, on a hâte de découvrir ce qu'ils ont fait sur le thème de cette chanson.
0: Bravo la jeunesse. Alors, il y a une autre chanson, c'est pas si facile, avec Carbone, nouveau single de Boulevard Désert. On a les...

0: Boulevardise, évidemment, avec Carbone. Parce qu'en fait, depuis le début de Boulevard des Verts, l'idée, c'est d'aller vous mélanger. C'est presque un groupe à géométrie variable, avec tout un tas de talents différents. Alors, ça pouvait être Vianney, avec le tube Aller Reste. Vous avez bossé avec Zaz, avec les L.E.J., même avec le Bagad de Limbiway. Écoutez ça, les enfants. Dans les musiciens du Bagad. Donc vraiment, vous n'avez aucune limite, aucune frontière. Comment s'est passée la rencontre avec Carbone?
1: Écoute, simplement, comme se font pas mal de rencontres, c'est-à-dire qu'on s'est retrouvés en studio dans le sud, puisque lui aussi, c'est, avec son groupe, il vient du sud de la France, pas très loin d'ici d'ailleurs, à côté de Montpellier.
0: Ouais.
1: Et donc voilà, tout simplement, comme peuvent se passer des séances studio, c'est-à-dire voilà, on a un petit truc à la guitare, on a pensé à toi, lui aussi qui mélange ses musiques aux touches un peu hispanisantes, flamenco, mélange avec lui, c'est un rappeur,
0: oui,
1: à la base.
0: Mais il y a aussi une grande musicalité, ouais, ça doit vous réunir, ça.
1: Complètement, et ça nous a réunis, et c'est vrai que c'est dans l'ADN du groupe que de se mélanger. Nous, on a créé ce groupe Boulevard Désert pour partager la musique, donc avec les gens, évidemment, avec les enfants, on a parlé avec le projet, mais aussi et surtout avec d'autres artistes. Donc, dans tous les albums de Boulevard Désert, il y a eu des duos, et j'espère qu'il y en aura d'autres encore.
0: Ah ben justement, écoutez, vous me faites vraiment un pont d'or pour ma dernière question, avant que vous alliez vous préparer à monter sur scène, ici à La Ciotat. Votre duo de rêve, ce serait qui?
1: Ah, c'est dur.
0: Céline Dion est en France en ce moment, je dis ça, je dirais un par exemple.
2: De rêve, c'est une bonne question ça.
1: Bah, il y en a tellement.
2: Ouais, hein. Ouais, il y en a plein qu'on. On parlait de Manu Chao.
0: Très bonne idée ça.
1: Ouais. Manu Chao, mais ça peut être Jean-Louis Aubert, ça peut être Mathieu Chédid.
0: Ah bah, faut venir au Ici Live, hein.
1: Voilà, c'est pour ça que je
0: c'est
1: dis
0: complètement
1: ça.
0: Notre prod.
2: Soprano.
0: Oui, qui est dans le coin ce soir.
2: C'est vrai qu'il y a plein d'artistes qu'on aime beaucoup, à qui on pourrait. Vraiment échanger et faire de la bonne musique, donc voilà.
0: Eh ben nous souhaitons de la bonne musique ce soir avec vous sur scène, sur la scène flottante, Boulevard des Verts, que vous pourrez aussi applaudir le 4 février à Enghien ou encore le 10 février à Toulouse. Bon concert, messieurs,
1: merci beaucoup.
0: Merci, et vous restez dans le coin. Décibel, ici, en direct du Ici Live Festival. À venir, Oria et DJ Biel.
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4: Vous écoutez Les Puceaux par Oscar Les Vacances et MPL.

0: Avec ses compositions, la chanson française rencontre les musiques électroniques et les délires pop. Oscar Les Vacances et MPL avec Les Puceaux, extrait de l'album Ceci n'est pas mon corps. Un coup de cœur, ici de Romain Bèche.
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2: Ah là là, ce Ici Live Festival, c'est bien, c'est un peu notre rentrée des classes. Alors vous allez découvrir Oria tout à l'heure, c'est une artiste que je rencontre pour la première fois et bah, sans doute vous aussi, en tout cas c'est une toute jeune artiste. Elle va monter sur scène dans moins d'une heure ici à La Ciotat et vous la découvrirez. Et puis en fin d'émission, là c'est la légende DJ Gel, le DJ de la Funky Family qui sera notre invité et qui ce soir va aussi jouer au Ici Live Festival sur le Port-Vieux de La Ciotat. Avec un invité surprise, plus si surprise, puisque la presse a fait son travail et en a parlé, c'est Soprano qui sera là ce soir en invité surprise du Ici Live. Et là, j'ai deux invités avec moi, deux messieurs, sans doute les gagnants de Mister La Ciotat. Bonsoir messieurs, j'ai pas noté vos prénoms, alors vous allez jouer avec moi au blind test, mais on va faire ça à l'ancienne. Je vais d'abord vous demander, bonsoir, quel est votre prénom ?
3: Gérard,
2: bienvenue. Et à côté, monsieur
4: Pierre,
2: Gérard et Pierre, vous connaissez le jeu du blind test, on y joue tous les soirs dans Décibels, mais là, exceptionnellement, eh bien on le fait les yeux dans les yeux. Alors comment ça va se passer? On va vous passer de la musique et il va falloir retrouver le plus rapidement possible le nom des interprètes de ces chansons à gagner ce soir. Ça fait drôlement plaisir, mais ce sont nos goodies du Ici Live La Ciotat. Vous avez des bobs, comme ça on ressemblera tous à Jules, on sera très beau, et des bananes, voilà, absolument magnifique. D'ailleurs, vous avez déjà gagné. Allez, tenez, je vous en donne à chacun un exemplaire, parce que dans Décibels, eh bien, on gagne avant de jouer, comme ça on joue plus détendu. Alors, bravo Pierre et Gérard, ils ont leur beau goodies. Personne ne tente de mettre le bob pour le moment, mais vous serez très beau. On fera une photo après tous ensemble. Je vous envoie donc une première chanson. Et il faut retrouver le nom de l'interprète. Petit indice, c'est un mélange de styles à la fois chanson française et rap. Est-ce que vous vous souvenez de cette chanson ?
5: Face à la lune.
2: Alors, c'est drôle, face à la lune, presque. Face à la...
5: mer.
2: Face à la mer. Et les interprètes ? Ça commence comme calorie et ça
5: se calo dure.
2: Oui, bravo. Et le rappeur Fati. Face à la mer. Bravo, bravo. Premier point pour vous deux, messieurs, parce qu'il n'y a pas de raison. Il n'y aura pas de jaloux. Deuxième chanson, là aussi, c'est un mélange de styles entre le rock et le disco. C'est un groupe américain. Qui se présentait sur scène extrêmement maquillé.
5: Ziggy Top.
2: Ah, c'est pas Ziggy Top.
5: Kiss.
2: Oui, bravo Kiss. Il y a des très bons candidats ce soir. Je vois qu'à La Ciotat, on connaît ses classiques Kiss, I Was Made For Loving You, énorme tube, donc à la fois rock et disco. Allez, là, on va faire un mélange entre de la musique celtique et du rap.
5: La tribu de Diana.
2: Alors de Dana, parce que Diana c'était la princesse qui a mal fini. Mais la tribu de Dana. Et alors qui se souvient du nom du groupe? Ils avaient eu une victoire de la musique, de l'album rap de l'année. Les gens avaient un peu
5: râlé. Mano,
2: bravo. Je dois vous féliciter tous les deux, et Gérard et Pierre, parce que vous avez tout trouvé. Ah si ?
5: Ben oui.
2: Les deux, vous avez tout trouvé.
5: Bien sûr.
2: Pierre, il dit non. Pierre, il dit c'est Gérard qui a fait tout le boulot. En tout cas, vous avez tous les deux gagné le bob du Ici Live et les bananes. Et d'ailleurs, j'en profite pour remercier Chalou. chaleureusement l'équipe de Ici Provence qui nous a fabriqué tous ces beaux goodies et qui nous accueille ici dans des conditions absolument merveilleuses. Gérard et Pierre, vous venez voir qui vous ce soir en concert?
4: Tous les artistes.
2: Tout le monde?
4: Tout le monde.
2: Ouais. Là, vous venez de rencontrer Boulevard des Verts, vous allez rencontrer Oria et DJ Jay. Aussi. Bon. Vous allez passer une bonne soirée alors.
4: Merci.
2: Merci à vous. Merci beaucoup d'avoir joué. Ouais, merci. Merci à vous.
4: Merci.
2: Et merci à vous qui passez votre soirée avec nous en direct sur votre radio ici. On est dans un studio à l'extérieur. Il fait beau. Il fait 35,8 degrés très exactement dans le studio. Vous voyez un petit peu la chance que nous avons d'être dans cette belle ville de La Ciotat. Et puisque le thème du blind test ce soir, c'était les styles musicaux mélangés au sein d'une seule chanson, il me semble que la chanson la plus indiquée pour représenter le thème du blind test de ce soir, c'est Bohemian Rhapsody de Queen. Il y a de la musique classique, il y a du rock, il y a de la balade, il y a du piano, et puis il y a la voix inoubliable et magnifique de Freddie Mercury. Bohemian Rhapsody, c'est parti.

0: merveille qui vient de fêter ses 51 ans, Bohemian Rhapsody, sur l'album de Queen, A Night at the Opera. C'était en 75. À tout de suite.
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3: Dans le Calvados, à l'occasion des 25 ans des attentats du 11 septembre 2001, une rencontre autour de la question comment le terrorisme a changé le monde. Cette soirée qui va réunir l'historien Henri Laurence et le journaliste Michel Moutot, correspondant à New York au moment des attaques, afin de croiser les regards de l'historien et d'un témoin. Entrée gratuite dans la limite des places disponibles. Le 10 septembre à 19h au Mémorial de Caen. Inscription recommandée sur memorial-caen.fr. 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
0: Mais oui, nous sommes sur les terres d'ici Provence. Et mon Dieu, qu'on est bien à La Ciotat, Décibel, en direct sur votre radio ici jusqu'à 20h. Et puis après l'émission, les concerts vont démarrer. Alors vous ne les entendrez pas à la radio ce soir. Non, mais on les enregistre et on vous les diffusera évidemment avant les vacances. Alors je citais toutes ces têtes d'affiches déjà passées au ici Live Festival les dernières années, que ce soit M, Jean-Louis Aubert, MC Solar, Célassou. C'est aussi l'occasion parfois de découvrir pour la première fois sur scène des artistes, et c'est ce qui va m'arriver ce soir en découvrant pour la première fois en concert Auria. Bonsoir Auria.
4: Bonsoir.
0: Bienvenue dans Décibel. Comment ça va?
4: Mais ça va super. Je suis très très heureuse d'être ici.
0: Oh là là, moi aussi. Alors, je connaissais déjà votre voix, je savais qu'elle était belle, mais alors vous, en plus, c'est incroyable. C'est en train de me fouler l'œil droit, tellement vous êtes jolie, Auria.
4: Merci.
0: Écoutons votre voix.

0: soirée mondaine. C'est la chanson grâce à laquelle on vous a découverte, chère Auréa. Vous allez la chanter ce soir, yes. Soirée mondaine.
1: Bien évidemment.
0: Ouais, hein, évidemment. Qu'est-ce qu'elle représente pour vous, cette chanson?
1: Bah, elle représente mon histoire, l'histoire de plein de gens, en tout cas, je l'espère. Quand je l'ai écrite, cette chanson, c'était un petit peu pour parler l'histoire d'une jeune femme qui chemine et qui se perd aussi, pour trouver sa voie dans la vie. Mais c'est aussi l'histoire de plein d'autres personnes, parce que je parle des soirées, je parle beaucoup de gens. Et en fait, moi, j'ai grandi dans un bar à Nice, mon père a un bar. Et donc, depuis que je suis toute petite, depuis que j'ai 2 ans, je suis amenée à voir la vie des gens.
0: Ouais.
1: Et donc, je me suis un petit peu inspirée de tout ça et de tous les artistes que j'écoute et qui m'inspirent énormément. Et...
0: Alors, c'est vrai que la nuit, c'est très intéressant. J'en parlais hier, tiens, avec Bilal Hassani, qui a sorti un album aussi qui parle de la nuit, de la fête. À la fois, il y a un côté très joyeux. Des gens se parlent la nuit, qui ne s'adresseraient pas la parole pendant la journée. Mais c'est aussi, parfois, le risque de se perdre dans la nuit. Et c'est ça, un petit peu, le fil sur lequel marche la chanson Soirée Monde.
1: Oui, tout à fait. Cette idée de ne pas se retrouver seul face à soi-même et de cheminer pour comprendre qu'après, en fait, on apprend à s'aimer soi et ça fait du bien.
0: Alors, vous écrivez des chansons, Auréa, il faut le souligner, puisqu'on vous a aussi entendu avec brio sur des reprises. Je pense notamment à Toi Jamais. Oh.

0: racontez-moi comment vous en êtes arrivé à reprendre Toi Jamais.
1: Bah écoutez, franchement, pour être tout à fait honnête avec vous, ça a été tellement spontané. J'ai écouté cette chanson, j'ai tout de suite été inspirée pour y apporter, en tout cas essayer d'y apporter moi ma singularité et ma voix.
0: Ouais.
1: Je me suis prêtée au jeu sur les réseaux sociaux en la reprenant un peu naïvement. Et c'est les gens qui m'ont dit qu'il fallait absolument que je sorte la version longue. Et ouais, je les ai écoutées et ça a marché.
0: Vous savez si Sylvie Vartan l'a entendue, votre version?
1: Alors écoutez, j'en ai aucune idée. Je ne sais pas si elle a entendu, si elle l'aime. Ouais. Mais en tout cas, je la remercie parce que c'est grâce à elle et à Michel Mallory qui a écrit cette merveilleuse chanson. Et aussi, grâce au film Les 8 femmes avec Catherine Deneuve.
0: Voilà, le film de François Ozon, où effectivement cette chanson-là était...
1: exceptionnelle.
0: Ouais, incroyable. Alors, Oria, dans la série des reprises, il y en a une que vous avez sortie qui m'a bouleversée. C'est votre reprise de Aïcha, chanson de Khaled, co-écrite avec Jean-Jacques Goldman. Elle est très belle, cette chanson, dans sa version originale, parce qu'elle mêle ce qu'on fait de mieux en chanson française et aussi ce qu'on faisait de mieux à l'époque dans ce chant oriental de Khaled qui est génial. Et en fait, ça, c'est un petit peu aussi la recette vers laquelle vous tendez. On vous entend parfois sur Soirée Mondaine, beaucoup moins, mais là, sur Toi Jamais, on vous entend à partir comme ça dans des vocalises très orientales. C'est ça la recette Oria?
1: La recette Oria, oui, c'est ça, c'est l'orientalité, c'est la Méditerranée,
0: ouais.
1: C'est l'autre bout de la Méditerranée, c'est la chaleur, c'est les vibes,
0: ouais.
1: c'est exactement ça.
0: Et quand vous écrivez de la musique, en fait, l'idée, voilà, c'est de choisir à quel point vous poussez le curseur, plus vers la Méditerranée ou plus vers la chanson traditionnelle française.
1: Mais je crois que ça se fait naturellement, en fait.
0: Ah oui.
1: Je crois que j'arrive à... Des fois, je fais des choses en studio, j'essaye, et puis là, je me dis non, je trouve qu'on va trop, on s'écarte trop, il faut trouver le bon équilibre. Libre pour essayer d'être le plus ouvert, en tout cas pour moi, le plus ouvert possible et parler au plus de monde possible. C'est ça l'idée aussi, mais je crois que c'est assez naturel.
0: En tout cas, je pense que votre version Aïcha, elle va parler à tout le monde. Cette chanson, elle est dans notre ADN commun. On la connaît tous, on l'a chantée tous, parfois très fort et très faux. Oria a la gentillesse de la chanter divinement pour vous ce soir dans Décibels sur votre radio, ici en direct de la Ciotat. Voici Aïcha.

Ça, ça s'applaudit, mesdames et messieurs. Bravo, Aurélia. C'est une merveille, cette version de Aïcha. Alors, Aurélia, ce soir, vous serez sur la scène du Ici Live Festival à La Ciotat. 2025, c'était l'année donc de la reprise de Sylvie Vartan, l'année aussi où on a découvert la fin de l'année Soirée Mondaine. 2026, votre chanson Soirée Mondaine qui a fait partie des chansons les plus chasamées de l'année. Parce que dès qu'on entend votre voix, ben, on sort le portable en disant mais... qui est cet astre? Eh bien maintenant on sait, c'est Aurélia. 2026, c'est aussi l'année de la chanson qu'on découvre maintenant, Princesse de la Nuit. Au revoir.

0: plusieurs chansons originales maintenant sorties. On se dit 2027, ça pourrait être l'année du premier album, Auréa.
1: Et même plus tôt que ça.
0: C'est vrai? Dites-moi tout, je veux savoir quand.
1: Alors déjà, il faut savoir que ce soir à minuit, j'ai un nouveau titre qui sort.
0: Hey.
1: En exclusivité, c'est ce soir, je vais le chanter pour la première fois. Donc à la radio, ce sera pour vous et
0: pour
1: chez vous.
0: Pour nous, pour ici, merci Auréa.
1: Exactement, je vous en prie.
0: Comment elle s'appelle la chanson?
1: Bella Vita.
0: Oh, j'aime bien ce concept. On aime l'idée de la Bella Vita. Donc vous allez la chanter ce soir sur scène, puis elle sortira à minuit sur toutes les plateformes.
1: Tout à fait.
0: Ok. Et alors, parce que je n'ai pas oublié cette petite info que vous m'avez lâchée l'air de rien en me disant, mais peut-être qu'avant, votre album est prêt. C'est ça que ça veut dire?
1: Mon album est prêt.
0: Ah.
1: Mon album est bientôt, sort bientôt. Il sortirait normalement au mois d'octobre.
0: Oh, mais c'est après-demain, c'est génial. Ok, premier album. Donc, ça veut dire qu'on va beaucoup, beaucoup, beaucoup entendre parler de vous dans les semaines et les mois qui arrivent.
1: Bah écoutez, j'espère, en tout cas, j'espère qu'on entendra parler de mes chansons, des sujets qui me tiennent à cœur.
0: Quels sont-ils? On a parlé de la nuit, on a parlé aussi... En gros, il y a deux équipes. Il y a ceux qui font des chansons sans finalement se soucier des thèmes en disant, voilà, je parlerai de ce qui me passe par la tête. Et puis il y a celles et ceux qui veulent raconter des histoires. Vous, j'ai l'impression que c'est plutôt celle-là, votre équipe.
1: Effectivement.
0: Voilà. Donc, quelles sont les histoires que vous avez envie de partager?
1: Alors il y aura forcément des histoires, les histoires sur la vie des gens,
0: ouais,
1: sur les choix des gens, sur le fait des fois d'être tombés tous ici au même endroit et pourtant avoir des vies totalement différentes.
0: C'est vrai, c'est fou, ça.
1: Et finalement on est tous les mêmes quelque part,
0: ouais.
1: Voilà, parce qu'on reste tous des humains avec nos états d'âme, etc. Nos

0: Voilà. Mais en général, même dans les histoires, de déception, j'essaie de chanter l'espoir et de raconter l'espoir. Donc il y a une chanson qui me tient énormément à cœur dans mon album, qui s'appelle Ça ira, et qui est le dernier titre de mon album. Et mon album s'appelle Ça ira. Parce que voilà, je voulais finir sur une note d'espoir. Pour parler aux gens et pour me parler à moi-même, pour dire que quoi qu'il arrive, quoi qu'on passe dans la vie, ben ça ira, ça finira par aller.
1: Vous pensez que c'est un des rôles de la musique, ça, de donner de l'élan à celles et ceux qui écoutent, ou tout, pour le moins du réconfort, disons.
0: Ah oui, tout à fait. Moi, je pense qu'on est les porte-paroles du cœur des gens, et que si on peut leur apporter un petit peu d'espoir dans leur vie, dans leur quotidien, ben on a tout gagné.
1: Bien, vous avez gagné notre cœur ce soir, Auria, qui va se préparer puisque c'est elle qui ouvre le concert. Vous avez déjà joué sur une scène flottante?
0: Non, jamais, c'est une première. Alors tout à l'heure, j'ai fait une story, j'en ai parlé. Je disais que c'est la plus belle scène que j'ai faite et que j'ai vue, parce que c'est un concept extraordinaire. D'ailleurs, je ne comptais même pas m'habiller comme ça, pour être tout à fait honnête avec vous. J'ai dit, alors ce soir, je mets la robe.
1: Vous êtes magnifique.
0: Pour honorer cette magnifique scène flottante à la Ciotat, il faut les honorer.
1: Soirée de gala ouverture par Auria d'ici quelques minutes. Merci Auria.
0: Merci à vous.
1: À très très bientôt. Et donc tout à l'heure, à minuit, ta nouvelle chanson, Bella Vita, qui va sortir. Et ça, c'est une excellente nouvelle. Dans la suite de nos aventures, DJ Diesel de la Funky Family sera sur le studio ici du Port-Vieux de votre radio ici. On est à la Ciotat et on ne boude pas notre plaisir.
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Sonia est née à Aubenas. Elle a grandi dans les Cévennes d'Ardèche. Après avoir été choriste pour les artistes des années 80, elle poursuit sa carrière avec Baiser Doré.

0: Sonia Kada et Bézé Doré, un coup de cœur, ici de Romarin.
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2: Ah ouais, dernier quart d'heure pour notre décibel en direct de La Ciotat Ici Live Festival, premier soir. Et notez déjà dans vos tablettes que demain à 19h, on sera avec Jennifer et Yann Muller. Et puis lundi, dans Décibel, Marine et Benjamin Biolay. Voilà les têtes d'affiche des jours qui viennent dans notre festival Ici Live à La Ciotat. Alors attention les amis, quand on accueille dans l'émission une légende, un tailleur de diamants, on met une petite ambiance musicale.
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2: Bonsoir. Eh, hey, bienvenue sur Ici, comment ça va?
4: Ça va super bien.
2: Je suis tellement contente de vous rencontrer.
4: Mais moi aussi.
2: Le Diamond Cutter, ouais, c'est comme ça qu'on l'appelle, DJ Gel. Les anciens et les anciennes comme moi, évidemment, reconnaissent le son de la Funky Family. Vous êtes, ouais, le DJ historique de ce groupe, tout aussi historique ce collectif de rap ici à Marseille. Et là, Cutter, alors, vous y traîniez ou pas à l'époque?
4: Ben oui, on venait voir les concerts d'Ayam en 90. En 91, on venait les suivre de partout. Et puis moi je viens souvent à La Ciotat avec mes enfants.
2: Ouais. Alors ce soir, vous allez clôturer notre première soirée de festival. DJ Gel, on vous découvre notamment en 98 sur la BO de Taxi.
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0: C'est que des bons souvenirs, la Funky Family DJ Gel.
1: Oui, c'est de très bons souvenirs de jeunesse, parce qu'on est tout jeune.
0: Mais franchement, en vérité, on les fait pas.
1: Non, on les fait pas.
0: Voilà, merci.
1: Non, non, on reste jeune, forever young.
0: Donc c'est des bons souvenirs, et est-ce que ça fait partie de la musique que vous allez jouer en tant que DJ? Parce que là, ce soir, voilà, vous êtes DJ Gel, mais DJ vraiment derrière des platines.
1: Oui.
0: Ça ressemble à quoi, un set de DJ Gel, justement? C'est beaucoup de rap marseillais de ces années-là, c'est quoi?
1: Alors, c'est un set de DJ Gel pour ici. Ça va être un set totalement différent et inédit pour ici.
0: Eh, merci.
1: Donc, on va avoir de la chanson française, on va avoir du reggae, on va avoir du rap, évidemment.
0: Ouais.
1: On va avoir de l'électro, on va avoir de la musique latine. Le but, c'est de faire de la fête avec les parents et avec les enfants.
0: Ah, ça, c'est génial.
1: Ah, c'est le but, sinon, y a pas, c'est pas bon, quoi.
0: Ça, c'est un bon DJ, DJ de groupe de rap, encore une fois. Donc, ça veut dire aussi qu'au sein de la Funky Family, et même tout ce que vous avez fait après, évidemment, on compte sur vous pour aussi composer, pour faire des scratchs, etc. Est-ce qu'il faut avoir une culture musicale hyper éclectique ou c'est pas forcément nécessaire?
1: Je pense que pour tout musicien, il faut avoir une culture musicale éclectique,
0: ouais.
1: Et s'intéresser à autre chose. Alors, le DJ rap, par essence, il sample, il va chercher dans la soul music, dans la chanson, dans les musiques ethniques. Et c'est vrai que ça nous ouvre tout un panel de choix et de musique du monde qui sont hyper intéressantes, donc il faut s'intéresser. Oui.
0: Voilà, et ça c'est la belle façon de le faire, la moche façon étant de demander à ChatGPT de composer un truc qui ressemblerait à...
1: Non.
0: Voilà, les vrais vont chercher évidemment dans tout un tas d'albums cultes.
1: C'est comme ça, moi, que
0: j'ai pas connu d'ailleurs aussi.
1: Mais oui, moi c'est comme ça que j'ai découvert la musique que je connaissais pas, le rock, le métal, certaines chansons françaises qui ont été samplées, et j'ai redécouvert des musiques comme ça par le sample, quoi.
0: Alors, on va écouter un truc génial qui s'appelle Ma City.
1: Oh,
0: partout.
1: Yes.
0: Vous n'êtes pas tout seul. Il y a AKH, Benaton, et Shuriken, les copains d'Ayam. Il y a aussi Mouj Night.
1: Il y a aussi Saïd, le chanteur d'Ayam. Ouais, c'est un gros remix que j'ai fait.
0: Un canon remix qui a un clip tout neuf.
1: Eh oui, qui sort dans une semaine.
0: Il y a déjà des petits extraits sur votre Insta.
1: Exactement.
0: C'est pour ça que je l'ai vu. Je me suis dit, ça pourrait encourager tout le monde à le voir.
1: Oui, un clip réalisé par IA. Par Chloé Saint-Jour, en fait, qui est réalisatrice. Et j'ai voulu fêter les 10 ans de cet album, puisqu'il est sorti en 2016, et offrir ce cadeau du clip qui arrive dans une semaine.
0: Allez, j'ai 10 ans, mais franchement.
1: C'est 10 ans.
0: C'est notre invité ce soir, DJ Gel. On y va.

0: Oh là là, mais quelle chanson sublime, quel merci. Hommage à DJ Diesel. C'est trop beau. Ça devrait devenir l'hymne officiel de cette ville.
1: Je suis tout à fait d'accord avec
0: franchement, vous. Non, mais il y a tout dans cette chanson. J'adore cette punchline. Sunshine, on met pas les phares à 14h. Là, il est 19h55, on est en direct et bon, on met toujours pas les phares. Hein.
1: Toujours pas.
0: Et je pense que dans 2h, on mettra toujours pas les phares.
1: Non, mais c'est impossible. Génial.
0: Bon, c'est quoi le secret? On a souvent parlé de Marseille comme d'une capitale du rap français, ce qui est vrai, que ce soit côté IAM, SF, évidemment, la Funky Family. Mais vous, DJ Jell, vous avez aussi bossé avec Soprano. D'ailleurs, je pense que ce soir, il va venir faire un petit tour. Ou Djoul, voilà, même un phénomène. Vous les avez rencontrés tous. Donc, il y a quoi? C'est quoi ces générations successives de rappeurs marseillais?
1: Je pense qu'il y a une grosse culture, une grosse part de la culture marseillaise
0: ouais.
1: qui est importante pour nous. C'est-à-dire là où on vit, là où nos parents ont grandi, où nous on a grandi aussi.
0: Et là où vous vivez, c'est là où vous fabriquez la musique aussi
1: Dans la ville, mais ouais. peu importe le oui. coin, nord, sud, est, ouest, centre, oui, c'est ouais. là. Et puis c'est important de parler de cette multiculturalité, de cette ouverture d'esprit qu'on ne donne pas souvent, mais qui est là. On est peut-être un peu chauvin, mais on adore recevoir les gens. Et puis depuis tout temps, Marseille, depuis Protis et Gitis, est une ville très culturellement mélangée, donc on aime mettre ça en avant, on aime mettre le fait que la langue française est une langue magnifique et qu'on s'en sert pour écrire des textes qui restent dans l'histoire et dans la musique. Et donc je pense que c'est ça, on essaye de passer une espèce comme ça de flambeau au groupe qui arrive et j'ai l'impression qu'ils le prennent et qu'ils ouais. prennent ça au sérieux.
0: Passer, ça c'est important aussi, il y a ce truc de se faire la courte échelle. Quand la Funky Family commence, il y a IAM qui vous fait venir voilà, dans leur concert. Est-ce que justement, bah tiens, puisque Soprano va venir ce soir, est-ce que vous avez un souvenir justement du jeune Soprano à qui...
1: Oh oui, je m'en souviens très très bien.
0: Il était turbulent.
1: Non, il était avide de musique tout ouais. le temps, quoi. On le voyait arriver des quartiers noirs et il repartait, je me rappelle, à pied du centre-ville, après avoir rappé un peu à pied jusqu'au quartier nord, là où il habitait.
0: C'est donc, loin.
1: C'est très très loin. Il faut aimer la musique, il faut aimer la culture pour le faire. Et c'était toujours cette image de Soprano, toujours prêt à faire un concert, toujours prêt à faire du show. C'est vraiment, il a toujours eu ce côté showman.
0: Et vous avez ce truc-là aussi d'être un peu ambassadeur de cette culture du rap à Marseille, culture musicale au sens large à Marseille. Si un jeune artiste vous sollicite, vous avez du temps, si vous en croisez un dans la rue, cours Julien, j'en sais rien, à Marseille, vous avez le temps de parler de musique?
1: J'ai tout le temps le temps, je travaille une fois par an à l'AMI, à la Friche, donc là je donne des cours de prestations scéniques.
0: Ouais.
1: Et à l'année, j'ai ouvert avec Milou Draptani, le directeur de la franchise, l'école de DJ. C'est 2 € les cours. On wow. fait de la transmission musicale comme ça. Et puis c'est vrai que chaque fois que je rencontre un groupe ou que je le croise sur Internet, on parle de musique et si je peux donner des conseils, je les donne. Mais tout de suite, c'est important.
0: Ouais. En fait, la transmission, c'est presque plus doux que le succès, non?
1: C'est même meilleur, puisqu'on laisse ouais. quelque chose, même ouais. quand on part. C'est ça, il faut.
0: Les philosophes. J'adore. Alors, Ma City, par 2, DJ Diesel avec Akhenaton, Shuriken, Mujnight. On a le clip qui arrive dans une semaine.
1: Yes.
0: Voilà, donc ne le ratez pas. Écoutez, faites tourner, c'est important. DJ Diesel est ce soir sur la scène du Ici Live Festival pour nous. Et vraiment, merci beaucoup.
1: Merci à vous, merci à la Ciotat. C'est génial d'être là et merci beaucoup pour cet accueil.
0: Merci, monsieur le tailleur de diamants.
1: Merci, madame.
0: Et à bientôt. Merci. Allez, décibels, c'est terminé pour ce soir. On revient demain, hein, toujours en direct de la Ciotat. On sera avec Yann Muller et Jennifer. Et pour ce soir, je voulais remercier l'équipe. Il y avait Alix Barois, Juliette Delperrou, Bertrand Montando, Alexandra Sackberg, Iris Dittoni, Mélodie Saïb. Ben oui, il y a du monde, on est dehors, si vous croyez. Et puis toute l'équipe d'Ici Provence et l'Office du tourisme de la Ciotat. Bisous.
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4: Eh ben bonsoir tout le monde et bienvenue sur votre radio ici. Je suis très heureux désormais chaque soir de partager ce nouveau rendez-vous depuis le début de la semaine d'ailleurs, entre 20h et 21h pour découvrir ou redécouvrir la France à travers le parcours d'une personnalité chaque soir. C'est aussi l'occasion de voyager, de s'arrêter dans une ville, dans un département, une région et de mettre en avant ceux et celles dont vous faites peut-être partie à travers les initiatives qui rendent service et sont utiles à notre pays. Allez, on est parti en balade avec mon invité qui est un homme brillant, talentueux. Il est auteur, producteur, directeur de théâtre, comédien, acteur, metteur en scène. Je pourrais en faire encore des caisses, hein, parce qu'il fait énormément de choses, ce garçon qui est à l'affiche à la Comédie de Paris du mercredi au samedi, dimanche compris, dans tout feu, tout flamme. Comédie musicale déjantée que notre invité a écrit et mis en scène autour de la vraie fausse histoire de Jeanne d'Arc. Ce soir, jusqu'à 21h, je reçois Arthur Juniau. Bonsoir Arthur Juniau.
5: Bonsoir Eric.
4: Comment ça va Arthur?
5: Mais ça va bien.
4: Est-ce que vous avez passé de bonnes vacances Arthur?
5: Oui Eric, je passe de très bonnes vacances.
4: Ouais, on va se tutoyer alors. On va dire que ça va être plus sympa parce
5: ou
4: que c'est
5: un coup sur deux.
4: On se connaît un petit peu effectivement avec Arthur, mais ça m'a pas empêché d'apprendre plein de choses sur ton parcours. Je suis très embêté parce que tu l'as compris depuis lundi, il n'y a pas que Paris dans la vie.
5: Il paraît.
4: T'es quand même un pur parisien.
5: Je suis un pur parisien, mais alors je suis un théâtreux et vraiment je passe ma vie en tournée. Et ouais. Donc j'adore découvrir la France.
4: Alors on va évidemment parler de tout ce que tu as pu découvrir, mais c'est vrai que tu es né à Paris, tu as grandi à Paris. Est-ce qu'il y a un premier lieu comme ça, un endroit qui te revient, l'image de ton enfance? Tu vivais où d'ailleurs à Paris? T'étais où?
5: Tout petit, j'étais à Montorgueil, mais je m'en souviens pas.
4: Ouais.
5: Mais et après, moi, j'ai grandi à la Contrescarpe.
4: D'accord.
5: Dans le cinquième, tout ce coin-là. C'est vraiment le quartier latin de mon
4: enfance. Tu connais bien du coup aujourd'hui la Contrescarpe parce que Arthur Juniau dirige, co-dirige 4 théâtres parisiens.
5: C'est vrai.
4: Comment tu veux qu'on ne parle pas de Paris?
5: C'est vrai.
4: Est-ce qu'il y a des villes, Arthur, que tu as découvert quand tu étais gamin? Parce que ok, il y a Paris. J'imagine qu'il va y avoir peut-être un environnement en Île-de-France. Peut-être que tu vas être à faire des balades, des choses. Mais est-ce que tu as des souvenirs de première ville comme ça que tu as pu découvrir dans ta vie? Peut-être à l'occasion de ta famille. Moi, je ne sais pas d'où vient ta famille. Hein.
5: Ah, bah, non, vraiment, on est parisiens.
4: Tout le monde est parisien.
5: Ah, ouais, vraiment, c'est pas très intéressant.
4: Bon, Junior, papa parisien. Cécile Magnon, décoratrice, costumière parisienne.
5: Ouais. Eh oui, non, on est vraiment sur de la pure souche. Après, l'avantage, c'est que quand on est parisien, on fait tout pour quitter Paris. Donc, on est parti beaucoup en vacances et on s'est baladé dans plein d'endroits.
4: Déjà, t'es un enfant de la balle. J'imagine que tu as dû accompagner papa-maman sur des tournages, gamin, que tu as eu l'occasion, tu as peut-être des souvenirs comme ça d'endroits où tu as été.
5: Il y a un tournage où je me souviens, parce que c'était assez fort, c'était quand mon père tournait Sans peur et sans reproche, c'était au Portugal, et ils avaient recréé un château médiéval, et je devais avoir 6 ou 7 ans, donc d'un coup, aller voir le travail de son papa, et en fait, c'est un Playmobil géant avec un château, ça c'est des souvenirs assez chouettes.
4: Est-ce que tu penses qu'aujourd'hui, c'est bien de respirer autre chose que l'air parisien?
5: Ah oui,
4: avec le recul,
5: moi je fais partie de ces gens qui partent tous les week-ends. J'ai un petit coin caché où je m'en vais à une heure de Paris, au bord d'un lac. C'est en Île-de-France. Alors, moi je suis en Île-de-France et mon voisin d'en face est dans Lyon. Donc c'est vraiment, on est.
4: Mais ça veut dire que tous les week-ends tu t'en vas?
5: Souvent.
4: Tu peux nous décrire un petit peu, alors je te demande pas l'endroit où tu habites, hein, mais...
5: J'ai la chance d'avoir découvert un endroit paradisiaque où voilà, c'est un très grand lac et il y a plein de chalets autour de ce lac et on a tous notre ponton, un canoë-kayak, une barque, un petit bateau et on se croirait au Canada.
4: Dis-moi, on va à Angoulême, il paraît que c'est une ville qui compte pour toi.
5: Quand j'étais tout jeune comédien metteur en scène, j'avais monté une pièce de Philippe Bruno, Père son âme, je sais pas si
4: oui,
5: tu te souviens. Philippe Bruno qui était un auteur, quelqu'un que j'aime beaucoup, et on avait monté une pièce et on l'avait joué à Angoulême parce qu'il était parrain du Café Théâtre et je m'étais lié d'amitié avec le directeur et en fait j'avais commencé à programmer le théâtre pour lui et donc en fait ça a été ma première fonction entre guillemets dans un théâtre, plus ou moins programmateur de théâtre. J'allais voir des spectacles à Paris, je leur proposais d'aller à Angoulême. Je me suis lié d'amitié avec le régisseur qui était là-bas, qui ensuite a amené à Paris quand on a monté le Ciné 13 et donc oui, c'était ma première vraie expérience dans le théâtre sans être artiste.
4: Et la magie.
5: La magie,
4: c'est avant le théâtre.
5: J'ai, quand on était en, justement le premier temps à Angoulême, j'ai rencontré un magicien et je lui ai dit, mais c'est génial ce que tu veux pas faire un spectacle? Mais il m'a dit, ah, mais j'y connais rien en spectacle, donc est-ce que tu peux le travailler avec nous? Moi j'ai deux autres copains magiciens, donc en fait on s'est mis ensemble, on a créé un spectacle de magie. Moi je connaissais rien à la magie, je connaissais rien au théâtre, et on l'a créé à Angoulême, on l'a joué deux fois, et on s'est dit, c'est tellement bien qu'il faut en faire quelque chose, et de là est né Magicien Tout est écrit, qui a joué pendant 10 ans à Paris, au Folies Bergères, qui a fait des tournées.
6: Tu fais encore de magie un peu ?
5: Je fais encore de magie, tout à fait.
6: Est-ce qu'il y a des lieux comme ça, si par exemple je t'emmène dans à l'école, est-ce que tu te souviens du nom de la rue de ton collège, par exemple ?
5: Bien sûr, j'étais juste à côté d'ici.
6: Ça va ?
5: C'est un 16e arrondissement ? C'est un quartier où je vais pas beaucoup, et à chaque fois que je passe, à chaque fois que je viens ici pour une promo, je passe devant, parce que c'était...
6: Comment ça s'appelait ?
5: C'était la rue Beethoven, qui est juste un peu à niveau de passif, c'était une école internationale.
6: Ah, Mozart ? Mozart ou Beethoven ?
5: Beethoven. Okay. Beethoven. Et donc, voilà, la primaire était réunie à Lag. Enfin, voilà, j'ai vraiment.
6: Ah oui, tu connais bien le quartier,
5: ouais,
6: pour les auditeurs, 16e arrondissement.
5: Ils ont arrêté. Je faisais trois quarts d'heure de métro tous les jours. Et je là. Mais c'était une école anglophone, en fait, donc voilà, elle était là. Et donc.
6: Quel collège il s'appelait
5: International School of
6: Paris. Ah oui, quand même.
5: Ouais, quand même.
6: Et lycée, c'était où
5: Paris, International School.
6: Ah, donc t'es resté dans le quartier. Ouais, et après lycée.
5: Et après le lycée, j'ai fait des grandes études
6: de
5: théâtre.
6: Arthur Junior, votre invité aujourd'hui jusqu'à 21h. On va se balader. On ira dans le sud de la France, on ira à Avignon. Vous allez comprendre à quel point cette ville aussi a une importance particulière pour Arthur. D'autant que ça fait quasiment 20 ans cette année que tu diriges le Théâtre des Béliers. Je crois que c'est en 2006. Donc c'est une année charnière. On parlera d'Avignon et puis d'autres lieux. Tu aimes les abeilles ou pas hein? Tu as déjà eu l'occasion de jouer le rôle d'une abeille? La question.
5: Oui, si tu me lances sur le sujet, c'est que.
6: Tu reviens sur le vouvoiement, il y a un souci.
5: Non, mais je cherchais, pourquoi il parle d'abeille, donc
6: tu vas comprendre. Je te parle d'abeille parce que, voilà, on a toute une équipe qui nous entoure jusqu'à 21h et je te propose d'ouvrir la revue des merveilles. C'est avec Benoît Prospero qui passe en revue, en fait, les merveilles de notre planète. Et aujourd'hui, il est question d'un insecte merveilleux.
7: Non, je n'arrive pas à imiter l'abeille. Il n'y a rien à faire. Et de toute façon, je vais vous dire, elles sont inimitables. Et ça, Julien Frison, apiculteur spécialisé dans le miel de sapin dans le Grand Est en Moselle à Yutz, l'a bien compris. Et il était à ce titre l'invité d'Ici Lorraine. Pourquoi exactement ? Tout simplement parce qu'il constate que le changement climatique impacte aussi les abeilles. Et le constat est simple.
8: Les ruches sont en hivernage en plein été.
7: Ah bah oui, ça paraît fou, mais on en est là. Qu'est-ce qu'on fait dans ces cas-là ? Ah bah pourquoi pas de la sensibilisation, tiens. Mais comment ? Ah bah Julien, il a décidé de partir sur les routes de France à la rencontre de celles et ceux qui travaillent avec le vivant. Et l'objectif, c'est quoi ?
8: C'est faire donner un peu d'espoir, parce qu'il y en a. Hein, il y a de l'espoir. On peut faire des choses, on peut faire quelque chose.
7: Eh ben oui, et c'est pour ça qu'il a créé les Sentinelles de la Nature. Concrètement, l'objectif, c'est d'échanger. Alors d'abord, peut-être de constater une énième fois ce que l'on sait déjà vis-à-vis du dérèglement climatique, mais aussi et surtout pour proposer de nouveaux récits, peut-être pour imaginer un monde de demain. Bref, Julien Frison part rencontrer celles et ceux qui vivent le changement au quotidien pour au final transformer son expérience de terrain en témoignage. Et au-delà de ça, comme Julien Frison l'apiculteur est aussi Julien Frison, le naturaliste. Il a un regard qui va bien au-delà des abeilles.
8: Il y a plein d'insectes qui pollinisent les plantes. Et effectivement, 85% des fruits, des légumes, de notre nourriture aujourd'hui, de la nourriture des humains, mais également des animaux, est pollinisée par l'insecte.
7: Et pour faire face à la disparition des insectes, donc, liée entre autres aux pesticides ou au manque de diversité dans les champs, et alors que, dans ce cas précis, certains proposent, par exemple, alors carrément des robots cyborgs pollinisateurs, Julien Frison, lui, apiculteur et naturaliste, a peut-être une idée légèrement plus simple.
8: C'est beaucoup plus simple de protéger ces insectes, de mettre en place des mesures de protection. On a déjà tout, on a tout ce qu'il faut. La nature est bien faite, on n'a rien à créer, on n'a rien à inventer, on n'a rien à produire, on a déjà tout. Il suffit simplement de protéger ce qu'on a, c'est tout.
7: Mais comment on n'y a pas pensé avant ? C'est peut-être là que se cache la clé dans l'idée d'imaginer de nouveaux récits. Qu'est-ce que je peux faire à mon niveau pour vivre désormais dans un monde différent, en adéquation avec les ressources que nous offre la planète, tout en ayant une vie aussi désirable ? C'est peut-être dans cette réponse que se cache une merveille. Merci, ici Lorraine, Julien Frison, et rendez-vous sur sa chaîne YouTube, Julien Frison, les sentinelles de la nature.
6: Merci beaucoup, Benoît Prospero, les abeilles, le changement dans notre façon d'habiter la planète et d'imaginer un monde à la fois très différent et tout aussi si désirable. Je ne sais pas si ça vous inspire quelque chose, Arthur Junio. Peut-être pas les abeilles, mais les frelons. Je crois qu'il y en a pas mal dans votre maison de campagne.
5: Non, je raconte en tête que j'ai fait venir un jardinier pour regarder un arbre, parce que j'avais une de petite maladie sur une feuille. Je lui ai dit, mais ça c'est quoi? Est-ce que c'est grave, etc. Il a dit, non, en revanche, là-haut, là, à 12 mètres, il y a un nid de frelons qui fait 1 mètre de diabète, et ça c'est très grave. Donc on a fait venir un mec, enfin bon, c'était hyper impressionnant.
6: C'est une autre manière de voir la vie, on le disait avec des abeilles, un changement dans une autre façon de fonctionner. Vous aussi, vous avez un rôle en tant qu'auteur, en tant que comédien aussi, peut-être pour façonner les choses, mais surtout dans l'écriture, les nouveaux récits, les récits, voilà, ce que vous écrivez aujourd'hui peut changer aussi des choses.
5: J'espère.
6: Je ne sais pas si vous pensez à ça quand vous écrivez, mais...
5: Non, mais je pense inconsciemment. C'est-à-dire que je pense qu'on a notre bagage de vie, et puis en plus, en vieillissant, je pense que ce qu'on fait doit avoir un sens. Au début, on cherche le sens, et petit à petit, on se dit, en fait, moi, j'ai envie de divertir les gens, j'ai envie qu'ils soient heureux, et j'ai envie de faire de la culture indolore, j'ai envie qu'ils ressortent en disant, ah, je me suis marré, ah, mais quand même, on a voulu me dire ça, on fait réfléchir. Moi, je veux surtout pas être moralisateur, je veux dire à personne ce qu'ils doivent penser, mais en revanche j'aime bien qu'ils se posent quelques questions.
6: Il est à l'affiche de Tout Feu Tout Flamme à la Comédie Paris. On parlera de cette pièce de théâtre avec Arthur Junio, votre invité ce soir. Donc il y a Pâques Paris dans la vie, il y a le Sud aussi, on en parle dans un instant. On est ensemble jusqu'à 21h.
3: Jusqu'à 21h
6: Un petit peu de musique pour se détendre, même si c'est plutôt l'heure du dîner à cette heure-ci. Ça dépend à quelle heure on se lève. Voici le déjeuner et en paix. Il est signé Stéphane Echer sur votre radio ici.

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2: Non, il est à l'affiche en ce moment, la Comédie de Paris, même si on ne doit pas trop prononcer ce nom, du mercredi au samedi, à 19h le dimanche, à 15h, dans Tout Feu, Tout Flamme, qu'il a écrit, et mise en scène, comédie musicale déjantée autour de l'histoire de Jeanne d'Arc. On en parlera avant 21h. Arthur Juniau, qui joue d'ailleurs depuis quelques jours et qui s'est installé là tranquillement dans le fauteuil d'ici, pour se promener dans sa vie, dans les villes qui ont marqué son existence. Alors, beaucoup Paris, un petit peu l'Île-de-France, une maison de campagne limitrophe, Lyon. On a parlé il y a un instant d'une ville importante pour toi, parce qu'on se dit tu avec Arthur, c'est Avignon. Il y a 20 ans cette année, tu décides d'entreprendre.
3: Oui, alors ça part même de plus longtemps que ça, non, je n'y dis pas, mais 98, 99,
2: ouais, même, ça, c'est bien avant.
3: Premier Avignon, en tant que chef de troupe, on est parti, on jouait à 23h30, on a dit que c'était un super horaire, on n'y connaissait rien, on était 12 dans un studio, c'était vraiment
2: Avignon,
3: une condition rocambolesque, et je me suis dit, plus jamais je fais Avignon, et 25 ans plus tard, j'en ai pas raté un. Hein.
2: Alors, 2006, ta chaîne, tu deviens patron du Théâtre des Béliers.
3: 2006, ouais, avec Frédéric Thibault, mon associé, on rachète le Théâtre des Béliers, on s'associe avec David Roussel et Florent Bruno, et on crée la deuxième salle qui n'existait pas, et commence une aventure de... maintenant ça fait 20 ans, où on a créé des liens, rencontré plein de gens, plein de comédiens. Enfin, c'est un lieu de... un lieu incroyable d'émergence, de fusion artistique, et il y a de tout. Moi, ce que je trouve formidable dans l'offre, c'est qu'il n'y a pas de critères de sélection. Donc, il y a du bon, il y a du très bon, il y a du mauvais, il y a du très mauvais, mais tout est possible. Et là-dedans, va sortir Alexis Michalik, va sortir Jean-Philippe Daguerre, va sortir tous les grands qui aujourd'hui explosent, ils viennent de là.
2: Il y a 20 ans, t'avais quoi? T'as eu 25 ans?
3: Ouais.
2: Bah, il devient directeur d'un théâtre à 25 ans.
3: Ouais, on savait pas trop comment faire, mais on avait beaucoup d'énergie. Et puis, on avait cette envie d'entreprendre, une envie surtout d'accueillir des gens dans les conditions dans lesquelles on aurait aimé être accueilli quand on allait à Avignon. Maintenant, ça s'est bien amélioré. Il y a plein de théâtres qui font un super accueil, mais à l'époque, c'était vraiment la jungle. Et on a mis beaucoup d'énergie. À faire en sorte qu'on soit les numéro 1 sur l'accueil, comme on dit. Et c'est vrai que les gens sont très heureux quand ils viennent.
2: Tu peux me parler d'Avignon un petit peu, du Vaucluse, des lieux que tu as pu découvrir. Il n'y a pas que Avignon dans le Vaucluse.
3: Il n'y a pas que Avignon dans le Vaucluse, mais pour le coup.
2: Tu connais pas trop?
3: Je connais très bien Avignon, mais quand on est dans Avignon, on va pas se balader, on n'a pas trop de temps.
2: Aller une place d'Avignon.
3: Ah la place des Corsins, qui est vraiment le lieu dit de tout intermittent qui se respecte et qui aime la bière.
2: On boit un verre. Mais,
3: c'est pas très loin des Béliers, qui est vraiment le rendez-vous. Bon. Après la journée de boulot, on est tous terrassés de fatigue, on se retrouve au Corsins, on boit un coup.
2: La rue des Teinturiers aussi, c'est joli.
3: Pardon ?
2: La rue des Teinturiers, c'est joli.
3: La rue des Teinturiers, c'est joli. J'ai mon 75, qui est vraiment ma cantine de restaurant, qui est absolument géniale, dans une cour ombragée, qui est super. C'est une ville l'été qui a une puissance folle.
2: Ouais. Alors, il y a Avignon dans la vie, il y a Paris, on l'a dit, il y a les Courgeons de Périmonie, ça je l'ai noté, il y a les premières scènes, les premiers spectacles, il va se passer énormément de choses pour toi. On parle d'Avignon, il y a le cinéma aussi, évidemment, qui va rentrer dans ta vie. Et, quand on pense cinéma, on pense tournage, et on se dit que il y a eu forcément un ailleurs qu'à Paris. Je crois que les débuts, c'était dans Meilleur Espoir Féminin. Pour le cinéma,
3: Oui, ça c'était un petit clin d'œil, mais dans les choses, les gros rôles qui ont été marquants et hors de Paris, on avait tourné un film qui s'appelait Avant qu'il ne soit trop tard, avec Émilie Dequesne, avec Thomas Infini, Frédéric Fental, Olivier Sitruc, Edouard Montaud, enfin on était toute une bande.
2: C'est où ?
3: Et c'était à Morzine. Et
2: ça, c'est la montagne.
3: Ah, ça c'était génial. C'est-à-dire que vraiment, on était une quinzaine de demeurés, on nous a mis dans un chalet à la montagne en disant, vous allez tourner là pendant 5-6 semaines. Le premier jour, il y a le directeur de production qui est arrivé qui a dit, les gars, aujourd'hui je vous préviens, on est à la montagne, mais c'est absolument formellement interdit de skier pour les assurances. Mais je tiens à vous dire qu'on a 15% chez Momo Sport.
2: Fallait pas dire ça.
3: Non, mais c'était foutu. On avait tous entre 25 et 30 ans. Mais, oui, je skie, j'adore ça. J'adore les
2: glisses. Est-ce que tu skies aussi bien que ton père? Parce que moi, j'ai eu l'occasion de skier avec lui à l'Alpe d'Huez. Je sais qu'il adore aller au Festival de Comédie d'Alpe d'Huez. Gros niveau, ton père.
3: Ah non, c'est vrai, il l'envoie.
2: Comment
3: Moi, je suis plus un surfeur. mais enfin j'étais un gros surfeur et quand mon fils était en âge de skier, je me suis remis au ski pour pouvoir skier avec lui, pour pouvoir le mettre entre les jambes, skier doucement, apprendre le chasse-neige, etc. Donc je me suis remis, donc maintenant je reskie un peu pour pouvoir skier avec lui, et quand il y a de la bonne neige, je ressors un peu le snow pour me faire un kiff.
2: Tu l'emmènes un petit peu partout, ton fils, justement?
3: Je l'emmène pas mal même.
2: Il suit, il va à Avignon.
3: Il adore ça, il adore les autres filles. Puis sa maman, elle est chanteuse, elle fait plein de concerts, donc il vient la vue aussi. Et donc en fait, pour le coup, il est très très très heureux de découvrir ça. Il est très curieux. C'est chouette de voir qu'on a réussi à lui passer cette passion des coulisses, des spectacles. Ouais. Enfin, il a 13 ans, il a eu un nombre de spectacles incalculables. Et bon, maintenant il est en âge, mais même quand il avait 10 ans, il allait déjà voir les spectacles pour les adultes. Enfin, avec lui. Et je vois intellectuellement comment ça peut faire progresser sa réflexion.
2: Et sa curiosité, c'est chouette, tout simplement. Oui, non, j'avais noté juste. Voilà, j'ai pris deux films, j'avais pris Meilleur espoir féminin. Je vais regarder, c'était tourné à Cancale, Tressé et Vitré. En Ille-et-Vilaine.
3: Ouais, mais moi j'ai fait deux jours sur film et c'était à Épinay, donc c'est vraiment moins glam que ça.
2: Monsieur Matignol, t'as tourné?
3: Ça, j'ai tourné.
2: T'es Arthur, t'es le frère de Martin.
3: Ouais, j'ai tourné avec Damien Jureau, je l'ai rencontré sur ça, c'est génial. Et ça, on était.
2: Le Thévenot sur la commune Les Gras.
3: Ouais.
2: Ça
3: s'invente pas.
2: Pas faux. Tu te souviens, c'était à Franche-Comté, ça.
3: Ouais, Franche-Comté. C'est pareil, mais c'était chouette.
2: Mais quand tu passes, quand tu tournes un petit peu partout en France, t'as le temps de te poser dans une ville où c'est je joue, je répète, je vais à l'hôtel.
3: C'est bon, là, j'ai tourné Zodiac pour TF1. On était pendant deux mois et demi dans le sud, du côté d'Arles. Donc là, on a le temps d'aller découvrir, etc. Ça dépend. En revanche, c'est vrai que moi, je fais beaucoup de tournées de théâtre où on reste une journée, mais je me fais fort partout où je vais, dire tiens, allez, on va trouver un petit restaurateur qui a un truc un peu local. S'il y a une jolie église, bah, je vais mieux hop, regarder dedans, découvrir s'il y a un monument, un truc, une activité, que ça soit monter à cheval, faire du kitesurf. Il faut que ça soit ludique, mais que ça attise la curiosité. Donc je suis assez incollable en géographie par rapport à certains camarades, par rapport à des noms. Ils disent mais tu connais Issoudun, mais pourquoi tu connais ce... Parce qu'il y a un super théâtre. Et en plus,
2: pas une cartographie.
3: Et en plus, il y a ce truc, c'est que souvent on joue dans le théâtre d'à côté. C'est-à-dire qu'on joue pas à Bordeaux, on joue à Mérignac, on joue pas à Toulouse, on joue à Blagnac. Donc en fait, en plus des grandes villes, je connais aussi les petits coins.
2: Tu sais quoi, je t'invite à un barbecue. L'été n'est pas fini. Nous ne sommes que début septembre. On parlera de barbecue dans un instant. L'ambiance est bonne, hein, franchement, autour d'un barbecue. Et je suis sûr que tu t'es servi une brochette de temps en temps. Et que tu t'es demandé aussi, Arthur Junior, comme vous qui nous écoutez, comment vous allez bien pouvoir la manger. Mais
3: est-ce qu'on va faire un petit reportage sur la brochette?
2: Eh bien, exactement. Ah, là, là. Catherine Ticandon a une idée pour vous. Écoute bien, c'est avec ici Gironde.
4: À Lugon et l'île du Carnet, entre Saint-André-de-Cubzac et Libourne, le barbecue, c'est du sérieux.
5: Quelle belle brochette!
4: Un Girondin a résolu le problème de la brochette qui ne veut pas descendre dans l'assiette. Il s'appelle Sourissak Wangfagdi et il a créé Pick Easy, le premier débrocheur qui vous évitera de vous tâcher au prochain barbecue de Tante Suzanne. L'idée lui est venue naturellement à un barbecue où il venait d'en mettre de partout, sur la table et surtout sur son t-shirt.
6: Il y avait un gobelet devant moi, j'ai percé par en dessous avec la brochette, j'ai rentré la brochette à l'intérieur, j'ai tiré et tout est resté dans le gobelet. J'ai versé dans l'assiette, je ne me suis pas brûlé, je ne me suis pas sali. Et je me suis dit peut-être qu'il y a quelque chose à faire.
4: C'est vrai que l'idée du gobelet en carton comme protège-brochette, c'était bien pensé. C'est donc parti pour une invention. Enfin, quand je dis c'est parti...
6: De là, j'ai fait des prototypes avec des sopalins et des bambous que j'ai laissé dormir 6 ans. Et à 2 ans de ça, ma femme, donc Léa, a retrouvé cette poche.
4: Eh bien, heureusement qu'elle a fait du rangement, Léa.
6: Et elle m'a dit qu'est-ce qu'on en fait? Est-ce qu'on le jette ou est-ce qu'on essaie de voir si ça existe? Ça n'existait toujours pas. Donc on a lancé des démarches, on a déposé le brevet.
4: Et ils ont bien fait. Car en 2025, Léa et Sourissak remportent la médaille d'argent au concours Lépine. Le débrocheur va alors commencer à intéresser du monde, beaucoup de monde, comme des grandes enseignes françaises de supermarchés, mais aussi de bricolage. Sourissak a aussi été contacté par l'étranger, et notamment les États-Unis, le pays du barbecue. Pick Easy a de multiples qualités. Il est en plastique 100% recyclable, ça évitera les déchets inutiles. Il répond aux normes alimentaires, ça tombe bien, vu qu'il est en contact avec de la viande, des légumes, et autres aliments. Il résiste aux chocs et aux UV. Vous pourrez le laisser tranquillement au soleil pendant que vous mangez. et il passe au lave-vaisselle, pratique pour enlever la graisse qui pourrait rester dessus sans avoir à frotter, frotter et encore frotter. Le prix, 14,90€, et vous n'entendrez plus
5: « Oh purée, je m'en suis mis de partout, et puis en plus je me suis taché. »
4: Plus d'infos sur pikizy.com, pikizy.com. Merci à Marie-Corinne Kaito d'ici Gironde pour cette idée ingénieuse et qui marche. Ici, ça entreprend Pikizy, un débrocheur pensé et conçu en Gironde pour manger ses brochettes sans casse-tête.
5: Et ben voilà, manger des brochettes sans casse-tête, Arthur Juillot. Vous êtes barbecue ou pas? Allez,
3: je suis barbecue, on va pas se mentir.
5: Celui qui fait le barbecue.
3: Non, j'ai une énorme plancha à gazac et j'aime bien la plancha.
5: Arthur Juniot nous met en attaque.
3: Pardon, j'ai vraiment cassé tout.
5: Ah bah non, mais attends, j'ai envie d'aller manger un petit quelque chose, bien sûr. Il est avec vous jusqu'à 21h. Arthur Juniot, il n'y a pas que Paris dans la vie. On va continuer de se balader. Ça va, t'arrives à gérer ce petit voyage à rebours, de revenir un petit peu sur les lieux qui ont marqué ta vie. Il est parfaitement en forme. Arthur Juniot est avec vous encore pour quelques minutes ce soir sur votre radio ici.
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5: Elle a reçu le talent ICI des mains de Cœur de Pirate il y a maintenant un an. C'est Charlotte Gardin que l'on aime beaucoup avec une nouveauté de Way We Touch sur ICI.

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13: Il a suivi sa voix, celle de la passion, celle du théâtre, du cinéma, de la mise en scène, la voix comme celle de Jeanne d'Arc, elle en entendait, elle, Jeanne d'Arc qui est au cœur du spectacle qu'il a écrit, mise en scène et qui se joue en ce moment à la Comédie de Paris, on va en parler d'ici quelques minutes, c'est Arthur Juliot qui est votre invité depuis 20h et qui retrace son parcours et les lieux de sa vie qui ont marqué son existence. Beaucoup voyagé déjà, on a été dans pas mal d'endroits, on s'est arrêté en Avignon, je sais pas d'ailleurs si on dit Avignon ou en Avignon.
14: Ah, il y a deux écoles.
13: Ouais, il y a deux écoles, ouais. Et toi, c'est quoi ton école ?
14: Moi, je dis Avignon.
13: Tu dis Avignon. On a parlé du Théâtre des Béliers, je reviens sur le fait qu'aujourd'hui, tu diriges, co-diriges quatre théâtres à Paris, le Splendide, la Contrescarpe, la Comédie de Paris, où tu joues, et la Renaissance.
14: Tout à fait.
13: C'est énorme. On a parlé d'entrepreneuriat il y a un instant. C'est compliqué à gérer quatre théâtres.
14: Oui, mais alors je suis pas du tout tout seul.
13: Non, mais bon,
14: je suis associé avec Morgan Filmmaker et Boris Soula. Enfin, j'ai différents associés en fonction des lieux et on a une équipe, on est très staffé, etc. Moi, je c'est pas une volonté de diriger des lieux. Ça s'est fait avec les opportunités et les rencontres de la vie, mais c'est surtout la volonté d'être libre artistiquement. Et le fait d'être directeur de théâtre, je peux dire, tiens, si on montait une comédie musicale parodique et déjantée sur la vie de Jeanne d'Arc, elle n'entend pas des voix, elle entend des chansons, t'es d'accord ? Je me pose la question à moi-même. Oui, je suis d'accord, on le fait.
13: Ça vous dépendez presque
14: de personne. Ça mérite de devoir aller convaincre des gens.
13: Non, mais c'est une bonne technique, c'est une bonne astuce.
14: Et donc voilà, donc j'ai toutes les contraintes administratives de travail, de gérer des boîtes. En contrepartie, j'ai beaucoup plus de liberté artistique et c'est ça qui me rend profondément heureux.
13: Il y avait un truc avec Bordeaux aussi, il y a quelques années, autour du théâtre. Il y a eu un collectif d'artistes où vous avez fait des choses.
14: Ouais, je fais partie d'un collectif. On a repris le théâtre des Salinières.
13: Ouais.
14: Bordeaux même. L'année dernière, à Bordeaux, ouais. Et qui est un très très joli théâtre. Et c'est un directeur sur place qui le gère. Enfin, nous, on gère pas le théâtre, mais il y a un actionnariat. En fait, on s'est mis à plusieurs. Il y a Alexis Michalik, il y a le théâtre Montparnasse, il y a Samuel Louche. Enfin, on s'est mis à plein et on a tous mis un peu de sous pour reprendre le lieu. Et on est très heureux de ça. Donc, de temps en temps, on va jouer un spectacle là-bas. Voilà.
13: C'est comment Bordeaux ? Pour ceux qui ne connaissent pas Bordeaux, on a eu l'occasion d'y passer.
14: À Bordeaux, c'est bien Bordeaux. Moi, j'adore Bordeaux. Donc, c'est hyper joli, on mange hyper bien. Il y a une ambiance, il y a des bonnes ondes. On n'est pas loin de la mer, non ?
13: Est-ce qu'il y a un endroit en France où on mange mieux ?
14: On mange mieux ?
13: Ailleurs.
10: Vous parlez, vous me dites, on mange bien. On mange bien dans le sud, on mange bien un peu partout.
14: Ah ouais.
10: C'est un endroit où tu t'es dit.
14: En fait, on mange bien partout, ça dépend de ce qu'on aime manger, mais c'est vrai que tout ce qui est. Ça dépend. Si je veux un peu fruits de mer, tout ça, on va pas se mentir, tout ce qui est Saint-Malo, tout ce coin-là, la Bretagne, pour se faire un tour
10: sur les
14: huîtres, ça c'est pas mal.
10: Dinard, Cancale.
14: Tout ce qui est les Landes, si on veut prendre un peu de poids, c'est quand même assez formidable hein, pour ça, parce qu'on mange vraiment gras et bien.
10: Ouais.
14: Et puis si on veut une tomate burrata, bon, on peut aller dans le sud.
10: Ouais, t'es bien là.
14: Ouais, ça va.
10: Tu fais du sport ou
14: Je fais du stress.
10: Ouais. C'est pas mal ça. Je fais de la caféine, je fais du stress. On va dans la Drôme.
14: Je connais un peu la Drôme.
10: Ah, tu t'es marié.
14: Je me suis marié dans la Drôme.
10: Tu t'es marié où?
14: À la Drôme provençale, à la Fontaine Minérale, qui est un endroit fabuleux, qui est tenu par des amis et qui est une grande guinguette, et c'est très très joli.
10: Et pourquoi t'as été te marier là-bas hein?
14: Parce que c'est des amis qui ont une guinguette magnifique.
10: Ça n'a rien à voir, je me suis dit, peut-être les origines de sa femme.
14: Pas du tout, famille, c'était vraiment un coup de cœur pour un lieu, on s'est dit, tiens, ce lieu est sublime.
10: Redonne le nom du lieu, comment ça s'appelle?
14: La Fontaine Minérale.
10: Moi j'ai repéré l'endroit, c'est une toute petite commune, j'ai eu 650 habitants.
14: Pont de Barret.
10: Ouais. 657 habitants recensés en 2023. Ils étaient tous invités, du coup. C'est un peu l'événement, Arthur Junot qui se parie dans un.
14: Non, mais c'était bien. Il y a le bourg, et puis un peu plus loin, il y a la guinguette.
10: 40 habitants au kilomètre carré. Une baignade dans le Roubion, il y a de la pêche, il y a un site d'escalade. Non, mais
14: je peux te raconter ce que tu veux, je ne connais pas du tout la région. mais en revanche, cet endroit est absolument méchant.
10: Ouais. Où est-ce que vous allez avec ta femme maintenant quand vous décidez de partir en vacances en France? C'est quoi vos petits coins de paradis à vous?
14: Eh bien, on essaye de voyager hors de France. Vu qu'on voyage beaucoup pour le travail en France, on essaye de se dire tiens.
10: Mais t'as forcément un endroit sympa où c'est un endroit pour te ressourcer. Tu
14: non, mais
10: j'ai envie de me faire.
14: Non, on a une maison familiale sur la presqu'île de Gien.
10: Alors voilà, parce que je voudrais qu'on en parle parce que je sais que tu l'aimes beaucoup cette maison.
14: Et ça, c'est un endroit sublime. On est vraiment au bord de la mer, c'est-à-dire que tu prends ta main à gauche, ta main à droite, et voilà, tu fais 180 degrés, tu regardes, c'est l'eau, c'est la mer, et moi j'aime l'eau. On parlait du lac tout à l'heure, mais un lac, la mer, tout ça, une rivière, j'ai besoin d'eau, et ça c'est extrêmement ressourçant. Waouh, quelle réalisation!
10: Alors on est où là? On est sur la presqu'île de Gien, ta plage à toi elle est où?
14: Elle est. Alors c'est plutôt des criques, moi je suis plus
10: sur les plages, d'accord,
14: Ouais, moi, transat, plage, sable, tout ça, c'est pas. Alors, j'ai besoin de sauter, de rocher, de grimper, de voir des poissons.
10: Ça, c'est en tous les cas un endroit voilà, dans lequel tu te sens bien et dans lequel tu peux aller assez régulièrement. Du côté de la presqu'île de Gien, tu fais un peu de bateau ou pas?
14: Je fais, bien sûr. Permis bateau, permis côtier, permis fluvial, je suis au taquet.
10: Et comme papa.
14: Non, il a pas
10: permis bateau?
14: Si, bien sûr, mais pas le fluvial.
10: Ah, c'est quoi la différence?
14: Ah, ben, c'est pas sur les fleuves. J'ai le droit de piloter partout.
10: Et tu devrais partir comme ça un peu à l'aventure, tu as déjà pensé longtemps sur un bateau par exemple, te couper de toutes tes activités, de toutes tes co-directions.
14: Bah, c'est des fantasmes qu'on a tous. Après je pense que j'adore le bateau, mais j'ai un peu le mal de mer, donc ça peut mal se passer.
10: Est-ce qu'il y a des endroits qui t'inspirent pour écrire? Là il y a Touffe et Touffe Lame, tu l'écris, tu joues, tu le mets en scène, tu t'écris où généralement?
14: Moi, il y a un endroit où j'adore écrire, c'est dans le train.
10: Donc, en parcourant la France.
14: En parcourant la France. Non, mais c'est parce qu'il y a un truc de... Il y a un bruit constant, on ne téléphone pas, on n'est pas trop dérangé, et quand on travaille beaucoup, qu'on fait beaucoup de trajets, il y a ce truc où on se dit, on perd notre temps, et tout d'un coup, c'est un endroit où moi, j'aime bien écrire.
10: Les réseaux sociaux? Ta vie, ton heure,
14: c'est pas vraiment.
10: Parfois, ça peut être très intéressant.
14: Ah non, mais
10: tu vas découvrir pourquoi. Parce que si les réseaux sociaux prouvaient qu'ils peuvent avant tout être un véritable moteur de solidarité, voilà ce que je vais te montrer. Est-ce qu'on va entendre? Parce que depuis plusieurs mois, figure-toi, un homme cuisine régulièrement des dizaines de repas pour des sans-abri et partage ses recettes ainsi que ses distributions sur TikTok et sur Instagram. Cet été, il a d'ailleurs décidé de quitter sa cuisine parisienne et se balade un peu partout en France. On l'a rencontré au micro de Robin Bernot.
11: Un créateur de contenu s'est lancé dans un tour de France solidaire pour cuisiner pour les sans-abri.
15: Je trouve ça génial, pourrait continuer en fait.
11: Cet été, Manu Solidaire, c'est son nom sur les réseaux sociaux, a décidé de sillonner une partie de la France pour cuisiner et distribuer des repas aux personnes vivant dans la rue. Et cette tournée, il la partage sur les réseaux sociaux avec ses plus de 400 000 abonnés. Ainsi, les internautes qui le suivent peuvent faire des dons qui serviront entre autres à financer les ingrédients et les différentes étapes du voyage. Il y a quelques jours, il était de passage à Avignon où il a préparé plus de 60 repas et notre journaliste Clara Baudard en a profité pour le rencontrer.
16: Aujourd'hui, c'est compliqué de se dire que les sans-abri, on veut juste pas les voir parce qu'en fait, ils existent entre nous. Toutes les personnes de la rue, elles ont besoin de manger.
11: Il faut savoir que début août, la mairie d'Avignon a adopté un arrêté municipal anti-mendicité, une mesure qui ne décourage pas Manu Solidaire de réaliser ses distributions de repas, bien au contraire.
16: Je peux dire qu'on vire les personnes démunies des centres-villes sans leur donner de solution de repli, c'est un peu se voiler la face et cacher la misère, alors que quoi qu'il arrive, elle restera là.
11: Alors ici, ça marche, et vous, qu'en pensez-vous ?
15: Bah, je trouve ça hyper cool, enfin, s'il peut y avoir de l'aide en France, de l'entraide, enfin, je trouve ça vraiment génial.
11: J'en ai par exemple discuté avec Juliette qui souhaitait souligner les difficultés de pouvoir bien se nourrir, en particulier aujourd'hui.
15: Il y a de moins en moins d'aides justement qui sont consacrées aux personnes les plus délaissées et les moins aisées dans la population. Donc je pense que c'est vraiment cool s'il y a des initiatives qui peuvent se faire de façon individuelle, quoi.
11: Des difficultés pour s'alimenter qui concernent évidemment les sans-abri, mais pas que, c'est ce que m'a rappelé Jade.
15: Enfin, moi je vois des étudiants aussi par exemple, ou les personnes comme ça qui ont besoin d'aide. Non, je trouve ça génial, il faut continuer. Peut-être dans d'autres villes, ils font que à Avignon pour l'instant.
11: Alors pas tout à fait, en fait Avignon faisait partie de tout un circuit organisé dans le sud-est. Manu Solidaire est entre autres passé par la Loire, la Lozère ou plus récemment à Marseille.
15: Ok, bah qui passe en Bretagne. Je trouve que la question de la nourriture en ce moment, c'est compliqué.
11: Pourquoi c'est compliqué ?
15: Parce que les prix augmentent, tout augmente.
11: Grâce à cette initiative, Manu Solidaire crée du lien, une démarche qu'il souhaite poursuivre et continuer à partager sur ses réseaux sociaux, avec toujours cette même envie, celle d'être utile.
10: Et ben voilà, et c'est le mot d'ordre hein, d'ailleurs, tout au long de cette saison sur votre radio ici, être utile. Robin Bernot, on se retrouve demain d'ailleurs avec toute l'équipe hein, sur ici et sur ici.fr pour mettre en avant toutes les bonnes initiatives un peu partout en France. Arthur Juliot, reste encore quelques minutes.
17: Avec plaisir.
10: Ah bah écoute, ne me dis pas le contraire, surtout qu'on va parler de ton actualité. La Comédie de Paris, tout feu, tout flamme. C'est le spectacle qui se joue depuis quelques jours. Il y a plein de belles actualités également pour Arthur. Une tournée dans toute la France, encore et toujours. Il est avec vous jusqu'à 21h.
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10: Est-ce que Arthur Juniot va nous emmener dans le Loir-et-Cher dans un instant ? Je ne sais pas, vous le saurez en écoutant ICI. En attendant, voici Michel Delpech.

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2: Avec Arthur Juniau qui est à vos côtés ce soir, il est là depuis 20h pour peut-être mieux comprendre les clés de sa réussite à travers les lieux à qui l'ont accompagné partout en France. C'est dingue parce qu'il est là entre 20h et 21h, c'est vraiment pile l'heure à laquelle tu joues. Hein. Généralement, 19h30, 20h, 21h, c'est des horaires.
3: Je fais une relâche exceptionnelle pour être avec toi, Eric.
2: Ouais, c'est très gentil. On va se dire un mot sur Tout Feu, Tout Flamme. C'est ce spectacle qui se joue depuis tout juste quelques jours. C'est l'occasion d'en parler, la Comédie de Paris, comédie musicale, tu l'as un peu évoqué, donc que tu as écrit, que tu as mis en scène, écrit dans le train, mis en scène, non pas dans le train, mais la Comédie de Paris, comédie musicale déjantée. L'histoire, en deux mots, tu vas nous la raconter. Jeanne d'Arc n'entend pas des voix, mais des chansons.
3: Voilà, en gros, ça part de là, et puis on a fait une parodie, on a pris la vie de Jeanne d'Arc que les gens connaissent à peu près, puis on a pris quelques libertés pour faire rire les gens avec tout ça, tout en essayant d'expliquer ce que c'était que d'être une femme à l'époque et de voir ce que c'est que d'être une femme aujourd'hui avec un petit fond, une petite réflexion, tout en rigolant beaucoup.
2: Mais c'est la première fois que tu te lances dans la comédie musicale.
3: J'avais fait Denver avec mon camarade
2: Guillaume Chalet.
3: Exact. Là, c'est la première fois que c'est un spectacle adulte, enfin tout public. Voilà. Qu'on a joué d'ailleurs. On parlait de région, mais on l'a créé en avant-première à Bordeaux, on a joué deux jours, et après on a fait le Festival d'Avignon, et donc là ça commence à Paris, donc voilà, ça va bien avec cette émission, t'as parlé de plusieurs endroits, donc là maintenant on peut le découvrir à Paris, ça sera en tournée dans un an.
2: Quand ça marche bien à Bordeaux, quand ça marche bien à Avignon, c'est bon signe pour Paris? Tu sens la différence évidemment entre Paris et la province? Pas le même public.
3: Ouais, pas le même public, mais pas forcément, parce qu'à Avignon c'est un public tellement d'aficionados, les gens viennent, ils connaissent tout, enfin voilà, donc non, on le sent en général quand on joue un spectacle à Paris, et après quand on part en tournée avec des grosses salles d'abonnés où les gens sont très enthousiastes et ont très envie de voir les spectacles, souvent ça arrive plus.
2: On peut se dire un mot sur l'affiche? Tout feu, tout flamme, un astronaute ou un truc là, qui est porté?
3: Bah non, c'est Jeanne d'Arc dans sa... Ah,
2: c'est marrant, parce que alors de loin...
3: Une photocopie en armure. C'est une femme dans une armure.
2: Je suis
3: chevalier.
2: Dans son délire, il est parti dans une Jeanne d'Arc 2026.
3: Il y a plein d'anachronismes, il y a des chansons, c'est très rigolo, il y a des délires.
2: Qui fait la musique?
3: C'est Romain Trouillet qui a composé la musique. Moi j'ai écrit les paroles et après il compose des chansons incroyables, mélange de Disney, il y a des chansons de gospel, enfin c'est très riche, il y a plein de surprises.
2: Et puis alors une scénographie toujours intéressante, on va saluer Juliette Azopardi.
3: Évidemment,
2: ça ressemble à quoi les décors, voilà, qu'est-ce qu'on peut voir, les tableaux?
3: C'est un petit château fort, c'est un peu comme les Monty Python a adapté leur film pour faire Spamelot, j'ai adapté la vie de Jeanne d'Arc pour faire Tout feu, tout flamme.
2: Elle n'entend pas que des voix, mais elle entend donc aussi des chansons. Vous êtes invité à voir Tout feu, tout flamme, donc il l'a écrit, il l'a mis en scène. La vraie fausse histoire de Jeanne d'Arc, Comédie de Paris, du mercredi au samedi à 19h, le dimanche à 15h, et ça partira dans toute la France. Est-ce que c'est ton tempérament, ça aussi, d'être tout feu, tout flamme?
3: Ah oui, il faut faire les choses à fond, on n'a pas le temps. Pas le temps de pas faire les choses à fond.
2: C'était le titre film, ça, Tout feu, tout flamme, de Rapneau.
3: Évidemment. J'ai même hésité, je me suis dit, tiens, je trouvais que ça donnait totalement le ton, parce que faire un spectacle sur Jeanne d'Arc, on va se dire, oh là, est-ce que ça va être un truc historique, c'est un truc chiant, c'est un truc religieux, qu'est-ce que c'est? Et je pense que de dire à quelqu'un, c'est comme une musicale sur Jeanne d'Arc, ça s'appelle Tout feu, tout flamme, ils ont compris tout de suite que c'était du second degré, et donc, où ils ont envie de se marier, ils viennent, ou alors ils viennent pas.
2: C'est avec Isabelle Adjani, je crois, et Yves Montand, ce film, en 1900, j'ai regardé, c'était en 1984. Il n'y a pas que Paris dans la vie, il y a trois petits points, si je te lance comme ça.
3: Il n'y a pas que Paris dans la vie.
2: Il y a une autre ville. Allez, une qui devient comme ça. Une nouvelle image qui arrive.
3: Bien sûr, Orléans.

0: Ah tiens.
1: Oui, alors.
2: C'est pour parler un peu de mon actu.
1: J'ai mis une demi-seconde. Ah oui, Orléans, oui, forcément, Jeanne d'Arc. Tu connais Orléans?
2: Je connais un peu Orléans, pas bien, mais
1: juste le temps d'un passage.
2: Non, mais quand j'avais 18 ou 19 ans, j'ai fait un téléfilm, c'était mon premier film, et j'ai passé un mois à Orléans, et pas du tout, c'était au Mans, je dis n'importe quoi.
1: Tu viens de réaliser que c'était au Mans. C'est sympa aussi.
2: Voilà, mais donc pas du tout. Donc on va parler du Mans alors.
1: Si tu veux.
2: Voilà, non, je sais pas.
1: Est-ce qu'il n'y a pas un autre lieu qui compte pour toi à Paris? C'est le Parc des Princes.
2: Le Parc des Princes.
1: C'est toujours fan du PSG ou pas?
2: Oui, mais oui. Mon cœur est au PSG et au Parc des Princes. Après, je n'ai pas le temps d'y aller. J'y vais de temps en temps avec mon camarade Alexandre Amiel qui m'emmène, mais je n'ai plus le temps. Mais c'est vrai que de temps en temps...
1: Ils ont deux titres de Champions League.
2: Ah oui, ah non, mais
1: c'est... Tu continues de suivre les matchs.
2: Oui.
1: C'est match important. Mais c'est où le lieu pour suivre un match de foot? Il y a un endroit particulier?
2: Non, mais en fait, moi, j'adore les stades.
1: C'est pas directement là, voilà.
2: Ouais, il y a un truc incroyable dans un stade, et partout où j'ai la chance de voyager, même quand je vais aux États-Unis ou en Inde ou machin, j'essaye d'aller voir un sport local, une ambiance. Et c'est vrai que d'aller voir un match de cricket en Inde ou un match de football américain aux États-Unis, c'est fou en fait. C'est-à-dire qu'il y a une ambiance incroyable, et c'est vrai qu'on rentre dans le Parc des Princes. Il y a les poils, on est comme ça. Voilà, d'arriver, la montée des marches, il se passe un truc génial dans un stade. Parce que ici.
1: Bah oui,
2: c'est Paris. Ici, c'est Paris.
1: Et pourquoi la radio s'appelle ici? Bah oui, il y a forcément un lien. Bon, je vais laisser le sport de côté. Le théâtre, c'est ta vie. Je pense que c'est plus théâtre que ciné. Les deux, ça va de pair, mais.
2: Oui, non, mais il y a une couple. J'aime plein de choses, mais après, l'endroit où je suis bien, c'est sur un plateau.
1: Quels sont les beaux théâtres que tu as visités en France? Si t'avais un top 3 des théâtres où
2: Non, eh ben, on va parler de l'Opéra de Sydney, qui est absolument sublime.
1: Ça, parce qu'effectivement, je suis de Vichy, pour ceux qui.
2: Il est de Vichy, mais. Surtout, c'est un théâtre où c'est un opéra, mais c'est aussi ils accueillent en spectacle, enfin des tournées de spectacles. Donc j'ai eu la chance d'y jouer 4-5 fois. Et
1: les sièges sont jaunes,
2: sublime. Pardon.
1: Les sièges sont jaunes.
2: Ouais, mais c'est beau. Et en plus, à la fin, ils m'ont fait visiter toutes les salles à côté. Enfin, ben, c'est incroyable. Mais je me souviens là. On était à Albi l'année dernière avec des camarades. On se visitait le vieux théâtre. Enfin, il y a tellement de beaux théâtres. Il y a des théâtres abandonnés qui sont sublimes. À Paris, il y a les Bouffes du Nord. On passe cette porte. C'est un truc incroyable. Il y a plein de lieux incroyables en France.
1: Ouais. Si tu avais des conseils, tu sais, on a parlé un petit peu des bonnes initiatives, de l'entrepreneuriat. Si tu devais t'adresser à un Arthur Junior qui a 20 ans aujourd'hui, ou un petit jeune, voilà, qui a 17, 18 ans, qui est fou de théâtre et qui a envie de se lancer dans cette carrière, avec le recul, à 45 ans à peine, tu dirais quoi?
2: Je dirais il faut faire de toute façon, il faut se planter, c'est pas grave, on se plante tous. Il faut écrire, c'est un métier qui est tellement difficile si on est en attente du désir des autres, donc il faut créer. Moi j'ai eu la chance avec un groupe de copains d'être créateur de mes contenus, donc alors on se bagarre pour que ça marche, on se bagarre pour plein de choses, mais en tout cas on n'est pas frustré de pas faire, et donc voilà, on écrit. Moi j'étais encore avec Sébastien Castro et voilà, il a écrit ses pièces, et c'est cette énergie là qui fait que on est tout le temps en mouvement, donc il faut écrire. On va me dire, ah oui, mais personne ne va lire ma pièce. Ben, il faut la monter. Oui, mais personne ne va. Ben, il faut en monter une deuxième. Et c'est ça qui fait qu'on existe. Il faut être créateur, il faut le plus possible. Et si on me dit, oui, mais moi, je ne sais pas écrire, ce n'est pas grave, mais il faut trouver des gens qui savent écrire. Il faut faire des groupes, des familles de gens avec qui on a envie de travailler. Et c'est là où les cours de théâtre sont hyper importants. C'est pas forcément le prof qui va vous apprendre à jouer bien ou pas jouer, mais ça va être l'énergie. Ça va être, ah bah tiens, en cours, je vais rencontrer Jean-Mi ou Simone, et je vais avoir envie de faire des choses avec eux. Donc il faut, voilà, créer.
1: Il y a forcément un parc qui marque notre enfance, notre adolescence, un endroit où on nous emmène, où on a grandi gamin, où on a joué au ballon. Est-ce que toi, tu te souviens de cet endroit où tu étais quand tu étais plus jeune?
2: Ouais, en fait, à Paris, il y a une rue des Fossés Saint-Jacques, dans le 5e, il y a une petite place et où ils ont tourné Emily in Paris. Et donc maintenant, il y a une petite fontaine, c'est très joli, il y a une porte où il y a un milliard de touristes qui se prennent en photo à longueur de journée. Mais quand j'étais môme, c'était un terrain vague. cet endroit. Et nous, on allait là, on jouait au foot. Après, ils ont fait une dalle, on faisait du roller. Enfin, c'était vraiment l'endroit où tous les mômes se retrouvaient, parce que c'était une grande place, donc tous les parents pouvaient regarder par la fenêtre et nous voyaient jouer. Et on faisait ça assez jeune, en plus. Et maintenant, bon, c'est autre chose. Mais donc, c'est ce souvenir-là. C'est pas un parc, c'est cette place.
1: T'as un grand, on en a parlé, qui a 12-13 ans. T'as aussi une petite fille depuis un an, c'est ça?
2: Elle tout à fait,
1: un an, petite Lilou. Elle va où? C'est où son parc à elle?
2: Elle va pas. Elle n'ira jamais dans un parc plein de pollution. Je l'emmène dans la forêt.
1: Ouais, c'est dans la maison de Cambrai. Voilà. C'est là qu'elle grandit.
2: Mais non. Pour l'instant, on bouge beaucoup. On n'est pas encore dans les parcs.
1: Est-ce qu'il y a, et on finira d'ailleurs ce rendez-vous avec ça, un lieu, un endroit en France où tu n'as jamais été, même si je pense que tu as été partout, ou en tous les cas une région où tu dis, voilà, ça fait des années que j'en parle, j'y suis jamais allé. Quand est-ce que j'y vais?
2: Non.
1: Le mec connaît toutes les villes.
2: Ça fait 20 ans que je fais du théâtre. Ouais. Je fais une tournée au moins un an sur deux.
1: Donc, on fait 50 et 80 dates.
2: Vous t'imagines le nombre de villes, de trucs. Alors, après, il y a plein de villes que j'ai pas faites, mais en tout cas, des régions, j'ai tout le temps faites. Après.
1: Il y en a une où t'aimerais vivre, par exemple?
2: Non, mais j'aimerais bien. J'y suis allé souvent en Bretagne pour travailler et j'irais bien. Allez, dans le Finistère, ça je connais pas. Ouais. Voilà, j'irais bien. Mais bon, c'est
1: à la pointe.
2: Faut y aller. Mais ça je connais pas bien. Ça, ouais. J'aimerais bien découvrir un peu ce coin-là.
1: Tu connais déjà Saint-Malo, c'est déjà pas mal. Un petit peu plus bas. Arthur Junior, tout feu tout flamme, la comédie de Paris en ce moment, du mercredi au samedi à 19h, le dimanche à 15h. Une tournée aussi, un autre spectacle qui arrive un peu partout en France.
2: À partir d'octobre, je suis en tournée avec une pièce qui s'appelle Week-end chargé d'Eric Assous. Et pour le coup, on se balade partout.
1: Bon, la vie est belle, la rentrée est sympathique.
2: La vie est très belle.
1: Les théâtres, on rappelle la Contrescarpe, le Splendide à Paris, la Renaissance, et j'en ai oublié un, c'est Berthaud.
2: La Comédie de Paris.
1: Donc, la Comédie de Paris. Il y en aura d'autres, les théâtres en France, t'as envie d'investir ailleurs?
2: Je veux monter des spectacles.
1: Ou tu dis ça maintenant?
2: Ça maintenant. ça dépend de mes associés qui disent allez, je me laisse embarquer, c'est pas de ma faute.
1: Merci pour ce voyage, Arthur. Merci, c'était un plaisir, on a passé un bon moment. Arthur, vous allez l'applaudir, tout feu, tout flamme, je le rappelle, à la Comédie de Paris. Il n'y a pas que Paris dans la vie, mais il faudra aller à Paris, malheureusement, c'est comme ça. Je salue tous les Parisiens et les Parisiennes. Nous embrassons avec tendresse chaque soir. On se retrouve demain avec d'autres invités. L'émission se retrouve dès à présent sur ici et ici.fr. Salut et à demain.
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1: Non, il y a Serge Gainsbourg aussi, il a eu raison de travailler avec Vanessa Paradis et ça donne ça.

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1: C'était une très belle soirée. Je vous remercie d'avoir écouté ici, ici.fr pour partager l'émission des 21h. Et de la bonne musique avec Laurent Petit-Guillaume, c'est 100% années 80. Bonsoir à tous et bienvenue dans la pause souvenir du soir. Les années 80 sont à l'honneur et ça commence comme ça.

0: Rockwell, Somebody's Watching Me.
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0: On pourrait croire que quand on est le fils du patron de la Motown, pour faire un tube, il suffit de demander à papa. Eh ben, pas du tout. Lorsque Kennedy Gordy fit écouter la maquette de Somebody's Watching Me à son père, il resta un peu enthousiaste. Du coup, il changea de nom et comme son meilleur ami s'appelait Michael Jackson, il lui demanda d'enregistrer les chœurs. Sans le dire à personne. D'ailleurs, le nom de Michael ne fut jamais mentionné. Et voilà. Après cette petite histoire de famille, on retrouve Sandra in the Heat of the Night.

Les avions, c'était Nuit Sauvage. Un petit tube et puis s'en va, c'est l'histoire de ce trio, Les Avions, qui s'est quand même retrouvé pendant 19 semaines dans le fameux Top 50. Ah, le Top 50, l'émission culte qu'on suivait avec passion tous les jours sur Canal+. Souvenez-vous, on attendait la révélation du classement tous les samedis, qui débutait par le fameux « Salut les petits clous » de Marc Tosca. Ben oui. Alors, le parking des anges de Marc Lavoine a finalement atteint la 11e place de ce fameux Top 50. C'était en juillet 1986. Bon bah du coup, on l'écoute tout de suite.

0: c'est Madonna avec Like a Prayer. Et il n'y a que la Madonna pour oser sortir en 1988 un titre qui mélange des références sexuelles et religieuses. Mais le scandale, ça ne lui fait pas peur, sinon elle ne serait pas devenue Madonna. La chanson provoque, le clip fait scandale, mais la chanson devient un énorme tube. En France, c'est Indochine qui, dès le début, ose des thèmes qui dénoncent. Par exemple, l'intolérance en 85 avec Troisième Sexe qui arrive dans un instant.
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0: Sexy Girl avec Chercher le garçon.
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0: Un groupe culte des années 80, Taxi Girl, c'est la new wave à la française, un mélange de pop, de rock, de sonorités électroniques. Un mouvement musical venu d'Angleterre comme souvent. Hein. On leur doit tout à nos voisins british. Entre autres, l'immense Freddie Mercury, qui en 87 décide de reprendre un tube d'un groupe des années 60. The Great Pretenders des Platters. Et bien sûr, c'est génial. Ça arrive tout de suite.

Tracy Chapman, c'était Baby Can I Hold You. 1988, le monde entier tombe sous le charme du premier album de cette chanteuse américaine, découverte lors du concert hommage des 70 ans de Nelson Mandela à Londres. Ce Baby Can I Hold You est le troisième single d'un album qui se vendra à plus d'un million d'exemplaires, rien qu'en France. Hein. Sans doute une surprise pour cet artiste qui ne s'attendait pas à devenir une star mondiale. Allez, tout de suite, c'est Jean Schultes, une vraie star 80, qui vient encore vous faire une confidence pour confidence.

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1: 100% années 80, c'est tout pour aujourd'hui. Mais rendez-vous demain, même endroit, même heure. La suite, c'est dans un instant. Place à la chanson française. 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
2: Saviez-vous que la Bohème, l'hymne absolu de Montmartre, a failli ne jamais sonner aussi juste?
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2: En 1965, Charles Aznavour reçoit un texte du parolier Jacques Plante. C'est l'histoire d'un peintre qui regarde son passé avec nostalgie. L'idée est là, mais Charles n'est pas totalement convaincu. Pour lui, il manque le vécu, l'odeur de la térébenthine et le vrai langage des ateliers. Aznavour retravaille alors chaque vers. Il y injecte ses propres souvenirs de jeunesse, misérables, mais tellement heureuses.

0: Le résultat est un raz-de-marée mondial. Avec sa mélodie poignante, la Bohème devient instantanément le symbole de l'esprit français.
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2: Tout le monde se demande qui est cette femme fatale dont Marc Lavoine chante les yeux revolvers. Et ben voici la réponse.
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2: Pendant des décennies, le chanteur a brouillé les pistes, évoquant un amour de jeunesse pour protéger son jardin secret. Mais Marc Lavoine a enfin lâché la vérité. Ce n'était pas une petite amie, mais bien sa mère, Micheline. Elle lui répétait souvent « Si tu avais des revolvers à la place des yeux, je serais déjà

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1: Je l'ai rencontré une fois dans un restaurant, et quand ce disque est sorti, son troisième album, j'étais à Biarritz et je me suis dit, allez, je garde ce moment, je vais aller sur la plage tranquillement avec mes écouteurs et je vais écouter l'album. Et j'ai pris une

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2: Nous sommes avec Joaquim Cordero dans le centre historique de Montferrand. Joaquim, vous avez un parcours assez atypique. Papa était déjà là, le grand frère, la grande sœur, déjà bien installé. Et vous, finalement, vous êtes resté quasiment une dizaine d'années au Portugal avec maman et les autres frères et sœurs avant de venir.
3: C'est ça.
2: Vous voilà, êtes j'ai grandi. Que l'on dit feia, farta et formosa.
3: C'est ça. Alors, farta, généreuse, fri, parce qu'elle est à 1000 mètres.
2: Voilà,
3: c'est la ville la plus haute du Portugal. Après, une mauvaise langue disait qu'elle était vilaine. Et moi, je dirais plutôt qu'elle est formose, qu'elle est charmeuse, quelque chose un petit peu dans ce genre.
2: Bon, en tout cas, c'est là où vous êtes né, c'est là où vous avez passé vos premières années, enfin, à proximité, dans un petit village, Monte Soito.
3: C'est ça.
2: Un beau jour, donc, vous décidez de partir. Votre papa est venu vous chercher avec votre sœur. Racontez-nous.
3: Alors, on part. À l'époque, on était mal informés.
2: Oui, les gens disaient que, attention, vous n'avez pas de papier, il faut se cacher, etc.
3: Alors, moi, j'ai passé la frontière, donc, d'Espagne, d'abord.
2: Villa Formosa.
3: Villa Formosa, par les petits chemins. Je me suis retrouvé de l'autre côté. Donc, on a pris le train Fonte du Nord, donc, côté Espagne. J'étais accompagné de ma sœur, le beau-frère, la papa. On arrive à la frontière donc de France. Et là, bon, à la douane, ils m'arrêtent, ils me disent bon, papier. Donc, j'ai monté ma pièce d'identité. On m'avait dit qu'il fallait qu'ils disent que j'étais seul parce que sinon, ils pouvaient accuser le papa qu'il était pasteur. Enfin, c'était tout un truc qui ne tenait pas de vous. Mais bon, à l'époque, c'était comme ça.
2: Là, ça a été un vrai problème.
3: Et bien, ça a été un vrai problème parce qu'ils m'envoient dans une salle et au bout d'un petit moment, un gendarme me prend, il me ramène. Donc, on était deux. Marche arrière, direction la douane espagnole. J'étais pas majeur, j'avais pas le droit de voyager. Il me laisse donc à la douane, il prend l'autre gars, il l'amène ailleurs. Et moi, j'étais là tout seul.
2: Qu'est-ce que vous avez ressenti là?
3: j'ai dit, je sais pas comment ça va se passer, mais.
2: Vous n'aviez pas un sou en poche?
3: Pas un sou en poche, c'était mon père qui avait fini. Je sors de la gare et je prends la route en direction de Dandaï, donc de la frontière française. Je vais essayer de voir si je trouvais mes parents. Au bout d'un petit moment, qui sait que je vois un taxi qui s'arrête à côté de moi? Ma soeur à l'intérieur, je peux vous dire que ce jour-là, j'ai dit bon voilà, ça y est, je suis sauvé. Elle a été très courageuse parce qu'elle a dit arrive ce qui arrivera. Mon frère, je ne vais pas le laisser comme ça. Ça, c'est quelque chose que je lui dois, ce geste qu'elle a fait.
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4: Ah, quel enfant n'a pas rêvé un jour de devenir pompier. Enfant adolescente, Gaëlle Hérault est adjudante, l'élan d'ici.
5: Bonjour, je suis l'adjudante Gaëlle Hérault, je suis pompier professionnel depuis 23 ans et j'occupe le poste de chef de salle opérationnelle adjointe au CODIS de la Sarthe. Mon histoire, j'ai découvert l'univers pompier en classe de 4e lors du stage de découverte et donc j'ai dû intégrer la section des jeunes sapeurs-pompiers donc au centre de la Ferté-Bernard. Par la suite, donc rentrée pompier volontaire. Après le bac, je suis rentrée militaire technicienne de l'air en tant que pompier. Donc le déclic et puis l'ambiance caserne, alliée du sport, travail d'équipe et puis de passer les différentes formations, ça a concrétisé et aujourd'hui voilà, je regrette pas et je continue dans ce métier avec passion. Alors la fameuse question, quand on est femme, est-ce facile de progresser ou d'être pompier? Comme tout métier, lorsqu'on l'exerce avec passion, conviction et beaucoup de sérieux, je pense que tout le monde a sa place. Et la Sarthe représente bien ce corps-là, féminisé au maximum. Chaque pompier se doit de répondre à ses missions. Et là, il n'est plus question de femme ou d'homme. Au moment de partir en intervention, il y a toujours cette phase de gestion du stress, l'adrénaline. On aime cette phase-là, en fait, qui nous porte et puis qui nous galvanise pour la mission à venir. Voilà, au fur et à mesure des années, l'expérience font que ce stress, on le dompte, on le familiarise. Et puis, grâce aux formations, on en fait une clé de réussite, en fait. Mmh. Et on a tous besoin de ce stress-là et de cette adrénaline pour continuer à exercer ce métier. Et toujours cette fameuse question, est-ce que la tenue de pompier peut faire fantasmer? Je suis désolée, alors soit parce que je la vois depuis trop longtemps, pour moi, elle s'apparente à mon métier, ma passion, et forcément, certains la portent tout de même mieux que d'autres, faut être honnête. Mais après, voilà, je suis pas du tout dans le mythe de l'uniforme, peut-être parce que ça fait trop d'années que je le porte. Mais c'est valable aussi pour les autres corporations, hein, gendarmes ou autres. Donc voilà, désolé, de mon côté, je rentre pas dans le mythe du pompier en tenue.
6: Un pompier doit toujours être prêt à intervenir.
5: Voilà, c'était l'adjudante Gaëlle Hérault. Merci de m'avoir écouté et gardez en tête, toujours réserver un meilleur accueil possible pour les pompiers qui, sachez-le, au téléphone ou en mission, font le maximum pour vous aider.
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4: Avaler des légumes aux ados, c'est souvent mission impossible.
7: Parce que c'est pas bon.
4: Et si en plus les légumes sont moches, là c'est carrément la guerre.
8: Oh, toi, file dans ta chambre, allez, ça saute. Dépêche-toi, allez, housse.
4: Carottes tordues, navets craquelés, patates trop grosses ou trop petites, difficile de leur faire avaler tout ce qui sort des standards parfaits des supermarchés.
9: Non, j'ai pas faim.
4: Du coup, les légumes moches finissent à la poubelle. Pourtant, ces légumes-là ont autant de goût, voire plus de caractère. Mais non, ils ne rentrent pas dans le moule. Comme dans la vie, ce qui n'est pas dans la norme est souvent mal perçu. Et dans l'alimentation, carrément jeté.
9: Je me rappelle dans le temps que, quand j'étais petite, qu'on ne gaspillait rien.
4: Au lycée d'Avier à Joigny, on a décidé de casser les codes et de ne rien gaspiller avec une soupe un peu spéciale.
10: Tiens, ça c'est de la soupe aux choux.
4: Alors, elle n'est pas forcément aux choux, mais tous les mercredis, entre 10h-10 et 10h10, c'est l'effervescence dans la cafétéria. Des centaines d'ados, des cuillères qui s'agitent, des verres de soupe qui disparaissent en un clin d'œil, 150 portions englouties avec le sourire. Le secret ? Une soupe préparée avec des légumes moches. C'est tellement bon. Oui, des carottes difformes, des pommes de terre irrégulières transformées en un délice réconfortant.
11: Avant, j'étais moche. Ma vie était un enfer.
4: Et puis l'équipe choc de l'association Lycévasion, née en 2025, est arrivée et elle a tout changé. Avec cette idée choc, et si on montrait que moche ne veut pas dire mauvais? Et ça marche, les élèves adorent, tout se passe comme sur des roulettes au lycée Louis Davier. Voilà un geste d'éducation de bon goût, doublé d'un geste solidaire et anti-gaspi, qui met dans le mille, du coup j'ai envie de m'y mettre aussi. Allez, sauvons les légumes moches.
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1: Ambiance nature aujourd'hui. 55 000 jardiniers amateurs ou professionnels suivent depuis plus de 15 ans Franck Natier, un Mayennais de Saint-Plé. Il réalise des vidéos autour de la permaculture sur sa chaîne YouTube La Forêt Nourricière. Mais quelles sont ces vidéos qui touchent tant de personnes?
2: Des fois, je vais visiter des jardins extraordinaires. Souvent, je vais montrer des tests d'association que je vais faire entre les plantes.
3: Et on voit ici, c'est les figues sont en association avec la caseille. C'est un hybride entre le groseillier à macro et le cassis.
2: Je vais parler de variétés assez rares et exceptionnelles, très résistantes aux maladies et qui se débrouillent bien seules.
3: On va voir la figue poire. C'est une figue énorme. Elle est géante. Elle pèse jusqu'à 300 grammes. Regardez un petit peu la taille de ces figues.
1: Et ce qui plaît, c'est la façon de jardiner de Franck sous forme de culture multi-étagée.
2: Donc c'est le fait de pouvoir cultiver différentes plantes alimentaires ou médicinales sur plusieurs strates de hauteur. C'est d'agencer tout ce beau monde pour que ça produise un maximum de fruits et de légumes en essayant d'en faire le moins possible.
1: Effectivement, c'est pas mal ça. Mais est-ce qu'on a une belle production derrière?
2: Sur un petit jardin qu'on cultive comme ça, on peut atteindre à certains endroits du jardin 25 kilos de fruits et de légumes par mètre carré.
1: Là, on a de quoi nourrir la famille pour un bon moment. C'est bio, c'est naturel et c'est ça qui séduit vraiment les gens.
2: Les gens veulent revenir vers une alimentation plus saine et je pense que cette approche du jardin forêt de la permaculture répond à un besoin.
1: Franck Natier met tout son cœur à partager des expériences originales, voire même introuvables ailleurs. Mais l'une des vidéos qui a le plus marché, c'est tuer le liseron et les plantes envahissantes écologiquement. Bon, pour le coup, ça l'a un petit peu déconcerté.
2: Bah, les gens, je les invite plutôt à planter l'abondance, à faire un monde meilleur, plutôt qu'à exterminer des plantes dans le jardin.
1: Même les chardons, parce que là, bon, non ? Bon, d'accord. En tout cas, Franck Natier cultive un message principal à travers sa fameuse chaîne YouTube La Forêt Nourricière, c'est celui-ci.
2: Bah, de prendre soin de nous, de la terre, des générations futures, entre la rivière de la conscience, de l'écologie et la rivière de la destruction de l'environnement et du futur de nos enfants, quoi.
1: Pour garder ce joli rire. Merci à Franck Natier, je le rappelle, Mayennais de Saint-Plé. La Forêt Nourricière, c'est une chaîne YouTube avec une publication par mois.
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4: Christian Rock, musicien.
5: Les Limousins sont formidables. Stéphane Pigato.
4: Depuis tout petit, je voulais faire de la musique. C'était une passion, j'écoutais la musique, ça me travaillait. J'étais très amoureux de la musique dès le départ, depuis tout petit. À 7 ans, j'ai commencé à prendre des cours de solfège. J'ai commencé par la clarinette dans une fanfare. Et donc, j'ai pris des cours de solfège avec un prof d'accordéon. Et je voulais pas faire d'accordéon, mais bon, j'ai craqué quand même et je suis devenu accordéoniste.
6: Vous intégrez du coup très jeune, hein, finalement, un groupe avec notamment d'autres accordéonistes de renom, on peut citer Jean Ségurel. Comment ça se passe, ça, quand t'as, comme si jeune à 15 ans, on intègre ce genre de groupe?
4: 12, 13 ans, 14 ans, je jouais comme ça pour les petits papis, mamies dans les EHPAD. Et il y a quelqu'un qui m'avait repéré, et c'est-à-dire que c'était un musicien de Robert Monédière. Et je suis rentré, donc j'avais 15 ans à peu près. J'ai donc travaillé avec Robert Monédière et Ségurel qui venait aussi jouer avec nous.
6: Et alors, comme à l'époque, il y a un moment, bah, faut partir à l'armée. Vous allez faire votre armée.
4: À la sortie de l'armée, j'ai refait un an de plus avec l'orchestre d'Alain Kleiner. Et ensuite, je suis rentré dans un orchestre à Toulouse qui s'appelait Sentimental Trompette.
6: C'est un des gros orchestres de l'époque.
4: Oui, tout à fait.
6: Et vous commencez là une carrière nationale.
4: C'est ça. C'est-à-dire qu'au départ, avec cet orchestre, on faisait toutes les grosses soirées de prestige. Et un jour, on a été remarqué par Daniel Guichard qui a enregistré deux albums. Et il nous a proposé de partir en tournée avec lui pour la promotion de ses albums, qui était à l'époque Le Gitan, et voilà. Et on a accompagné Annie Cordy, on a accompagné Hervé Villard, Herbert Léonard.
6: À cette époque-là, vous habitez Paris, si on peut le dire, parce que vous tournez beaucoup. Comment arrive ce moment où vous allez intégrer la garde républicaine? Parce que ça aussi, c'est pas commun, de sortir de cette carrière pour intégrer la garde républicaine. En deux mots, comment ça arrive, ça?
4: Comme on dit chez nous, c'était en plein bourg, comme on dit, ça tournait plein pot, quoi. On était souvent en studio, on faisait des télés avec Guy Luc, tante Manuela, mon épouse, attendaient notre fils, ben, il a fallu trouver une solution pour vivre un peu et vivre à peu près normalement, quoi. J'ai passé le concours pour la garde républicaine et je suis rentré donc comme trompettiste à la garde républicaine, oui, effectivement, pour l'accueil des chefs d'État et les concerts avec le président.
6: Voilà. Et quand vous regardez dans le rétroviseur comme ça sur cette vie qu'on vient de parcourir assez rapidement,
4: oui,
6: c'est quoi votre plus grande fierté dans tout ça?
4: Ma plus grande fierté, c'est d'avoir pu faire passer le goût de la musique à des élèves. J'étais prof de trompette et d'accordéon et j'ai des élèves maintenant, j'en ai un qui est prof à Toulouse. Je suis fier d'avoir donné envie à des enfants de faire de la musique. J'ai 66 ans, j'ai eu la chance de vivre de ma passion et ça, c'est pas rien.
6: Il arrive le moment où on pense s'arrêter peut-être?
4: Moi, mon pays, c'est la Corrèze. Je voulais revenir en Corrèze et travailler en Corrèze. Donc j'ai monté mon orchestre, ce qui a très bien fonctionné pendant un temps. Parallèlement, j'ai monté un chœur d'hommes, voilà, hein, qui continue à tourner. Ça s'appelle le chœur de loup de Lubersac, avec lequel on tourne pas mal. Et, on, voilà.
6: Et là, vous qui vous direz, c'est un petit peu tranquille en Corrèze, avec ce chœur-là, vous faites le tour de France et finalement, c'est reparti pour un tour.
4: C'est reparti pour un tour, effectivement.
6: Et pour paraphraser la chanson de Dalida, alors le plus tard possible, là on est d'accord, Christian, vous mourrez sur scène?
4: Sur scène, peut-être pas, mais dans la musique, oui. C'est quand même très fatigant de faire de la scène. Quand on part en tournée et tout, c'est quand on part sur plusieurs jours ou une fois plusieurs semaines, c'est quand même dur. Ça, je ne ferai plus. Voilà, donc, mais je serai toujours dans la musique, c'est sûr.
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7: La dernière fois que vous y êtes allé, je suis sûr que vous aviez un kawé fluo et un petit goûter dans un sac en plastique préparé par maman. Avec plus de 80 oiseaux de proie et 30 espèces différentes, et surtout un spectacle où le seul effet spécial, ah ben c'est la nature elle-même, aujourd'hui, je teste pour vous la volerie des aigles. Nous sommes dans les ruines du château de Kilsheim, c'est juste sous le Haut-Königsbourg. Et je grimpe les derniers mètres à pied vers la volerie, où je suis déjà accueilli par Eric Renault, le directeur du site, et une équipe de soigneurs passionnés, et quelques cris que j'entends au loin, assez impressionnants, d'oiseaux qui ont l'air quand même assez gros. Et on commence par les coulisses, derrière la zone qui est accessible au public. Et Alexandre, qui est soigneur, est équipé d'un gant en cuir sur tout le bras, et surtout, il est d'un calme absolu. Et je crois que c'est nécessaire. Et autour de nous, plein d'oiseaux. Et chacun d'entre eux est identifié, suivi, observé quotidiennement. Et j'apprends d'ailleurs que les oiseaux ne sont jamais forcés à voler. Ah non, non, non. Ils participent volontairement grâce à un entraînement basé sur la confiance et le renforcement positif. On les encourage et on leur donne des petites gâteries pour les remercier quand même. Et c'est ainsi qu'Alexandre me propose évidemment de tenir le gant. Oui, alors pas pour sortir la tarte du four, hein, mais pour tenir, non pas un pigeon non plus, hein, mais bel et bien un aigle, oui, qui passe tranquillement du gant d'Alex et au mien, voilà. Battement d'ailes XXL, je sens les plumes sur ma face. Ah oui, parce qu'il fait son petit point, hein, le petit bonhomme. Et heureusement que je suis accompagné, hein. Et étonnamment, je n'ai pas eu trop peur, parce que le regard de l'aigle est si perçant que j'étais quelque peu fasciné. Même si mon bras, lui, l'était un peu moins. La volerie des aigles, c'est la première volerie créée en France, c'est en 1968. Et à l'époque, elle avait été créée surtout pour changer l'image qu'on avait des rapaces, qui ont été longtemps persécutés. Allez, hop, le spectacle commence, je m'installe dans les gradins, et je constate que pas de musique spectaculaire, hein, juste une voix, des explications sur la vie et les comportements des rapaces, et soudain, un mouvement lointain dans le ciel au-dessus de nous, un vautour apparaît au-dessus des remparts, silence total. Et même les enfants arrêtent de parler, ça c'est pas mal. Le soigneur explique que certains oiseaux dépassent même les 2 mètres d'envergure. Et c'est grand 2 mètres, hein. Et il demande au public de rester bien immobile pour faire un passage encore plus près de nos têtes. Alors j'applique, je reste immobile, et sauf que ma tête, elle continue de regarder l'oiseau au-dessus de nous, un peu comme au tennis. Mauvais réflexe. Et j'entends mon voisin qui me chuchote. Faut pas bouger. En effet, hein, parce que plusieurs rapaces s'élancent, hein. Chouette, aigle, pigargue. Et on en prend plein les yeux. En tout cas, moi, j'ai retenu une chose, hein. C'est qu'ici, c'est pas les humains qui regardent un show d'oiseaux. C'est plutôt l'inverse, hein. C'est les oiseaux qui nous observent en train d'essayer de rester calme. Et ça, c'est tout un spectacle.
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1: Le carnaval de Nice, la fête du citron, la fête du mimosa aussi, tiens. Moi j'aimerais bien qu'on en parle avec le monsieur qui est à côté de moi. Salut Thomas Brice.
2: Salut, bonjour à tous.
1: Je suis sûr que t'as la fête du mimosa là dans tes mille raisons d'aimer la fête d'Azur.
3: C'est une certitude.
1: Allez, ouvre-moi tout ça.
3: Raison 654, la fête du mimosa. Ah. Alors ce sont des petits soleils au cœur de l'hiver. Le mimosa est une fleur qui pousse massivement dans notre région. Chaque hiver, le massif de l'Estérel et des Tanneron se couvre d'un jaune flamboyant. Bref, c'est un véritable trésor et c'est en son honneur que la ville de Mandelieu organise chaque année la fête du mimosa.
1: Oui, parce que Mandelieu, c'est considéré comme la capitale du mimosa.
3: En effet, mais c'est plutôt récent, car le mimosa, désolé de vous décevoir, n'est pas originaire du sud de la France. Et oui, il a été importé d'Australie au 19e siècle. Alors cette fleur d'or décorait les jardins des somptueuses villas de la Riviera, mais ne supportant pas la captivité des enclos, la plante s'est enfuie pour coloniser les collines de la région. Bien aidée par le climat méditerranéen et des sols riches, le mimosa a conquis les paysages et nos esprits, car cette fleur couleur soleil est devenue un symbole de la Côte d'Azur.
1: Et c'est pour ça que Mandelieu organise la fête du mimosa.
3: Et oui, au début du 20e siècle, dis-toi que l'exportation du mimosa devient la principale activité de la commune. Des bouquets sont envoyés aux quatre coins de la France, voire de l'Europe, apportant un peu de notre soleil chez nos voisins au temps grisâtre. Et depuis 1931, Mandelieu organise chaque année une fête spectaculaire qui émerveille petits et grands. Cette tradition presque centenaire est devenue un moment phare de la ville, même si on se rappelle que malheureusement la fête a dû s'arrêter pendant une dizaine d'années à cause d'une mauvaise récolte et des incendies. C'est finalement en 1996 que Mandelieu a pu célébrer à nouveau le mimosa.
1: Il reste assez récent et d'ailleurs cette fleur ne sert pas qu'à faire des bouquets ou à décorer les chars de la fête.
3: Et on peut tout faire avec du mimosa. On le retrouve dans des parfums célèbres comme Givenchy, mais on le retrouve aussi dans nos assiettes. Vous connaissez tous l'œuf mimosa.
1: Oui.
3: Bon là c'est un mauvais exemple parce que là c'est vraiment un œuf maillot saupoudré avec du jaune qui évoque un œuf mimosa. Par contre, vous pouvez vraiment en faire des beignets, voire des confiseries.
1: C'est vrai.
3: Bref, c'est un plaisir pour les yeux et les papilles. Et si vous voulez tout savoir sur cette fleur emblématique, ne loupez pas la fête du mimosa à Mandelieu, car c'est bien évidemment
1: une bonne raison d'aimer la Côte d'Azur.
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4: Bonjour, je m'appelle Jérémy Ferrier, j'ai 40 ans, je vis à Port-Camargue et je suis soigneur animalier à l'Institut Sicorium du Rue du Roi depuis 15 ans.
5: Comment on se dit, petit, tu veux faire ça comme métier? Vous vous rappelez du moment qui a été le déclic?
4: Je pense que c'est une vocation et je me rappelle très bien du moment. À l'époque, j'étais au CP et j'ai reçu un papier du Marineland où j'ai vu tous les mammifères marins et je sais qu'à ce moment-là, je me suis dit, c'est ça que je veux faire plus grand.
5: Est-ce que c'était compliqué à atteindre votre rêve? Les profs vous ont soutenu dans le projet?
4: On va dire qu'il y a maintenant plus de 20 ans que je fais ce métier. Du coup, à l'époque, le métier était moins connu que maintenant. Et quand j'ai demandé pour m'orienter, on m'a dit, tu veux être éleveur, c'est ça? De chiens, de chats? J'ai dit non, je veux travailler en parc zoologique ou en aquarium. Et du coup, ils m'ont dit, mais il faut être vétérinaire pour ça. Ce qui était totalement faux. Du coup, au début, oui, j'ai dû galérer, enfin, m'orienter vers un schéma plus classique. Et enfin, j'ai pu faire un stage au Sicorium où j'ai rencontré les soigneurs et eux m'ont dit quelle formation il fallait faire pour devenir soigneur.
5: Vous dites quoi le matin en vous réveillant?
4: Le matin, quand on arrive, on se dit qu'on a de la chance d'être là déjà. De travailler avec des animaux sauvages, c'est quand même une chance. Surtout, la première chose que je me dis, c'est est-ce que tout le monde va bien?
5: C'est quoi le meilleur souvenir que vous avez eu avec les animaux où on se trouve là au Sicorium? Il y a des otaries, il y a des phoques. Vous avez forcément un souvenir inattendu avec eux?
4: Oui, il y a un souvenir plutôt marquant qui c'était avec mes otaries. Il y avait le mâle dominant et deux femelles. Il y a une femelle qui commençait à être un peu agacée. Du coup, elle n'écoutait plus trop. Et j'ai eu le mâle dominant qui s'est mis entre elle et moi pour pouvoir recadrer la femelle. Et la session s'est très bien terminée.
5: C'est quoi le message que vous avez envie de faire passer à la radio?
4: Le message que j'ai envie de faire passer, c'est qu'il faut respecter la vie animale, végétale. Que les aquariums et les parcs zoologiques servent à sensibiliser les gens à cette vie-là et à pouvoir les voir en vrai. Je pense que c'est notre rôle d'éducation.
5: C'est quoi qui vous impressionne le plus chez ces animaux?
4: C'est déjà leur adaptation à l'eau. Ils ont des capacités exceptionnelles de nage. La proximité qu'on peut avoir avec eux, quand on les connaît bien et qu'on passe beaucoup de temps avec eux, la confiance qu'ils peuvent nous donner.
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2: Siméo, le chasseur.
6: Il était 5 heures du matin, on avançait dans les marais, couvert de plumes.
2: Révélé par The Voice Kids, Siméo Béas est un jeune chanteur originaire de Cran. L'interprète de Canaillou a aussi su séduire les studios Disney en prêtant sa voix au personnage de Mufasa, le roi lion.
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2: Pour l'un de ses enregistrements, il rend hommage à Michel Delpech.

0: c'est Timio.
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3: Quand il va fromer le thé au lapin, il faudrait pas qu'il se sauve.
1: Définition dans le texte.
3: Un thé, c'est un toit, un abri, où qu'on renferme les bestiaux pour qu'ils soient bien à l'abri de la pluie, des renards, et puis dans le temps des loups. Allez donc savoir pourquoi qu'on parle du thé au lapin, du thé au chef, du thé au cochon, puis quasiment jamais du thé aux ouailles, aux poules, aux vaches ou aux chevaux. Une histoire de thé qui se raconte dans le pays fort. Avant que je vous la raconte, faut juste savoir que quand ils boivent une tisane, ils disent pas par exemple « boire du tilleul », mais « boire sul tilleul ». Logique, on boit l'eau qui a passé sur les plantes. Alors c'est l'histoire d'un pourvieux qui avait mal au vent. Il s'en va voir la guérisseuse, elle la regarde, puis elle dit « va avec 40 et chevaux, puis boire sur le thé ». Il connaissait pas ça le thé. Ça fait qu'il retourne chez eux, puis le v'là qui dieu sur le thé au cochon en qu'une chopine de jus de poune. Ah dame, il a attrapé la fouère, mais il avait plus mal au ventre. Comme quoi, y'a que la fouée qui se fait. Quand on était jeune, le samedi soir, on allait chez les uns ou chez les autres pour fêter les anniversaires. Chez nous, il y avait deux autos. Une 404 puis une camionnette. Oh mon pas, il voulait bien nous prêter la grosse auto quand que c'est qu'il en avait pas besoin. Sinon, on prenait la camionnette, ou que c'est qu'on s'entassait. Et puis dame, on rigolait. Sauf une drôlière, qu'elle appelait ça le thé au chiave. Puis qu'elle voulait pas y monter. Ça fait qu'une fois, elle était à la fête en vélo, à 15 km. Ah dame, quand qu'elle est arrivée, on avait fini de manger le gratio. Puis c'était quasiment l'heure de repartir. Eh ben vous me crierez si vous voulez, mais pour le retour, à la base, vous voulez qu'on les ramène et les pistons vélo dans le thé à chiave.

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1: Le quotidien d'une personne en situation de handicap, et plus précisément en fauteuil roulant, quelles sont les difficultés du quotidien? Est-ce que c'est galère? C'est ce qu'on va découvrir parce qu'aujourd'hui, j'ai testé pour vous un trajet en fauteuil roulant. J'ai rendez-vous à la radio en centre-ville du Mans, c'est là que je retrouve Damien Loison-Planchon.
2: Bonjour, bienvenue dans mon quotidien de personne en situation de handicap.
1: Damien a 38 ans et le syndrome de Hartnup avec une neuropathie. Ancien informaticien de métier, il est touché par cette maladie très rare. À sa connaissance, c'est même le seul cas en France. Il enchaîne donc les hôpitaux, les spécialistes et les soins du quotidien en attendant que la recherche avance. Tout un ensemble lourd à porter auquel s'ajoute le stress de tous les jours lorsqu'il sort en extérieur. Et pour m'en rendre compte, je vais donc le raccompagner chez lui, ce qui implique de passer par la tant redoutée avenue Bollée et ses travaux. C'est parti, on démarre.
2: Là, tu vois, il y a un exemple, c'est que tu vois le trottoir devant, il est rehaussé. Donc là, moi, je vais m'amuser parce qu'il va falloir que je fasse arrêter tout le monde pour pouvoir faire un demi-tour.
1: Et très vite, je me rends compte des difficultés. Poubelles mal rangées, voitures mal garées, trottoirs abîmés. La liste est très longue et ça devient vite un parcours du combattant.
2: T'as pas le choix, en fait, t'es obligé d'être vigilant surtout. C'est hyper lourd et puis c'est surtout hyper fatigant et hyper énergétique de réfléchir à comment je fais pour aller d'un point A à un point B en prenant le temps, entre guillemets.
1: Avec parfois l'obligation de devoir prendre des risques parce qu'au fur et à mesure qu'on avance, on arrive sur l'avenue Bollée et problème, certains trottoirs ne sont pas adaptés, donc Damien doit aller sur la route.
2: Voilà, et puis alors ça, les voitures qui te klaxonnent alors que, tu fais comme tu veux.
1: Heureusement, Damien garde le sourire, mais il me fait prendre conscience de tous ces petits détails auxquels on ne prête jamais attention. Exemple, les petites marches des devantures d'établissement.
2: Ça, c'est un cabinet de ciné, regarde, t'as deux marches.
1: Et ces petites marches, ça prive carrément Damien de pouvoir accéder à certains commerces tout simples, à commencer par une boulangerie devant laquelle on passe sans pouvoir s'arrêter. Et Damien m'explique que le problème de ces sols mal entretenus, c'est que ça use les pneus plus vite. Au bout de plus d'une demi-heure, on arrive enfin à destination, mais comble du sort. Son entrée est en travaux depuis le mois de juin et il est obligé de passer par le parking. Preuve qu'il reste encore du travail en matière d'accessibilité. Et à ce propos, à partir du début d'année 2026, avec son association Les Étincelles 72, ils vont distribuer des flyers
2: à tous les ERP, tous les établissements en soins du public, pour leur dire comment faire les aménagements. Penser à nous, c'est penser aux autres, c'est-à-dire penser aux personnes âgées qui sont en déambulateur, c'est penser aux dames qui sont avec des fauteuils. C'est penser à tout ça.
1: Et pour y penser, quoi de mieux que le Téléthon qui se mobilise dans toute la Sarthe? Alors, ce quotidien de personnes en fauteuil roulant, c'est testé, mais avec toutes les galères, il y a encore du boulot et ça, c'est pas approuvé par ici même.
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3: Il y a des coins de chez vous, vous vous y baladeriez il y a 90 ans, vous les reconnaîtriez pas parce que la ville est en perpétuelle évolution. Et puis il faut dire que la Seconde Guerre mondiale, par chez nous, elle a un peu chamboulé certains de nos jolis coins. Eric, le gars que je vais vous présenter, il est à la fois amoureux du passé et du présent.
4: C'est toi ?
3: On a rendez-vous au Parvis, le bistrot de la rue du Maréchal Foch.
4: Ça va, Eric ?
5: Ça va, merci. Et toi ?
4: Vas-y, il y a de la vie, hein, aujourd'hui.
5: Oui, et oui, c'est beau, c'est magnifique, c'est une belle ville.
3: Le Parvis a installé des hôtes téléphériques sur le trottoir.
4: Ah.
3: On s'y installe pour boire un coup.
4: Bien, là. Ça devrait être pas mal.
3: On va pas y rester bien longtemps.
4: Alors, on va peut-être faire un petit tour à un moment. Tu montres un coin ou deux.
5: Ouais, c'est ça. Ouais.
3: Ah, voilà le serveur.
4: Si tu veux, toi ?
5: Un diabolement, s'il vous plaît.
3: Et toi ?
4: Qu'est-ce que vous avez avec des bulles ?
5: Du champagne.
3: Ah, une limonade, s'il vous plaît.
4: Légère, voilà.
3: Son truc à Eric, c'est l'histoire.
5: Il m'a toujours un peu passionné. Alors, je me suis d'abord intéressé à ma généalogie, qui m'a ouvert l'esprit sur l'histoire en général et sur l'histoire locale, pour le coup, parce qu'on recherche un peu ses origines et donc sa propre histoire. Et je suis tombé sur une photo de Louviers ancienne. Je me suis dit, mince, c'est pas mal de faire un parallèle entre la nouvelle et l'ancienne.
3: Ah bah, Blanovert.
4: Merci, Mathieu.
3: Voilà ce qu'il fait, Eric. Il trouve de vieilles photos de Louviers et il les refait avec le point de vue d'aujourd'hui. Puis il les poste et les commente sur Insta et Facebook, ce qui lui permet
5: de se rattacher à l'histoire, se dire que mince, il y avait ça là il n'y a pas longtemps, et le fait de me remettre dans les mêmes conditions, dans le même plan de vue, ça me donne un peu cette impression de toucher du doigt ce qui a été créé, ce qui a été fait, et ce qui malheureusement est beaucoup détruit ou ce qui a changé, forcément.
3: Mathieu vient nous rendre la monnaie.
2: Merci Mathieu.
3: Donc Eric refait aujourd'hui des photos prises hier.
5: Voilà, s'il faut, je ramène un escabeau parce que une photo a été prise, par exemple, au premier étage d'un bâtiment qui n'existe plus, et ben je reviens avec mon escabeau parce que j'aime bien vraiment me remettre exactement exactement dans les mêmes conditions. C'est mon petit kiff à moi, hein, bien sûr, mais pour le coup, j'ai commencé à le partager, et puis fil en aiguille, je crois que ça a plu aux gens.
6: Tu ne contentes pas d'exposer des photos comme ça, tu expliques, tu racontes des histoires autour de ça.
5: Alors effectivement, j'explique et je raconte des histoires, mais je ne suis pas historien, je le dis, hein, je pense qu'il a déjà été fait par des historiens, et je source en fait mes données comme ça.
3: Allez. Allons faire un petit tour.
5: Donc là, on arrive dans une rue, la rue du Matré, qui est une rue très très très connue et très ancienne de Louviers, au carrefour en fait de la rue du Marché aux Œufs et de la rue du Matré. Et à cet endroit-là, il y avait un vieux manoir qui datait du XVIe siècle environ.
6: Il y avait un manoir ici.
5: Un manoir, oui. Ça a été édifié par les archevêques de Rouen, si je ne dis pas de bêtises.
6: À la place du restaurant japonais.
5: C'est ça, c'est empiété sur le restaurant et un peu sur la rue.
6: Alors là, quand tu fais la photo avant, après, il faut avoir de l'imagination pour arriver à faire connecter les deux photos. Tu l'as fait cette photo là?
5: Oui, je l'ai faite.
3: Changement de décor.
5: On est cette fois sur la place du Parvis, là où on était tout à l'heure, avec un autre restaurant qui était très connu aussi, l'hôtel du Mouton d'Argent, dans lequel Victor Hugo est venu passer une nuit.
3: Donc là, sur la place du marché, découvert ici. Là.
5: Exactement, il y avait une halle en fait, mais qui était deux fois plus petite que celle qui est actuellement. Là aussi, c'était un très très bel endroit, très apprécié de tous les commerçants, puisqu'ils avaient l'obligation de venir faire leur étal chaque samedi matin.
3: Pour voir les photos d'Eric, vous tapez Louviers avant-après sur Insta ou Facebook.
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7: Oui, j'adore. Ouais.
8: Pourquoi est-ce qu'on chante? Et qu'est-ce que ça peut apporter le fait de chanter?
7: De donner de l'ambiance. Ouais. De s'amuser.
8: Prenons le problème à l'envers et on va arriver à l'homme. Pourquoi les oiseaux chantent?
7: Pour appeler les autres oiseaux. Pour qu'ils donnent à manger.
8: J'ai faim.
9: On peut se tutoyer?
7: Ouais.
8: Sympa. C'est lourd.
9: Mais j'ai combien de
7: faim? Ils appellent les oiseaux. Ils disent j'ai faim. Vous pouvez me donner à manger? Est-ce que vous êtes partis pour aller partir vous prendre à manger?
8: Donc tu penses que les oiseaux chantent pour demander à manger?
7: Oui, pour nous réveiller peut-être. Bah aussi, des fois, ils chantent le midi pour dire s'il y a un danger ou pas.
8: Et donc nous, pourquoi est-ce qu'on chante? Vous aimez chanter?
7: Oui, j'adore. Ouais.
8: Et à part ça, tu chantes quoi quand tu chantes?
7: Je sais pas, Pierre Garnier, chaque seconde, seconde d'été.

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1: Une escapade très nature aujourd'hui, à la découverte des tourbières des Landes. C'est une spécificité de notre département, un milieu préservé. Karine Dos Santos est naturaliste au département des Landes.
2: Ah, les tourbières, elles sont plutôt nichées au cœur du massif landais. Ce sont des véritables joyaux écologiques. Ce sont des zones humides qui sont composées d'un sol qu'on appelle la tourbe. Cette fameuse tourbe est constituée de 20 à 30% de débris de végétaux et de 70 à 80% d'eau. Les végétaux qui composent de cette tourbe sont essentiellement des sphaignes, donc ce sont des mousses de la famille des bryophytes. Et la particularité de ces mousses, c'est que ce sont des véritables éponges. Elles sont capables d'absorber jusqu'à 30 à 40 fois leur poids en eau. Alors, pour à titre d'information, un tapis de sphaigne de 1 mètre carré de surface sur 20 cm de hauteur peut stocker jusqu'à 70 kg d'eau. Et forcément, ces sphaignes vont interagir avec le milieu en absorbant des sels minéraux, en échangeant des ions, ce qui va conduire de façon simplifié, hein, parce que c'est un peu plus complexe au niveau chimique, à acidifier ces milieux. Donc on a généralement des tourbières landaises qui sont plutôt acides, avec des pH de 4 à 5, donc relativement acides, ce qui va induire des conditions de vie très particulières pour les

0: espèces qui vont y vivre. On va dire qu'une tourbière est active si les scènes continuent à se développer. Par contre, si elles commencent à régresser, elles vont plutôt être en voie de dégradation. Et à ce moment-là, on va voir d'autres espèces apparaître, des bruyères, du chouin noirâtre, de la moulinie, des arbustes tels que les saules, voire du piment royal, et forcément tout le cortège d'espèces qui vont avec. Donc on va diviser deux catégories en fonction de l'alimentation en eau, celles qui vont être alimentées par les fameuses nappes phréatiques, les nappes souterraines, et celles qui vont être plutôt alimentées par le réseau hydrographique ou les eaux de ruissellement, donc ça va être plutôt des tourbières qu'on va trouver en proximité des rivières, ou en périphérie des étangs. On va pas oublier le secteur des Barthes de la Dour, qui est quand même très connu et qui surtout regorge de tourbières. Mais on va dire que les espèces les plus impressionnantes pour les enfants, notamment quand on fait des animations scolaires, ce sont les fameuses plantes carnivores. Drosera, donc les Drosera à feuilles rondes et à feuilles intermédiaires, et la grassette du Portugal. Au niveau de la faune, on a le fameux lézard vivipare qui va être inféodé à ce type de milieu, et certaines libellules, dont la cordulée à corps fin et le fameux papillon emblématique un peu des tourbières, qui est le fadet des lèches, dont le département a une responsabilité assez forte pour sa conservation.
1: En raison de la fragilité du milieu, une seule tourbière est ouverte au public, la tourbière de l'Estanque à Metz, aménagée avec panneaux, pontons d'observation, circuit de randonnée et accessible aux personnes à mobilité réduite. Recommandé par Lucie Gascogne.
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3: C'est bien les fiscales, c'est mieux.
4: Ça fait décharger toute la semaine là.
3: C'est très bien.
4: Ah oui.
3: Mais qu'est-ce que tu veux faire là?
4: C'est pas évident, hein.
3: Oui.
4: Je vais dire qu'on ne faisait pas évident.
3: Est-ce que tout le monde est OK?
1: Virginie et vous.
2: La danse country est arrivée en France dans les années 90. Et depuis, les chiffres augmentent. En 2022, il y avait 4 millions d'amateurs en France, plutôt dans les campagnes et autour des villes. Qu'on se le dise, la country est une danse populaire. La preuve, à Saint-Pargoire, gros village de 2500 habitants dans le canton de Gignac. C'est là, dans la salle Max Pox, que Céline Cabel donne ses cours hebdomadaires. 3 cours d'une heure, le soir, du plus simple au plus avancé. Quand on arrive, le cours a déjà commencé, zut. Thierry, le technicien, va vite poser sa perche au-dessus de la tête de l'animatrice. En face d'elle, une vingtaine de femmes de 35 à 75 ans, pantalons, petites bottines et chapeau de cow-boy sur la tête. L'ambiance est à la fois joyeuse et studieuse.
3: Est-ce que tout le monde a compris les pas à la danse? Si vous devez parler, c'est maintenant. Vous vous taisez à jamais. Je mets la musique.
2: Je m'approche rapidement de Régine, Josiane et Séverine. Bonjour mesdames. Toutes les fois, vous avez déjà le t-shirt, c'est obligatoire quand on est là, on a le t-shirt.
5: Let's go girls.
3: C'est-à-dire nous, ça fait 3 ans déjà.
5: Et puis on fait des démonstrations dans la rue, pour le carnaval, les associations.
3: Et le t-shirt, c'est très drôle, c'est un chapeau de cow-boy sur des Santiago, il y a marqué Let's go girls, c'est le titre de Shania Twain. Et alors vous, c'est venu comment la country? Vous dites que ça fait 3 ans, donc dès qu'on est arrivé, vous avez tout compris.
5: Oui, voilà. Oui, ça m'a tenté, je suis venue.
3: C'est génial.
5: C'est des premiers cours gratuits. Pour voir si vraiment ça nous plaît ou pas, il faut quand même. C'est pas évident, hein?
3: Oui.
5: Le faire de la country, c'est pas évident.
3: Il y a une bonne ambiance, donc voilà. Oui, puis la salle, même la salle, je la trouve sympa. Elle est très haute de plafond, la salle, et il y a des poutres en bois. Ça fait pas la salle un peu où tu te gèles au mois de novembre, tu t'attends.
5: Vous voyez que l'année dernière, on était dans une salle comme ça.
3: Ah, moi, je suis
5: une grande salle moche.
3: Allez, on y va. On lit, nickel. Mon premier cours de country, il y a 22 ans, c'était cette danse-là, du chef. J'en ai les larmes aux yeux, parce que ça me fait nostalgique.

0: c'est cool, super. Oh, c'est génial.
1: Alors, ça, ce sont les nouvelles du mois de septembre.
0: Ouais.
1: Et le reste, ben, ce sont des anciennes. On est sur notre troisième année de, d'association Country Saint-Parois. Troisième année. Troisième année.
0: Donc ça finit par se savoir.
1: Oui.
0: Le
1: bouche à oreille fonctionne bien dans les villages.
0: Alors que le premier cours est terminé, les filles enchaînent avec le deuxième. Visiblement, personne n'a envie de partir.
1: Tout le monde reste au niveau 2. Yes.

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2: C'est la Camille Minute, votre chronique de la joie et de la bonne humeur. Comment ça va les amis? Enfin, je dis comment ça va les amis, je pourrais dire CMTV. Oui, parce que je ne sais pas si vous avez remarqué, mais je ne sais pas si c'est la nouvelle génération, mais il y a des gens, quand ils parlent, ils mettent de moins en moins de voyelles, de moins en moins de lettres. Pour dire il n'y a rien, ils disent il y a R. Pour dire mort du rire, ils disent MDR. Pour dire pété de rire, ils disent PTDR. Et pour dire à ce qui paraît, ils disent à ce qui. Il y a de moins en moins de lettres, de moins en moins de mots. Mais si on continue comme ça, ils vont parler comment dans 10 ans, les gens? C'est quoi cette façon de parler, là? Je veux dire, il n'y a rien, c'est pas une longue phrase. Je comprends qu'on veuille écourter des trucs, mais il n'y a rien, c'est pas long, il y a R. Comment on va parler dans 10 ans? Moi, je dis... on parle de plus en plus des extraterrestres et des ovnis. Moi, je pense que si les extraterrestres viennent sur Terre, c'est à cause des gens qui parlent comme ça, qui réduisent les mots. C'est quoi cette façon de parler, franchement? C'est abusé, quoi. Parler français, c'est une belle langue, le français. Il y a R, MDR, PTDR, ASKIP.